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0: Bonjour, je m'appelle Jeanne Guin et je suis philosophe indépendante.
1: Eh bien bonjour Jeanne et bienvenue dans Du Poil Sous les Bras. Un Du Poil Sous les Bras dans lequel on va papoter ensemble autour d'un livre intitulé « Le désir de nouveauté » et sous-titré « L'obsolescence au cœur du capitalisme 15e-21e siècle ». C'est le troisième livre de Jeanne Guin et celui-ci est paru à La Découverte en 2025. Dans le désir de nouveauté, Jeanne Guin retrace la fabrication de notre besoin de consommer, la fabrique de l'envie, le désir de posséder. Bizarre quand on y pense, car on se dit que notre désir nous appartient, qu'il vient de nous. Eh bien, oui et non à la fois. Il vient de nous, mais ça ne vient pas de nulle part. La valeur des choses et notre envie d'en avoir ou pas, tout cela est construit par des discours et des pratiques. Des discours marchands, notamment, qui s'adaptent au gré des opportunités commerciales pour faire naître en nous le désir de consommer de la nouveauté. Alors avec Jeanne Guin, nous allons creuser ce concept de nouveauté. Qu'est-ce qui est nouveau? Ce qui est différent? Et nouveau, ce qui est dit nouveau? Tout peut être nouveau pour certains et pas pour d'autres. Nouveau à un endroit du monde, mais pas ailleurs. Et rien n'est nouveau pour toujours, puisque ce qui est nouveau ne l'est que la première fois. Après, c'est plus nouveau. La nouveauté est en soi limitée. Et qui juge de ce qui est nouveau? Et pourquoi? Dans quel but certains insistent pour dire de quelque chose que « mais oui, c'est nouveau » pour inciter à des comportements, probablement. Il y a beaucoup à dire et à penser, mais avant d'entrer dans le vif du sujet, j'ai bien sûr eu envie de demander à Jeanne Guin qui sont les gens comme elle.
0: Alors, les gens comme moi, ça me fait penser à une vidéo que j'ai vue l'autre jour où il y a un plateau télé de vieux mecs blancs politiciens que je ne considère pas comme des gens comme moi, je vous rassure. donc, de tous de droite. Et qui réagissent à l'incarcération de Nicolas Sarkozy et qui disent oui, la prison pour des gangsters, c'est un accident de parcours, c'est comme un accident du travail, mais pour des gens comme nous, c'est abominable, c'est affreux. Donc, sous-entendu, il y a des gens, ils sont nés et faits pour la prison et pour eux, c'est leur environnement naturel. Mais les gens comme nous, c'est vrai qu'ils étaient tous semblables les uns aux autres, hein, ces mecs-là sur ce plateau. Les gens comme nous ne supportent pas la prison. Après, il dit oui, la prison c'est pour les animaux. Donc ça veut dire il y a que nous qui sommes des humains. Donc tous ces HSBC là, ils étaient tous à hocher la tête à faire oui, oui, oui. Et à aucun moment il a défini ce que c'était les gens comme nous. Et cette phrase, elle sert vraiment à pas dire de quoi on parle. Moi, je n'aime pas trop. Voilà.
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1: C'est aujourd'hui la 75e émission de Du Poil Sous les Bras, une émission qui existe depuis 2018. Ce n'est plus très nouveau. Et pourtant, c'est une nouvelle émission. Et pour certains, c'est même une nouveauté complète. Alors, puisque c'est plus compliqué qu'il n'y paraît, j'ai demandé à Jeanne Guin de nous expliquer ce qu'est la nouveauté.
0: Alors dans mon livre, je me suis intéressée à la nouveauté comme qualité marchande. C'est une expression que j'emploie à plusieurs chercheurs, chercheuses, notamment Michel Calon et tous ses co-auteurs, co-autrices. C'est une qualité marchande, c'est-à-dire c'est une qualité qu'on va attribuer à des produits par l'intermédiaire de toutes sortes de techniques de communication, d'emballage, de présentation en magasin, etc., qui est censée lui donner de la valeur. Et donc dans mon livre, je m'intéresse à toutes ces manières dont on a qualifié, décrit, présenté, vendu des produits comme étant nouveaux. Ça, c'est la méthode. Après, ce que signifie la nouveauté, évidemment, ça m'a échappé au fur et à mesure du livre, puisque j'étudiais cette qualification marchande dans tous ses paradoxes et ses travers et ses exagérations. C'est-à-dire que c'est une chose très simple, on s'en rend compte tout le temps, on nous vend des produits comme nouveaux alors qu'ils ne le sont pas, ou alors qu'ils le sont depuis très longtemps, de façon extrêmement exagérée, en accordant de l'importance à des choses qui n'en ont pas, etc. Donc il y a énormément de manières de qualifier un produit comme nouveau, et ces manières sont souvent abusives. Et donc c'est vrai qu'à fur et à mesure que j'étudiais donc tous ces produits et tous ces discours sur plusieurs siècles, ben, j'ai fini par me demander, mais est-ce que ça existe vraiment la nouveauté et qu'est-ce que c'est? Alors j'ai essayé de la définir dans un premier temps de façon philosophique, hein, c'est-à-dire en prenant le concept, en me disant qu'est-ce que c'est sa définition minimale. Quelque chose de nouveau, c'est d'abord quelque chose qui est inédit, c'est-à-dire qui se produit pour la première fois. Et c'est aussi quelque chose à qui on attribue une certaine importance. Il y a plein de choses nouvelles, enfin, il y a plein de choses inédites qui se passent chaque jour. Il y a des gens qui créent des choses, mais on ne ressent pas pour autant le besoin de dire « Ah, c'est une innovation, regardez cette nouveauté ». Donc, quand on parle de nouveauté, en général, c'est pour aussi accorder de l'importance à quelque chose. Ça veut dire que cette chose va changer l'histoire, que tout le monde doit s'en saisir, que c'est une innovation majeure. Et donc, en m'intéressant à ça, je me suis dit « Mais en fait, ce concept de nouveauté, il est vraiment très, très, très, très mégalo, en fait. Pour parler de nouveauté, il faut être capable de voir tout le passé, de se dire « Ah, ça arrive pour la première fois », donc d'avoir une connaissance générale du passé. Et il faut aussi avoir une certaine connaissance du futur pour dire que c'est important, que ça va changer l'histoire. Donc, c'est vraiment un concept très difficile à manipuler. Et qui peut dire que quelque chose est nouveau ? Avoir cette connaissance magique de tout le passé et de tout l'avenir. Pas grand monde, en fait. Et c'est pour ça que je pense que ce concept est tellement manipulé et manipulatoire. C'est-à-dire qu'on l'emploie à tort et à travers. Dans mon livre, je donne énormément d'exemples de tous ces produits anciens qu'on a présentés comme nouveaux, tous ces produits qu'on a présentés comme nouveaux alors que tout le monde s'en fichait et qu'au bout de 2 mois, on les a retirés des rayons tellement personne ne les achetait. Bref, cette manière qu'on a de crier à la nouveauté pour tout et n'importe quoi dans le seul but de faire vendre et qui souvent ne prend pas, hein, la grande majorité des nouveaux produits, des nouvelles marques mises sur le marché disparaît très rapidement dans les mois qui suivent leur commercialisation. Ça ne marche pas toujours, mais il n'empêche que le mot même de nouveauté est devenu une valeur en soi et que parler de nouveauté, ça attire l'attention, ça attire la sympathie, ça attire l'intérêt. Et c'est vraiment sur cette émergence d'une valeur en soi à travers des techniques marchandes, des stratégies commerciales que je me suis attelée à travailler. Voilà.
1: Vous avez sûrement déjà entendu parler de l'obsolescence programmée, la façon dont les entreprises programment, par exemple, la fin de vie d'un produit pour qu'on soit obligé d'en racheter un neuf. Mais il y a pire, hein, encore, il y a l'incitation au renouvellement régulier de biens qui fonctionne uniquement parce que vous voulez de la nouveauté. Et si le sous-titre du livre de Jeanne Guin indique 15e, 21e siècle, eh bien c'est bien parce qu'il y a une longue histoire à cette construction de la nouveauté. On ne naît pas amoureux de la nouveauté, mais on le devient, n'est-ce pas ?
0: Oui, bien sûr, l'amour pour la nouveauté, le désir de la nouveauté, pour moi, il a une généalogie marchande. Il a des origines commerciales. Vraiment, ce livre, il insiste sur les origines marchandes de notre intérêt pour la nouveauté. Et donc, je retrace à travers toute l'histoire du capitalisme, c'est peut-être pas toute l'histoire, puisque je commence à la fin du 15e siècle, on pourrait sans doute aller un peu plus loin, un peu plus dans le passé. Mais bon, il fallait bien commencer quelque part. Donc je m'intéresse à différents aspects du commerce, à différents moments de l'histoire du grand commerce mondialisé. Pas non plus à tous les moments, hein, ce n'est qu'un livre. Mais il est organisé voilà, de façon à montrer que dans différents moments du capitalisme et autour de différentes formes de commerce qui ont été assez importantes pour comprendre comment on commerce aujourd'hui, eh bien, il y a toujours eu cette volonté de parler de nouveautés, d'attribuer un caractère inédit et hyper important aux produits qu'on importait ou qu'on fabriquait, dans le but de les écouler et de les écouler en masse. Et c'est ça qui fait un peu le lien entre toutes les périodes que j'étudie, c'est-à-dire très souvent, l'injonction à acheter de la nouveauté, elle se replace dans un contexte de surproduction ou de surimportation. On a fabriqué tellement de produits que il y a un risque de crise de saturation du marché, ça veut dire de surproduction. Ça veut dire qu'en gros, on a trop d'objets et pas assez de gens pour les acheter. Et à ce moment-là, c'est là qu'intervient le discours de nouveauté pour attirer l'attention de gens qui, sans ça, ne se seraient pas du tout intéressés à ces produits. C'est lorsqu'il y a des produits en trop grand nombre qu'on dit « Oui, mais c'est parce que c'est des produits que vous ne connaissez pas encore ». Vous ne vous y intéressez pas parce que vous ne connaissez pas. Vous avez peur du progrès. Vous êtes ignorant. Vous n'avez jamais fait l'expérience de cette nouveauté qui va changer votre vie. Donc c'est toujours dans des contextes de sur-offre qu'on va clamer nouveauté, nouveauté, nouveauté pour faire vendre des choses qui sans ça ne se seraient pas vendues.
1: Dans son livre, Jeanne Guin explique que rien n'est en soi féminin, pratique, léger, pas cher, hygiénique, cool, blanc, jeune. Mais un produit peut le devenir à un moment donné lorsqu'il est qualifié de la sorte par des discours si omniprésents qu'on en vient à croire à l'existence de la féminité, de la jeunesse ou de la coolitude des choses. Et ces discours sont ceux du marketing, de la publicité, de la communication. Derrière la fabrique de la nouveauté, il y a la fabrique d'un besoin.
0: C'était important pour moi de travailler sur ce sujet parce que moi je suis chercheuse spécialisée sur l'obsolescence. J'ai fait ma thèse sur la notion d'obsolescence, obsolescence programmée, donc sur tous ces objets dont la durée de vie est réduite volontairement pour en faire acheter plus, plus souvent. Et dans ce contexte, je me suis rendu compte que très souvent, le désir de nouveauté vient justifier l'obsolescence. C'est-à-dire que quand vous allez dire à des industriels, à des politiques, à toutes sortes d'acteurs intéressés à l'obsolescence, qu'ils font de l'obsolescence programmée et que l'obsolescence programmée est un problème, d'abord ils vont commencer par dire non, nous ne faisons pas d'obsolescence programmée. Et quand après vous allez leur montrer des exemples, ils vont dire ah oui, c'est vrai que la durée de vie de ce produit est réduite, mais c'est parce que, et là ils vont essayer de justifier l'obsolescence, donc ils la reconnaissent en sous-main, et ils essayent de la justifier, et très souvent pour justifier l'obsolescence, ces acteurs-là vont dire mais c'est parce que les gens veulent de la nouveauté, parce que l'innovation, les nouveaux produits, c'est ça qui intéresse les gens. Le progrès, c'est vers ça que tend naturellement l'humain. Donc en fait, dans le discours de tous ces acteurs, on prétexte dans la population, dans les consommateurs, dans les clients, et plus souvent d'ailleurs les clientes, on prétexte un désir inné de nouveauté. Donc c'est pour ça que je dis que le désir de nouveauté, oui, il a été fabriqué, mais il est vraiment fabriqué comme un élément de discours, comme un élément de langage. Chaque fois que une technologie est contestée, chaque fois que des pratiques industrielles sont critiquées, on va dire « ah oui, mais c'est parce que les gens veulent ça ». Donc on prête toujours la faute aux consommateurs, on leur renvoie la culpabilité. Et donc j'avais vraiment envie de montrer comment ce discours, il est fabriqué, comme vous l'avez dit, il est fabriqué, mais il est fabriqué dans des contextes de crise, des contextes de critique. Plus une technologie est critiquée, plus des fabricants de discours, des communicants, des publicitaires, des cadres vont eux aussi se mettre à produire du discours pour dire pourquoi cette technologie, en fait, elle est bonne et il faut l'acheter. Et en général, c'est à ce moment-là qu'ils se mettent à dire que les gens veulent de la nouveauté. Donc quelque part, plus vous entendez clamer qu'un produit est innovant, qu'il est génial, plus vous pouvez supposer qu'en fait ce produit, personne n'en veut, voire qu'il est critiqué. Ceux qui se clament comme nouveauté s'avouent toujours déjà un petit peu comme vulnérables. Et là, c'est ce qui se passe avec toutes les technologies pour lesquelles on nous présente comme le futur, comme l'avenir, etc. Donc aujourd'hui, ça va être l'intelligence artificielle, par exemple. Il y a quelques années, c'était la 5G, etc. Bon, ça change régulièrement, mais c'est toujours les mêmes discours, toujours le même blabla. C'est, on vous dit, ah mais c'est parce que c'est l'innovation, c'est le progrès. Mais c'est justement parce que ces technologies ne sont pas encore pleinement installées, parce qu'elles sont très critiquées, très attaquées par des militants, par des activistes, par des politiques qui ont un doute en fait au niveau de leur avenir, qu'on va rajouter des couches et des couches de discours pour dire c'est l'innovation, c'est le futur, et c'est ça que les gens veulent. Mais les gens ne sont jamais exprimés dans ce sens.
1: Tous ces discours cherchent à masquer le vide, l'arnaque, ou même des problèmes, des vrais problèmes liés au produit. On ne nous vend pas un objet, mais une expérience, une esthétique, une classe sociale, une appartenance à une communauté, à la communauté de ceux qui possèdent. Consommer revient à s'approprier ce que d'autres n'ont pas, à affirmer une puissance, nous dit avec justesse Jeanne Guien.
0: Oui, plus la nouveauté devient une valeur en soi, moins on discute sur ce qu'est l'objet dont on parle. C'est-à-dire que un objet technique, un produit, une technologie, ne devrait pas être jugé en fonction de sa nouveauté. Elle devrait être jugée en fonction de son utilité, éventuellement en fonction de sa beauté, et puis aussi, je pense, en fonction des conséquences qu'elle a sur le monde du travail et sur le monde social en général. Donc son utilité technique, mais aussi son utilité sociale, ses effets dans le monde. Et si on met en avant sans cesse la nouveauté, ça permet justement d'éviter que ce débat ait lieu. Et c'est pour ça qu'il est important de rappeler que la nouveauté n'a pas à être une valeur en soi, comme le serait par exemple la santé. La santé est un bien en soi, on désire la santé pour elle-même, pour être en bonne santé, pas pour autre chose. La nouveauté, par contre, le fait qu'un produit arrive à tel ou tel moment de l'histoire, qu'il soit jeune ou ancien, ou récent ou vieux, ça ne nous dit rien de son utilité réelle et de son impact social. Quelque chose peut être très bon, très utile et très favorable à la vie en collectif, tout en étant ancien. Inversement, quelque chose peut être nouveau et n'avoir aucune valeur. Et inversement, quelque chose peut être vieux et sans valeur. Enfin bref, vous voyez où je veux en venir. L'âge ne nous dit rien en fait de l'intérêt à adopter collectivement ou pas une technique.
1: La nouveauté n'existe pas dans le présent. Elle est en train d'advenir, philosophiquement furtive. Elle n'est pas figée et par-dessus tout, elle est construite, décidée par des personnes qui ont des intérêts à nous faire croire à la nouveauté. Et cerise sur le gâteau, comme le disait Jeanne Guin, les marques arrivent à nous faire croire qu'ils ne font que répondre à la demande de nouveauté. Demande qui émanerait de consommateurs et surtout de consommatrices. Bah oui, c'est tellement plus pratique d'accuser les femmes.
0: Dans le discours qui prête à la population, aux humains en général, un désir inné de nouveauté, il y a déjà un abus parce que cette population ne s'est jamais exprimée. On leur prête un désir qu'ils n'ont pas exprimé. Et en plus, il y a des contradictions parce que quand on gratte un peu, quand on regarde un petit peu, quand on va vraiment chercher ces discours-là, on voit qu'en fait, ce n'est pas du tout de l'humanité en général qu'on parle. On voit qu'on parle, en fait, on introduit toujours des catégories de population, des discriminations. Donc, par exemple, très souvent, on va dire oui, les humains aiment acheter des nouvelles choses, aiment le renouvellement de l'apparence des objets, ne peuvent pas s'empêcher d'acheter la dernière mode. Quand des auteurs disent ça, en général, après, ils se mettent à parler des femmes. Donc, c'est toujours la faute des femmes. C'est toujours les femmes qui veulent consommer plus, qui sont passionnées de shopping et de mode. Ou, autre exemple, si on regarde dans les discours qui innovent, bah, c'est toujours des hommes blancs venus de pays riches, venus du Nord. Et inversement, les populations non blanches, les populations du Sud, de pays anciennement colonisés ou actuellement colonisés, sont toujours décrites comme en retard, comme n'étant pas capables d'innover, comme ayant des techniques du passé, comme même pas étant contemporaines des innovateurs. Donc, on voit très bien qu'en fait, la capacité à innover et la sensibilité au rachat sont en fait inégalement distribuées dans la population à travers ces discours. Elles sont inégalement reconnues et c'est toujours selon des lignes de discrimination très classiques, le sexisme, le racisme, l'agisme aussi beaucoup. Hein, on remarque, et ça c'est notamment très fort dans la publicité, quand il s'agit de vendre un nouveau produit, il s'agit toujours de dire que c'est un produit pour les jeunes et que les jeunes vont aimer ce produit parce qu'ils sont jeunes et qu'ils ne veulent pas ressembler aux vieux. Donc toujours, en tout cas dans un premier temps de la vente d'un produit, de sa commercialisation, on va dire ce produit est pour les jeunes et grâce à ce produit, tu ne vas pas ressembler à tes parents ou tes grands-parents, tu vas être vraiment jeune. Puis après, plus le marché grossit, plus évidemment la marque est intéressée à conquérir aussi le marché des personnes plus âgées. Par ailleurs, les personnes plus jeunes à qui vendaient au début ont vieilli, donc le discours se transforme un petit peu. Mais il y a énormément d'agisme aussi présent, donc en gros, la nouveauté est toujours rattaché à des populations jeunes. Lorsqu'il s'agit de la nouveauté comme acte de consommation, c'est aux femmes. Quand il s'agit de la nouveauté comme acte de production et d'invention, c'est aux hommes et aux hommes blancs.

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1: Vous êtes bien sur votre radio FM et vous venez d'entendre Viril de Suzanne. J'adore ce morceau. Si vous écoutez la version podcast sans musique, allez découvrir Suzanne et ce morceau, notamment Viril. Reprenons notre petite discussion autour du désir de nouveauté avec la philosophe Jeanne Guyen. La construction de la nouveauté ne date pas d'hier. Prenons un exemple pour saisir l'ampleur du phénomène. Dans la première moitié du XVIIe siècle, 3 millions de pièces de porcelaine ont été importées aux Pays-Bas. Pourquoi donc? Eh bien parce que des colons européens ont un jour découvert la porcelaine de Chine et pour se faire de l'argent, ils ont décidé qu'il fallait absolument avoir une pièce de porcelaine si l'on voulait appartenir à la caste des gens de bon goût qui aiment la nouveauté. C'est un exemple parmi d'autres. La fabrique du désir de nouveauté s'est toujours bien accommodée avec le colonialisme et le capitalisme.
2: Ce que j'observe à travers mes recherches, c'est que l'allégation à la nouveauté, le fait de dire qu'un produit est nouveau ou innovant, ça sert aussi souvent à réenchanter l'histoire de ce produit ou en tout cas à dissimuler en fait le caractère extrêmement violent et prédateur de à peu près toutes les productions qui ont existé à travers l'histoire du capitalisme. C'est pas exagéré que de dire que la plupart des produits qui ont été fabriqués et donnés et distribués sont basés sur des formes de prédation plus ou moins violentes, de l'esclavage pur et simple jusqu'à de l'exploitation en usine ou à la distribution. Et ça, c'est une constante aussi. Et j'ai pu remarquer que très souvent, voilà, parler d'innovation, parler de mode, parler de nouveautés, parler de produits neufs, etc., c'est aussi couper un produit de son histoire. Ça participe de ce que Marx appelle le fétichisme de la marchandise, c'est-à-dire qu'on est tout le temps à nous faire voir les produits comme apparaissant pour la première fois dans leur espace de vente. On n'a pas accès à l'avant, à l'amont de la production. Et c'est ça aussi l'enjeu, évidemment, de faire une histoire industrielle, une histoire de parler du consumérisme en allant chercher l'histoire des produits, c'est de remontrer à nouveau cette histoire. Parce que si vous cherchez des informations sur des marques ou des entreprises ou des produits, en général, ces marques vont vous sortir une histoire qui est complètement enjolivée. Hein. En général, vous avez à peu près toujours la même histoire. Si vous allez sur le site d'une marque, vous allez à l'onglet « Qui sommes-nous ?» et vous trouvez un petit paragraphe très court qui vous dit ce que, en gros, il y avait dans la population un besoin. Et cette population était très malheureuse parce que c'était avant. Et avant, ça n'allait pas du tout. Et donc avant, les gens n'avaient pas tel ou tel produit, étaient très malheureux. Et puis un jour, il y a eu quelqu'un, en général un homme blanc d'un pays du Nord, qui s'est dit « Ah, on ne va pas laisser les gens comme ça », parce qu'il était très gentil. Et puis aussi, il était très intelligent. Donc il a eu une très bonne idée. Donc il a beaucoup travaillé, cet ingénieur. Il a créé quelque chose, il a innové, il a inventé. Et puis il y avait une entreprise, une gentille entreprise très philanthropique, qui a bien voulu lui donner les fonds pour développer son invention. Et paf, ça a fait des chocs à pic. En gros, bah, ils ont fini par développer ce produit. Et ce produit s'est diffusé dans le monde, partout, de façon très simple et très pacifiée. Et ça a permis de répondre à des besoins qui aujourd'hui sont satisfaits. C'est en général à peu près ce conte de fées que l'on trouve dans ces pseudo-histoires, ces pseudo-récits. Et c'est contre cette fausse histoire aussi que j'ai voulu travailler. Hein, parce que moi-même, en faisant mes recherches sur des produits, je tombe toujours sur ce genre d'histoire. Sur les sites internet des marques, sur les livres soi-disant d'histoire qui produisent sur leur histoire eux-mêmes. Enfin bref, vous trouvez énormément de pseudo-récits et c'est important, au contraire, de montrer que la plupart de ces produits sont liés à des prédations, sont liés à de l'esclavage, sont liés à de l'exploitation, sont aussi liés à une forme d'imposition aussi. C'est important de rappeler que beaucoup de produits qui étaient contestés lors de leur introduction sur des marchés, donc sur les marchés de consommation, après qu'ils étaient fabriqués, étaient contestés et que pour certains, on les a imposés, que personne n'en voulait. Donc c'est vraiment important de rappeler cette violence-là parce que malheureusement, aujourd'hui, le monde de la consommation est très enchanteur. Il est entouré de discours, entouré de paillettes, mais la vérité, elle n'est pas du tout celle-là. Un exemple de cette pseudo-histoire produite par les entreprises, ça peut être par exemple le cas de Kleenex. Donc on connaît bien Kleenex en France, c'est devenu un mot générique pour dire mouchoir jetable. Et Kleenex est effectivement la marque qui a lancé le mouchoir jetable. Alors je raconte brièvement son histoire. Donc c'est une marque qui a été déposée par un groupe qui s'appelle Kimberly-Clark. Kimberly-Clark, donc à la base, ils faisaient du papier aux États-Unis à la fin du 19e siècle. Et ils ont, pendant la Première Guerre mondiale, ils ont produit beaucoup de bandages et de filtres de masques à gaz. Donc évidemment pour les soldats engagés dans la Première Guerre mondiale. À partir d'un matériau qui s'appelle le cellucoton, qui est une fibre de celluloïde qui permet d'éviter d'acheter du coton. C'est équivalent. Et donc ils produisent tous ces bandages et filtres de masques à gaz pendant la Première Guerre mondiale. La Première Guerre mondiale termine, ils se retrouvent avec énormément de ces produits sur les bras, la Croix-Rouge les renvoie, l'État, la Défense les renvoie, donc ils ont une crise de surproduction. Ils ont trop de produits. Et donc ils missionnent des ingénieurs pour trouver des produits civils à vendre à partir de ce cellucoton surnuméraire. Et donc c'est ces ingénieurs-là qui vont au début des années 1920 aux États-Unis proposer deux produits, donc Kotex, qu'on connaît pas trop en France, c'est une serviette hygiénique, mais c'est un produit très important parce que c'est vraiment ce produit qui a lancé le marché de masse pour la serviette hygiénique jetable. Ça existait avant 1921, mais c'était vraiment des petits marchés. À partir des années 1920 et à partir de Kotex, ça se massifie aux États-Unis et après c'est exporté dans le monde. Et Kleenex, qu'on connaît en France, donc le mouchoir jetable. Et dans un premier temps, donc en 1924, quand Kleenex est mis sur le marché, c'est vendu comme un produit pour se démaquiller et pour enlever les surplus de crème. Donc je cite la publicité, des publicités qui mettent en scène des femmes, des actrices, des femmes très belles, très sophistiquées, très maquillées, en train, à leur coiffeuse, quoi, en train de s'appliquer des Kleenex pour se démaquiller ou enlever donc le surplus de crème, car c'est bien connu, quand on met de la crème, parfois il y en a un peu trop. Et donc il faut absolument un produit jetable, n'est-ce pas, pour éponger cette crème. Bon, je suis ironique, mais c'est ça que dit la publicité. Ça correspond en fait à l'époque, à ce que nous on utilise aujourd'hui comme disque à démaquiller. Voilà, d'abord c'est ça Kleenex. Et ça s'appelle pas un mouchoir, ça s'appelle un facial tissu, donc une pièce de textile pour le visage, quoi. Et en fait, ça marche pas. Ils vendent ça, ça marche pas, mais au bout de 2-3 ans, ils font des études de marché et ils se rendent compte que les gens déclarent utiliser Kleenex plutôt pour se moucher. À l'époque où on utilise massivement le mouchoir en tissu, réutilisable, lavable, etc. Et donc, ils vont faire ce que les marketeurs appellent un repositionnement.

0: ce qu'on appellerait aujourd'hui du rebranding ou du repositionnement marketing, après a fonctionné et Kleenex est devenu le mouchoir jetable qu'on voit en masse aujourd'hui. Si aujourd'hui vous allez sur le site de Kleenex, vous aurez une histoire qui vous raconte qu'il y a un ingénieur au début des années 1920 qui s'est servi d'un produit sanitaire, hein, parce que les bandages et les fils de matériel égal, c'est déjà sanitaire, pour faire un produit bon pour la santé, qui a permis de développer des habitudes d'hygiène dans le monde entier, etc. Voilà l'histoire que vous obtiendrez. Or, moi, l'histoire que j'ai pu trouver, c'est l'histoire d'une entreprise qui a une crise de surproduction, qui cherche à rentabiliser des surplus, donc qui a un problème économique, qui demande à des ingénieurs de développer des produits pour écouler ses surplus avant tout, et qui, pour écouler ses surplus, choisit des produits qui, à la base, le mouchoir jetable, qui est à la base d'un produit cosmétique et pas du tout un produit hygiénique. Et qui va requalifier ce produit comme hygiénique parce qu'elle voit que ça marche plus et que ça vend. Donc voilà comment on peut opposer deux histoires, un récit et un contre-récit qui se base beaucoup plus sur ce que l'entreprise a fait et pas sur ce qu'elle prétend a posteriori avoir fait de bien.
1: Alors, moi je suis ok avec tout ce que vient de dire Jeanne Guin, mais quand même, c'est pratique, le mouchoir jetable, c'est hygiénique. Heureusement qu'on a des mouchoirs jetables par ces temps de grippe. Eh bien, quand j'ai dit ça à Jeanne Guin, voilà ce qu'elle m'a rétorqué.
0: L'argument hygiéniste, alors il est omniprésent dans les publicités pour les produits jetables. Il est vraiment omniprésent avec cette idée que réutiliser quelque chose, et notamment quelque chose qui est en contact avec les fluides corporels, est très dangereux. Vous trouvez ça dans les publicités pour les serviettes hygiéniques, vous trouvez ça dans les publicités pour les mouchoirs, vous trouvez ça dans les publicités pour les serviettes en papier, pour les pailles, pour les gobelets, enfin, je l'ai observé partout. C'est un argument abusif pour une simple raison, qui est que nos fluides corporels ne sont pas dangereux pour nous. Certes, le corps les expulse, mais ça ne veut pas dire qu'ils sont infectés ou infectieux. Ils peuvent l'être si on est malade, mais ils ne le sont pas lorsqu'on est en état de santé classique. Donc utiliser une cup, un verre, réutiliser son verre, utiliser un mouchoir en tissu, utiliser une culotte menstruelle n'est pas dangereux. Non, c'est absolument pas dangereux, mais l'argumentaire hygiéniste est tellement puissant qu'il tend à nous faire considérer nos corps comme en permanence pathologique. C'est-à-dire que l'état pathologique du corps, le fait d'être malade et de devoir donc prendre certaines précautions, est pris en modèle de gestion du corps tout le temps, en fait. Et ça, c'est vraiment quelque chose qu'on peut observer. Par exemple, dans l'histoire des gobelets, on commence par dire « prenez des gobelets quand vous êtes en déplacement, en voyage, dans des contextes où, effectivement, c'est compliqué d'avoir sa vaisselle, on peut pas la laver. » Donc, on a des fortes contraintes techniques dans les trains, dans les gares, etc. Puis, on a dit « c'est utile aussi dans les bars, les endroits où vous ne savez pas qui a bu dans votre verre, on ne savait pas s'il a bien été lavé. » Puis, à la maison, les jours où vous faites la fête, vous recevez d'autres personnes qui pourraient penser que vous-même, vous lavez mal vos verres. Et puis, finalement, chez vous, au quotidien. Donc, on observe, et c'est pareil pour plein de produits jetables, les serviettes hygiéniques, par exemple, au début, étaient promues comme indispensables en voyage. Et puis, après, on les a promues pour les règles en général, tout le temps, voire parfois même tout le mois, puisqu'on a vendu des protège-slips qui sont censés donc protéger les sous-vêtements des pertes blanches, des pertes qu'on peut avoir en dehors des règles, etc. Donc, on observe que ces produits jetables, d'abord de produits de niche destinés à être utilisés dans des circonstances particulières, de contraintes matérielles ou de maladies, ou bref, ont été progressivement présentés comme quelque chose qu'on utilise au quotidien. Et donc, ça incite à nous voir notre propre corps comme constamment pathologique. Or, notre corps n'est pas constamment pathologique. On peut être malade, on peut être en danger physiquement, mais c'est pas le cas tout le temps. Et c'est pour ça que parfois, j'ai l'impression que, du fait de l'ubiquité des produits jetables, on se comporte toujours comme si on était fortement malade. Par exemple, on me pose souvent la question, mais alors, il n'y a pas des produits jetables qu'il faut garder Je dis, ben oui, les produits utilisés en milieu hospitalier, bien sûr. Bien sûr que c'est une bonne chose d'avoir des compresses stériles, d'avoir une paille quand on ne peut pas mâcher. Mais il faut voir que c'est justement des produits qui sont nés en milieu hospitalier, qui sont nés pour soigner des personnes qui étaient soit handicapées, qui étaient soit malades, ou en tout cas handicapées brièvement, par leurs conditions. Mais quel sens ça a de faire de ces produits exceptionnels la norme pour tout le monde ? C'est vendu, alors là du coup, c'est vendu sous la bannière du confort. On nous incite à nous considérer comme étant constamment en dessous de nos propres capacités. C'est ça l'imaginaire du confort. Pourquoi se fatiguer à lever son verre quand on peut aspirer dans une paille ? C'est absurde. Pourquoi se fatiguer à prendre l'escalier quand

On peut prendre l'escalator. C'est tout ça. Hein. Plus de confort. En fait, on pourrait mettre toujours plus de confort et donc on pourrait faire toujours moins d'efforts alors même qu'on en est capable et alors même que c'est bon pour nous. Et c'est pour ça aussi qu'il y a un moment où ces imaginaires-là, hygiénistes du confort, se renversent en leur contraire. C'est-à-dire, plus on a de confort, moins on fait d'efforts, plus on est en danger pour notre santé.

0: La petite blanche dans du poil sous les bras.
1: Alors la question que je me pose et que j'ai posée à Jeanne Guin, c'est pourquoi ? Pourquoi on en est encore là ? Pourquoi nous sommes aussi dépendants du marché ? On devrait avoir compris les mécanismes qui nous font acheter depuis le temps. On le sait que le capitalisme cherche à nous faire consommer tout ce qui est produit, même si on n'en a pas besoin. Alors je me demande, est-ce qu'on pourra un jour en finir avec ce consumérisme, à force de le critiquer ?
2: La promotion de la nouveauté, elle s'est toujours accompagnée de sa critique. La promotion de la surconsommation, elle s'est toujours accompagnée de sa critique. Il n'y a pas de moment dans l'histoire où tout le monde croyait béatement que ces choses-là étaient bonnes pour la société, bonnes pour l'économie, que gaspiller, ça engendrait de la prospérité. Il y a toujours eu des pour et des contre. Et c'est vraiment ce que j'essaie de montrer dans mon livre aussi, de toujours faire une place à la critique et aux résistances qui existaient. Et aujourd'hui encore, il y a de la critique, il y a de la résistance. Après, il y a toujours autant, et voire beaucoup plus, de surproduction, de surconsommation. Une des raisons à cela, c'est évidemment le fait qu'énormément de gens y ont un grand intérêt, et que c'est ça qui produit de la richesse, et que donc énormément de gens ont intérêt à maintenir cette réalité en place, et beaucoup de gens sont contraints à y participer parce qu'ils doivent travailler. Donc ça, c'est aussi une réalité. Après, beaucoup de gens sont contraints à consommer tout simplement parce qu'ils n'ont pas accès à autre chose. La société consumériste, moi, je la définis comme une société, enfin, je suis pas la seule, hein, une société dans laquelle les gens sont dépendants du marché pour vivre, c'est-à-dire pour travailler et pour consommer. On travaille pour obtenir non pas des produits de consommation qu'on va consommer soi-même, mais pour obtenir un salaire qu'on va ensuite dépenser sur le marché du travail. C'est lié à la prolétarisation, hein, au fait qu'on ne possède pas les moyens de production et que donc on ne peut pas produire ses propres denrées alimentaires, ses propres biens, etc. Donc cette séparation entre sphère de la production et de la consommation, elle permet de maintenir les gens dans la dépendance au marché. On a besoin d'un travail pour avoir un salaire et on a besoin d'un marché de biens de consommation pour pouvoir acheter quelque chose avec ce salaire parce que l'argent ne se mange pas. Et donc l'argent en lui-même ne sert à rien. Donc à partir du moment où toute la société est consumériste, c'est-à-dire que la plupart, la très grande majorité des gens ne peuvent pas produire eux-mêmes leurs biens, les choses dont ils ont besoin, tout le monde est contraint de participer au système. Et c'est ça aussi la puissance du consumérisme. Et c'est parce que à travers l'histoire, ça aussi, ça a un effet délétère, c'est que progressivement, les savoir-faire liés à l'autoproduction et à l'autoconsommation disparaissent. Je dis pas qu'ils disparaissent totalement. Il y a encore énormément de gens, heureusement, qui élèvent des animaux, qui font pousser leur alimentation, qui fabriquent du textile, enfin, qui font le textile dont ils ont besoin, qui fabriquent des objets, qui les réparent, qui les entretiennent, qui partagent entre eux de façon non marchande, etc., qui échangent. Il y a encore ce que on appelle parfois, entre écoféministes, de la subsistance, de l'économie de subsistance. Ça existe, surtout par exemple, en milieu rural, où cette éthique-là du coup de main et ces connaissances-là n'ont pas disparu. Et aussi, on a accès à de la terre, on a accès à de l'espace pour bricoler, etc. Mais à partir du moment où votre famille, à travers les générations, a perdu aussi ses savoir-faire et qui ne sont pas transmis, vous êtes totalement dépendante du marché pour travailler, obtenir l'argent et dépenser cet argent pour avoir vos biens de consommation. Donc il y a cet effet-là. Et puis il y a aussi une dernière chose, c'est tout simplement l'absence de loi. C'est-à-dire que pour que la société change et pour que l'économie surtout change, on a besoin de lois qui interdisent certains produits, qui interdisent certaines pratiques et qui interdisent de délocaliser ces pratiques. Parce que la plupart des biens de consommation qu'on consomme aujourd'hui sont toujours autant issus de l'esclavage, de l'exploitation, de l'écocide et d'autres formes de prédation. Mais simplement, ces prédations-là sont délocalisées. Alors on va croire qu'en France, on a les lois qu'il faut, mais on va importer en quelque sorte, des choses qui seraient illégales chez nous. Donc, il faut des lois pour évidemment interdire cette criminalité importée. J'ai envie de l'appeler comme ça. Je sais pas si c'est le bon terme, mais c'est ça qu'on fait. Donc, évidemment, tant que les lois ne suivent pas, et tant qu'on aura le droit, peut-être pas de produire par l'esclavage en France, mais d'importer des produits issus de l'esclavage ailleurs, les choses ne changeront pas. Et c'est pour ça que moi, j'appelle ma méthode matérialiste aussi, c'est-à-dire je mets l'accent sur ces réalités de contraintes matérielles que vivent les gens et sur ces réalités légales, et que je ne fais pas référence par exemple au fait que les gens n'aient pas conscience ou ne soient pas au courant ou ne réalisent pas ou ne comprennent pas. D'abord parce que c'est pas vrai. Je pense que c'est pas vrai. Comme je l'ai dit, il y a toujours eu de la critique, de l'enquête, de la recherche, de la dénonciation de ces pratiques-là. Et il y a eu des victoires. Et puis aussi, par ailleurs, parce que le fait d'avoir conscience ne change pas forcément les choses tout de suite. On est très nombreux et très nombreuses à avoir bien conscience des problèmes et cette conscience ne change pas la réalité qu'on subit. Compter sur la prise de conscience pour changer les choses ne suffit pas. Ça crée principalement des consciences malheureuses, on dit aussi parfois des injonctions contradictoires ou la dissonance cognitive, c'est un mot qui est très à la mode aujourd'hui et ça exprime, je pense justement, ce sentiment qu'on a beau s'informer, si on n'agit pas sur les lois et sur la réalité matérielle de nos vies, c'est-à-dire si on ne donne pas aux gens le moyen de faire et consommer autrement, ben, ils seront juste obligés de faire des choses dont ils savent qu'elles sont mauvaises. Et c'est le cas. Et c'est ce qu'on fait depuis longtemps.
1: Ne désespérons pas. D'ailleurs, Du Poil sous les bras est là pour donner de l'espoir. Et ici, l'espoir se trouve du côté des formes d'économie alternatives, des personnes qui s'auto-organisent, des résistances locales au capitalisme. Alors d'accord, c'est un peu David contre Goliath, mais on peut tenter d'autres voies. Jeanne Guin citait à l'instant les pratiques de subsistance, ce ne sont pas les seules.
2: Les pratiques de subsistance, évidemment, subsistent elles-mêmes, c'est-à-dire continuent à exister. Il y a de nouvelles formes intéressantes qui apparaissent aussi justement parce qu'elles apparaissent en réaction au marché et au consumérisme. Donc c'est tout le mouvement, tous les mouvements en faveur de la récupération, de l'autoproduction, donc sous la forme de la recyclerie, la réparation, les coopératives de toutes sortes, donc qui viennent souvent de gens qui ne sont pas forcément issus de mondes qui ont une tradition autour de l'autoproduction et de la réparation par soi-même et qui au contraire essayent de réinventer, de se réapproprier ces savoirs dont ils voient bien qu'ils disparaissent. Donc évidemment c'est une bonne chose. Après ça reste tout petit, c'est un des vices un peu, je trouve, de ce qu'on appelle l'économie circulaire aujourd'hui, c'est-à-dire les politiques publiques qui visent à encadrer et soi-disant à soutenir toutes ces initiatives-là, c'est qu'elles sont, coexistantes avec des initiatives qui visent à soutenir le marché. C'est-à-dire d'un côté, on dit « Ah oui, l'économie circulaire, c'est très bien, il faut développer, on va créer des ressourceries, on va soutenir, etc. » Donc très bien, ok, on soutient. Et puis de l'autre côté, eh bien, on continue à donner du foncier à la grande distribution, on continue à importer tout et n'importe quoi. Enfin bref, on fait une chose et son contraire. Et évidemment que ça ne peut jouer qu'en faveur du marché du neuf et du marché consumériste, qui a beaucoup plus de moyens que les propositions anticonsuméristes d'économie alternative qui existent aujourd'hui et qui sont très intéressantes et très utiles, mais on a beaucoup moins de moyens, ne serait-ce qu'en termes de logistique, en termes de communication aussi. Jamais la communication d'une ressourcerie locale, même soutenue par la municipalité ou la région, ne pourra égaler la puissance de frappe de la publicité aujourd'hui. C'est une des raisons pour lesquelles, par exemple, je pense qu'il faut absolument lutter contre la publicité et légiférer contre la publicité. C'est une des, pour moi, un des chantiers les plus primordiaux pour lutter contre le consumérisme d'un point de vue légal, c'est d'interdire la publicité. Parce que tant qu'il y a cette emprise idéologique partout, tout le temps, constamment renouvelée dans tout notre environnement, que ce soit notre environnement réel ou notre environnement médiatique, on ne pourra pas lutter à armes égales.
1: Dans le désir de nouveauté, Jeanne Guin explique comment l'obsolescence a été activement et ouvertement conçue, gérée, planifiée, promue, théorisé, légalisé, fiscalement encouragé, etc., etc., au gré des opportunités marchandes. Le marché n'est jamais à court d'idées. Il rebondit toujours, il sait jouer sur nos désirs et les manipuler. Et à propos d'obsolescence, il y a un passage du livre qui aborde la notion d'obsolescence de l'homme.
2: Alors l'obsolescence de l'homme ou l'obsolescence humaine, pour être plus inclusive, moi je dis plutôt obsolescence humaine, c'est une expression qui vient d'un philosophe allemand qui s'appelle Günther Anders, qui l'avait mise au point pour désigner quelque chose qu'il observait de son temps. Donc lui, il est du milieu du XXe siècle. Enfin, quand il écrit, c'est dans les années 1950 aux États-Unis, et il observe ce sentiment chez la population états-unienne d'être inférieur aux machines, et surtout du fait de l'innovation constante et du renouvellement constant des moyens de production, le sentiment de n'avoir jamais les bonnes compétences. C'est-à-dire vous développez des compétences pour vous servir d'outils, pour vous servir de machines, pour travailler tout simplement. Et puis les outils changent, les machines changent. Et donc vos propres compétences deviennent obsolètes et donc vous sentez vous-même obsolète. Cette notion, elle désigne quelque chose qui est connu depuis bien avant Gunther Anders, en fait. Dans le chapitre 2 de mon livre, je parle des mouvements, des mouvements sociaux contre l'innovation dans le travail, justement. Que ce soit, bon, c'est très connu pour les manufactures, les usines, c'est toute cette période de la révolution industrielle qu'on appelle ludite, c'est-à-dire le fait que des ouvriers ou des artisans, bref, des personnes qui travaillaient avec certains outils face à la mécanisation de la production dans leur secteur se sont battus contre les patrons et contre leurs machines, surtout, hein, on détruit des machines, on brûlait des usines, se sont battus contre cette mécanisation qui arrivait avec la machine à vapeur, hein, de la production, parce qu'ils sentaient justement que leurs compétences, leur savoir-faire allaient perdre toute leur valeur sur le marché du travail. Et c'est bien ce qui s'est passé. Ces gens-là se sont retrouvés au chômage ou ont retrouvé du travail, mais un travail différent, moins qualifié, moins bien payé. Donc, cette idée que l'on a une obsolescence humaine liée à la perte de valeur des savoir-faire et des compétences sur le marché du travail du fait d'une évolution, d'une innovation dans les outils de travail, elle est perçue et dénoncée depuis très longtemps. Moi, le chapitre 2 commence donc à la fin du XVIIIe siècle en Angleterre et en France, c'est-à-dire quand commence ce qu'on a appelé après la révolution industrielle. Ça existe aussi dans le monde agricole, hein. Il y a aussi des mouvements sociaux contre le machinisme agricole, contre le fait qu'il y ait de plus en plus de machines dans le travail agricole en milieu rural et que donc les gens ne trouvent plus de travail ou un travail qui n'est plus le même. On leur demande de devenir en gros assistant des machines, conducteur de tracteurs, surveillant d'écran et non plus vraiment agriculteur au contact de la terre, au contact des végétaux qui font pousser, etc. Donc ça, c'est vraiment à travers toute l'histoire du machinisme, on a déjà cette idée d'obsolescence humaine, d'obsolescence des compétences. Aujourd'hui, c'est toujours d'actualité. Actuellement, on prend l'exemple le plus récent, la panique des créateurs d'images, par exemple, ou des traducteurs et des traductrices face au travail assisté par intelligence artificielle. Moi, je dis toujours travail assisté par intelligence artificielle. Je ne dis pas les images produites par IA, par exemple, parce que l'IA ne produit rien toute seule. Les machines n'ont jamais rien produit toute seule. Les machines sont des outils qui assistent certains humains dans certaines tâches. Et il se trouve qu'aujourd'hui, l'intelligence artificielle assiste certains travailleurs, travailleuses pour produire des images, pour produire des textes, etc. Donc, les personnes qui jusque-là produisaient ces textes sans l'assistance de ces intelligences artificielles se sentent en obsolescence humaine, et c'est bien compréhensible. Elles ne sont pas remplacées par des machines. Leur métier évolue et il devient obligatoire pour elles de travailler assistées par ces machines. Et du coup, leur métier est différent, est en général déqualifié et moins bien payé. Je discutais récemment avec une traductrice qui m'explique que maintenant, ce n'est pas qu'elle ne travaille plus ou que les machines ou que ChatGPT travaille à sa place. C'est que maintenant, on lui demande de travailler non plus sur un texte, mais sur deux textes. Jusque-là, elle avait un auteur, une autrice à traduire avec son texte. Maintenant, elle a le texte de l'auteur ou de l'autrice, plus la proposition de traduction de ChatGPT ou je ne sais quelle intelligence artificielle. Et elle doit vérifier si ChatGPT a bien fait son travail. Donc, vous voyez que son travail est complètement transformé, il est moins intéressant, il est déqualifié et il lui donne surtout une posture d'infériorité. C'est-à-dire, elle n'est pas la personne qui traduit, elle est la personne qui vérifie que la machine a traduit correctement. Donc, elle a une tasse d'assistante de travail aux machines. Qui assiste qui ? On peut y réfléchir. En tout cas, les machines ne travaillent pas tout seules. Et donc, voilà un exemple aussi d'obsolescence humaine. Et c'est quelque chose qui est très récurrent, tout simplement parce que dans le capitalisme, c'est-à-dire dans un espace de marché concurrentiel où il s'agit toujours de fournir plus de croissance, eh bien, le fait de mécaniser la production ou de l'automatiser, hein, ça peut être aussi numérique, le fait d'automatiser une production permet de produire plus, plus vite, plus rapidement et donc éventuellement de gagner un avantage concurrentiel. Donc, il y a toujours une fuite en avant vers plus d'automatisation, plus d'innovation. L'innovation apporte un avantage concurrentiel et donc l'obsolescence aussi. Et ça, ça a été observé. On trouve des choses chez Marx déjà, donc c'est vraiment quelque chose qui se maintient, qui s'accélère, mais à chaque fois que ça arrive, tout le monde a l'air de découvrir la chose et tout le monde a l'impression que la nouvelle technologie est vraiment l'advenue de la dernière, de la plus puissante, qu'on en arrive au stade ultime de l'aliénation et du remplacement par les robots. Mais dans 2-3 ans, ce sera autre chose, si on continue sur cette même trajectoire. Bien sûr, puisque là on parle des outils de production du travail, mais le marché des biens de production pour le travail est un marché. Donc il faut bien fabriquer toutes ces machines, toutes ces IA, toutes ces machines agricoles, toutes ces machines à produire. Donc évidemment que ça crée une nouvelle demande pour de nouveaux, qui ça crée de nouveaux marchés à chaque fois, et donc ça accélère cette logique-là, et ça crée aussi de la demande pour tout un espèce de nouveau business de la formation qui a tout à fait perçu l'intérêt de parler d'obsolescence humaine et d'obsolescence des compétences. Là encore, c'est quelque chose sur lequel j'insiste beaucoup dans mon travail, ce n'est pas du tout caché. On pourrait dire oui, vous accusez les gens de vouloir faire de l'obsolescence, mais c'est pas prouvé. Non seulement c'est prouvé, mais en plus c'est assumé par les acteurs dont je parle. C'est-à-dire que le management, le coaching, les ressources humaines, toutes ces professions qui sont nées au XXe siècle, déjà au XIXe siècle, mais qui se sont appelées comme ça en tout cas au XXe siècle, toutes ces professions de l'ordre de la gestion qui réfléchissent à comment améliorer les processus de travail et que faire des travailleurs qui sont obsolètes, mais ils ont vraiment formulé ça, hein. Ils disent on va proposer de la formation pour rebondir, pour que les gens développent de nouvelles compétences quand leurs compétences deviennent obsolètes. Donc ils savent vraiment que c'est ça qui se passe, ils s'en contentent tout à fait et ils essayent d'en tirer davantage de profit.
1: Bon, vous l'avez compris, si on vous dit qu'un produit est nouveau, méfiez-vous. La nouveauté n'est ni universelle, ni absolue, ni gage d'intérêt ou de qualité. Les belles promesses des capitalistes ne sont, en règle générale, qu'en fumage et mensonge. Jeanne Guien, dans son livre, décortique et explique comment l'économie de l'offre et la surproduction structurelle du capitalisme imposent le marché de la nouveauté. Et maintenant, finissons cette émission avec la question existentielle, celle que le marché impose aux femmes de se poser à cause de la surproduction de poils, nous dit-on.
2: Alors, le poil sous les bras, c'est paradoxalement le seul poil qui ne me dérange pas. Pas au sens où ça ne me dérange pas de les faire pousser, mais où ça ne me dérange pas de les raser. Parce que j'ai jamais eu... Enfin non, j'exagère, c'est même pas vrai. Je n'ai plus de problème lié au rasage ou à l'épilation sous les aisselles. Par contre, tout le reste de mon corps, c'est une catastrophe. C'est-à-dire, je développe des abcès, ça fait des poils sous la peau. Enfin, c'est vraiment une torture et de l'automutilation. Je me rends compte sur tout mon corps, quoi, que c'est non seulement un complexe, une préoccupation, une dépense, un truc qui fait chier la vie, mais en plus une vraie automutilation se suivant les parties du corps. Et j'allais te dire que sous les bras, heureusement ça va, mais en fait c'est même pas vrai, parce que je me souviens en te disant ça que étant adolescente, j'ai dû me faire opérer avec anesthésie locale, hein, pas une grosse opération, mais néanmoins une opération, pour enlever un abcès lié à l'épilation et à toute cette merde. Donc c'est vraiment, si j'ai quelque chose à dire sur l'épilation, c'est que c'est vraiment une perte de temps, d'argent et une automutilation, et que ça vaut pour toutes les parties du corps finalement.
1: Je vous laisse avec la dernière phrase du livre de Jeanne Guien, je cite: au fil des contradictions, il a toujours été question de promouvoir une catégorie sociale au rôle d'avant-garde de l'histoire, chargée à ce titre de laisser advenir la nouveauté, tout en revendiquant l'autorité et les privilèges associés. Posture absurde et violente qui devrait suffire à ne plus rendre désirable tant de nouveautés. Voilà, le désir de nouveauté est une saine lecture pour nous aider à résister aux injonctions des marchés. Du poil sous les bras, c'est tout pour aujourd'hui, c'est déjà pas mal. Et on se retrouve bien vite en FM sur les radios locales et puis en podcast aussi, bien sûr.
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0: Bonjour à toutes et bonjour à tous, c'est Liberté sur Parole sur Cause Commune 93.1. Liberté sur Parole, c'est une émission proposée et présentée par Eugénie Barbeza et réalisée par Gilles Brézard. Alors au programme de ce numéro de Liberté sur Parole, on va parler de travail, on va parler de travail physique, de travail dur, on va parler de lutte, on va parler de docker et on va parler avec Antoine Tricot. Bonjour Antoine Tricot.
1: Bonjour.
0: Vous êtes journaliste, auteur de et documentariste. Les auditeurs de Liberté sur Parole vous connaissent puisque vous avez déjà travaillé à Dunkerque d'ailleurs, sur le long terme, sur un quartier en rénovation. Je me souviens qu'on a fait une chouette émission à propos des transformations Absolument. De ce quartier où vous avez passé beaucoup, beaucoup, beaucoup de temps. Et pareil, là, vous nous livrez un double travail de quelque chose qui se passe sur le temps long, parce que c'est un peu votre manière de travailler. Vous êtes resté longtemps à Dunkerque, et puis de ce premier travail est venu des rencontres qui vous ont amené à raconter l'histoire d'un groupe de dockers de Dunkerque, l'histoire d'une lutte de solidarité et de reconversion, puisque sans trop dévoiler leur histoire, eh bien, ils ont mené une lutte qui n'a pas forcément été victorieuse pour tous, et ils ont dû changer de métier réinventer un emploi, puisque quand on était docker à Dunkerque, syndiqué et un peu anarchiste, bien que très syndiqué et très communiste, eh bien on avait du mal à retrouver du travail salarié. Il fallait vraiment créer son propre emploi, ce qu'ils ont fini par faire. C'est toute cette histoire que vous nous racontez dans un livre qui sort le 25 septembre. Ne le cherchez pas encore, mais peut-être dans les présentations que vous allez faire cette semaine à Paris, on pourra déjà l'acheter. Le livre s'appelle « Travailler, travailler encore ». Docker en lutte à Dunkerque, c'est paru aux éditions
1: Créafis.
0: Voilà, pardon. Et ce livre, il sort le 25 en librairie, mais vous allez le présenter à Paris dans les jours qui viennent.
1: Hein. Absolument, je serai donc demain, mardi 9 septembre à 19h30 à la librairie Le Merle-Moqueur dans le 20e arrondissement.
0: Voilà, très bien. Et donc on pourra le trouver en avant-première.
1: Absolument, on pourra l'acheter à ce moment-là déjà.
0: Déjà, voilà. Et puis il y a aussi un podcast que vous proposez, Une bataille mais pas la guerre, qui est constitué des témoignages que vous avez enregistrés, beaucoup de la documentation que vous avez recueillie pour faire ce livre, et aussi d'archives. Vous êtes replongé dans les archives, notamment de la CGT, pour documenter la lutte des dockers dans les années 92-94, au moment où la loi fait que une nouvelle loi, la loi
1: Le Drian
0: lui-même, j'adore qu'on le dise aujourd'hui, alors que ce monsieur prétend peut-être à de nouvelles fonctions, la loi de Le Drian qui fait totalement changer le statut des dockers. Ils se sont donc battus et tout ça est retracé dans beaucoup de documents que vous avez pu consulter, compulser, synthétiser et dont vous mettez en ligne quelques-uns à l'intérieur de ce documentaire sonore. Donc c'est 4 épisodes de entre 20 et 28 minutes qui racontent un petit peu le parcours de ces dockers, et donc on les trouve sur une plateforme que je ne connaissais pas, que j'ai découvert en même temps que vous m'avez envoyé ce documentaire. C'est mkwaves.org, c'est ça?
1: Alors c'est le studio de podcast qui est dans le 93 à Noisy-le-Sec, qui fait de la production de documentaires sonores, de podcasts, etc., mais aussi de l'insertion par la radio. Donc Making Waves est le producteur, met en ligne, mais c'est diffusé sur toutes les applications de podcast, donc que ce soit Podcast Addict, Deezer, Apple Podcast, Spotify, peu importe où vous écoutez.
0: Alors si on a un bon moteur de recherche et qu'on tape une bataille mais pas la guerre, entre guillemets, on tombe sur vous?
1: Absolument. Alors faut savoir que ça serait mieux de rajouter Antoine Tricot ou quelque chose comme ça, parce que une bataille mais pas la guerre.
0: Ça a été beaucoup cité,
1: le titre de rien, mais étant une expression commune, effectivement, on peut le retrouver sur Google dans d'autres formes.
0: Voilà, donc Antoine Tricot, une bataille mais pas la guerre, pour écouter le podcast, et puis travailler encore. Là, on met aussi Antoine Tricot, sinon on tombe sur la chanson de Lavilliers, Les mains d'or, et on a...
1: C'est un hommage.
0: Voilà, effectivement. Alors, écoutez-moi Antoine, comment vous vous avez décidé, comment vous avez rencontré ces dockers. On a compris que vous avez un lien avec Dunkerque, que vous avez beaucoup travaillé, et comment vous en êtes arrivé à rencontrer cette bande d'amis qui continue à travailler ensemble, bien qu'ils aient changé de métier d'ailleurs.
1: Alors, effectivement, tout remonte à ce premier livre, Cheville ouvrière, que j'étais venu présenter ici en 2020, si je me trompe pas, où j'ai passé 2 ans, de 2015 à 2017, dans un quartier populaire de Saint-Paul-sur-Mer, donc qui est une ville fusionnée avec Dunkerque. Et donc j'ai travaillé sur ces quartiers populaires à la demande de quelqu'un qui s'appelle Patrick Lebellec, qui avait une mission à la mairie de Dunkerque qui s'appelait Art Espace Public, où il faisait venir en résidence des artistes pour documenter le réel et apporter un regard nouveau sur la ville. Et il se trouve que Patrick Lebellec était aussi, par ailleurs, en plus de son travail à la mairie de Dunkerque, dans une association avec un groupe d'anciens dockers qu'il avait rencontré en arrivant à Dunkerque dans les années 2000, qui s'appelait Bâtisseurs d'économie solidaire, dont il est devenu le président. Et il tenait beaucoup à ce que l'histoire de ce groupe d'anciens dockers soit racontée quelque part, d'une manière ou d'une autre. Du coup, il n'a pas ménager ses efforts pour essayer de trouver quelqu'un qui veuille bien raconter cette histoire. Et dès 2014, donc avant même que je commence à travailler sur Saint-Paul-sur-Mer, il m'a emmené dans un fauchage qui était avisé à la fois de communication et à la fois aussi pour entretenir un grand espace sur lequel je commence le livre, qui est autour du hangar dans lequel est l'entreprise Bois Environnement Service, qu'ont créé les dockers. Et du coup, je me suis retrouvé au milieu de ce fauchage sans savoir trop où je me suis retrouvé, avec une bande d'anciens dockers avec des faux et en train de nettoyer tout cet espace. Et à partir de ce moment-là, j'ai commencé à échanger avec eux, mais pris par mon travail, pris par mon autre livre, j'ai mis du temps à revenir. Et à un moment, Patrick m'a dit « Bon, là, vraiment, ils sont en mauvaise santé, il faut raconter l'histoire maintenant. » Et il m'a trouvé via l'association un peu de sous pour que je puisse financer mes billets de train, etc. Et j'ai commencé comme ça à faire des entretiens, en particulier avec Louis, qui est un peu le personnage principal de ce livre et qui est rentré sur le port au début des années 70 comme le petit groupe avec lequel il a cofondé l'entreprise ensuite. Et du coup, François, Georges, Patrick, etc., notre Patrick, progressivement m'ont livré des entretiens et m'ont livré aussi effectivement beaucoup d'archives.
0: Mmh. Et alors, le fameux Patrick, alors qui malheureusement, je crois, est décédé maintenant et même est décédé juste avant que vous commenciez réellement, c'est ça, hein?
1: En fait, c'est un peu la triste ironie de l'histoire. Patrick avait peur que les dockers décèdent dans le processus d'écriture et il voulait qu'ils voient le livre. C'est pour ça qu'il m'a pressé et je lui en suis reconnaissant. Malheureusement, c'est lui qui est tombé malade et qui a disparu très vite, qui est décédé en 2023. Et ça a été un événement qui a été très dur. Je m'en suis beaucoup voulu de l'avoir pas fait le livre avant, etc.
0: Mais là, vous n'aviez plus le choix. Hein.
1: J'avais plus le choix et je voulais vraiment mener cette commande qui m'avait faite jusqu'au bout. Mais ça a aussi créé quelque chose de très fort entre moi et ces anciens dockers parce qu'on partageait ce deuil qui nous avait frappé. Moi, ça faisait 10 ans que je travaillais avec Patrick. C'est lui qui m'a fait venir sur le territoire à Dunkerque d'abord pour leur série d'une revue, puis pour mon premier livre. C'est lui qui m'a autorisé finalement écrire des livres, voilà. Que je lui devais beaucoup.
0: Bien sûr.
1: Et je lui devais ce livre.
0: Et voilà. Et vous perdiez aussi un petit peu un fixeur. Même si le contact était fait, il a fallu renouer quand même avec, enfin, nouer des liens avec ces gens parce que c'est plusieurs années de travail, c'est plusieurs années à les côtoyer, à leur faire raconter leur vie, à remonter aussi à l'envers parce que l'histoire, elle s'est passée un peu à l'inverse de la manière dont elle est racontée dans le livre. C'est-à-dire que vous racontez d'abord la vie des dockers, etc., pour parler de leur reconversion, mais vous êtes arrivé dans cette entreprise d'économie sociale et solidaire, d'éducation populaire, etc., avec tous les enjeux qu'il portait, et en fait, vous voyiez pas, peut-être, avant qu'on vous mette le doigt dessus, que c'était vraiment des ouvriers purs et durs, avant d'être des gens qui avaient un statut de copatron, puisque c'est une coopérative, et puis de militants de causes très contemporaines, en fait.
1: Tout à fait. Moi, je suis toujours un petit peu ce que j'appelle un journalisme lent, un journalisme du froid par opposition aux journalistes d'actualité qui sont dans le feu du présent, de ce qui se passe et dans cette accélération qu'on voit aujourd'hui. Moi, au contraire, j'ai du mal à adopter cette vitesse, cette rapidité. Alors, peut-être n'ai pas les capacités pour ça. Et en tout cas, par contre, j'ai plus de propension à me demander, mais en fait, ce qu'on voit aujourd'hui, comment on en est arrivé là? Et c'est ce qui m'a exactement intéressé dans cette histoire parce que je suis effectivement arrivé dans cette dans ce fauchage de autour de cette entreprise avec un gros projet d'économie sociale et solidaire autour et environnementale qu'on expliquera peut-être tout à l'heure. Et à la fois, il a été très clair dès la première rencontre, dès l'apéro qui a suivi ce fauchage, que j'avais en face de moi des dockers. Ils avaient quitté le port de Dunkerque 20 ans plus tôt, mais c'était ça leur identité. C'était cette période qu'ils avaient passée sur le port, ce moment de cohésion très fort à la fois du moment du travail, puis du moment de la grève, grande grève des dockers de 92 à 94, qui avait scellé en eux quelque chose. Et je trouve que c'est ce qui raconte très bien le processus de désindustrialisation qu'on retrouve chez Bernard Lavilliers dans la chanson « Les mains d'or » qui parle de la fin de la métallurgie dans l'est, le nord-est de la France. Et du coup, là, on sent que c'est une rupture dans leur identité, dans ce qu'ils sont. Et cette rupture n'est toujours pas achevée aujourd'hui, elle n'est toujours pas digérée quelque part, même s'ils se sont réinventés via toute une série d'aventures qui sont des aventures qui restent des aventures ouvrières. Et c'est ça qui m'a plu.
0: On va écouter un premier extrait dans un instant qui montre la difficulté de votre travail, parce qu'en fait, vous allez travailler sur du vide, c'est-à-dire sur de la parole uniquement, avec bien sûr des archives, mais en fait, il n'y a presque plus rien de tangible pour raconter cette histoire. On écoute un extrait du premier épisode du podcast où bah, vous allez un peu sur les traces d'une mémoire effacée.
2: Ça, c'était l'Omnium, ça.
3: Le grand hangar, là.
2: Là, le grand hangar, on accueillait des marchandises. Il y avait double rôle. Décharger immédiatement des camions qui venaient porter parce qu'ils ne pouvaient pas attendre parce que le bateau n'est qu'un jour abri, Laurent. Et puis deuxièmement, c'était l'entrepôt de tout le matériel. Ah, ça fait que quand les gars ils ont besoin d'une botte de bois, du calage, tu vois, des choses comme ça, ils venaient chercher là. C'était ouvert 24-24. Tu vois, tout ça, évidemment, ça n'existait pas. Non, c'est-à-dire le principal de l'activité à l'époque, c'était le port Est. Ici, t'es au port Est.
3: Ok, d'accord. Voilà.
2: Donc le principal de l'activité, c'était ici. T'avais des grosses rues sur tous les quais. Ouais. Voilà, que tu n'as plus maintenant. Parce que de toute façon, tout est en conteneur, donc c'est pas là qu'ils viennent, quoi. Tu comprends ?
1: Et le port, ça a été pendant des siècles le territoire des dockers. Alors quand on touche aux dockers, c'est l'histoire même de Dunkerque qui est en jeu.
4: Le BCMO, il était là.
2: Le BCMO était là.
4: On peut s'arrêter, lui.
2: Ouais, je vais me garer. J'avais déjà mis mon clignotant, pour te dire.
4: Ben oui.
1: À peine sorti de la voiture, le vent sature mon micro. Devant nous, il n'y a rien. Plus une trace de l'ancien bureau central de la main-d'œuvre, le BCMO. Un bâtiment pourtant immense qui était le cœur battant de la vie des dockers sur le port de 1971 à 1994.
3: Donc juste pour bien que je comprenne, le bureau central, il était juste là. Mais du coup, ça faisait combien ? Ça faisait 100 mètres ?
2: Oh, c'était énorme. En plus, il y avait un sous-sol qui faisait restauration. Et puis toute la surface au-dessus, montée. Et puis là, tu avais une énorme salle. Et ce qui était atypique, c'est qu'il n'y avait aucun support. C'était une salle nue. Et c'est pour ça que quand ils l'ont démoli, ouais, il y a des gens, des professionnels, qui ont trouvé ça aberrant parce que c'était des salles de salles de cette dimension-là sans colonne de soutien.
3: Sans pylône central. Ouais. Voilà. Et les bateaux, c'était quel type de bateaux qui venaient du coup quand tu bossais ?
2: Des paquebots, des bateaux, rien de spécial. Un bateau.
3: C'était grand comment, comme celui-là, ou c'était plus grand ?
2: Ouais. Encore que ça, tu vois, c'est un peu spécial ça, parce qu'il rentre par l'arrière, il charge par l'arrière, tu vois. Ça ressemble plus à ça, si tu veux. Des cales, qu'on appelle ça. Des panneaux de cales, donc ça s'ouvrait. Et puis, tu avais la cale du bateau, donc tu pouvais y faire accéder des marchandises. Hein.
1: Le BCMO a été démoli en 2004, soit moins de 10 ans après la fin de son activité. Un temps particulièrement court qui laisse entrevoir l'empressement des politiques locaux à effacer cette histoire du paysage dunkerquois.
2: Sur tous les quais, il y avait des grues. Tous les quais, tu peux même pas imaginer parce qu'il y avait 5-6 énormes grues sur chaque quai. Tu vois un petit peu, une forêt quoi.
0: Pourtant. Voilà, donc là on entend, c'est Louis hein, qui parle, c'est ça ?
1: Oui, tout à fait. Ce qui est toujours très émouvant, c'est qu'on entend la voix de Patrick Lebelec, du coup, qui était dans la voiture à ce moment-là avec nous. Effectivement, j'adore cette voix de Louis qui raconte en elle-même tellement.
0: Il raconte, puis il raconte tout ce que vous ne voyez pas, en fait. On imagine, vous êtes là avec votre micro, il caille, parce qu'il caille souvent à Dunkerque. Il y a du vent, parce qu'il y a souvent du vent à Dunkerque.
1: Surtout, on a commencé en novembre.
0: Donc voilà, vous avez l'air pour bien commencer au bon moment. C'est ce qu'il faut, voilà. Et en fait, il vous raconte, il va... Et on sent, enfin, je sais pas si on l'a entendu là, mais dans le podcast, il dit que bah, ça lui coûte de revenir. Ils reviennent pas souvent, hein, les anciens dockers, parce que tout a changé. Il y a d'autres choses qui ont été construites, ça a été complètement effacé. Des bâtiments historiques et encore utiles ont été rasés à dessein. Et très rapidement, après le mouvement de grève, il a fallu enlever ces bâtiments qui étaient des bâtiments collectifs, en fait.
1: Oui, alors c'est effectivement... Un vrai questionnement. Déjà, si on parle purement du patrimoine, il faut savoir qu'on est à Dunkerque. Dunkerque a été rasé pendant tout le XXe siècle, à peu près à chaque conflit qu'il y a pu y avoir entre la France et l'Allemagne. Et du coup, le patrimoine à Dunkerque, ça a une valeur particulière. Il y en a peu. Mmh. En plus, on est dans un domaine qui est le patrimoine industriel, qui est aussi à chaque fois très complexe à conserver. Est-ce que ça nous rappelle trop de mauvais souvenirs, la désindustrialisation et peut-être l'abandon aussi de ce modèle-là et des ouvriers qui étaient attachés à ces structures? Et surtout, là, à Dunkerque, il faut savoir que cette grève de 92-94 a été particulière, a été très difficile. C'est la moitié des dockers qui étaient employés sur le port partent en reconversion, en retraite anticipée. Et surtout, il y a une trahison qui...
0: Ouais, on y viendra.
1: Qui laisse un amer souvenir. Et du coup, il y a un tabou autour de ça.
0: Oui, c'est-à-dire que du coup, la CGT même, elle-même ne fait pas trop mention de tout ça parce que c'est aussi le symbole d'un échec, quelque part, à garder une unité.
1: Surtout, c'est un échec de la CGT qui a été pendant des décennies le seul syndicat sur les ports français et qui, à Dunkerque, du fait de sa scission, disparaît du port. Il n'y a plus ensuite, parmi les dockers, de dockers syndiqués à la CGT. Donc, c'est quand même effectivement un grand échec pour la CGT locale. Mais en revanche, c'est là où peut-être le fait d'être extérieur à cette histoire. Moi, je viens du Cantal, du coup, d'un environnement rural... d'une classe moyenne, du coup les ouvriers pour moi c'est vraiment un petit peu éloigné, on va dire, de ma trajectoire familiale, encore plus les ports industriels qui sont un petit peu loin des montagnes du Cantal. Et par contre, des fois c'est un handicap, et en tout cas pour moi c'est important de le dire, je le dis tout le temps, je le dis dans le podcast, je le dis longuement dans mon livre d'où je parle. Et par contre, je suis un peu extérieur à tout ça. Je suis un peu extérieur aux conflits locaux. Je suis un peu extérieur à ces volontés d'effacer de la part des politiques.
0: Louis qui vous dit à tout bout de champ, t'es comprends.
1: C'est ça.
0: Il ajoute pas gamin, mais.
1: il a peut-être pas dans le podcast et peut-être qu'on l'a enlevé dans les transcriptions, mais ça peut être le cas, effectivement. Et en tout cas, il n'arrête pas d'en rigoler et de dire que je suis en formation et qu'il faut que je valide pour passer en deuxième semaine et qu'il faut que, effectivement, et c'est très complexe. Et c'est surtout ça, pour en revenir à la question, je parle de rien. Oui, le BCMO, le Bureau Central de la Main-d'œuvre, a été détruit donc en 2004, comme je dis dans le podcast, dans l'extrait qu'on vient d'écouter, donc 10 ans seulement, mais il n'avait pas été détruit dans n'importe quelles conditions, par des politiques locaux qui étaient aux manœuvres aussi dans le gouvernement socialiste au tout début de la réforme du statut des dockers. Et du coup, je parle de Delbar, le maire emblématique de Dunkerque, qui a été aussi effectivement
0: ministre.
1: Oui, de la ville et puis ministre de l'équipement donc des ports et docks, etc. Et du coup, c'est lui qui a lancé la réforme tout en étant maire de Dunkerque. Du coup, c'est lui en 2004 encore aux manettes de la ville qui décide d'une manière ou d'une autre, en tout cas, la destruction du BCMO et donc l'effacement de cette histoire de la lutte ouvrière, de l'intermittence des dockers dont on va peut-être parler, de ce statut particulier des dockers, pour passer à un autre moment de cette ville et pour effacer ce moment du conflit, cette mémoire de ces dockers puissants sur le port de Dunkerque. Et donc ça, c'est une disparition. C'est vrai qu'il manque quelque chose. Mais par contre, dès qu'on dépasse ça, il y a une parole qui est difficile. Louis, effectivement, fait des détours pour pas passer sur le port de Dunkerque depuis qu'il a été obligé d'en partir en 94. Mais par contre, il y a tellement à raconter. Et je m'imagine, et j'en parle dans le livre à un moment donné, ces anciens ouvriers dockers, toujours, toutes les nuits, reprendre cette histoire en disant qu'est-ce qui n'a pas marché? Pourquoi on en est arrivé là? Pourquoi on n'a pas pu continuer ce métier qui vraiment était dans nos veines, quoi, depuis des générations en générations? Parce que Le statut de docker se transmettait de père en fils. On faisait entrer son fils sur le port dès 18 ans.
0: Justement, on va en parler. C'est même une question qui fâche un peu. Et en fait, ce qui est très précieux, et on va en entendre tout de suite dans un second extrait, vous leur avez demandé de parler de leur travail, en fait. Parce que, on sait pas ce que c'est que d'être docker. On connaît une image, quoi. On imagine qu'ils portent des sacs sur leur dos. Mais c'est bien plus que ça. Et ça a des conséquences, en termes de fierté d'être des hommes forts, et en termes de maladie d'être des hommes qui ont été soumis à des conditions très rudes et à des produits très dangereux. Pour ceux qui ne sont pas morts au travail, parce qu'il y avait aussi beaucoup d'accidents du travail. Donc, on va essayer de rentrer un peu dans la condition de ces dockers, et vous leur avez demandé à tous assez utilement de vous raconter leur premier jour de travail, leur premier souvenir.
2: Mon premier souvenir sur le port, c'est des cloques à mes mains. Parce qu'il fallait, alors ça paraît incroyable, il fallait décharger des billes d'acier qui étaient au fond d'un wagon avec une pelle. Et j'ai dû aller à l'infirmerie parce que du coup, avec le frottement du manche de la pelle, et puis quand je venais de commencer, je devais être encore un peu fragile. Ça, tout... Oh putain, j'ai dû aller à... C'est un sacré souvenir.
5: Ben moi, je savais déjà de mes parents. Mon père, je connaissais déjà. J'avais déjà fait un peu d'oca. Quand il y avait entre deux, je ne sais plus, j'avais fait quelques jours d'Ocan, quand tout ça, j'étais en vacances, un truc comme ça. Mon père dit, tiens, il y a du boulot, tu peux venir. Donc j'ai travaillé que. Donc après, tu te mets dans le bain. Mais c'est dur.
2: Alors, j'avais des copains avec qui je sortais. Parce qu'à l'époque, j'étais jeune, je sortais. Et j'avais des copains qui étaient sur le port. Ils m'ont conseillé de venir. Et j'y suis allé. Alors, vu que je connaissais pas le secrétaire général. Mon père, il avait été aussi au Parti communiste à l'époque. Et puis, il connaissait mon père. Et puis, il m'a pris une carte. J'ai eu une carte. Et j'ai fait le docker.
5: C'est plus dur, c'était surtout les sacs. On faisait des minerais aussi, à la pelle. C'était des gros bacs en fonte comme ça. Et t'avais, comment on appelle ça, un gros pour attacher, tu sais. Et on remplit ça, des minerais lourds, à la pelle, dedans. Là, on a déjà commencé comme ça. Et après, le ciment dans les péniches, tu faisais du tonnage, hein, parce que les vieux étaient là. Hein. Il fallait pas que tu traînais. Hein. Dis, gamin, t'es pas en vacances ici. Il fallait... Et moi, je faisais, on le dit, la main, avec mon frère. Mon frère, il m'était dans le bain, parce qu'il avait déjà fait une paire d'années de docker, lui. Donc après, je faisais la main que lui. On allait en cale, nous. Les jeunes, ils allaient en cale. Les anciens, mon père, il tâtait. Donc après, tu te mettais dans le bain avec eux. Mais il fallait, gratter. Hein. C'est régulé, hein.
2: Attends, c'était le 9... Je crois que c'était le 9 décembre 72, je crois. Excusez-moi, j'ai des problèmes avec ma voix, tu sais. Je suis allé il n'y a pas longtemps chez un ORL. Il a dit, vous avez du mal à respirer, parce que j'ai l'amiante. Ça, c'est là, une parenthèse. Et après, ça a continué au début. J'ai pas fait grand-chose, parce qu'il n'était pas connu. Et puis, donc, on prenait une piqûre, vous l'appelez. Quand je travaillais pas, t'avais une compensation. Ah, ça ne correspondait pas au salaire qu'on avait à travailler, tu sais. Mais c'est une compensation. Après, il y avait du boulot pareil, avec le sucre. Et après, il y avait des marchandises au forfait. Et la marchandise qui était payée au poids exécuté. Comme le sucre, tu faisais, on faisait à peu près 4000 sacs par vacation. Tu étais payé dans votre sac au poids du sucre. C'était bien, mais c'était fatigant, mais c'était bien quand même.
6: Ah, dos des porteurs, comme on disait, et pendant 8 heures de long, tu mettais des 100 kilos sur ton dos pour aller porter au fond de la cale.
2: Et puis, il y avait du coton, ça faisait du coton.
6: Soit de 8 heures à midi et de 14 heures à 18 heures.
2: Les grandes balles de coton, c'était une autre boîte aux voisins.
6: Soit de 8 heures à 14 heures directement.
2: Tu avais un grand chariot, tu mettais sur une bascule, faisais.
6: Soit on est embauché pour le lendemain de 6 heures à 14 heures.
2: Après, tu prenais.
6: Ou à 14 heures jusqu'à 22 heures, enfin, tout était possible.
2: Et tu la mettais en ligne, tu faisais ranger de balles.
6: Le jour, la nuit.
2: Ça payait pas beaucoup, mais c'était pas mal quand même.
6: Les jours de fête, les dimanches, et, enfin, tout était possible. Tout était 24-24.
2: Sur le port, il y avait tout. Il y avait des boîtes qui étaient accueillies les bras ouverts, et là, des boîtes qui étaient gardées de travail. Tu gênais, quoi. Parce que tu avais des préférences, des fois, tu avais des boulots de merde. Des fois, tu travaillais dans la farine de poisson. C'était des sacs dégueulasses. Après, ça s'est modernisé. Mais au plus ça se modernisait, au moins, il fallait un bonhomme.
1: Et comment ça se passait pour entrer sur le port? Il fallait être adoubé par quelqu'un?
6: Oui, alors, c'est la bonne question qu'on a l'habitude de... Alors, c'est comme un reproche, parce que les fils de docker, avait une priorité. Alors, évidemment, c'est un reproche qu'un fils de médecin soit médecin et aucun souci. Par contre, qu'un fils de docker soit docker, quel scandale. C'était une forme de priorité. Mais de toute façon, ça...
0: Voilà, mais de toute façon, il n'y en avait pas assez, donc ça ouvrait quand même. Voilà, on comprend à travers cet extrait la dureté du travail, un truc qu'on n'imagine pas. Enfin, décharger des bateaux pendant 15 jours, 3 semaines dans le même bateau, en train de décharger des tonnes et des tonnes en espace confiné, avec les poussières à dos d'homme, etc. Avec les risques aussi, hein, parce que j'ai pas tout laissé. Il faut que les gens écoutent le podcast et lisent le livre, mais c'est aussi beaucoup d'accidents du travail. C'était très dangereux. Il y avait des grues, on pouvait tomber, on pouvait se blesser, on pouvait être attrapé par ses gants et puis perdre une main. Enfin, il y a les gens qui n'étaient pas qui arrivaient à ne pas se blesser ou mourir au travail. Bon, après ça, il y avait toutes les conditions de troubles musculo-squelettiques du fait des charges lourdes. Et puis, bien sûr, de l'amiante, notamment, de toutes les saloperies qu'ils ont respirées toute leur vie de travail, en fait.
1: Oui, tout à fait. Bah, c'est... En fait, il y a un savoir-faire des dockers. C'est bien ça aussi qui, en partie, fait le monde ouvrier. C'est ces savoir-faire du corps, ces savoir-faire manuels.
0: C'est le courage aussi. Oui, il dit à un moment, la pire insulte, c'était feignant.
1: Ah oui, c'était feignant. Mais ça, on peut revenir sur cette question de l'éthique du travail qui se développe.
0: Qui est aussi chez les mineurs, chez beaucoup d'autres. Hein.
1: Tout à fait. Bah, la question de travailler encore, qui est le titre, qui était d'ailleurs proposé par Louis hein, comme titre et qu'on a trouvé très bien avec l'éditeur Créafis. Effectivement, cette question de « il faut y aller au travail ». Et en fait, la première chose qu'il faut prouver sur le port, c'est qu'on est un travailleur. Si on n'est pas un travailleur, si on est un feignant, on n'a rien à faire là. Et même, c'est très violent, cette radicalité de dire, bah voilà, il faut pouvoir être à 100%, alors 100% de ses capacités. Certains étaient blessés après les accidents du travail, mais il fallait quand même qu'ils se donnent à fond ce qu'ils pouvaient. Donc, ils avaient des postes qui étaient adaptés. Donc, soit ils faisaient des débordeurs, ils faisaient signe aux gens qui manœuvraient la grue de bien placer les palanquées, etc., de bien ramener sur le port au bon endroit, sur le dock, sur le quai au bon endroit, etc. Ils avaient voilà des postes attitrés, mais tout le monde devait être plus de 100%. Et cette éthique-là, ces anciens dockers, Louis, François, Georges, qu'on entend, ont gardé ce côté très le travail, c'est la vie et tout passe par le travail. Parce que voilà, on sent bien ce côté que le travail, ce n'est pas que le travail. C'est ce que je dis dans le podcast et dans le livre. En fait, le podcast, c'est toute une... Le travail, c'est toute une identité.
0: Bien sûr.
1: C'est vraiment... Tout passe par ce collectif du travail qui était la brigade des dockers sur le port. C'était voilà, organisé par petites brigades d'une quinzaine, vingtaine de personnes. Et tout passe par là. Et ce qui est aussi très intéressant sur la question de la charge physique, etc., c'est ce que je disais, le savoir-faire des dockers, pour moi, c'est le savoir-faire de pouvoir déplacer des masses qui sont soit tellement énormes, parce que c'est des tonnes et des tonnes, voire des centaines, voire des milliers de tonnes qu'il faut déplacer à dos d'homme pendant très longtemps, tant que les machines ne prennent pas le relais, et d'un endroit à un autre, ou des masses qui sont trop petites, parce que quand on a des billes, quand on a du minerai, quand on a du sable, quand on a du ciment, c'est des particules infimes, et il faut savoir comment on met en sac, comment on empile les sacs pour pas que ça tombe dans une cale.
0: Comment on
1: pas...
0: travaille à deux aussi, il y en a un qui tient le sac et l'autre qui le remplit, et puis ils s'engueulent s'il y en a un qui ne soulève pas assez.
1: C'est ça. Et c'est ça qui explique la cohésion du groupe, c'est que dans une brigade, sur le port, il faut que chacun ait sa place exacte, qu'il y ait une forme de savoir intuitif qui se met en place à force de répéter, comme on l'entend dire François, 4000 sacs dans une vacation, fait du coup 8000 sacs par jour. La brigade qui a 20 hommes qui fait passer ça à dos d'homme au fur et à mesure, il faut une espèce de machinerie humaine qui, avec tout ce que ça peut être de destructeur, de rentrer dans un rythme particulier. Et puis surtout, et c'est ça bien la spécificité de Docker, c'est du travail à la tâche la plupart du temps. Alors on l'entend, on passe à un moment au forfait, ça change un certain nombre de choses. Et tous les anciens Docker que j'interview me disent, c'est le moment où ça a commencé à partir n'importe comment, parce que les gens qui sont passés au forfait avaient plus... Enfin, une partie des dockers...
0: Ils voulaient pas finir le travail le plus vite possible.
1: Ils n'avaient plus, voilà...
0: Il y a plus cette obligation.
1: La nécessité de finir le plus vite possible. Donc, prenez plus de temps ou prenez un rendez-vous et allez au rendez-vous au milieu de la vacation parce que, etc. Et ça a déréglé ce travail qui était au travail à la tâche. C'est du parti fini. C'est le plus vite on finit le déchargement du bateau, le plus vite on passe à autre chose et on peut aller au café, on peut aller parler politique, on peut aller faire autre chose. Et donc, se réapproprier ce temps si précieux aux ouvriers pour se former, pour vivre des loisirs, pour s'occuper de sa famille ou de son jardin potager.
0: Ouais. Mais alors après, le problème, c'est que, comme il est dit, plus ça a été mécanisé, et puis plus il y a eu de machines, moins il y a eu de bonhommes. C'est-à-dire qu'à la fois, ils reconnaissent que ce travail est très dur et a été destructeur. Enfin, ça traverse tout le livre, ça, la maladie, en fait. Là, on l'entend dans la voix de François, qui est malade d'amiante, c'est-à-dire qu'il a les poumons bouffés par l'amiante, il a les cordes vocales bouffées par l'amiante, et puis il n'en est peut-être pas là, mais bon, on commence par avoir des plaques pleurales, et ensuite, souvent, on développe des cancers très invalidants et très humiliants, parce qu'ils empêchent de parler, souvent. Après ça, il y a tout le combat juridique pour tenter de faire reconnaître cette exposition à l'amiante, et puis la maladie professionnelle, et puis d'être indemnisé, et puis éventuellement de pouvoir partir à la retraite plus tôt. Et ça ne fait pas forcément vivre plus vieux. Hein. Enfin, c'est pas parce qu'on est indemnisé qu'on perd pas sa vie beaucoup plus tôt. Enfin, vous le rappelez dans le livre, évidemment, les ouvriers, ils meurent bien plus tôt que les autres, et ils vivent en bonne santé bien moins longtemps que les autres. C'est surtout ça. C'est l'espérance de vie en bonne santé où l'écart est faramineux avec les cadres et les gens qui travaillent dans des environnements plus protégés. Cette injustice-là, il y a une sorte de dissociation chez Vaudocker, comme chez beaucoup d'autres ouvriers que j'ai pu rencontrer. Et ça, il y a cette fierté d'une jeunesse au travail, d'une solidarité, d'une vie de groupe, d'une ambiance, d'une lutte, le fait de tenir la dragée haute au patron, on a l'impression que ça leur fait presque oublier, au moins tant qu'ils sont en activité, la maladie possible, le risque, le danger.
1: Effectivement, Louis le dit à un moment donné, en fait, cette solidarité, elle est essentielle, cette cohésion du collectif, elle est essentielle, parce que le travail était tellement dur qu'on ne pouvait pas tenir sans ça. Et ce qui est beau, c'est que dans le premier chapitre, on se balade sur le port avec Louis, et en fait, ce qu'il remarque, c'est la beauté, c'est l'esthétique. Et tout de suite, c'est les couleurs qu'on voit du port avec les différents bateaux, c'est le grand ciel de Dunkerque nuageux, mais aussi avec des magnifiques lumières qui éclairent les grues, etc., et qu'on aperçoit au fur et à mesure que le chargement du bateau augmente parce qu'on se rapproche du haut de la cale, et au bout d'un moment, on est tout en haut de la cale sur le pont, et le port, là, s'étend devant nous, on est en hauteur, c'est magnifique. Et cette esthétique, il la remarque à chaque fois, et c'est aussi son premier souvenir d'enfant du port que je lui demande.
0: Bien sûr.
1: Il dit, j'avais un oncle qui habitait juste en face d'un bassin de chargement du port Est, et de monter, regarder sur la lucarne, le port avec les bateaux, et c'était magnifique, quoi. Et du coup, déjà, cette esthétique, elle tient. On est en endroit, c'est beau, c'est fort. Et puis, après, la question, on est ensemble, quoi. On tient. Et c'est ça qui contrebalance la dureté du travail. Et je pense que c'est ce qu'on ne comprend pas souvent quand on regarde simplement les conséquences que ça a la vie des ouvriers qui, effectivement, meurent tous très tôt, et ça hante le livre parce que...
0: Je termine là-dessus, parce que il n'y a pas ceux qui sont malades aujourd'hui, mais il y a ceux qui n'ont pas vécu.
1: Bien sûr.
0: Et Louis, ça le hante parce qu'il a perdu son père aussi trop tôt.
1: Bien sûr.
0: Il y a quand même un petit peu cette nostalgie du travail et du travail à 100%, puisqu'il en reparle quand il

0: des gens qui se donnent, que les gens ne se donnent plus aujourd'hui à 100% ou 120%, il dit il y a beaucoup oui. de travailleurs qui se donnent à 100%, 120%, sauf que eux, ils se donnent, Louis en particulier, à 150% dans le travail, mais aussi à 150% dans changer la société.
1: Oui.
0: Et en fait, c'est cette articulation-là qu'il regrette, Louis, la plupart du temps, c'est que dans le recrutement, dans la nouvelle la coopérative ensuite, c'est de trouver des gens qui sont à la fois politiques et à la fois des grands travailleurs. Et je pense que c'est ce qui fait la spécificité des dockers, et il faut l'expliquer, c'est ce statut d'intermittent docker qui est décidé en 1947, donc dans un moment très spécial, après-guerre, etc., suite à des luttes hein, ouvrières pour avoir un statut plus clair pour ces ouvriers du port qui sont des portefeuilles depuis des années, qui sont des travailleurs, enfin, ça, des années, quasiment des millénaires, parce que depuis qu'il y a des bateaux, oui. et depuis qu'on met des choses dessus, il y a des gens pour les décharger
1: voilà,
0: ou les charger.
1: Ou pour les tirer même.
0: Et pour les tirer. Et du coup, par contre, ça a toujours été très flou, ça a été beaucoup des journaliers, etc., dans des statuts compliqués. Et là, en 47, se met en place à la fois quelque chose, un statut qui dit, voilà, on est intermittent docker, on travaille moins de jours que la plupart des ouvriers, on est au même tarif journalier que les autres ouvriers, sauf que quand on travaille que 125 jours dans l'année à la place de 240, par exemple, ben, on touche deux fois moins et c'est un problème. Du coup, il faut une indemnité journalière quand on ne travaille pas, parce que quand il n'y a pas de bateau sur le port, il n'y a rien à décharger et on ne peut rien y faire. Du coup, se met en place un système un peu particulier qu'on appelle, pour aller vite, l'intermittence des dockers. Et ce statut, en fait, a une autre conséquence, c'est qu'il est obtenu par la CGT de haute lutte en 1947, en faisant pression sur le gouvernement, et la CGT en tire une représentation quasi exclusive sur tous les docks et les ports de France, avec un taux de syndication à quasiment, de syndicalisation de quasiment 100%, et du coup, une capacité de mobiliser tous les dockers du pays très fortement, que ce soit lors d'épisodes de grève par solidarité ou pour défendre leur propre statut, ou bien pour des luttes anticoloniales, alors souvent liées à l'internationalisme communiste, etc., par exemple lors de la guerre d'Indochine, pour éviter la livraison d'armes en Indochine, pour soutenir les guerres coloniales.
1: Il en reste quelque chose aujourd'hui, hein ?
0: On le voit aujourd'hui, il en reste
1: aussi bien
0: une tradition.
1: Aussi bien à Gênes qu'à Marseille ?
0: Absolument, vis-à-vis du conflit israélo-palestinien, en tout cas. Du génocide et des massacres qui sont en cours en Palestine.
1: Voilà.
0: On veut pas livrer d'armes à Israël. Certains dockers et certains ports qui sont encore organisés
1: bien
0: politiquement
1: sûr.
0: Suffisamment gardent quelque chose de ça, c'est évident. Et en tout cas, il y a un moment où ce qui est aussi apporté par ce statut, c'est le fait qu'on dépend pas directement des patrons. Parce que l'embauche se fait de manière particulière. On est embauché de manière journalière, même deux fois par jour. On va à 7h30 du matin ou à 13h30 donner sa carte au bureau central de la main-d'œuvre, ce qui fait donc, on l'a entendu, l'importance de ce bâtiment. Et en fait, on se fait embaucher pour une vacation, pour une journée, pour plusieurs jours, parce que le bateau peut rester trois semaines à décharger, etc. Mais après, on travaille avec telle entreprise pendant trois semaines, admettons, mais après, on va travailler avec une autre entreprise pour un autre bateau, etc. Donc, on n'est pas directement dépendant d'un patron.
1: Ouais.
0: Et en fait, ces ouvriers sans patron, qui sont presque des prestataires de services, on dirait, ont une grande capacité individuelle de gestion de leur temps de travail. Si je veux pas travailler tel jour, j'y vais pas. Alors, bien sûr, il y a une obligation de présence, mais on peut s'arranger pour travailler dans une brigade à tel et tel moment, pour être fatigué aussi. On ne peut pas travailler tout le temps avec son corps, etc. Donc voilà, il y a une autonomie. Et cette autonomie alliée à cette force de blocage potentiel politique qui permet effectivement de donner d'un grand contre-pouvoir au patron et du coup d'avoir une lutte dans ce rapport de force entre classes sociales, fait la fierté des dockers et fait que certes on voit un travail qui est dur, mais on est utile pour la société, on est utile pour la classe ouvrière, on est utile pour le mouvement ouvrier, parce que on est capable, nous, si on arrête le travail, de tout bloquer.
1: Et puis aussi, on est utile parce qu'on fait un boulot. S'il n'y a personne pour décharger et charger les bateaux, bah, tout s'arrête, les usines s'arrêtent. Enfin, il y a le sucre, il faut bien le transformer, l'envoyer. Voilà, donc c'est aussi... Enfin, pour le coup, ils ont tout à fait conscience de leur utilité à la fois transformatrice et puis vitale pour le pays aussi.
0: Voilà, et c'est ça qui donne la fierté. Et c'est ça, ce qu'on oublie dans cette fierté de la classe ouvrière dont parle Louis. Quoi. On appartient à quelque chose. À un moment, il dit quelque chose de très fort, c'est qu'à un moment, on ramène, quand on est jeune docker, ça paye à la maison.
1: Et du coup, on a la parole à table.
0: On est dans la classe ouvrière, on peut parler politique à table, on peut lire l'humanité et on fait partie
1: de
0: quelque chose.
1: Justement, dans le podcast, il ne donne pas le nom du syndicat, mais il ne donne pas le nom du journal non plus. On l'écoute, vous l'avez. C'est ça qui m'a fait rigoler. Et vous lui demandez pas. Et donc, voilà, vous insistez et ils insistent.

0: existe, mais c'est tellement en filigrane que vous êtes obligé un petit peu de les accoucher là-dessus, sur le rôle du syndicat et du parti. Parce qu'on ne dit même pas les noms. C'est le PC et c'est la CGT.
1: Tu dis même pas le nom du syndicat ?
2: J'ai pas dit CGT. Ah ben, non, mais ça va tellement de soi à Port-et-Doc. À l'époque, il y avait un syndicat unique sur le port de Dunkerque, et d'ailleurs, le port de France, c'était la CGT, bien sûr. Fédération nationale des Port-et-Doc.
1: Et quelle était l'ambiance au syndicat à l'époque ?
2: Ah, l'ambiance, bon, c'est ça le grand regret, parce que c'est... Vous savez, quand vous êtes confrontés à des travaux extrêmement pénibles, c'est presque naturel, ça, hein, on parle souvent de l'exemple des mineurs, mais nous, il faut que la solidarité s'exprime, parce que c'est la condition pour passer. C'est tellement dur, c'est tellement des fois, t'es tellement à la limite qu'il faut un petit coup de main, quoi. Il faut qu'il y ait quelqu'un qui vienne donner un petit coup de... Voilà. C'est ça qui était exceptionnel, la solidarité, et puis cette unité, là, c'est vrai que, bon, on a parfois sans doute abusé, mais en tout cas, elle s'exprimait, et puis c'était toujours formidable, quoi.

0: À côté de la CGT, il y avait le PC. Donc, toi, tu as pris ta carte à un moment donné?
1: Moi, j'ai adhéré au PC avant d'être docker. Parce que dans le quartier, c'était la basse ville, les quartiers ouvriers, quoi. Donc, c'était le journal tous les dimanches matins. Et puis, c'est surtout l'époque de la lutte contre la guerre du Vietnam. Donc, tout ça, ça se nourrissait tout naturellement. T'adhérer au comité Vietnam, t'adhérer aux jeunesses communistes, et puis la suite logique est d'adhérer au PC, quoi.
0: Ça représentait quoi le Parti communiste à l'époque?
2: Alors voilà, je coupe avant pour vous faire dire en direct ce que ça représentait Antoine Tricot, un extrait du podcast que vous avez réalisé et qui accompagne la sortie de ce livre Travailler, travailler encore, Docker en lutte à Dunkerque, paru aux éditions Créafis et qui sera dans toutes les bonnes librairies à partir du 25 septembre. Donc là, on entend c'est Louis encore, ancien docker. Pour lui, évidemment, la CGT, on ne dit même pas le nom, c'est logique, c'est vecteur de solidarité. Et il y a aussi le PC, le Parti communiste, qui est aussi une sorte de petite famille qui il explique, dans le livre, il explique qui crée un contre-pouvoir s'il y a une famille qui doit être expulsée, qui crée une protection pour les familles populaires du quartier, mais qui crée aussi beaucoup, beaucoup d'émancipation. Quand il parle des intellectuels, c'est quelque chose d'émancipateur qui donne envie de lire, d'apprendre des relations internationales, d'apprendre pas juste de la classe ouvrière, mais aussi de la colonisation, de tout ça, quoi.
3: Oui, alors je pense que Louis, quand même, il faut le dire, est singulier dans ce paysage.
2: Ouais.
3: Je pense qu'il y a un bain du Parti communiste, il y a un bain du syndicalisme qui, en fait, autorise à s'approprier un certain nombre de savoirs à plus ou moins grande échelle. Louis, ce qui est évident, c'est que c'est un assoiffé de savoir. C'est même ce que je dis à un moment donné, c'est je pense qu'il a voulu ce livre, il a voulu ce travail de narration sonore ou littéraire, peu importe, tellement fort. Je me dis c'est peut-être juste pour qu'on échange en fait, juste pour qu'on ait ces moments d'entretien où on se parle, on réfléchit à tout ça, etc. Parce qu'il a toujours besoin d'échanger, toujours besoin d'apprendre. Et ce qui est sûr, c'est que c'est tous par contre des gens qui ont quitté l'école au moment d'avoir... juste à la fin de la scolarité de
2: ouais,
3: l'époque,
2: le certificat d'études
3: à 14 ans, lui dit qu'il l'a eu avec un an d'avance à 13 ans, mais comme il ne pouvait pas quitter l'école, il était obligé de refaire encore une deuxième fois la même année de fin de scolarité. Et ensuite, on va travailler.
2: On va à la JC pour apprendre des choses.
3: Voilà, lui, il est garçon boucher et il prend effectivement très vite sa carte au syndicat d'abord, parce qu'on ne peut pas travailler sans être syndiqué. Son père est syndiqué, son grand-père est syndiqué, tout le monde est syndiqué, c'est normal. Et c'est le premier garçon boucher de la coopérative des Flandres, il dit, et il crée du coup une branche du syndicat dans la coopérative à ce moment-là, déjà à 14-15 ans probablement. Donc, dire à quel moment ça arrive, et le PC arrive du coup à ce moment-là aussi logiquement, et ça fait en fait la jonction de cette scolarité qui est coupée trop tôt. Et Louis, clairement, il aurait pu continuer. Évident qu'il aurait continué.
2: Bien sûr, du coup, beaucoup d'autres aussi.
3: Il le voulait, je sais pas si c'était aussi clair et conscient dans sa tête, mais en tout cas, il en avait non seulement les capacités, mais il avait aussi un désir ardent de savoir. Et du coup, il arrive dans cette cellule du PC. Alors, la première lui plaît pas trop, et la deuxième se retrouve avec les intellectuels. Donc, j'imagine sûrement des enseignants, des professeurs, des artistes dans une cellule autour de Dunkerque.
2: À l'époque, dans les années 70, il y avait pléthore.
3: Et voilà, et ça, pour lui,
2: il y avait le choix.
3: Il y a sûrement une vingtaine d'années, c'est une ouverture incroyable. Et puis ça, d'une part, déjà, donc réfléchir, qu'est-ce qui se passe, parce qu'il y a un vrai enjeu de réflexion sur le monde qui nous entoure dans ces cellules à ce moment-là, mais aussi à un moment donné, il y a tout ce que entoure le PC ou la cellule, qui sont les expositions quand on va dans un congrès, des expositions photos autour, il y a les conseils de lecture, il y a effectivement même la musique, il parle bien sûr de Ferrat et compagnie, mais qui apporte quelque chose, qui apporte des imaginaires communs, un partage de valeurs communes, etc. Et pour lui, il dit, bien qu'il a pris ses distances avec le PC en relation avec plein d'événements internationaux, il dit, je pourrais jamais être anticommuniste parce que ça m'a apporté tellement. Et je trouve que c'est très beau de cette reconnaissance de cette école du parti, de ce moment d'éducation populaire.
2: Oui, puis le fait de ne pas vouloir, de ne pas s'enfermer dans une vie de travail. Enfin, il y a aussi une vie intellectuelle et on oublie souvent cette branche, enfin cette complétude en fait qui était proposée aux ouvriers. Justement, on a de plus, enfin voilà, l'effacement un peu du Parti communiste, et puis on a tendance à enfermer, en faire un peu une caricature, les ouvriers parlent aux ouvriers, et en fait, non, il y a eu
3: un brassage, ouais, ouais. Tout à fait, et ça a été, alors, j'imagine pas pour tout le monde, mais pour certains, vraiment quelque chose d'élévateur, ça ouvrait des horizons incroyables, et lui le dit très clairement. Et ce qui est intéressant, c'est que même sa génération, quand ils sont arrivés à la tête du syndicat, Port et Dock, la SSOP, donc la Chambre syndicale des ouvriers du port de Dunkerque, à la fin des années 80, il recrée non seulement un magazine Combat, il recrée une bibliothèque, il recrée un cercle cycliste. Et voilà, tout passe par le travail, mais le travail ouvre à tout le reste.
2: Oui,
3: en fait.
2: C'est les fameuses activités sociales qui, dans certains secteurs, sont très développées. Et donc, bah, les dockers, il n'y avait pas de raison, ils étaient forts. Donc, il fallait qu'ils développent des activités pour les leurs et la famille des dockers. Mais alors, la CGT, le PC, comme la filiation, c'est-à-dire le fait d'être fils de docker, c'est aussi ce qui ouvre la voie à cette profession, qui est une profession... un peu comme toutes d'ailleurs, hein, c'est les fils de dockers qui deviennent dockers. Alors ils disent, c'est souvent un reproche qu'on nous fait, mais effectivement, il y avait cette organisation-là où on avait besoin d'être un peu adoubé, recommandé pour être docker.
3: Bah, tout à fait. En fait, c'est vraiment une façon de faire sur le port qui est assez, on va dire,
2: installée. Au moins, elle est ouverte.
3: Elle est aussi claire, c'est que les fils de dockers, comme il le dit Louis, comme on a pu l'entendre, ils ont une priorité à l'embauche. Et donc l'embauche est en fait le syndicat CGT du port de Dunkerque se réunit avec les patrons des entreprises de manutention du port de Dunkerque plus l'entité du port autonome qui est publique, et ensemble ils décident combien de cartes de docker on donne aux gens, etc. Donc le syndicat participe à l'embauche des dockers, et donc peut aussi pousser des gens de pères dockers qui sont des fils de pères qui font partie du syndicat. Et ça c'est important, c'est normal, et en fait c'est plus que normal, il y a une vraie volonté. En fait, il n'y a pas d'héritage, ils ne sont pas très riches, ils ne transmettent pas grand-chose, mais ils transmettent une profession, ils transmettent un savoir-faire et une fierté ouvrière. Et ça, c'est ça qui est aussi une rupture qui n'est pas du tout vue souvent dans la désindustrialisation. C'est non seulement ça s'arrête pour moi, mais qu'est-ce que je lègue à mes enfants ? Moi qui ne suis pas forcément propriétaire parce que je suis ouvrier, j'ai pas pu investir, m'élever socialement, etc.
2: Alors Louis, il est propriétaire d'une maison qui a tendance à s'effondrer un peu.
3: Le pauvre en ce moment, d'ailleurs, n'y habite plus.
2: Il n'est pas le seul. Louis, je comprends.
3: Et c'est encore plus ironique que c'est lié à la sécheresse, donc au réchauffement climatique, contre quoi il lutte actuellement et depuis les années 2000 très fortement.
2: Oui, oui. Donc effectivement, il y a cet héritage. On verra, parce qu'on va y venir. On est à une période jusqu'au début des années 90 où les dockers sont une profession qui fait peur au patronat, qui fait peur au patronat, pas que à leur propre patron, mais aussi parce que voilà, s'ils bloquent les ports, le pays est bloqué. Bloquant tout, eux, ils peuvent le faire. Et facile. Et ça marche. Et il y a une unité, ils négocient souvent au niveau national, etc. Le gouvernement socialiste, on comprend pas trop pourquoi d'ailleurs, enfin on comprend bien le but, mais on comprend pas pourquoi c'est un gouvernement socialiste qui fait ça, décide de réformer ce statut des dockers. Qu'est-ce qui va changer avec la fameuse loi de 92?
3: Oui, alors il faut le replacer dans un moment. Ça me permet de dire que le podcast est une version, on va dire, allégée de l'histoire qu'il y a dans le livre, puisque finalement le livre est un format beaucoup plus long, donc je peux développer beaucoup plus de choses. Il y a aussi beaucoup plus de personnes que j'y interview, notamment Sylvain Ravetta, qui est, le secrétaire général de la Chambre des syndicales des ouvriers du port à Dunkerque pendant cette période de grande grève de 92 à 94, et qui m'aide, que je rencontre à Dunkerque au cours du livre, je raconte, qui m'aide à comprendre le contexte dans lequel on est. Et c'est un contexte qui est de transformation internationale, du système économique. Et on passe à un nouveau stade qui est le stade du néolibéralisme. En 92, le Parti socialiste au pouvoir décide de changer, de mettre fin au statut des intermittents dockers en proposant une mensualisation. En fait, les ouvriers dockers qui étaient intermittents deviennent des salariés normaux, embauchés par les entreprises de manutention, donc se retrouvent cette fois sous les ordres d'un patron, dans une seule entreprise, etc. Et perdent ce qui faisait, tout ce qu'on a raconté tout à l'heure, la singularité, leur autonomie, leur puissance de lutte, etc. Pourquoi le Parti Socialiste fait ça à ce moment-là? C'est parce que, en 1989, il s'est passé exactement la même chose en Angleterre, sous Margaret Thatcher. Ben oui. C'est le moment où, en Argentine aussi, on privatise l'ensemble des services publics. On est dans un moment où le monde se réorganise avec des pays comme la Chine qui émergent comme étant les nouveaux ateliers du monde, etc., produisant énormément de biens manufacturés qu'il faut bien amener quelque part en Europe et aux États-Unis qui sont les endroits où on va les acheter. Et pour ça, il faut réformer tout le système commercial maritime pour en fait l'industrialiser à un autre niveau. Et c'est concomitant à une industrialisation qui se fait petit à petit depuis les années 50 et l'inventaire du conteneur, passe à une autre façon de faire de la manutention dans les ports qui n'a plus autant besoin du travail manuel et du savoir-faire qu'a été les dockers. Et là, on est vraiment à nouveau dans la chanson de Bernard Lévy, dans la même chose que pour soit les mineurs, soit les métallos. On n'a plus besoin de ce savoir-faire, en fait. Ce savoir-faire de travail qui est là depuis des siècles et des siècles, de comment on déplace des charges immenses, et les remplacer par la machine. Mmh. Et ça pose une question qui est à la fois politique, qui est la question, qu'est-ce qu'on fait de ces hommes tout de suite, etc. Mais aussi, quel modèle économique on veut? Est-ce qu'on veut un modèle néolibéral, déréguralisé, etc. Et sans aucune capacité de blocage et en perdant le rapport de force au patron.
2: Oui, bien sûr. Mais en même temps, ce que vous me dites là et ce qui s'est passé, c'est que cette histoire de changement de statut, c'est un grand plan de licenciement déguisé quelque part.
3: Absolument. Ce qui se passe au moment du changement de statut, c'est aussi, du coup, le licenciement pur et dur. Alors, c'est pas un licenciement puisque finalement, ils ne sont pas en embauche, mais la disparition du nombre de la moitié des dockers français, où il y a 8300 dockers en France en 1992, et la moitié perdent leur emploi.
2: Voilà, mais avec le statut de l'intermittence, comme ils étaient payés quand ils n'avaient pas de travail, ces gens-là auraient pu continuer à être payés alors qu'il n'y avait plus de travail pour eux. Et le fait de les faire embaucher en permanent, soit ils sont embauchés, soit ils ne le sont pas, soit ils sont en emploi, soit ils sont en chômage. Sachant que le chômage est quelque chose que des dockers, c'est pas concevable pour eux, c'est très difficile.
3: Voilà, c'est très difficile, c'est le problème du coup du fait de la mécanisation. Au fur et à mesure des années 80, en fait, il y a une baisse du nombre de nécessaires de dockers sur les ports, et donc par contre, le problème d'avoir, quand on ouvre des postes de dockers, on leur donne des cartes, et les cartes, elles sont pour toute la vie.
2: Et oui,
3: donc
2: ça.
3: En fait, on ne revient pas là-dessus. Donc il y a un certain nombre de plans de départ volontaire qui se mettent en place au fur et à mesure des années 80, qui diminuent déjà beaucoup le nombre de dockers, etc., partout en France. Mais il y a toujours un chômage très important. D'autant plus qu'il y a tout un discours sur le fait que les ports français, vu qu'ils ont fait la réforme plus tard que les autres, sont perclus de grève, ne sont pas fiables auprès du commerce international, ce qui est probablement vrai. Au fur et à mesure, les grandes compagnies maritimes préfèrent d'autres ports, notamment les ports hollandais, Rotterdam, les ports belges, Anvers, mais cela n'est pas lié que, en fait, à ces questions de grève, c'est lié à des orientations européennes, on favorise un port par façade maritime, en général, Marseille en Méditerranée, etc. Et les ports français qui ouvrent sur la mer du Nord, comme Dunkerque, le premier, est moins intéressant qu'Anvers, qui pour la Belgique est essentiel, et un poumon essentiel, et du coup, il est dans les stratégies européennes, et Dunkerque est un peu rabaissé, et c'est ce qui énerve particulièrement les syndicalistes de Dunkerque pendant très longtemps, et ils se bagarrent contre ça. Donc voilà, ce mélange des nécessités locales, des nécessités internationales, etc., et c'est ce qui fait que la grève des dockers est si complexe entre 92 et 94, c'est qu'ils sont non seulement vis-à-vis de forces politiques locales vis-à-vis des forces politiques nationales, mais aussi des politiques internationales qui sont très complexes par rapport auxquelles c'est très complexe de s'opposer, et en plus avec très peu de soutien.
2: Ils n'ont pas le report de force face à une mondialisation qui avance à grands pas et qui va les manger. On écoute un extrait où il est question justement de cette grande grève, grève très longue au départ perlée, puis qui s'installe dans la durée, et puis qui est émaillée d'une blessure dont la cicatrice est indélébile, qui est cette trahison dont qui est expliquée dans le podcast. On écoute cet extrait qui est un peu plus long que les autres.
1: La loi de réforme portuaire, ça a été une catastrophe. Jusque-là, on était dockers intermittents. Là, avec la loi de réforme portuaire, on a instauré ce qu'ils ont appelé des mensuels. C'est-à-dire qu'il y avait des dockers qui étaient embauchés tout le temps pour la même entreprise. Parce que la loi de réforme portuaire prévoyait trois catégories de dockers. Les mensuels, donc, les intermittents, et pour certains ports, des occasionnels, par exemple saisonniers. Et nous, on voulait rester intermittents. L'esprit du docker, un peu anarcho de l'époque, on voulait rester intermittents. Et la loi prévoyait que c'était possible. Sauf à Dunkerque, parce qu'à cause des trahisons syndicales, a été signé un accord où il n'y avait plus de... ils avaient estimé qu'il n'y avait plus besoin d'intermittents.
0: Aux archives de Dunkerque, j'ai retrouvé la chronologie complexe du conflit. On pourrait dire que tout commence le 15 octobre 1991. Ce jour-là, la CGT lance un mouvement de grève perlée, hebdomadaire, face à la volonté du gouvernement socialiste de revenir sur le statut de docker intermittent. La réforme portée tout l'hiver par le ministre Jean-Yves Le Drian n'est votée qu'en mai 1992. Elle est mise en place dans la plupart des ports français durant l'été suivant. Une grève illimitée commence alors sur le port de Dunkerque le 21 juillet 1992. La grève dure jusqu'au 2 novembre suivant, soit 14 semaines de grève totale. Les mois qui suivent, les dockers grévistes alternent jusqu'au 11 mars 1994 entre périodes de chômage, de formation et encore et toujours de grève.
1: Et là, ça a été particulièrement difficile parce que, grève illimitée, ça veut dire ce que ça veut dire. Ça veut dire sans aucun revenu pendant des mois et des mois, sans parler des problèmes... De divergences d'opinion avec la police ou avec...
0: Ça a duré combien de temps, la grève
1: Ça a duré de 92 à 94, de façon épisodique au départ, puis après, grève totale. Oui, c'était extrêmement difficile.
0: Donc 2 ans quasiment sans salaire.
1: Quasiment, en tout cas largement amputé. Et puis, à la fin, plus rien du tout.
0: Pour mieux comprendre l'ambiance de ce moment, je me plonge dans les fichiers vidéo que la CGT de Dunkerque a conservés.
4: Il y a une grenade qui était lancée.
5: Allez, allez,
6: On n'est pas venus nous faire notre salaire, on crève de ça, ça fait pas.
0: La qualité de la bande magnétique n'est pas toujours très bonne. Mais on y voit de nombreux moments de manifestation datant du conflit. Beaucoup sont très tranquilles, on y entend des chansons diffusées sur les sonos, le défilé des tambours de carnaval, des slogans plus ou moins énergiques. Mais il y a aussi des scènes de tension, en particulier des occupations sur le port et des confrontations avec les CRS ou les gardes mobiles ayant eu lieu durant l'été 1992, alors que les forces de l'ordre ont été déployées pour pousser les dockers à reprendre le travail.
7: Les dockers sont parfaitement conscients de l'enjeu. C'est leur profession qui est en jeu, c'est leur avenir. Sans emploi, on est des marginaux, on n'est plus rien. Et ça, les dockers l'ont compris depuis longtemps. Au bout de 17 mouvements de 48 heures, ces actions sont toujours parfaitement unitaires. De Dunkerque à Marseille, les dockers ont refusé à l'unanimité le plan Le Drian. Et il ne se passera rien tant que les dockers seront dans l'unité, côte à côte, avec leur fédération.
1: On allait en réunion à la Fédération nationale des ports et docks. On fait une proposition, nous à Dunkerque, on fait une proposition d'aller négocier port par port avec les patrons. Ils refusent. dit non, non, on a déjà utilisé cette méthode, ça ne fonctionne pas, c'est pas comme ça qu'il faut faire. Bon, d'accord, on se range à l'avis général. Et donc, au lieu d'avoir une négociation port par port, il y a une négociation nationale. Sauf que le rapport de force à Dunkerque, qui s'était particulièrement dégradé, vu qu'il y en a un qui avait été signé un accord au rabais avec les patrons qui a accepté la mensualisation totale des dockers de Dunkerque. Donc, on est complètement amoindri, forcément, puisque déjà, dès le départ, il y a une centaine de dockers qui avaient suivi l'individu qui avait signé cet accord. Donc on retourne à la Fédération des ports et donc ils nous disent il faut aller négocier port par port. Putain, je fais un bon. Nous, ce qu'on avait proposé, c'était d'aller négocier port par port, et une fois par semaine, on faisait le point à la Fédération. Qu'est-ce qu'à Marseille, vous avez obtenu en termes de sécurité, ou d'horaire, ou de salaire? Ça n'a pas été accepté. Et une fois que le rapport de force est complètement notre défaveur, il faut y aller. Donc nous, on casse-pipe. Hein.
4: Eh bien, c'est au sein même des dockers que le ton a monté. Des incidents se sont produits à l'embauche, au bureau de la main-d'œuvre du port vendredi et samedi. Et puis, depuis vendredi, on peut dire en quelque sorte qu'il y a deux clans.
8: C'est l'une des conséquences de la scission au sein du syndicat CGT du port. Conduit par Bernard Gouvard, récemment exclu de la chambre syndicale des dockers, les permanents de Dunkerque ont constitué leur propre section syndicale, rejoint par un certain nombre d'intermittents. Une nouvelle section en désaccord avec le patron des dockers du port, Sylvain Ravetta.
9: C'est pas non plus parce qu'un opportuniste aventurier décide de créer une scission dans le syndicat, l'annonce à grand coup de tapage médiatique que les dockers décident la scission.
10: Reste que le processus de la réforme du statut des dockers est en marche. La mensualisation prévue par la loi sera appliquée dans les toutes prochaines semaines. Chaque docker devra alors faire un choix individuel. On mesurera à ce moment-là l'exact rapport de force sur les quais du port de Dunkerque.
11: On s'est divisé. Ils ont cassé des familles complètes. Il y a des gens qui ont perdu leur maison. Il y a des gens qui se sont pendus. Il y a des gens qui ont fini clochard. Il y a des gens qui disaient, moi, je vais venir à un café. Ils sont plongés. C'est humain, ça, quand même. C'est affreux.
2: Ouais, c'est assez affreux, ce que vous nous racontez, Antoine Tricot, dans Travailler, Travailler encore, et dans ce podcast qui s'appelle Une bataille, mais pas la guerre. En fait, voilà, là, on comprend que c'est le plus amer, c'est pas d'avoir perdu une bataille collective, c'est d'avoir été trahi par un des leurs. Et pas n'importe quel des leurs, parce que on apprend que celui qui a monté la section parallèle, là, qui a accepté, qui s'est vendu au patron, qui a amené avec lui des gens qui avaient sans doute un peu peur, bah, c'est le fils d'un grand syndicaliste, quand même. C'est le fils d'un ancien de la CGT qui était lui-même une figure du syndicat. Donc, alors, c'est le fils, il n'avait pas de responsabilité, mais je veux dire, on est trahi par un des siens, quoi.
3: Oui, alors, je vais faire une parenthèse, quand même.
2: C'est votre point de vue. C'est le point de vue que vous avez épousé, je comprends.
3: En tout cas, il faut comprendre que mon livre et mon podcast, c'est la trajectoire de Louis, François, Georges, qui sont un petit groupe de dockers au sein de ces 1070 dockers dunkerquois à l'époque. Moi, je ne fais pas une histoire du conflit tel que le ferait un historien en épousant tous les points de vue,
2: ni même un journaliste en ayant le contradictoire. Oui, effectivement.
3: Moi, je suis une trajectoire qui raconte quelque chose de la désindustrialisation française via ce fil rouge, notamment de Louis. Louis a un regard particulier sur ce qui s'est passé en 92-94, qui n'est pas forcément le regard de tous les dockers de Dunkerque. Et par contre, ce qui s'est passé pour ce petit groupe qui a lutté de 92 à 94, certains ont accepté tout de suite la réforme, dont Bernard Gouvard, dont le père effectivement a été un dirigeant de la CSOP, donc la Chambre syndicale des ouvriers du port de Dunkerque, pendant de nombreuses années, dans les années 70. Bernard Gouvard, lui qui est déjà mensualisé, décide de dire, en fait, nous, on va signer directement le fait que oui, la réforme, on va l'appliquer à Dunkerque d'une manière particulière, sans demander, en fait, l'autorisation au syndicat dont il fait partie à la CGT. Hein, il a été coopté, il a un poste particulier, mais un poste quand même dans le conseil syndical à l'époque. Et tout seul, il dit, non, on va créer une nouvelle branche qui est la branche syndicale des ouvriers du port mensualisée, et donc plus intermittent, et ce qui nous donne la légitimité d'aller signer le 10 juillet 92 cet accord avec le patronat local, etc., pour appliquer la réforme. les autres ouvriers de docker qui sont en train de faire grève à ce moment-là, qui sont dans la lutte depuis déjà octobre 91, donc depuis très longtemps, ayant sacrifié beaucoup de salaires, etc., et voulant conserver de l'intermittence du spectacle, ce qui est...
2: Pas du spectacle.
3: C'est là où j'interviens. Étant moi-même intermittent du spectacle, ça donne aussi une idée de comment je suis biaisé sur cette histoire, forcément. Donc d'un point de vue de Louis, de ceux qui ont continué à faire grève, etc., c'est une trahison immense parce que eux veulent conserver un volant d'intermittent docker. Or, la loi le permet, sauf que dans l'accord que signe Bernard Gouvard à ce moment-là, sur le port de Dunkerque, en fait, cet accord, et comme on l'entend à un moment donné dans le podcast et on le lit dans le livre longuement, ne donne plus d'espace pour l'intermittence sur le port de Dunkerque. Donc, sur le port de Dunkerque. Donc, il supprime finalement l'intermittence, qui est quelque chose qui est tellement intégré à l'identité d'un grand nombre de dockers que c'est vu effectivement comme une immense trahison. Et du coup, le nom de Bernard Gouvard, dans ce milieu de dockers qui ont continué à faire grève, qui n'ont pas voulu accepter la réforme à Dunkerque, est vu comme synonyme de traîtrise absolue, de trahison absolue. Alors, Bernard Gouvard est mort dans les années 2000, son père est mort dans les années 2010. J'ai pas pu les interviewer, donc j'ai pas pu faire un contradictoire, comme vous pourrez le faire tout journaliste. Donc voilà, il faut prendre avec précaution quand même et savoir que cette vision qui est tout à fait légitime de Louis, etc., et la vision de Louis, pas de l'ensemble des dockers de Dunkerque.
2: Il y a quand même des faits. Il y a quand même le fait que ça s'est soldé comment, cette affaire? C'est-à-dire qu'il y a eu quand même une trentaine... Il y a eu 9 personnes qui ont été emprisonnées quelques temps, quelques jours, après des heures avec la police. Et il y a eu les plus radicaux, dont la bande de Louis, une trentaine de personnes qui étaient persona non grata, et qui ont dû s'effacer, qui ont dû quitter le port, en fait, qui ont dû partir pour que, ça c'est un peu la consolation de Louis, 30 personnes puissent quand même être embauchées et ne perdent pas tout. Et donc, eux, ils se sont effacés et ils sont devenus chômeurs, quoi.
3: Absolument, c'est un grand sacrifice qu'ils font. Effectivement, c'est le conseil syndical de l'époque, qui sont le porte-drapeau du syndicat. Louis, qui est à ce moment-là effectivement un permanent du syndicat aussi, et tous les autres qui sont dans ce conseil syndical, on leur dit clairement, en fait, à la fin, pour signer la fin de grève en janvier 94, après 3 jours de grève de la faim, après s'être enchaîné devant les bureaux du patronat pour pouvoir avoir le renouvellement de leur carte d'intermittence qui est légale, en janvier 94, ils voient bien qu'ils sont plus assez nombreux, qu'il n'y a plus de rapport de force, et ils se disent on va signer un accord de fin de grève, et là les patrons les humilient vraiment en leur disant vous avez perdu et vous allez plus jamais revenir ici. Et ce moment là fait que du coup la CGT, parce qu'on décapite le syndicat, et c'est souvent ça aussi les plans sociaux, on décapite les têtes des conseils syndicaux qui sont indésirables et qui sont trop remuants. Et on leur dit, si vous ne revenez pas, vos collègues qui ont continué à faire grève avec vous, on les prend. Et du coup, ça, c'est un chantage.
2: Ouais, c'est un choix cornélien.
3: Et quand il raconte ça à Louis, c'est jour qu'ils s'égrènent jusqu'au moment, parce qu'en plus, ça se fait avec des ultimatums, il faut donner une réponse avant tel moment, etc. Et donc, à la famille à la maison qui dit, ça commence à faire, on n'a plus de salaire, on n'a plus de les emprunts qui tombent, etc.
2: Oui, et puis quand on est responsable syndical, on est un peu responsable de ses ouailles. Il y a quelque chose de sacrificiel quand même pour certains responsables syndicaux, surtout à l'époque et surtout quand c'était des gens vraiment qui étaient engagés dans le travail, qui n'étaient pas détachés. Eh bien, on pense aux gars, quoi. Et on voit que ça a été le cas.
3: Oui, tout à fait. C'est effectivement d'essayer de faire en sorte que le maximum de personnes se retrouvent une situation. Alors, il faut se dire que là, on part de 550 personnes qui sont réemployées en mensualisées sur le port de Dunkerque, là où il y en avait 1070 avant la grève. Donc déjà, il y en a une bonne partie, et c'est ce qu'on entend dire Georges à la fin. Là. C'est affreux parce que tous les autres, alors il y en a plein qui se sont perdus dans la nature, on ne sait pas ce qu'ils sont devenus, plein qui ont eu vraiment des problèmes familiaux, parce que ça a créé des divorces, parce que forcément ça crée des tensions aussi longtemps de la grève. Pas de revenus qui rentrent, pourquoi tu fais ça, à quoi ça sert, va chercher un autre poste, des déchirements amicaux, parce que forcément, même familiaux, Georges le raconte à un moment donné, ses cousins sont allés voir Bernard Gouvard, ont abandonné la grève.
2: Et
3: ils ne leur
2: parlent toujours plus au moment où ils vous parlent à vous.
3: Et du coup, à Dunkerque, il y a encore une fracture immense, c'est pour ça que le tabou est encore présent, qu'on parle si peu de cette... de cette histoire-là, et puis des déchirements qui sont syndicaux, qui sont politiques, etc., parce que jusqu'à la grève des retraites de 2023, il n'y avait pas eu, sur le port de Dunkerque, une grève depuis 1994. C'est que ça, le nouveau syndicat qui est venu de la scission faite par Bernard Gouvard, qui a syndiqué les dockers mensualisés qui sont restés, et donc plus à la CGT, pendant un moment en indépendant, puis rallié à la CFDT, a fait en sorte qu'il y ait une paix sociale sur le port de Dunkerque, qui ne perturbe pas le transport maritime sur le port de Dunkerque, que ça devienne un port fiable pour regagner du tonnage, etc. Et fait que Dunkerque, contrairement à d'autres ports qui ont négocié différemment la réforme de 92, comme le Havre, etc., qui ont gardé une culture ouvrière, du rapport de force, etc., Dunkerque, en fait, s'est retiré du mouvement social et du mouvement ouvrier. Et c'est aussi ça qu'ils portent, ces dockers, aujourd'hui, d'avoir l'impression d'avoir trahi eux-mêmes, ou en tout cas de n'avoir pas réussi à maintenir ce rôle qu'ils avaient dans la classe ouvrière, oui, de blocage, de rapport de force vis-à-vis du patronat.
2: En l'occurrence, c'est difficile, mais des ouvriers, il y en a encore à Dunkerque. Et des ouvriers menacés, il y en a encore chez ArcelorMittal, beaucoup.
3: Absolument.
2: Il y a eu un grand plan de licenciement. Et il y a tous les ouvriers d'ArcelorMittal qui sont très, très inquiets parce que le but de cette entreprise gavée de, enfin, du patron de cette entreprise gavée de subventions publiques est bien entendu de fermer les hauts fourneaux. Et malgré son déni, c'est Tous les ouvriers le disent, ils n'investissent plus, ils laissent cramer une cheminée, ils réparent pas. Il y a des postes qui sont fermés. C'est très dangereux de travailler dans ces usines puisqu'il n'y a plus d'investissement. Donc ils sont en train de laisser pourrir l'usine et puis de préférer importer de l'acier qui vient du Brésil, je crois, et puis de délocaliser toutes les fonctions support en Inde, d'où est originaire le patron. Donc c'est le combat, il est en train de se mettre en place, mais avec déjà beaucoup d'amertume, parce que déjà beaucoup de traîtrise, beaucoup de mensonges, et puis là on est dans une seule entreprise, on n'est pas avec une profession unifiée comme on pouvait avoir avec les dockers, mais il y a toujours des ouvriers à Dunkerque.
3: C'est là où pour moi le livre a une grande actualité aujourd'hui, c'est qu'il arrive à une période où on voit des plans sociaux se multiplier depuis des années. On voit que depuis le Covid en particulier, ça s'accélère à un moment même où le monde est en train de se refermer, où les États-Unis conduisent une politique protectionniste très virulente et agressive et destructrice pour beaucoup. Et du coup, on se dit, ben voilà, on n'apprend rien des désindustrialisations passées à venir. Alors que justement, le petit groupe de Louis, ce qui se passe au moment où il se retrouve au chômage, c'est qu'ils imaginent une autre façon de faire des désindustrialisation. Une façon qui n'épouse pas le néolibéralisme et l'individualisation des trajectoires. Parce que ce qui se passe au moment où ils se retrouvent au chômage, c'est qu'ils se retrouvent dans des processus de requalification où, en gros, on leur dit « Alors, on va vous apprendre à faire un CV. Alors, on va vous donner une formation pour apprendre à vous servir d'une imprimante. » Peu importe, des choses qui n'ont finalement aucune utilité dans une transition vers autre chose, dans reconstruire une identité, etc. Mais surtout qui individualisent le fait que chacun va être responsable de son propre devenir.
2: Et en l'occurrence, il n'y a pas beaucoup de devenir pour ceux-là, le petit groupe, parce qu'on leur renvoie leur CV stabiloté avec Docker dessus. Donc Docker, ça veut dire blacklisté, en fait.
3: Puis après, il faut s'imaginer, après 2 ans de grève aussi, qu'ils sont connus de partout. Hein, parce
2: oui,
3: qu'ils
2: sont
3: allés
2: passés à la télé,
3: partout,
2: ils sont passés
3: à la télé, ils étaient dans les médias, à La Voix du Nord, etc.
2: En tout cas, lui, il sait parler, il sait négocier, c'est quelque part, c'est déjà un patron.
3: Il ne se laisse pas faire, mais c'est ce que dit à un moment l'ancien maire et député de Saint-Paul-sur-Mer, Christian Hutin, qui les a beaucoup accompagnés ensuite, alors que pourtant il était RPR au début, après MRC, chevènementiste, etc. Et il dit, en fait, les cadres syndicaux du port étaient des cadres dirigeants, parce qu'ils co-géraient le port à l'époque.
2: Bah oui, tout à fait.
3: Donc forcément, après des années passées à réfléchir avec les patrons à l'avenir du port, à proposer, parce que c'est ça aussi qu'on oublie souvent dans ces périodes de grève, c'est que les chambres syndicales ont proposé des programmes complexes pour relancer le transport sur le port, pour refaire autrement. On a l'impression qu'ils sont immobiles, qu'ils veulent rester dans leur petite façon de faire, etc. On fait tout à la main, etc. Non, ils réfléchissent à comment on peut faire autrement. Louis le dit à un moment donné, il dit, en fait, on aurait pu avoir un travail important dans la chaîne logistique même moderne, actuelle, etc., sur comment on met en place, comment la marchandise se met dans les conteneurs. À un moment, il faut bien que quelqu'un les mette, mais aussi on le voit aujourd'hui avec Amazon, tout ce travail de logistique qui a été, on va dire, ubérisé ou amazonifié. Mmh. On ne sait plus où ils sont, qu'ils ne sont plus syndiqués, qu'ils sont payés en lance-pierre ou comme auto-entrepreneurs, etc. Ben, si on avait conservé, en fait, ces formes ouvrières, organisées, alors certes dangereuses, mais aussi contrôlées avec de la médecine du travail, on savait, etc., suivies avec des accidents du travail, etc., ben, on aurait eu quand même une façon de faire logistique, de faire modernité différente, en fait, que celle
2: mais
3: qu'on
2: après,
3: nous a proposée.
2: C'est quand même cette ubérisation, cette individualisation, elle est quand même pour le plus grand bonheur du patron, parce que personne ne se plaint et qu'on a beaucoup de mal, enfin, les gens, notamment la CGT, ne peuvent pas, quasiment, ont très peu de possibilités de recréer du collectif, d'avoir accès aux travailleurs des plateformes et aux travailleurs de la logistique aussi, des entrepôts, parce que c'est pas possible de les toucher. Parce que c'est cette individualisation, elle a été construite et elle n'est pas arrivée par hasard, en fait.
3: Absolument. Et c'est effectivement là, on le voit bien dans cette histoire, en fait. C'est pour ça que pour moi, c'est une loupe sur une trajectoire de désindustrialisation. Mais ce qui est intéressant, c'est que c'est affreux, mais ils n'en restent pas là, en fait. Et c'est là où je trouve que le récit est intéressant pour moi, en tout cas. Et c'est pour ça que je m'en saisis à un moment donné. C'est qu'on ne s'arrête pas à ce moment de destruction infinie,
2: bien sûr,
3: de la solidarité du travail.
2: Avant qu'on passe à la reconstruction et au fait de faire une entreprise, parce que de toute façon, je voudrais qu'on s'arrête un peu sur... On a un peu de temps, donc on va écouter un extrait qui parle du chômage et de comment ils ont... on verra ensemble comment ils ont monté des associations de chômeurs, comment ils ont investi ce nouveau statut qu'ils détestent, mais ils l'ont investi. Et ils se sont battus en tant que chômeurs aussi.
1: Quand on était docker, on avait une cheminée, on achetait un camion de bois, tous les ans. C'est, alors au petit déjeuner, on allait chez Jean-Marie, petit déjeuner, ben c'est 3-4 esters, après on allait chez un autre. Mais tu sais comment ça se passait? Le camion arrivait, il fallait tout jeter comme ça, en vrac sur la chaussée, et après le gars il se démerdait. Donc nous ce qu'on a proposé, d'abord pas acheter un camion, parce que t'achètes pas forcément 25 esters, tu dois t'arranger avec tes voisins, etc. Là on dit on va livrer à partir d'un ester, d'une qualité de service, on va ranger de votre abri à bûche si vous le souhaitez, etc., etc. On peut même vous proposer de faire une cave à bûche afin de tenir ceux qui n'avaient pas la place pour restocker. Donc ça, c'est l'idée d'origine.
11: Au départ, j'ai fait bénévole avec Louis. Ouais. On a commencé au Chantier de France. Comment tu dis le grand gain ?
12: La cathédrale.
11: La cathédrale, ça s'appelait. Et là, on coupait du bois avec des merlins, des coups en ferraille, pour stocker du bois et pour vendre. Tout bénévole. C'est tout bénévole parce qu'on n'avait pas de pognon.

0: Et se travailler encore. Voilà, vous avez écouté un extrait du podcast d'Antoine Tricot, suivi d'une chanson extraite d'un CD qui s'appelle Que la lutte est belle. C'est un CD qui va sortir bientôt et qui est édité à l'occasion des 130 ans de la CGT, avec donc des reprises un peu collégiales de chansons mythiques comme celle de Bernard Lavilliers, Les Mains d'Or, dont les paroles ont donné le titre de votre livre, Antoine, travaillez encore. Voilà. Et donc, on évoquait avant la pause musicale le chômage et le fait que ces anciens dockers, une fois au chômage, ils comprennent vite qu'ils ne retrouveront pas tout de suite de boulot. Ils vont décider de créer une coopérative à partir de leurs compétences, à partir de ce qu'ils savent faire, de ce qu'ils aiment faire. Et puis, aussi, entre-temps, ils ne laissent pas tomber les copains avec qui vivent plus ou moins bien le chômage, plutôt moins que bien, d'ailleurs. Et donc, l'association, c'est pour quasiment sauver la peau des camarades aussi.
1: Oui, on retrouve cette responsabilité que ont ces membres du conseil syndical pour les ouvriers laissés sur le carreau, dont on parlait tout à l'heure, et la volonté est surtout de ne laisser personne tout seul. Et on est dans une période particulière dans les années 90, on connaît assez peu les mouvements des chômeurs, mais c'est des moments de désindustrialisation ont quand même conduit à les organisations syndicales, mais aussi des associations en marge.
0: Il y a assez quand même en 95.
1: Tout à fait, ouais. Agir ensemble contre le chômage, si je me trompe pas dans le titre. Qui effectivement essaye d'organiser les chômeurs. Alors l'organisation des chômeurs est toujours compliquée parce qu'on a d'autres choses à faire quand on est chômeur. Et puis il y a cette honte aussi parce qu'on fait ce que la société finalement veut pas qu'on fasse, c'est-à-dire qu'on travaille pas. Et puis dans une société qui valorise notre identité par le travail, c'est compliqué.
0: Puis en fait, on est de plus en plus stigmatisé aussi en tant qu'assisté, en tant qu'improductif, en tant que parasite. Enfin voilà, c'est quand même les discours politiques à droite et à l'extrême droite, comme parfois à gauche, vont dans ce sens-là, ceux qui vivent des allocs et ceci et cela, quoi.
1: Bien sûr, et même il est très profondément ancré dans ces milieux ouvriers, que sont les dockers aussi, où la valeur travail, on l'a dit, est essentielle. Ouais. Donc comment se recréer une identité là-dedans, c'est très compliqué, et c'est pour ça que c'est des périodes très douloureuses, beaucoup ne vont pas bien, et puis aussi la question c'est que très peu sont retrouvés un emploi finalement, et certains on les pousse à créer des petites entreprises, c'est ce que lui dit très bien Louis, on veut que tout le monde soit des petits Bernard Tapie, mais tout le monde n'est pas des petits Bernard Tapie à l'époque. Gérer une entreprise, en partie pour des ouvriers qui n'ont pas eu à le faire auparavant, qui n'ont pas eu forcément à gérer de l'argent, parce que en général, quand on est ouvrier, l'argent il est limité, donc c'est assez facile la gestion du budget, vu qu'on n'en a pas beaucoup d'argent. Il raconte comment un ami s'est planté dans une station service en essayant de gérer ça, mais en mélangeant la caisse et son argent personnel, parce qu'il savait pas très bien faire. Puis à un moment, il y avait beaucoup d'argent qui rentrait parce que c'est le chiffre d'affaires, mais c'était pas forcément ses sous, et comment on perd la boule avec ça aussi, sans savoir vraiment qu'est-ce qui se passe. Il n'y a pas de culture patronale maintenant qui est là-dedans, et du coup ça a beaucoup en plongé à cause de ça. Mais par contre, ce qui est très clair pour ces responsables syndicaux à l'époque, c'est qu'on va s'en sortir d'une seule façon, c'est en continuant ce qu'on sait faire, c'est-à-dire en restant groupé, c'est en restant ensemble, c'est en continuant à construire ce collectif. Et donc ils créent une association de chômeurs à Dunkerque, d'anciens dockers, et ils mettent en place des actions qui sont par exemple très très clair, il y en a un qui a les impôts qui tombent, ou je ne sais pas quelle taxe, il n'a pas la capacité de le payer sur le moment, GRDF, et ben ils vont ensemble voir dans les locaux en disant en fait il peut pas payer, et puis il paiera en trois fois cette fois parce qu'il n'a pas les moyens, parce qu'il est dans une situation particulière. On continue cette culture du rapport de force, et je trouve ce qui est très intéressant dans la trajectoire de ces dockers, c'est que malgré le chômage, malgré la rupture identitaire que représente cette fin du travail docker tel qu'ils connaissent, ils continuent cette culture du rapport de force dans tout ce qu'ils entreprennent. Et ce rapport de force, il continue grâce au collectif. Et de cette première association pour le chômage arrive la volonté de travailler, donc de faire des activités rémunérées autour du paysagisme. Donc, on prend les travaux que les autres veulent pas prendre parce qu'on veut pas faire de concurrence non plus. Donc, on va nettoyer un kilomètre entre une route et une voie ferrée dégueulasse avec des carcasses de voitures, etc. Personne ne veut le faire. Ben, eux, ils savent porter des choses. Ils n'ont pas peur de ce qui est dégueulasse ou tout ce qu'ils ont trimballé. Parfois, la colle de poisson dans, dans les cales des paquebots. Donc, ils y vont, ils le font, ils font ça. Petit à petit, ça se structure. Ils découvrent l'économie sociale et solidaire à ce moment-là. En particulier celle qui vient d'Amérique du Sud, parce qu'ils sont très critiques par rapport à toute une vision libérale de l'économie sociale et solidaire. Et voilà, ils développent une vision où ils se disent, bah, en fait, en faisant groupe, en rendant ces activités économiques un minimum rentable pour financer nos emplois, on va pouvoir peut-être recréer un espace de travail comme on le connaît, solidaire, et où on va pouvoir mettre en pratique ce qu'on prône depuis des décennies, qui sont des utopies ouvrières, qui sont l'égalité salariale, la coopérative, un homme, une voix, et le fait d'ensemble créer une activité de service, on l'a entendu dans l'extrait, qui va aider tout le monde, que ce soit autour du bois de chauffage, que ce soit, on se dit, tiens, on livre le bois de chauffage, mais les gens, ils n'ont pas d'endroit pour le stocker, donc on va leur proposer un petit cabanon pour le stocker, puis on va leur proposer de porter le bois de chauffage s'ils ne sont pas capables pour le ranger à un endroit. Et progressivement, ils réfléchissent à ce type de service qui va pouvoir améliorer la société et financer une reprise d'emploi progressive. Donc, ils sont 12 dans cette aventure et au fur et à mesure, ils créent d'abord un poste avec le seul qui avait une formation de menuisier parce que quand on travaille autour du bois, c'est lui qui s'est... Du coup, il s'appelait Goldfinger, c'était son surnom, JCD. Jean-Claude et je suis en Dufour, son nom de famille. Et
0: lui, il était docker ou pas? Non,
1: il était docker, bien sûr. Ouais. Mais tous avaient une formation puisqu'on ne pouvait être docker qu'à 18 ans. Donc tous avaient fait quelque chose d'utile jusqu'à leur 18 ans.
0: Docker, c'était utile.
1: Mais qui sera utile pour la période docker. L'un était soudeur, etc. Même s'il dit qu'il ne l'a jamais utilisé après, mais c'était quand même une profession. Et le seul qui avait une formation qui n'était pas utile dans le cadre d'une entreprise autour du bois, c'était Louis, parce qu'il était garçon boucher. Et comme il le dit si bien, personne n'avait besoin d'une escalope bien taillée. Du coup, ils m'ont mis gérant. Donc, il s'est retrouvé gérant de cette coopérative. Et là, il a dû tout apprendre.
0: Oui, mais il avait les capacités. On le voit parce que, et puis c'était reconnu aussi parce qu'il a pu négocier des contrats avec des municipalités, etc. Et voilà. Et il a quand même un regard très, il s'est jamais laissé enfermer dans grand chose, il semble, et même pas dans sa condition ouvrière. Parce qu'à un moment, il est patron. Patron différent, patron utopiste, passion transformateur, mais il va avec d'autres patrons et puis il parle, il arrive à c'est-à-dire qu'il n'est pas plein de préjugés qui l'empêcheraient de discuter avec des gens qui ont aussi des entreprises à gérer.
1: C'est ça qui est très étonnant et qui fait beaucoup réfléchir dans cette trajectoire. Louis est quelqu'un de radical, il le revendique. C'est quelqu'un qui politiquement a une radicalité qui apprend beaucoup, mais qui est aussi tranchante, qui a des contreparties. Il n'hésite pas de se séparer de personnes, de rompre avec des gens parce que ils ne sont pas dans cette radicalité, dans cette force qu'on a dit tout à l'heure, cette exigence du travail. Il prend souvent l'exemple cycliste pour dire comment on doit se mettre au service du groupe, chacun prendre le vent en tête, puis après on tourne, c'est celui d'après qui va prendre le vent, et comme ça on avance ensemble sur un rythme le plus rapide possible, etc. Et tous ceux qui ne rentrent pas finalement dans cette vision de ce que c'est le travail, même ceux qui voudraient pas travailler à 120%, 150%, ils sont sur la touche. Ceux qui comprennent pas l'aspect politique aussi transformateur de ce qu'il essaye de mettre en place, ils sont aussi sur la touche. Et cette radicalité de Louis, elle est contrebalancée par une grande ouverture. Et je pense que c'est sa soif de savoir qui fait qu'il est curieux, vraiment curieux de ce qui l'entoure, qui réfléchit et qui met en perspective ce qu'il est en train de faire, ce qu'il traverse en permanence. Et en fait, via l'économie sociale et solidaire, via le club d'entreprise de coup de carte branche, et là, il rencontre effectivement des vrais patrons. Il y a l'usine Le Sieur à coup de carte branche, par exemple. Via un certain nombre de dispositifs comme ça, il se retrouve effectivement à parler avec les maires, à parler avec des patrons, mais il le fait toujours avec ce qu'il a appris sur le port, cette culture du rapport de force. Et les premiers chantiers qu'il obtient, c'est dans les mairies, en allant voir tous les maires qui sont aussi plus ou moins députés ou dont les partis ont voté la réforme de 92 en leur disant
0: vous avez
1: voté la réforme de 92, vous nous avez mis sur la paille, maintenant nous on est au chômage, vous nous avez dit de prendre nos responsabilités, on les a pris, on a créé une entreprise, maintenant il faut nous donner des contrats. Et du coup Donc il allait les voir en disant ben, voilà, maintenant assumez vos actes, assumez vos votes, assumez vos mandats et permettez-nous de travailler. Et certains leur offrent des subventions parce qu'ils sont sous forme associative au départ. Et lui dit ben, non, nous on ne veut pas de subvention, ça nous sert à quoi une subvention? Nous on veut du travail. Donc transformez la subvention en heures de travail. Qu'est-ce qu'il y a dans votre mairie que vos services municipaux ne sont pas capables de faire, ne peuvent pas faire? Et on va le faire. Donc on va couper des grands arbres et porter les troncs. Voilà, on va faire des choses qui sont faites par personne d'autre. Et ainsi, ils mettent en place une activité. Mais une activité qui est gérée. Et on en parle beaucoup avec lui, mais aussi une personne qu'il va rencontrer. On parle par exemple de Yves Ledouget, qui est un personnage tout à fait atypique, qu'il rencontre dans le cadre de la formation. Il a créé un ancien maoïste qui a créé une boîte de formation à Dunkerque, qui va arriver, c'est Docker. Lui, il est représentant du petit patronat à Dunkerque, qui va arriver, c'est Docker CGT, qui prend pour des staliniens, etc. Et il se crée une grande amitié. Il va beaucoup les accompagner, beaucoup accompagner Louis dans la création de cette entreprise, faire partie du conseil d'administration, de l'association pendant très longtemps, jusqu'à aujourd'hui d'ailleurs. Et voilà, il se rencontre des gens qui sont tout à fait à l'opposé. Il rencontre d'anciens trotskistes parce qu'à un moment, ils vont faire un discours dans un master qui a voulu que...
0: C'est ça, qui peut porter le nom, en fait.
1: Le nom de Bois Environnement Service. Et donc Louis Montaigne, donc, qui devient
0: le parrain
1: d'une promo à l'université. Lui qui n'a jamais mis les pieds à l'université et qui se retrouve à aller faire un discours d'inauguration et de clôture de l'année de master, etc.
0: C'était en quelle année à peu près?
1: C'est 2002. Alors vraiment, maintenant, c'est une très bonne question. Je suis en train d'oublier les dates. J'aurais dit 2002 spontanément. J'allais dire 2002.
0: Ouais. Mais ils ont peut-être été. Ils ont peut-être été plus. Moi, j'y ai pensé en voyant le nom de Jean Gadret dans votre livre, qui est économiste. C'était mon prof d'éco à Lille 1, que j'adore et que j'ai retrouvé en 2011, parce que c'est lui qui avait chiffré le projet porté par des gens d'ATT Quart-Monde qui s'appelle Territoire Zéro Chômeur de Longue Durée. Oui. Et en fait, j'ai retrouvé dans ce que vous racontez dans le livre, beaucoup de choses avec les travaux que personne ne veut faire, etc. Co-construction de ces... Je me suis dit, mais qui a inspiré qui il y a... Et quand j'ai vu le nom de Gadret, je me suis dit, il y a quelque chose qui s'est passé là, qui a s'aimer peut-être bien plus qu'ils ne pensent.
1: Alors, je pense qu'ils en ont conscience parce que vraiment, c'est, par contre, nous, on a du mal à le prendre en compte, c'est que cette aventure de ces ouvriers dockers qui pourraient être anecdotiques, qu'on pourrait penser très locales à Dunkerque, etc., en fait, traverse un moment charnière entre les années 90 et les années 2000 qui raconte toute la transmission de ces luttes ouvrières du XXe siècle sur les mouvements sociaux qu'on peut avoir dans les années 2000, 2010 et écologistes jusqu'à maintenant. Et je trouve que c'est ce qu'on oublie souvent, et pour moi c'est ça le cœur de l'histoire, c'est que dans les années 90, avec la chute de l'URSS, on a l'impression que tout s'est dilité, tout s'est perdu, etc. Mais il y a une transmission qui a été à l'œuvre ces ouvriers qui se sont fait licencier, ils ne sont pas devenus rien. Beaucoup ont énormément...

0: mondialisme aussi, hein, c'est le moment où tout ça se mélange, avec des universitaires, des économistes. Et Louis le raconte à un moment donné dans le livre, il dit, ben en fait, moi j'allais voir, notamment, il se souvient d'un grand colloque au Conservatoire national des arts et métiers quand même, où il y a tout vraiment tout je sais pas, le bottin de l'économie sociale et solidaire, dont Gadret et compagnie. Et il prend la parole et il leur dit, ben en fait, moi ça me fait énormément de bien de vous entendre, parce que vous mettez des mots théoriques, universitaires,
1: C'est ce que je fais.
0: légitimement, sur ce qu'on est en train de mettre en place. Et lui répond, je sais pas si c'est Jean Gadret ou un autre, je ne me souviens plus exactement là, spontanément, qui lui dit, ben en fait, vous vous rendez pas compte de ce que vous faites, c'est que vous vous mettez en pratique, vous testez, vous expérimentez sur le terrain, et nous, ça nous inspire. Donc effectivement, Louis voit très bien et très vite, et il tient ça du Parti communiste aussi, comment la théorie et la pratique sont liées, et c'est toujours ce qu'il veut mettre en place. Et c'est aussi pour ça qu'il voulait un livre, un documentaire, quelque chose qui transmette leur histoire, parce qu'ils se sont dit, ce qu'on a vécu, en fait, ça peut servir à d'autres. Parce qu'il faut passer, faire des passages permanents du théorique au pratique, du
1: bien
0: pratique
1: sûr, avec
0: au théorique,
1: tous les écueils. Enfin, il parle d'utopie très souvent, mais il parle aussi des difficultés, justement, d'avoir un salaire égal quand tout le monde n'est pas, justement, à 100%. Mais en même temps, voilà, il faut parler quand même un petit peu de la structure de cette boîte avec son beau-fils qui a décidé de reprendre, alors que c'était pas du tout sa vocation. Sa fille qui est maintenant dans la boîte aussi, alors que c'était pas du tout sa vocation. Elle voulait rester à Lille tranquille à faire des études de psycho. Et effectivement, quelque part, s'ils ont fait ça, les jeunes, là, ses enfants et beaux-enfants, et peut-être même son petit-fils, c'est que c'est quand même enviable. Enfin, je sais pas, il y a un truc de séduisant, il y a un truc de tentant dans cette organisation, dans cette lutte, dans cette trajectoire. Enfin, il y a du sens, comme on aime dire.
0: Tout à fait. Alors, il y a une vraie transmission qui est à l'œuvre, parce qu'il faut se dire que les dockers créent cette coopérative très fortement, avec plein d'ambition, mais ils sont rattrapés par effectivement l'amiante. En 2000, il est signé un protocole qui fait que les dockers sont reconnus comme victimes de maladies professionnelles liées à l'amiante, ce qui leur donne droit à une pré-retraite
1: anticipée, ouais.
0: Qui est liée à l'amiante et qui les fait partir tous très tôt, à la cinquantaine. Ils partent donc dès le début des années 2000 à la retraite. Que faire de cette coopérative qu'ils lancent tout juste avec plein de promesses, etc., et qu'ils ne veulent pas lâcher tout de suite, parce que c'est quand même un projet politique, c'est ça qu'il faut bien comprendre. C'est que c'est la continuité de leur engagement politique qui est dans cette entreprise. Et à ce moment-là, à Noël, le beau-fils de Louis, qui est donc avec la fille Hélène de Louis depuis leur lycée, ils sont très engagés dans des mouvements comme Ralph Rond, ils sont étudiants à Lille, dans la vague altermondialiste aussi, etc., réfléchit et vient dire à Hélène d'abord, donc sa compagne, et puis à Louis ensuite, en fait, je pense que j'ai envie de reprendre cette boîte parce que c'est un projet politique et qu'il faut continuer à le mener, il faut voir jusqu'où on peut le mener. Et c'est ça qui est très fort. Et à ce moment-là, par contre, Hélène, effectivement, qui se destinait plutôt avec Stéphane, son compagnon, à une vie dans la fonction publique, de plutôt peut-être CPE dans un collège ou un lycée, etc., se voit face à une reprise par son compagnon de ce que son père a rêvé, alors qu'elle n'avait aucune envie de revenir dans le Dunkerquois, en particulier à coup de carte branche, où elle rigolait avec son père et son père lui disait « Attention, si tu travailles mal à l'école, tu vas finir à coup de carte ». Et c'est ce qui se passe à ce moment-là, mais avec un projet qui est un projet immense, une transmission. Et en fait, ce qui est très beau, c'est que Louis, là-dedans, ce qu'il n'a pas pu faire à cause de la réforme du statut portuaire, la fin de l'intermittence, il transmet un travail à la génération future, à sa fille, etc. Et cette ouverture-là, je pense, pour lui, c'est énorme. Mais par contre, on voit toute la difficulté que ça contient, toutes les limites que ça peut avoir par rapport à ces ouvriers organisés en classe ouvrière, etc. Là, on se retrouve dans une transmission d'une entreprise dans un milieu familial qui pourrait faire penser à des petits patronats locaux, etc. Et qui est très... on sent que les choses transforment, les choses sont parfois un peu floues, et c'est là où il faut aussi tempérer un petit peu cette histoire qui est très optimiste, etc. C'est qu'on est obligé de faire des concessions, et Louis en fait, on parlait de l'égalité salariale, à un moment donné, l'égalité salariale, il se rend compte, ça fonctionne pas, parce qu'effectivement, tout le monde ne met pas l'effort au même endroit dans cette entreprise. Certains travaillent énormément.
1: Peut-être pas envie d'être actionnaire, enfin d'être,
0: moi,
1: de

0: d'acheter une part. Enfin voilà, c'est toujours effectivement très compliqué. Mais il accepte ça, il accueille ça, il s'adapte. Enfin c'est ça qui est intéressant. Enfin c'est un type assez extraordinaire. Moi c'est cette plasticité qui m'a vraiment intéressée chez lui parce que enfin voilà, c'est très loin de l'image du syndicaliste très radical et très bourrin souvent. Bourrin avec toute la tendresse que j'ai pour mes amis syndicalistes. Mais voilà, c'est comme ça. Et c'est pas autrement, et puis ils ont l'habitude du rapport de force. Ben là, en fait, on a l'impression qu'il a... Voilà, il joue autrement, en fait.
1: Ben c'est qu'il apprend à faire rapport de force autrement dans la nouvelle situation qu'il a la sienne. Et l'histoire de l'amiante le prouve très bien. On n'a pas forcément le temps de le développer ici, et je vous invite à regarder dans le livre ce chapitre sur l'amiante que j'ai pas développé dans le documentaire sonore également. Mais à un moment donné, ils se disent, ben, comment faire entendre nos revendications en tant que victimes de l'amiante? Ben, ce qui arrive et ce qui est quelque chose du vocabulaire du mouvement ouvrier, c'est la grève de la faim. Et ils font deux grèves de la faim en 2005, en 2007. Ce qui est rigolo, c'est que c'est dans l'église Saint-Éloi,
0: oui, voilà, dans
1: la
0: l'église,
1: plus grande église de Dunkerque, etc. Eux, qui est Louis en particulier, qui est
0: c'est ça qui
1: profondément oui, qui est, athée, voilà. Anti-catholique,
0: puis bon,
1: et anticlérical.
0: Après ça, ils communiquent pas super bien non plus. Enfin voilà, ils font plein d'erreurs, mais...
1: Ben, en tout cas, c'est très dur. Je pense qu'ils le font de manière... Ils inventent plein de façons. Mm. Ils vont faire des actions qui sont inspirées par la déconstruction du McDo de José Bové. Ils vont murer des permanences. Voilà, il faut inventer des nouvelles façons de faire qui permettent d'avancer.
0: C'est très intéressant de le rappeler parce qu'il y a encore beaucoup de gens qui combattent pour la reconnaissance des maladies professionnelles, que ce soit l'amiante ou d'autres produits dont on parle moins ou qu'on a totalement occulté et enlevé des archives auxquelles des gens ont été exposés pendant des années dans des usines.
1: Tout à fait. Et François, Georges, parce qu'on parle beaucoup de Louis là, parce que effectivement, c'est lui qui
0: s'exprime le mieux,
1: qui a le plus de facilité à parler, mais c'est vraiment un collectif, faut toujours le rappeler. Et Louis le rappelle lui-même et tous le rappellent. C'est invente de nouvelles façons de faire pour eux qui leur permettent d'avancer dans ce combat. Et la lutte qu'ils mènent sur les victimes de l'amiante localement autour des dockers victimes de l'amiante est victorieuse. Et du coup, permet, bon, c'est complexe, mais de
0: faire reconnaître aussi un préjudice d'anxiété pour ceux qui n'ont pas.
1: Alors,
0: qui ne sont pas encore malades, peut-être.
1: Eux, c'est vraiment une question de recalcul, parce que les calculs sont mal faits. Ils sont faits sur les périodes de grève qu'ils ont eues en 92. Et du coup, ils obtiennent des allocations dérisoires par rapport à ce qu'ils devraient avoir le droit normalement de l'amiante. Donc, ils disent c'est une double peine d'avoir été non seulement licencié, mais en plus d'avoir ensuite que ça soit mal calculé. Donc, voilà, c'est vraiment une bataille locale très dure qui dure des années et sur certains partis, parce que Louis est encore en procès, continue encore aujourd'hui. Mais une grande partie de la lutte a été victorieuse grâce à ces nouvelles façons de faire qu'ils inventent à ce moment-là, ou en tout cas qu'ils s'approprient. Et pour moi, c'est hyper intéressant, effectivement, cette trajectoire qui s'adapte à la modernité, à ce qui arrive et qui nous sort tout à fait de l'image qu'on pourrait avoir des ouvriers, alors pas que syndicalistes, mais de manière générale, qui sont quelque chose du passé, qui sont pas capables de faire bloc et d'habiter le temps présent.
0: Dans le productivisme, et on va l'entendre, le combat environnemental, c'est quelque chose dont Louis, notamment, est très conscient et dont ils ont... Et leur entreprise est fondée, enfin, est une entreprise qui se veut respectueuse de l'environnement et justement travailler le bois en local, etc. On l'écoute à ce sujet.
2: Bon, la préoccupation environnementale, elle s'est affichée immédiatement. Par exemple, dès le projet de Bon Environnement Service, il y a eu cette préoccupation environnementale. Les circuits courts, on n'est pas peu fiers de nous d'avoir inventé ça il y a 25 ans. On en parlait, nous, déjà, des circuits courts. Le bois qui vient de je ne sais pas où, là-bas, qui est donné de n'importe quelle façon. Nous, on essayait d'améliorer tout ça. On se ravitaillait avec des forêts ici, de Nieppe et Mormal, de la région. Enfin, tu vois, on essayait de mettre quelque chose en pratique. Et puis, surtout, on voulait en faire un centre d'éducation. Donc, on accueillait les gamins. Il y a une éolienne, il y a les panneaux photovoltaïques, il y a même de la géothermie. Tout ça, c'était autant d'outils mis à la disposition pour contribuer à la prise de conscience qu'il est nécessaire de... Ah, ou alors, bon, c'est bien, mais là, on va remettre du nucléaire. C'est bien. C'est une bonne idée. On va mettre un EPR, on va mettre un inondé, mais ça fait rien. On est des militants, c'est-à-dire qu'on milite pour, disons globalement, améliorer la situation des gens. Est-ce qu'aujourd'hui, on peut prétendre améliorer la situation des gens si on ne se préoccupe pas de ce qu'ils bouffent, si on ne se préoccupe pas de l'air qu'ils respirent, et si on ne fait pas des propositions alternatives à ce qui nous est proposé aujourd'hui, soit le nucléaire, soit le pétrole? Donc cette prise de conscience, ça s'est faite tout à fait naturellement. Il n'y a même pas eu, de débat là-dessus. C'était d'une logique implacable. Ça va de soi. Militer pour améliorer les conditions de vie des gens, c'est forcément intégrer ces problématiques-là.
0: Oui, voilà, on écoutait. On écoutait et on faisait des commentaires, surtout moi, hors antenne. Mais on vous dira pas, les auditeurs. Il faut lire le livre, il faut écouter le podcast d'Antoine Tricot. Donc, effectivement, le discours de Louis, là, sur l'écologie, mais il est très très loin du discours de ce qu'on imagine être l'ouvrier CGT ou le militant PCF voilà, rien à foutre, on veut manger de la viande le plus possible et puis etc. Donc il est vraiment dans une et puis il le dit avec une telle conviction qu'on sent que c'est pas du tout pour le décorum, c'est quelque chose qui réfléchit, qui est aussi viscéral que toutes ses convictions. Et voilà, et il est aussi contre le nucléaire. Et voilà, et avec cette évidence, bah on va bientôt être inondé, mais on croit qu'on va encore avoir de l'eau pour réchauffer les réacteurs. Bon, c'était sans compter les méduses d'ailleurs. Mais tout ça, ça fait partie du même de la même logique en fait. Et c'est vraiment réjouissant.
1: Oui, tout à fait. Pour moi, déjà, on l'a dit, le livre, il est hanté. Il est hanté par la mort de Patrick Lebelec, qui arrive effectivement au début du processus d'écriture. Il est hanté par les personnes, les ouvriers dockers qui les accompagnaient, qui sont déjà décédés de l'amiante, etc., par leur maladie, leur propre mort, leur propre finitude, hein, de ceux qui me parlent, Louis et les autres, leur état de santé. Mais il est aussi hanté par une grande joie. En fait, il y a une grande joie dans leur trajectoire, dans ce qu'ils mettent en place, dans leur capacité à se battre, à lutter, à tomber, à se relever, à continuer, à inventer. Et moi, ça a été, je sais pas, mais au moment, on peut s'imaginer, hein, depuis 2023, les années qu'on vient de passer sont difficiles quand on a des convictions qui sont celles, comme il dit, toutes simples, d'améliorer la vie des gens, et de chaque fois les retrouver m'a fait un bien de fou. Et à chaque fois que j'appelle Louis, c'est très drôle parce qu'au début, il est en pétard, tout va mal, etc. Puis on se parle et on se dit, bah voilà, il y a quelque chose qui s'est mis en place. Et je lui dis souvent à la fin, bah, tu peux être content de toi quand même. T'as transmis quelque chose, t'as fait quelque chose, t'as pas abandonné. Et il dit, oui, mais notre génération, elle a échoué. Je dis, tu n'es pas responsable de toute ta génération et t'as fait tout ton possible pour que ce soit pas le cas. Et je trouve que c'est, pour moi, en tout cas, en tant que personne qui se préoccupe aussi d'améliorer la vie des gens, et j'essaye que mon travail accompagne ça, ou offre d'autres possibles, d'autres imaginaires que celles que on nous assène partout, bah ça m'a fait beaucoup de bien en fait de m'en rendre compte, de se dire que ben oui, Louis, tout seul dans son coin avec ses copains dockers, en réfléchissant, en prenant cet héritage du Parti communiste, en prenant cet héritage de la CGT, en prenant cet héritage de l'anarcho-syndicalisme, en essayant des choses, en rencontrant l'altermondialisme, en rencontrant l'économie sociale et solidaire, en vivant dans son corps ce que c'est être victime de l'amiante, et essayer de se faire entendre, alors que des fois on leur dit juste, mais en fait tout ce que vous voulez c'est de l'argent, c'est ça, alors qu'ils sont en train de mourir, et tout ce qu'ils veulent c'est une reconnaissance qu'ils sont morts pour la société, pour contribuer à la reconstruction de la France, pour contribuer au fait qu'on puisse vivre aujourd'hui avec les conditions de vie qu'on a. En fait, je trouve, pour moi, c'est une force, c'est une puissance, dans le sens où puissance nous ouvre un horizon qui est incroyable et qui me fait un bien fou, en fait. Et ce livre m'a fait un bien fou et j'espère qu'il fera un bien fou aux gens qui le lira.
0: C'est l'idée que, voilà, c'est quand même une belle trajectoire avec l'humiliation qu'ils ont vécue quand même. Ils se relevaient après ça, garder ce noyau soudé, garder les traditions de solidarité, évoluer dans sa pensée, s'adapter en permanence, faire des choses encore utiles, parce que voilà, ils n'ont pas fait une entreprise, ils n'ont pas fait une start-up, hein. Ils n'ont pas fait une plateforme pour livrer des pizzas. Ils ont fait quelque chose en partant des besoins des gens, en partant de l'observation, en partant du terrain, enfin voilà, tout ce que... Enfin, c'est pas inabordable, c'est pas inaccessible pour chacun d'entre nous. Hein. Peut-être que c'est aussi une idée de se dire commence par ranger ta chambre, ça veut dire commence par transformer là où tu peux. Et en fait, C'est à taille humaine ou presque.
1: En tout cas, moi, je ferai attention à pas aller trop vers la responsabilité individuelle. Non, on sait bien qu'elle est démobilisante et je pense pas du tout que vous êtes en train de pousser là-dessus. Mais j'en fais une parenthèse pour dire que ce qui, moi, apparaît très clairement en racontant cette histoire, il faut savoir qu'après la coopérative, ils ont refondé une association pour accompagner la transformation de l'entreprise, son passage en coopérative plus associative, mais vraiment une coopérative scope. Puis ensuite, son évolution, ils ont fait face à une crise, la crise industrielle et économique de 2008, qui a résonné très fort pour en 2014. Voilà, continuer, mais aussi pour imaginer d'autres choses, d'autres façons de faire. Parce que c'est bien beau de produire quelque chose, mais encore faut-il que ça pèse pas sur la planète, ça pèse pas sur la qualité de vie des gens et sur la qualité des générations futures. Et c'est très intelligent, très intéressant de voir que Louis a toujours cette préoccupation-là. Qu'est-ce qu'on laisse? Dans quel état on laisse le monde? Et, ils ont créé un projet qui s'appelait l'Écozone, immense, d'économie circulaire, avec de la permaculture autour de l'entreprise, avec une centrale photovoltaïque sur le toit de cet immense hangar qui était fait de plaques éternites, donc amiantées. Donc ils voulaient les enlever, les remplacer par des cellules photovoltaïques qui, pour eux, avaient quand même beaucoup de sens, et transformer cette mort qui les ronge en quelque chose de positif pour l'avenir, etc. Ils ont eu un projet énorme qui a été reconnu d'ailleurs par Jérémy Rifkin en 2014, donc ce grand économiste américain qui est venu dans le Nord sous les demandes de Martine Aubry pour voir qu'est-ce que les projets du futur dans la région. Et au milieu de tous les grands projets institutionnels, il y avait ce petit projet associatif porté par Louis, reconnu par un grand économiste américain, et qui montre l'ambition démesurée qu'ils ont. Et par contre, ce que ça montre, le fait que cette Écozone n'a pas pu voir le jour parce qu'ils n'ont pas eu de soutien financier et politique à ce moment-là, mais ça montre que les politiques, par contre, eux, n'ont pas fait leur travail. Que nous, collectivement, on n'a pas fait notre travail d'imposer un rapport de force aux politiques qui a permis que des projets qui, effectivement, sont à taille humaine, sont faciles, parce que finalement, l'écologie, c'est aller vers une décroissance d'immenses projets,
0: voilà,
1: de super...
0: je parlais du niveau local, plus que l'individu. Hein.
1: De super projets compliqués, d'autoroutes qui cassent l'écologie, de grands canaux comme le canal Nord Seine, là, qui cassent finalement les dynamiques locales, économiques, etc. On peut recréer des espaces vertueux, dans lesquels on travaille bien, dans lesquels on fait collectif et dans lesquels on mange pas la planète. Et que Louis et ses copains aient pu le penser tout seul et l'inventer et l'expérimenter dans le nord de la France alors qu'ils ont vécu tout ce qu'ils ont vécu, bah ça montre qu'effectivement, à un moment donné, c'est pas inatteignable. On peut le faire, quoi, tous. En fait, on peut imaginer ces preuves. Par contre, on a cette responsabilité d'imposer un rapport de force qui permettra que ces projets voient le jour.
0: Et puis ça coupe un peu l'herbe sous le pied aussi sur l'idée des boomers qui sont incapables d'évoluer et d'être écolos. Parce que là, absolument, on en a des boomers qui sont sacrément écolos et sacrément moteurs pour toute la jeunesse qui les suit.
1: Oui, tout à fait. Et puis avec cette volonté justement de transmettre quelque chose. Et puis aussi beaucoup de culpabilité d'avoir pas réussi de faire plus et de porter en eux cette aujourd'hui terrible sensation que leur vie finit. Le livre vient avec la clôture de l'association des anciens dockers qui s'appelle Bâtisseurs d'économie solidaire, qui va se faire dans les prochains jours à Dunkerque. Et du coup, le plus grand pincement au cœur, c'est celui-là, se dire on aurait pu faire plus, en fait, on aurait pu.
0: Et alors, cette histoire, ils ont lu le livre, j'imagine.
1: Ils l'ont lu en avant-première, ils m'ont fait des corrections. En fait, c'est important de penser que ce livre, il est co-construit.
0: Ouais.
1: En fait, leur désir de transmettre, leur désir de raconter, ils rencontrent mon désir aussi de diffuser cette histoire et de la mettre en mémo. Et c'est ça qui a été un projet aussi très intéressant, c'est comment ensemble on fait livre, en fait, et comment on gère les attentes de chacun, comment eux n'essayent pas de reprendre la main en disant que je n'ai pas dit ce qu'ils voulaient dire eux exactement, qu'ils acceptent que je transforme, que moi j'écoute par contre ce qu'ils ont à dire sincèrement, etc. Et moi, ça m'a obligé à réfléchir, comme j'aime à le faire dans mes projets, c'est quoi ma position de journaliste maintenant, c'est quoi ma position d'auteur, c'est quoi ma position de documentariste, en fait. À quel moment je trahis ce qu'ils sont en train de me dire, mais à quel moment je trahis peut-être la confiance du lecteur sans m'en rendre compte, parce que je suis biaisé par cette amitié qui naît aussi de cet échange de paroles, de cet échange de deuil, de ce partage de ce qu'on est en train de vivre et d'expériences très fortes qu'on est en train de vivre ensemble autour de ce projet de livre. Hmm. Et pour moi, bon, voilà, je l'expose d'entrée de jeu dans mon introduction, parce que je dis, je ne résous pas tous les problèmes, mais au moins j'essaie d'être transparent et de les exposer
0: oui,
1: à cette personne qui
0: ça.
1: Va me lire.
0: De toute façon, l'objectivité
1: disant,
0: journalistique n'existe pas, ni même celle d'auteur encore moins, mais l'honnêteté, ça existe et c'est ce dont vous faites preuve avec beaucoup
1: voilà.
0: de transparence en tout cas.
1: Voilà, c'est ce qui, je me dis, au moins je donne aux lecteurs, les lecteurs et lectrices, la capacité de dire bah, ce que vous avez écrit ne me convainc pas parce que vous l'avez fait dans ce contexte-là, dans cette dynamique-là, et quelqu'un d'autre qui viendra
0: vous
1: à ma place
0: aller faire autre
1: cette
0: chose.
1: Le fera autrement.
0: Voilà. On me fait signe qu'il n'y a plus que 5 minutes. Ben oui, c'est vrai, il n'y a plus que 5 minutes. Ben on va écouter le dernier extrait, parce que c'est facile, c'est l'international.
3: Je vais vous demander de vous lever, les camarades. Et tous ensemble, on va chanter l'international. C'est un chant que les Dockers affectionnent particulièrement. Et c'est une des rares corporations qui chante l'international dans la rue.
2: Quand j'ai commencé Philport en 70, si on m'avait dit que j'allais pas finir ma carrière comme docker, personne ne l'aurait cru, c'était pas possible, c'était inimaginable. Puis voilà, il s'est passé ce qui s'est passé, à la loi de réforme portuaire. Et puis surtout à Dunkerque, une division syndicale qui a fait exploser la famille Docker et les familles, parce qu'à l'intérieur des familles, il y a eu énormément de débats et de conflits pour arriver à ce qu'on soit licencié, qu'on soit obligé de quitter la profession.

0: Voilà, on écoutait un extrait du podcast d'Antoine Tricot, oui, des questions de l'international, hymne des dockers, entre autres. Et puis, je vais rajouter derrière un petit extrait d'une reprise librement interprétée par Giovanni Mirabassi au piano, qui voilà, digresse sur l'international. Antoine Tricot, merci beaucoup. Rappelle le titre du livre, c'est Travailler, travailler encore. C'est paru aux éditions, j'oublie tout le temps,
1: Créafis.
0: Créafis.
1: Qui ont fait un très beau travail, c'est un magnifique livre comme d'habitude.
0: Voilà, et il y a des photos aussi, on les voit jeunes, tous ces gens dont on a parlé, dont on a entendu les voix parfois un petit peu fatiguées. Voilà, et vous avez réussi à trouver des photos, même de lieux qui n'existent plus. Voilà. Et puis il y a ce podcast qu'on peut écouter. Librement.
1: Partout où vous écoutez des podcasts.
0: Voilà. Et alors, dites-nous un peu plus sur. Vous ne l'avez pas fait toute seule, le podcast. Il y a beaucoup de montage, il y a beaucoup de réalisation, il y a beaucoup de travail aussi.
1: Absolument. Et je voulais remercier du coup Clément Nouguier à Making Waves qui a fait ce travail de mise en musique, de mise en rythme. Que voilà, moi, je suis allé jusqu'au bout de ce que je pouvais faire en termes de montage, etc. Et lui est arrivé avec une capacité à faire exploser tout ça, à aussi accompagner l'oreille de l'auditeur et l'auditrice dans ces belles voix et dans cette tension émotionnelle qu'on traverse, j'espère, dans les 4 épisodes de Une bataille mais pas la guerre, que je vous invite à écouter. En plus, c'est le tout début qu'on vient d'écouter. Donc
0: oui, voilà.
1: Hop, ça vous permet
0: on repart.
1: De
0: oui, voilà.
1: Relancer directement.
0: J'avais très envie, je ne pouvais pas faire une émission sans l'international, surtout celle-là. Et donc, bah, voilà, je l'ai mise au bout. On a tout fait dans le désordre, ou presque, mais en tout cas, pas tout à fait quand même, puisque c'est, on a raconté un peu l'histoire de ce groupe de dockers, d'amis et de militants toujours actifs. Et merci pour cette histoire et merci d'être venu ce matin. Antoine Tricot.
1: Merci. J'invite toujours les auditrices et les auditeurs demain à la librairie du Merle Moqueur dans le 20e pour l'avant-première du livre et ils pourront l'acheter s'ils le veulent à 19h30.
0: D'accord. Donc c'est bien mardi 9 parce que ce sera sans doute rediffusé 9 septembre 2025. Si vous l'écoutez en novembre 2026, eh bien ce sera plus la peine de venir. Mais rien n'aura changé. Vous pourrez toujours écouter le podcast et acheter le livre.
1: Absolument.
0: Merci. Antoine Tricot. Et un grand merci à Gilles Brézard qui réalisait cette émission. Dans un instant, on retrouve Jérôme Sorel.
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12: Là, on est un petit peu à la sortie des gens qui bossent. Donc les gens traînent un peu parce qu'il y a un petit coin de soleil. On est dans un coin de la rue où il n'y a pas énormément de commerce actif. Un bar à chicha qui est fermé pour l'instant, et puis des trucs qui avant étaient des commerces et qui maintenant deviennent des bureaux.
13: Et ben là, on est au 24 rue des Capucins.
12: Puis il y a notre local, là.
13: À Lyon 1er.
12: C'est un petit local.
13: Il y a une petite devanture, le magasin est assez étroit. 16 mètres carrés, il me semble, un truc comme ça.
12: Au rez-de-chaussée, il y a Bigou Records, donc.
13: Où on vend des vinyles.
12: Et où moi, je donne des cours de batterie dans la cave. Et puis je ne fais pas que donner des cours de batterie, mais c'est mon activité principale.
13: Le local dans lequel on est, en fait, c'est d'abord le local de l'école de batterie, qui est dans la cave juste en dessous le magasin. Le local lui appartient. Donc, si Raphaël n'était pas là, le magasin Bigou n'existerait certainement pas. Ça me paraît assez clair.
14: Devant le magasin, il y a aussi un banc sur lequel trône une magnifique plante grasse. Et alors, ce banc est important, tu disais.
13: Et déjà, il y a des gens qui passent dans la rue, qui s'assoient dessus, ils nous regardent, ils nous font un petit signe, et s'ils peuvent s'asseoir, évidemment, tout le monde s'assoit dessus. Et ça crée un truc un peu convivial aussi, je trouve. Ce qui fait que, du coup, les gens restent un petit peu sur ce banc. ça crée un côté un peu plus chaleureux, je trouve.
14: En tout cas, moi, c'est un repère pour me dire, tiens, c'est ouvert.
13: Oui, hein? Ça, c'est vrai, tout à fait. Ouais, des fois, quand j'oublie de le sortir, les gens pensent que je suis fermé, du coup, ils font demi-tour.
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14: 24 rue des Capucins, un documentaire en trois parties.
12: Alors, je m'appelle Raphaël, j'ai 34 ans, je suis prof de batterie. Je suis batteur dans un groupe qui s'appelle Boucan et je fais aussi un podcast avec mon ami Bérénice qui s'appelle La Caverne.
13: Je m'appelle Paul, j'ai 41 ans et je suis disquaire. Dans Bigou aussi, il y a l'orga de concert et la partie label où on sort des disques.
14: 24 rue des Capucins, première partie.
13: Eh ben on rentre. Allez.
12: On est dans la partie disquaire.
14: 3 mètres de large.
13: Exactement.
14: Petit magasin plutôt en longueur.
13: Ouais. Du coup très sombre.
14: Mais frais quand il fait chaud, ce qui est le cas aujourd'hui.
13: Tout à fait. Et ça nous sauve un peu la vie.
12: Toute la partie disquaire et tous les bacs et.
13: Vu que le magasin est plutôt en longueur, on a des bacs de disques. De chaque côté.
12: Et la petite cage à lapin dans laquelle Paul se met toute la journée et...
13: Bah ouais, là où il y a mon ordi, là où je travaille, quoi, c'est mon bureau qui s'est transformé récemment en un espèce de comptoir qu'on a récupéré du magasin en face qui avait fermé. C'est plutôt cool, faut que je le rabaisse un peu parce que je me sens un peu loin. En fait, avant, il y avait vraiment un bureau, c'était une planche avec 4 pieds. Et j'aimais beaucoup le principe parce que du coup, il n'y avait pas de barrière entre les gens qui étaient du côté des disques et moi qui étais derrière mon bureau. En fait, il n'y avait pas de distance, quoi. Et depuis qu'il y a ce comptoir, moi, je me sens un peu enfermé derrière et le comptoir, il crée une distance parce que c'est plus grand et tout ça. Je vais le rabaisser, faire quelques petits travaux pour que ça revienne un petit peu comme avant quand même.
12: Derrière, on a un petit coin avec des toilettes et un petit coin cuisine, quoi.
13: Un évier... Un frigo, tout ce qu'il faut pour faire un thé, un café.
14: Donc là, on est à l'arrière.
12: C'est ça.
13: Et ensuite, je pense qu'il faut descendre parce que c'est intéressant.
14: On va descendre, mais pas tout de suite. Là, on vient de faire connaissance avec les deux personnages principaux de l'histoire. Même si des personnages, il y en a plein d'autres qui franchissent la porte du 24 rue des Capucins, sur le bas des pentes de la Croix-Rousse, à Lyon, le quartier de Radio Canu, le quartier aux Juifs. Des passionnés de musique, des habitués, des touristes, des curieux, des compulsifs du vinyle, des néophytes, des musiciens. J'ai donc squatté là-bas, avec mon micro, pendant quelques mois, quelques heures par mois. Avec l'envie de prendre le temps, de regarder le lieu vivre et de l'enregistrer. Envie de faire entendre les voix des gens qui rentrent au 24 rue des Capucins.

0: coup, on a ouvert en décembre 2019. Je pense que jusqu'en début 2019, c'était même pas une question, quoi. C'était non, j'avais pas pensé à être disquaire un jour, quoi. Vraiment. En fait, Bigou, ça existe depuis hyper longtemps, depuis 2006 ou 2007, je sais plus trop. On a sorti le disque du groupe dans lequel on jouait, qui s'appelait Kiruna. Et en 2011, le groupe il s'est arrêté. Et le label aussi un petit peu, moi je m'en occupais plus parce que j'avais plus le temps du tout, je faisais d'autres choses. Et vers 2015 je dirais, avec Damien, on s'est rendu compte qu'on n'arrivait plus du tout à trouver les disques qu'on voulait acheter pour nous-mêmes à Lyon. À ce moment-là j'avais vraiment pas mal de temps, parce que j'avais arrêté le boulot dans lequel j'étais avant. Et j'ai un peu relancé la distro et j'ai commencé à acheter des disques au label, au petit label. La distro, c'est le fait de distribuer des disques qui ne sont pas de nos productions. On échangeait nos productions contre d'autres productions, d'autres labels, ce qui fait que notre disque était un petit peu distribué dans d'autres villes et tout ça, et ce qui permettait aux gens d'avoir accès à nos disques alors qu'on ne jouait pas dans ces villes-là. Ou voilà. Dès le départ, moi j'ai un peu halluciné, je vendais super vite les trucs que je faisais rentrer, un bac, deux bacs, trois bacs, et puis ça grossit tout seul. À l'époque, je sortais la distro sur plein de concerts, et puis j'ai mis en place aussi le site internet. Et puis ça a pris petit à petit, quoi. Mais sans se dire, à un moment donné, on va ouvrir une boutique, quoi. Il n'y a jamais eu ce plan-là, en vrai.
1: Si tu veux, je peux te raconter ce que c'était avant que Paul arrive, parce que moi, j'étais là avant. On a acheté ce local avec mon papa. Avant, il habitait dans une maison qui avait un lieu où je pouvais faire de la musique. Et puis, quand il a revendu la maison, on s'est dit, il faut qu'on essaie de trouver un endroit où je pourrais continuer à faire de la musique et donner mes cours. Et l'idée, c'était de trouver un endroit qui soit dans une cave, mais qui soit quand même un local commercial. Après un an et demi de recherche, peut-être, on a fini par trouver cet endroit. On a fait beaucoup de travaux en bas, mais en fait, au rez-de-chaussée, j'avais pas de grand projet pour y faire quoi que ce soit. Pendant un an, ça a été un peu l'endroit où on stockait les outils pour faire des travaux.
0: La bascule, elle s'est faite à un moment où il y en avait beaucoup trop. J'en avais marre de voir ça chez moi. C'était dans ma chambre, ça débordait dans le salon. Non, mais je me suis cassé les doigts de pied dessus, quoi. Enfin, tu sais, faire les bacs. On a commencé vraiment à en parler à tout le monde autour de nous. Est-ce que quelqu'un aurait une cave ou un endroit dans un magasin qui sert pas ou je sais pas quoi, où je pourrais juste mettre ça? Et en fait, un jour, j'ai vendu un disque à...
1: Et puis un jour, par...
0: un gars qui s'appelle Benji.
1: Par Benji, mon camarade de boucan.
0: Je lui parle de ça et il me fait « Ah mais attends, mon batteur, il a un local...
1: » On a appris que Paul cherchait un endroit où poser ses disques.
0: Et du coup, c'est comme ça qu'on s'est rencontrés et c'est comme ça que le magasin a ouvert, tout simplement.
1: C'est comme ça que c'est devenu aussi un disquaire.
2: Ça veut dire qu'avant, vous vous connaissiez pas tous les deux?
1: Non. Non, non, on s'était déjà croisés, hein. Je lui avais déjà acheté des disques une ou deux fois, mais on s'était jamais vraiment parlé. On avait peur l'un de l'autre au début.
0: C'est de la coloc pas moyennement choisie, quoi, du coup, évidemment, il y a un peu d'appréhension, quoi. Est-ce que ça va bien se passer, est-ce qu'on va bien s'entendre, tout ça, voilà, au début, on était un peu sur la réserve, quoi, tu vois.
1: Ouais. Moi, je me souviens au début, je t'avais dit « Ah, tout ce que tu mets, faut qu'on puisse l'enlever facilement !»

0: moi j'ai toujours voulu qu'il serve ce lieu, c'était absurde d'avoir, d'avoir une pièce comme ça qui serve à rien, et j'avais envie que ce soit quelque chose qui soit un peu compatible avec les cours que je donne, parce qu'en fait tous mes élèves transitent par cette pièce, et que moi en fait dès que je suis en pause j'y suis dans cette pièce, mais j'avais aussi envie que ce soit un peu cohérent avec la rue des Capucins que j'ai connue quand j'étais ado, où c'était le coin où il se passait des choses musicales et politiques. Du coup, bah, quand Paul, j'ai appris qu'il cherchait, je me suis dit que ça pouvait complètement coller, quoi, parce que je voyais aussi que Paul était dans un monde musical où a priori, il y avait pas mal d'idéaux partagés, quoi. Je passais dans ce quartier, quand j'étais plus petit, il me faisait un peu peur, c'est là où il y avait tous les dealers, etc. Là, on parle de vers 2000, peut-être. Il y avait des côtés un peu bordéliques et tout, et en même temps, je me souviens que la sensation de bordel ambiant, j'adorais ça, dans ces rues-là. Et après, le moment où je suis devenu musicien, où j'ai commencé à faire des concerts, c'était 2006. Et c'est le moment où le bar des Capucins commence à faire des choses, où le Troxon commence à faire des choses. Il y a eu une espèce de creux de la vague à la fin du Pesner, etc. Et ensuite, ça a un peu repris à ce moment-là. Il y avait encore pas mal de cafés-concerts, en fait. Il y en a pas mal qui se sont cassés la gueule au moment où ils ont interdit de fumer dans les bars. Et où, du coup, tout le monde est allé fumer des clopes dehors et où les voisins ont commencé à râler et tout ça. Pour moi, c'est un quartier qui a une histoire associative, qui a une histoire militante, qui a une histoire culturelle et ça disparaît peu à peu, en fait. Il y en a quelques-uns, en fait, à Lyon 1, des ovnis comme ça, d'une certaine manière. L'atelier des Canulars, la Lutine, Black Screen, c'est un autre ovni par rapport à ce qui est devenu le 7e arrondissement. Hein.
1: Moi, je t'avoue que ouais, c'est les deux premiers albums, Twins et Mélancolie, ouais. Après le reste.
2: Peut-être encore une case, faut voir, ouais. Je sais pas.
1: Ouais. D'accord.
2: Vous cherchez des trucs en particulier?
3: Non, non, regarde.
2: Ça marche.
1: Plus compliqué, mais je vois que tu viens chalander là-dessus. Alceste.
2: Ouais, je crois que j'ai que le dernier en ce moment.
1: Ouais, c'est très bien, c'est celui que je veux.
2: Qui doit être par là.
1: Yes.
2: Et ben voilà.
1: Yes. Ah, super. On a tout ce qu'il y a, je vais continuer à observer.
4: Je suis d'une génération où j'ai toujours acheté des disques, que ce soit les CD, cassettes et un peu les vinyles. Et ce lieu particulièrement parce que c'est plus mes musiques de prédilection, tout ce qui est noise, metal, musique un peu bruyante, quoi.
2: Et le vinyle particulièrement ou pas spécialement ?
4: Si, si, le vinyle particulièrement, j'aime bien l'objet, j'aime bien le fait d'avoir la pochette en grand. Et puis j'en ai toujours eu dans ma famille, donc j'ai jamais quitté le vinyle en fait. Après, c'est pas forcément pour le son du CD est aussi très bon, hein, mais c'est vraiment l'objet, le fait d'écouter, de pas pouvoir zapper. Puis autant que je me souvienne, depuis tout petit, avec la musique classique, ensuite les Beatles, les Queen, et puis ensuite le rock au sens large. Et c'est quelque chose qui m'accompagne dans ma vie tout le temps, que ce soit quand j'avais mon Walkman au lycée, quand j'étais dans le bus, quand je passais des heures à faire justement des cassettes en mettant les CD, en faisant des compilations, en me disant quel morceau peut être après quel morceau, en faisant découvrir aux copains, en allant au concert. Voilà, ça a toujours été quelque chose d'hyper important dans ma vie. Et puis je le vois dans mes relations sociales, c'est principalement des gens qui sont passionnés par la musique, avec qui je peux échanger dessus, soit ils jouent, soit ils sont passionnés comme moi. C'est quelque chose qui est hyper important, qui me quittera jamais. Même quand je travaille, j'ai toujours un casque avec de la musique et je vais tous les matins essayer de découvrir des nouveaux groupes ou des choses comme ça en téléchargeant. Et puis quand ça me plaît vraiment, je vais acheter un sur disque.
2: Et avec les années, ouais, t'as toujours la même excitation, la même fraîcheur de découvrir, d'écouter.
4: Ah ouais, ouais, ouais. Il y a toujours des nouveaux groupes qui m'épatent, il y a toujours des petits groupes qui déchirent. Non, ça se tarit pas. Enfin, pour moi, ça se tarit pas. Les groupes de maintenant, ils ont digéré tellement de trucs qu'ils arrivent à nous sortir encore des choses un peu nouvelles. Il y a des groupes, mais dans plein de styles. Il y a des Princesses Nokia, une jeune, une new-yorkaise qui fait une sorte de R&B, de musique, je sais même pas comment la qualifier. Thomas, une quarantaine d'années, développeur web.

0: des groupes de hip-hop qui sont un peu punk comme les Bad Brains l'étaient, mais qui ont aussi, qui apportent aussi d'autres influences. À Stereotypie, le nouveau groupe, enfin ça c'est de la noise. Il y en a plein en fait. Je saurais pas. Enfin, il faudrait que je fasse la liste pour pouvoir. Pour pouvoir dire.
1: C'est toujours voilà. Des questions chiantes les listes. Tu t'en es bien sorti, je trouve.
0: Exactement. Je vais souvent dans les magasins de disques, j'essaie d'en acheter tous les mois, quelques-uns. Quoi. Généralement 3-4 par mois, quoi, on va dire. Puis comme ça fait quelques années que j'achète, ça fait 25 ans. Et je peux aller chez d'autres disquaires pour aller chercher de la musique afro, par exemple, ou de la funk, ou des choses comme ça. Les disquaires ici sont assez spécialisés, donc c'est vrai que chacun a son domaine.
1: T'as acheté un disque alors ?
0: Ouais, j'ai acheté un disque, mais en plus c'est un disque qui n'a rien à voir avec, avec le magasin. C'est un disque d'Italo Disco qui traînait dans les bacs d'occasion. Un morceau de 17 minutes, voilà. À la Donna Summer, I Feel Love, des choses comme ça. Bon, ben moi, faut pas que je tarde parce que j'ai mes gosses qui sont tout seuls à la maison. Alors ils s'autogardent un petit peu, mais voilà.
2: Bon, bah oui, faut y aller.
0: Ouais, ils ont 12 ans. Ouais,
1: c'est ça, ouais, c'est clair. Voilà. Ils sont contents là,
0: ouais,
1: je pense.
0: C'est ça. Ouais, exactement, ouais. Bon bah merci et puis on se voit bientôt de toute façon.
2: Salut.
3: Salut. USNL c'est un groupe anglais de Londres qu'on connaît depuis très longtemps. Des super gars, on peut dire qu'on est plutôt potes quand même. Et on les a fait jouer un bon paquet de fois à Lyon et on a sorti je crois tous leurs disques jusqu'à maintenant. C'est plutôt noise rock avec un petit côté post-punk.

0: Alors, qu'est-ce que ça donne un vendredi de Pont de l'Ascension ?
1: Bah écoute, c'est un peu calme, mais pas tant que ça finalement. Très peu de Lyonnais, beaucoup de touristes qui passent. Des gens qui rentrent et qui ressortent tout de suite, ou voilà. Je crois que j'ai eu... Il me semble un Allemand, un Suisse, qui venait des États-Unis au départ. Voilà, et puis des touristes français qui viennent pour le pont, quoi. Alors au magasin, les disques ils sont classés plutôt par genre. Il y en a plus ou moins 15 à peu près. Du coup, il y a plutôt le bac groupe du coin et petit label du coin. Ensuite, on a plutôt les trucs rock indé, tout ce qui est punk hardcore, metal, électro, hip-hop, drone. Et puis les bacs des derniers arrivages. En fait, au début, je faisais le classement alphabétique. Hein, quand j'avais 3-4 bacs ou 5-6, c'était pratique. Les gens, du coup, ils étaient obligés de fouiller tous les bacs. Enfin, ça arrivait régulièrement, les gens ils achetaient des trucs alors qu'ils n'étaient pas du tout venus pour acheter un truc comme ça au départ, mais ils sont tombés dessus et puis si ça avait été placé par genre, ils n'auraient jamais fouillé quoi. En fait, au bout d'un moment, il y a trop de disques et les gens ils n'ont pas non plus 2 heures pour chercher partout. Les gens souvent ils vont fouiller que dans les bacs qu'ils aiment bien où ils savent qu'ils vont trouver des trucs qu'ils aiment bien. Ça enlève un petit peu la découverte quand même et du coup bah, ils vont pas voir et du coup ils passent à côté du disque. Mais bon, après, c'est aussi mon job qu'on échange un peu et puis qu'ils me disent un peu ce qu'ils ont envie d'écouter, ce qu'ils aiment bien. Et de les guider plus par là ou par là, quoi.
0: Et est-ce que quand tu as plusieurs exemplaires, tu dis je vais en mettre un ici et puis
1: ouais,
0: un là?
1: Je fais ça des fois. Ouais. Je fais ça des fois. Et puis ce qui est drôle, c'est que du coup, il y a des gens qui trouvent des disques dans un bac, ils disent ah non, mais tu t'es trompé de style, là, ça va pas là. Du coup, ils prennent et puis ils le mettent ailleurs. Je dis attends. C'est déjà classé par ordre alphabétique dans chaque catégorie, c'est déjà pas mal. Ah ben, j'essaye, ouais. Ah ben. Sinon je m'y retrouve pas après, je suis en train de chercher les disques toute la journée, ça prend un temps fou quoi. Notre style musical de base chez Bigou, ça a toujours été des trucs un peu noise rock et noise punk et genre de trucs. Donc c'est un style qu'on vend depuis toujours. Quand il y avait juste la distro, on avait quand même pas mal de disques de punk, très DIY quand même. Et avec le temps, quand on a vraiment relancé la distro il y a quelques années, du coup on s'est ouvert vraiment à beaucoup plus de trucs qu'on écoutait mais qu'on n'avait pas en distro avant. Du rock indé à la folk, en allant jusqu'au gros metal quoi, tu vois. Tout ce qui est punk hardcore, post-metal, post-rock, stoner, sludge, doom, metal, black, death, grind, genre de trucs. Et puis un peu de bah, tout ce qui est post-punk, genre de choses, et de l'électronique un peu bizarre. Complètement barré, c'est complètement noise et ouais. En même temps il y a les filles elles hurlent derrière.
2: Ouais.
1: Tu vois c'est ça. Hyde, c'est un groupe américain d'électro noise XP. Très très sombre. C'est un duo. C'est bien viscéral. Les disques, faut se les cogner en entier quand même. Encore une fois, ça raconte vraiment quelque chose.

0: avant le magasin, ça a toujours eu une place hyper importante dans la vie. Enfin, mon père est musicien, il joue de la guitare, il a toujours eu de la guitare, il a toujours écouté plein de musique, du coup ça m'a forcément un peu influencé, j'imagine. J'ai toujours écouté plein de trucs, même quand j'ai pu me détacher de ce qu'écoutaient mes parents, tu vois, j'ai toujours acheté plein de disques, plein de CD dans les années 90, 2000 et tout ça, et ça a toujours eu un truc central dans ma vie vraiment. Et quand j'ai commencé à faire de la musique, à en jouer, là je pense que pendant 15 ans, en gros, il y avait un petit peu que ça qui comptait, quoi.
1: Donc c'est quoi, c'est l'adolescence?
0: Ouais, de 15 à 32, 33 ans, quoi, je dirais. Le fait de faire de la musique, c'était hyper important.
1: Et tu te mets à jouer de quoi alors?
0: De la batterie. Au début, je jouais juste avec mon père. Du coup, ça m'a appris plein de trucs de tout de suite jouer avec des gens, quoi.
1: Et tu prenais des cours?
0: J'ai pris très peu de cours, je crois, 6 ou 8 mois. Et voilà. Mais en fait, dès que j'ai eu la batterie dans les mains, j'ai réussi à faire le Pumchak et le truc au charlet tout de suite. En fait, j'ai appris en jouant sur les disques que j'aimais bien. Je mettais le CD super fort et je jouais par-dessus, quoi. C'est comme ça que j'ai appris à jouer de la musique. Et puis après, bah, tu fais tes groupes et tes machins, et tu fais tes concerts, et puis t'apprends de plus en plus, et c'est super, quoi. Tu t'éclates.
1: Du coup, t'as fait plusieurs groupes?
0: Ouais, je sais pas combien, 4 ou 5 peut-être. Quand je suis arrivé à Lyon, là, j'ai découvert toute la scène punk, DIY, les squats et tout ça, là. Alors là, c'était la profusion de concerts, il y en avait tous les jours. En plus, ils étaient pas chers, c'était des concerts à prix libre, ou 4 ou 5 euros, quoi. À l'époque, j'étais étudiant, j'ai découvert tout ça, j'ai fait « Mon Dieu, mais qu'est-ce que c'est que ce monde ?» Et là, mes goûts ont un peu évolué, je me suis mis à écouter des trucs vachement plus punk, c'était l'époque du screamo aussi, des trucs plus post-hardcore, un peu plus rentre-dedans, et puis il y a eu Overmars et tout ça qui, moi perso, m'a vachement influencé. Et puis après, bah, tu découvres tout un tas de groupes, c'était aussi au début d'Internet, du coup, c'était devenu super facile en tout cas. Ouais, il y a eu Kiruna. En même temps, j'avais un autre groupe à côté qui s'appelait Laura, qui était vachement plus métallique. On a été dans un studio pour enregistrer, on a sorti un CD, on a fait la pochette nous-mêmes, on l'a sérigraphié à Black Screen à côté de la lutine, là. Enfin, c'était parti, quoi. Mmh. Ça devait être en 2005, je pense. Et Kiruna, c'était en même temps. Laura, ça n'a pas duré très longtemps. On a fait quelques concerts en France et puis une petite tournée de 10 jours, je dirais. Et puis après, ça s'est arrêté. Et par contre, Kiruna, ça a duré, je pense, jusqu'en 2011-2012. Kiruna, c'était plein d'influences qui se mélangent, et un côté plus rock et des fois vachement plus rentre-dedans aussi. C'était assez intense quand même, avec une voix assez, des fois parlée, mais des fois très hurlée. Yes. Je t'avoue que ça fait longtemps que j'ai pas écouté, faudrait que je me remette dedans.

0: Ils l'ont mis en ligne il y a vraiment pas longtemps, c'est ça?
1: Ouais, ouais, c'est ça, okay. Il y a 2 semaines, je pense. Ah, d'accord.
0: Que dalle, rien.
1: Rien du
0: tout. Genre nulle part, je vois même pas le disque.
1: Ouais.
0: C'est ouf.
1: Mais c'est pour ça, je crois que dans l'interview, ils avaient dit qu'ils le sortaient eux-mêmes. Et c'est pour ça que je savais pas si c'était distribué autrement que par leur bandcamp de chez eux.
0: Ben non, je vois pas. Alors attends.
1: C'est ici que je commande tous mes disques. Donc du coup, je viens, à chaque fois que je veux attraper un nouveau disque, je viens ici pour le commander, ou s'il est pas déjà en boutique. Et je demande à Paul s'il peut l'avoir, et je reviens régulièrement, parce que j'habite juste à côté, pour voir les nouvelles commandes, s'il y a des choses qui arrivent. Et... Je trouve que sur le disque, il y a un rapport plus particulier à l'artiste, et en plus, il y a l'objet qui est très intéressant. Il y a plein d'idées très cool sur chaque disque, et sur la matière, sur la manière d'illustrer les pochettes. J'en achète pas mal. Je sais pas, je dois en acheter pas non plus énormément, mais je dois en acheter, je sais pas, peut-être 5-6 par mois, un peu plus même. Et donc je commence à en avoir une petite collection. Mais c'est surtout du neuf et des rééditions, j'achète pas du tout d'occasion. Ça fait depuis que je suis petit que j'écoute de la musique. Ça vient pas forcément de mes parents ni de ma famille, parce qu'ils s'intéressent pas vraiment à la musique, ils écoutent pas du tout la même chose que moi. Depuis quelques mois, je travaille pour Noise. Et du coup, j'avais fait un stage avec quelqu'un qui bosse pour eux. Et donc, je continue depuis à faire des articles pour eux et tout ça. Et à faire des interviews. J'étais juste en train de finir de traduire une interview, là. Donc c'est un rapport quand même assez particulier et assez important pour moi.
0: Ils sont d'où, eux, là?
1: Ils sont de blanc.
0: C'est des Irlandais?
1: Ouais.
0: Ah bah ouais, bah ça se trouve, c'est leur label. Quoi. Ouais, bah...
1: Ouais, c'est mort.
0: Je pense, bah oui,
1: on est chez eux, quoi. Ouais.
0: Ah bah, ils ont pas de boutique en ligne à part le Bandcamp, de toute façon, t'es foutu.
1: Ok.
0: Ouais, non, je peux pas t'aider.

0: c'est un single des Slow Dive qui s'appelle She Calls. Et c'est ma musique préférée tous les temps. Beaucoup de choses, c'est assez large. Comme je dis, le shoegaze c'est assez particulier, c'est vraiment ce que j'écoute le plus. J'écoute aussi de la musique électronique, beaucoup de musique à guitare, mais pas uniquement. Et des trucs un peu sombres par moment, mais c'est pas. C'est un peu un gros mot à dire autour de, des albums qu'on écoute. Alors ici, ça veut dire que c'est sombre, mais c'est pas vraiment sombre quoi. Ça veut tout dire et rien dire. Je m'appelle Bastien Assier, j'ai 23 ans. Je viens de finir mon master 2 de philosophie, je passe ma soutenance la semaine prochaine. Je vais continuer à travailler pour Noise et en même temps j'attaque un master 2 de cinéma parce que ma spécialité en philosophie c'était le cinéma d'horreur. Donc c'est ça que je fais aussi en même temps, je lis mes deux passions.
1: Bon du coup à la prochaine.
2: Bah ouais, parce que tu as un truc t'as commandé qui arrive.
1: Ouais. Allez, bon week-end.
3: Et ensuite, je pense qu'il faut descendre parce que c'est intéressant, quand même.
4: Il n'y avait pas d'escalier quand on est arrivé, quand on a pris le local. C'était une espèce d'escalier de menuisier, quasiment une échelle, quoi.
5: Alors, on arrive dans un premier espace.
4: Ouais, qu'on peut soit voir comme un coin à bordel, soit comme une régie pour quand j'enregistre. Il y a des étagères avec soit du bordel de batterie, soit du bordel de disquaire.
3: Moi, je stocke pas mal de trucs, là, de ce côté-là. C'est pas du stock du magasin, c'est du stock du label. Donc, des disques qu'on a sortis.
4: Des cartons, des scotch, des machins.
3: Beaucoup de cartons vides qui permettent d'expédier des colis.
4: Ou bien des caisses claires et des bouts de batterie de partout.
3: Des cartons pliés, du scotch, enfin, voilà. Tout ce qu'il faut pour faire de la VPC, en gros, quoi.
4: Et il y a aussi une table des épisodes de la caverne, c'est ici qu'on fait les interviews.
3: Du coup, on est dans la première partie de la cave. Mon Raphaël en parlera mieux que moi, il a fait plein de travaux ici.
4: Énormément, ouais. En fait, la première année où je suis arrivé, on a fait des travaux un peu au doigt mouillé avec mon père. Et ça n'a pas du tout marché, du coup on a travaillé comme des dingues pendant 3 mois. Et puis à la fin, j'ai fait un tout petit peu de batterie et je me suis pris immédiatement tous les voisins sur la gueule. Ça a été vraiment très dur, et du coup, un an plus tard, on a tout repris pour transformer, pas cette pièce, mais la pièce musique. On a tout refait pour faire une boîte dans la boîte. C'est compliqué, parce que tu veux une boîte qui ne touche aucun mur, mais qui est quand même une voûte. Du coup, on a fait appel à un métallier qui nous a fait des arches qui suivent la voûte sans jamais la toucher, et c'est sur ces arches qu'ensuite on a tout plaqué, quoi. Ça a fait que maintenant, j'ai plus tellement de problèmes.
5: Eh ben, on va aller voir.
4: Eh ben, allez. Là, c'est une pièce un petit peu plus grande que la précédente. Quand je donne des cours, il y a 2 batteries face à face pour pouvoir donner des cours et jouer à 2 en même temps. Dès que j'enregistre, j'enlève la batterie élève pour qu'on ait plus d'espace.

0: Mes deux parents étaient profs en conservatoire. Ma mère était prof de piano et mon père était prof de musique de chambre. Du coup, quand j'étais petit, j'ai fait du piano jusqu'à l'âge où je voulais plus faire comme maman. Quand j'étais au lycée, je me suis mis à et faire du djembé et faire plein de manifs. Et faire du djembé en manif, j'étais le mec chiant qui joue du djembé en manif. Puis après, je me suis mis à la batterie. Et assez vite, en fait, toujours par le biais de la manif, je me souviens, c'était à l'époque du mouvement du CPE. J'avais des copains dans le mouvement donc je savais qu'ils avaient des groupes, etc. Et je suis allé les voir en disant, mais moi j'ai trop envie de jouer de la batterie en groupe, vous voulez pas faire un groupe avec moi? Et ils ont dit oui. Et du coup, c'est comme ça que j'ai commencé à faire des groupes de musique.
1: Quand tu dis que tu t'es mis à la batterie avec des cours en autodidacte.
0: J'ai eu quelques cours au début, mais genre 3-4, et après je me suis retrouvé un petit peu tout seul, et puis ensuite j'en ai repris. Enfin, je suis un peu passé par toutes les phases possibles, des phases autodidactes, des phases avec des profs. Sur la fin, j'ai fini par faire l'école de musique de Villeurbanne. Et après ça encore, une fois que j'ai été diplômé de là-bas, je suis allé au CFEDEM, qui est un centre de formation pour devenir prof, avoir un diplôme de prof de musique pour pouvoir enseigner en conservatoire. Ce que je ne fais pas.
1: Et quand tu étais à l'ENM, c'était déjà dans l'idée de devenir prof?
0: Ouais, un peu. Un peu, ouais. Très vite, je suis tombé fan de musique qui sont un peu des musiques de niche, comme le noise rock, le math rock, les musiques expérimentales, les choses comme ça. Et j'ai compris assez vite que à peu près personne vivait de ces musiques-là. Et comme en plus mes parents étaient profs de musique et que je les voyais pas avoir une vie malheureuse, moi j'ai jamais eu l'aspect que beaucoup de musiciens ont, qui peuvent penser que prof c'est quand t'as raté, musicien. Et moi je voyais ça comme le moyen de pas faire de la musique qui me plaisait pas, garder mon plaisir de monter sur scène sans que ce soit relié à comment je mange. J'ai commencé assez tôt à donner des cours. Et du coup, oui, quand je suis allé à l'ENM, j'avais déjà un peu ça en tête. Et puis alors, quand je suis allé au CFEDEM, j'avais complètement ça en tête, quoi. Les places dans des conservatoires intéressants et où tu vas réussir à avoir beaucoup d'heures dans le même endroit, etc., c'est très très rare. Et en attendant ces places-là, en fait, tes options, elles sont de trouver des petites écoles municipales, des écoles associatives, des choses comme ça. C'est ce que j'ai fait pendant des années, et ça, c'était une expérience pas agréable. T'es payé au lance-pierre, mais c'est pour la passion, tu vois. Et où, en fait, t'es obligé d'enchaîner plein d'écoles de musique, t'en as une différente tous les jours, et à la fin de l'année, elles veulent toutes que tu fasses un super concert, et que tu mettes toute ton énergie, et que tu déchires tout, etc. Enfin, énormément d'énergie, J'étais dans le vent, quoi. Et ça m'a pas mal épuisé. Et depuis que je suis ici, c'est assez agréable d'avoir tout centralisé sur un même endroit.

0: Et c'est un quartier qui s'est beaucoup gentrifié avec le temps et qui, du coup, fait que il y a pas mal de gens qui ont les moyens de se payer des cours de batterie, ce qui est quand même une activité assez chère, comme tous les trucs en particulier, ça coûte cher, quoi. Et du coup, là, on est dans un quartier où il y a pas mal de gens qui sont intéressés par ce genre de choses-là et où il n'y a pas d'antenne du conservatoire, il y a très peu d'écoles de musique. En fait, il y a assez peu d'offres dans le bas des pentes. Ça fait que très vite, j'ai eu de la demande, ce qui m'a surpris. L'idée d'avoir un lieu dans lequel je pourrais faire des choses, y compris juste déjà du point de vue musical, c'était un truc qui me tenait pas mal à cœur, de pas être coincé dans des locaux de répétition chers et dans des mauvaises conditions, etc. Les idées DIY, donc l'idée de se débrouiller pour s'enregistrer soi-même, etc., ça m'a pris assez jeune, quoi. Et du coup, l'idée d'avoir un lieu que je pourrais essayer d'améliorer peu à peu pour qu'il sonne mieux et qu'on arrive à faire des enregistrements chouettes dedans, ça me parlait à fond dès le début, quoi.
1: Juste avant de faire grossir la distro, j'étais co-gérant d'une épicerie bio dans le 7e qui s'appelle Trois Petits Pois. J'ai bossé là-bas pendant 4 ou 5 ans, je sais plus trop exactement. C'était super, mais on travaillait vraiment trop. C'était du 50-60 heures tout le temps et à un moment donné, j'ai craqué et j'ai fini par partir. C'était un super projet, mais fallait que je m'en aille, quoi. En fait, une amie un jour m'a dit, parce que j'arrêtais pas de parler de mon travail, dire ça va pas, machin, sans mettre trop le doigt sur quoi n'allait pas. Et une amie un jour m'a dit, mais Paul, t'es complètement aliéné par ton travail. Et ce jour-là, ça a été un déclic. Et je m'en rendais pas compte, parce que mon ancien travail me tenait énormément à cœur. Du coup, ben, en fait, tu donnes sans compter, sauf qu'à un moment, tu t'y retrouves plus. Mais tu t'en rends pas compte et tu comprends pas pourquoi. Et cette parole m'a complètement changé ma perception du travail à ce moment-là. Et je suis parti tout de suite après. Ça m'a libéré complètement. D'un seul coup, j'arrivais à dormir la nuit. Enfin, tu sais, j'avais un poids en moins sur la conscience. Alors que mon travail me passionnait, hein, mais c'était juste trop. Donc, je veux pas reproduire ça et c'est important pour moi d'y aller doucement, quoi. C'est pas grave si les trucs prennent plus de temps. Ça prendra un jour ou deux de plus, mais c'est pas important. Faut que je me sente bien, sinon ça ne marche pas. L'idée, c'est de durer, quoi. C'est pas de se cramer au bout de 6 mois ou de 3-4 ans ou 5 ans.
2: Et là, tu as l'impression d'avoir trouvé un équilibre entre le volume horaire, le plaisir que tu peux trouver à ce que tu fais.
1: Ouais, ça va, c'est cool, je trouve. Le seul bémol que je mettrais, c'est que moi, j'aime beaucoup séparer le travail de la vie. J'ai l'impression de, quand on parle musique avec des potes ou j'en sais rien, tu vois, je me dis, ah mince, je suis encore au boulot en fait. Mais en fait, pas vraiment, mais enfin, c'est un peu bizarre. J'ai pas trouvé encore l'équilibre là-dessus. Ça me titille un peu des fois, où bah, des fois, je fais demi-tour et puis je vais voir ailleurs pour qu'on parle d'autre chose, quoi. Je tire un petit salaire du disquaire, qui est franchement pas énorme. Je suis salarié à mi-temps. Après, l'idée, c'est d'arriver à un SMIC à temps plein au bout d'un moment, quoi. Voilà. Parce que bon. Pour l'instant, ça me va, tu vois. Ça me pose pas de soucis particuliers, tu vois. Faut que je fasse un peu gaffe, mais bon, je sais très bien que pour des personnes, c'est inconcevable. Moi, ça me dérange pas spécialement pour le moment. Peut-être qu'un jour, si ma vie change, je sais pas quoi, ça sera plus possible, hein, mais ouais, c'est pas lourd. Les heures de travail hebdomadaires. Je crois que les horaires d'ouverture du magasin, tout cumulé, ça doit faire 35 heures pile poil. En général, je viens ici plutôt vers 11 heures, parce que ça me permet de préparer les commandes et d'être tranquille, il n'y a personne au magasin. Donc c'est évidemment un peu plus que 35 heures par semaine. Cela dit, j'ai trouvé un système là il n'y a pas longtemps, et du coup, ça me permet de limiter les heures que je fais. Et de concentrer le temps de travail ici au magasin et pas chez moi. Quand j'ai 5 minutes, je pense à un truc et je fais un truc.

0: chez moi. Donc j'arrive de plus en plus à séparer le mois de quand je suis au magasin et le mois de quand je suis ailleurs. Et ça, c'est bien. Ça me libère l'esprit quand même, c'est cool.
1: Des fois, ça part un peu en tribal, quoi, carrément.
2: Un groupe de rock un peu velu des années 70, tu vois, avec des gros riffs.
1: Et des fois, ça part un peu avec des gros sons.
0: Mais ça, c'est un groupe italien.
1: Mais c'est vraiment massif. Et à la fois, enfin, c'est vraiment...
2: C'est difficile de décrire parce que ça part dans tous les sens, vraiment.
3: Ouais, carrément.
1: Avec une voix très lyrique, très chantée, où en principe, j'aime pas trop, mais là, ça passe bien.
2: Ouais, il y a des passages jazzy, ouais. Tu vois, des passages un peu black metal des fois, et puis...
1: Franchement, il est génial, il y a cet album. Il est long. On a vraiment l'impression de rentrer dans une histoire, quoi, en fait. Longue, une longue histoire, quoi. Il est très beau.
2: En fait, tu t'ennuies jamais, quoi.
3: Ouais, c'est ça. Voilà.

0: Bah, en fait, alors c'est assez étrange, mais j'ai fait plein de trucs depuis ce matin chez moi, et puis en fait, là je savais pas trop quoi faire, et du coup, je savais qu'il fallait que je récupère un vinyle. Au final, j'en ai pris un deuxième, donc je suis bien content. Là, je vais, et puis voilà, donc j'ai chopé une petite bière, et je vais boire une petite bière avec Paul, quoi, et, tranquillou.
1: Tu peux me dire ce que tu viens chercher comme disque aujourd'hui?
0: Alors, c'est le Mesa, et cadeau pour ma petite sœur, et puis là, je viens de choper le Worst Nation. C'est un peu grind nouvelle génération, on va dire quoi. Bien bourrin, avec gros son limite métal quoi.
1: Ton rapport à la musique et la place que ça prend dans ta vie?
0: Bah intéressant, mais à peu près tout, on va dire quoi. Ça fait longtemps que je fais des groupes, hein, que j'écoute de la musique très longtemps. Au début, c'était vraiment metal, punk, hardcore. Puis en fait, maintenant, j'écoute de tout quoi. Enfin, soit du jazz, de l'électro, de la new wave, et toujours du punk. Plus je vieillis et plus je m'enrichis, on va dire quoi. Je fais de la batterie dans l'AS quoi. À l'AS, c'est du punk hardcore, ou alors c'est rapide, ou alors c'est lourd, mais il y a pas mal de contrastes et les morceaux sont pas longs, de l'ordre de 1 minute 30. Pire que Marin, mon âge, ben 43, mais puis là, je viens d'arrêter mon taf après très longtemps. Infographiste, je faisais des sites web. Là, je me suis mis en artiste-auteur en fait, et du coup, ben, je dessine, puis je fais de la musique. Ça m'arrive de m'asseoir avec une bière, machin, en fumant des clopes, et d'écouter que de la musique. Ça m'arrive quoi, quand je suis trop vanné, tout ça, et c'est des très beaux instants. Sinon, en règle générale, oui, enfin, j'aime bien faire des choses, dessiner par exemple.
1: Est-ce que c'est un souvenir disque important pour toi, voire un morceau important?
0: Knut. Ben clairement, si un jour le Challenger sortait, je serais assez preneur quoi.
2: Challenger, le troisième album de Knut, c'est un groupe de Genève en Suisse. Une espèce de hardcore metal, mais noise et un peu mathématique, ça veut rien dire ce que je dis, mais c'est rempli d'énergie, c'est assez ouf. Sur Challenger, le son il est hyper froid.

0: L'école que j'ai faite, le CFEDEM, là où c'était vraiment une chance, c'est que c'était des gens qui étaient très politisés. C'est une association qui a licence pour diplômer des gens, etc. Mais en fait, c'est une bande de gauchistes bourdieusiens, etc., quoi. Et que du coup, l'ensemble des études a été vachement porté vers des idées de pédagogie alternative, des questions comme ça. Et c'était super intéressant parce qu'en plus, moi, ça faisait aussi partie de moi, ces questions-là. Aujourd'hui, c'est pas vraiment ce que je fais. C'est-à-dire, selon ces standards-là, ce que je fais, c'est pas terrible, parce qu'enchaîner des cours particuliers, c'est pas spécialement le rêve de l'émancipation par l'éducation, quoi. Mais je vois que, de manière assez étrange, le niveau est tellement bas dans ce que beaucoup de gens font en cours particulier pour la batterie. Je cherche pas spécialement à bâcher mes collègues autres profs, c'est juste que je vois que je récupère beaucoup d'élèves qui peuvent avoir fait des années de batterie et jamais avoir joué sur un morceau de leur vie, et avoir enchaîné des exercices et des cahiers, j'ai fait la page 4 et j'ai fait la page 5, qui ont jamais joué sur une musique qui leur plaît. C'est pas toujours la norme encore aujourd'hui. Et du coup, de donner des cours en essayant d'avoir dans un coin de la tête que tu veux essayer de faire des musiciens indépendants, autonomes, qui sont capables le plus vite possible de se débrouiller pour reprendre un morceau, si possible, d'être capable d'aller chercher des gens pour monter un groupe, fabriquer de la musique, improviser, etc. Ça, c'est un peu ce que j'essaye d'avoir toujours en tête derrière, quoi.
1: Alors moi j'ai fait des trucs qui n'ont rien à voir à chaque fois. J'ai fait des études de géographie au début, puis j'ai lâché l'affaire. Après j'ai fait des études de com. Donc là j'ai eu des diplômes là-dedans. J'ai bossé un peu en boîte de communication, mais alors c'était pas du tout mon truc. Ça m'allait pas du tout. Moi je trouvais ça drôle de fabriquer des sites internet, mais alors le but dans lequel on fabrique ces sites, ça m'allait pas du tout. Donc j'ai vite arrêté. Et après c'est passé un paquet d'années où j'ai beaucoup bossé avec les enfants en centre de loisirs, en accompagnant des enfants handicapés à l'école, genre de trucs, et c'était vraiment chouette. J'ai l'impression que j'ai fait toujours que des boulots un peu conviction quand même, tu vois, qui avaient un sens en tout cas. C'était un sens différent à chaque fois, mais ouais, il y a toujours eu. J'arrive pas à faire des boulots où je trouve pas de sens, tu vois. Bon, j'ai plein de copains qui sont ouvriers, tout ça, et c'est super, mais moi je pourrais pas, je trouve pas de sens là-dedans. Et voilà, il y a des gens qui trouvent du sens là-dedans, mais pas moi. La notion de plaisir, c'est ce qui nous motive depuis le début. Je veux dire, s'il n'y avait pas ça, on le ferait pas, quoi. Enfin, moi je le ferais pas, c'est hors de question. J'ai changé de boulot super souvent parce que la notion de plaisir est plus importante que le travail en lui-même, si tu veux. Donc là, je suis super ravi, quoi. Enfin, c'est cool.
0: Ce que je me rends compte, c'est que j'arrive pas à pas du tout parler de l'aspect légèrement politique des choses. Et en même temps, tu vois, je suis quelqu'un qui a jamais vraiment réussi à s'impliquer dans un milieu militant ou des trucs comme ça. Et du coup, je l'assume à moitié, le truc. T'essayes d'avoir des principes qui te guident un peu dans comment tu fais les choses, mais en même temps, tu sais pas si c'est juste toi que t'es en train de rassurer en le disant. Et du coup, tout le long de la discussion, là, je me rends compte que je suis pas complètement au clair avec ça. C'est un drôle de truc, parce que tu sens qu'il y a des fois où vraiment, t'as la sensation que toi, ça t'aide, soit pour donner cours, soit pour la manière dont on fait boucan, comment on fabrique la musique, où est-ce qu'on va jouer, etc. J'ai la sensation que il y a plein de principes politiques qui nous animent au moment où on le fait. Mais où par rapport à des gens qui sont vraiment impliqués politiquement, t'as la sensation d'être un peu une blague, quoi. Du coup, c'est. Ouais. Je me sens pas non plus capable d'aller donner des leçons de politique aux gens, tu vois. Mais j'ai la sensation que ça joue un rôle dans ma vie, quoi. Je suis content que ce soit un magasin de musique au-dessus, parce que déjà, pour mes élèves, il y a quelque chose d'évident, quoi. Ça se mélange super bien. Et en fait, c'est marrant parce que les choses, elles se mélangent super bien, hyper naturellement. Moi, je ne savais pas, quand Paul s'est installé, que lui-même, il avait été batteur. Et du coup, des fois, je remonte de cours et puis je vois Paul demander à l'élève suivant: « Ah, tu bosses quoi en ce moment ?» Enfin, du coup, je vois qu'il y a un lien qui peut se faire des fois, alors que c'était pas du tout prévu. Après, moi, ça me plaît aussi que ce soit pas n'importe quel type de musique, mais un peu les musiques qui me touchent et qui sont faites des manières qui me touchent, quoi. Je suis assez admiratif de comment il fait le truc, donc je suis hyper content que ce soit lui qui soit là-haut et pas juste un disquaire.
1: girl band. Ça peut être de la noise, de rock, ça fait un peu post-punk, je trouve, sur les bords des fois. Et puis il y a un côté club, quoi. T'as envie de gigoter sur place. Mais en même temps, la musique est vraiment bizarre, c'est, tu peux être complètement expé, dissonant, machin, mais tu sautes quand même.

0: Bah déjà, on écoute beaucoup de musique. On fouine pas mal, on cherche des trucs. On me parle aussi beaucoup de choses, de groupes, d'artistes que je connais pas du tout. Et du coup, ça éveille ma curiosité. Et après, on reçoit des tonnes de mails de labels, de distributeurs qui ont notre adresse parce qu'on les a contactés une fois, machin. Et du coup, on écoute plein de choses. Évidemment, c'est pas possible de tout commander au magasin. Donc, on est obligé de faire des sélections dans ce qu'on prend. La plupart des distributeurs, on paye à 30 jours fin de mois. Donc ça permet de commander sans trop se préoccuper de la trésorerie du moment, si tu veux. Mais il faut quand même les payer au bout de 2 mois. Donc il faut quand même faire rentrer des disques qui sont vendables ici, en tout cas. Quand même, il faut faire un petit peu attention. Il y a des moments où on se lâche un peu trop et puis tu fais « Ah mince, zut, c'est vrai ». Alors les vinyles, ça se renvoie pas. Les CD, par exemple, si j'en commandais, je pourrais les renvoyer. Par contre, les vinyles, non. J'imagine que c'est une question de fragilité, c'est en carton, machin, ça s'abîme facilement. Une fois que je les ai commandés, c'est foutu, quoi. Enfin, c'est foutu. Si je les vends pas, ils traînent ici, quoi. T'hésites un peu, tu sondes un petit peu aussi les clients. Et puis ça finit toujours par partir à un moment donné, quoi, tu vois, c'est pas... Voilà. Les autres tâches, du coup, il y a le site internet. Tous les jours, il y a un ou deux colis, ou deux fois plus, des fois moins, ça dépend. Du coup, empaqueter toutes ces commandes, étiqueter, aller à la poste ou dans des points relais pour envoyer. Donc ça prend un peu de temps quand même. Remettre en place un petit peu le magasin, trier un peu les disques qui sont plus dans les bons bacs parce que des fois les gens ils les sortent, ils les mettent pas au bon endroit. Recevoir les colis, les disques qu'on a commandés, calculer les prix, étiqueter, mettre en bac. Et après il y a toute la phase communication. Prendre une petite photo des arrivages du jour. Et d'envoyer ça sur les réseaux sociaux. Malheureusement, c'est devenu super indispensable de faire ça, parce que si je le fais pas, je vois assez vite que la fréquentation au magasin baisse un peu. Voilà, ça marche comme ça en 2022. Ça prend aussi du temps de mettre le site à jour. Après, c'est une belle vitrine aussi. Je veux dire, les gens ils peuvent regarder tout ce qu'il y a au magasin, surtout écouter tous les disques. Il y a plein de gens qui viennent ici en me disant « Ah, j'ai passé toute la soirée hier sur le site, j'ai découvert 3 trucs, tu les as encore, machin, je te les prends. » Voilà. C'est une approche un peu différente. Peut-être que les gens restent un peu moins longtemps au magasin. Parce qu'ils fouinent d'abord sur le site internet, ils savent ce qu'il y a en stock. Du coup, quand ils viennent, ils prennent leurs trucs et on discute un peu, mais ils passent pas une heure à fouiller dans tous les bacs. Parce qu'ils savent plus ou moins ce qu'il y a déjà. Là, en ce moment, c'est un peu calme, du coup, je reçois moins de disques, mais il y a des moments, je pense que je fais rentrer peut-être, je sais pas, 50 ou 100 disques par semaine. Et puis après, c'est peut-être plus 10 à des moments, quoi. Ça dépend vraiment. Comme on vient plutôt du milieu punk, on veut pas trop avoir une marge élevée. On essaye de pas abuser sur les prix, ce qui est cool pour les gens, ce qui, dans un objectif de se rémunérer, évidemment pas l'idéal. Pour l'instant, il est hors de question d'augmenter la marge. On trouve déjà que les disques sont déjà bien assez chers comme ça.
1: En gros, la marge sur un disque, ça tourne autour de quoi?
0: Là, on est à un quart du prix. En gros, quand tu m'achètes un disque, il y a 25% qui est pour nous. C'est hallucinant le nombre de fournisseurs, de distributeurs de disques qui existent. Mais c'est dingo. C'est un monde que je découvre presque tous les jours. Hein. Enfin, ce qui fait que c'est compliqué de tout avoir, quoi. Je sais pas combien on en a là pour l'instant, je dirais peut-être 10 ou 15. Il y en a certains avec qui je bosse plus régulièrement que d'autres, ça dépend. Vu le style musical qu'on fait, notamment tous les trucs de métal, trucs un peu bourrins, il y a un distributeur principal chez qui je commande quand même pas mal. Pas mal parce que c'est notre spécialité et que je sais que les autres disquaires vont jamais commander chez eux, tu vois. Donc c'est notre créneau et c'est notre niche, quoi. Il faut toujours calculer les trucs entre est-ce que je peux me permettre pendant un mois de ne pas avoir une ou deux références qui se vendent très régulièrement pour commander d'autres trucs. Enfin, tu vois, c'est un peu un casse-tête, tu vois.
2: Je peux bien vous prendre le casque. Ouais.
0: Hop.
2: Prenez la carte.
0: Ouais, carrément. Alors, Caspian. Eh bien, ça nous fait 23,50. Ouais.
2: C'est un vinyle de Caspian qui s'appelle Uncircles. Je crois que c'est le dernier, mais en tout cas, je les ai vus en concert récemment, j'avais bien aimé.
1: C'est quoi comme genre de musique?
2: Post-rock, C'est presque post-metal, mais finalement sans le cri, quoi. Bah, je viens de Toulouse, donc non, je t'ai jamais vu ici. Je passais sur Lyon, j'avais un peu de temps, et du coup, je me suis dit que je passerais par ici. J'aime bien me balader dans les boutiques de vinyles que je connais pas, en général, dans les villes que je connais pas. Ouais, ouais, j'aime bien les vinyles. Alors, j'en achète pas tout le temps, parce que c'est quand même un peu cher. C'est des beaux objets, globalement, quoi. C'est vrai que celui-là, par exemple, le Caspian, bah, en écoutant en numérique, j'avais pas vu qu'il y avait des petits cercles sur la pochette, alors que l'album s'appelle On Circles, et c'est quelque chose qu'on peut pas voir sur un format numérique, typiquement, quoi. Donc ça participe aussi à l'écoute, quoi. Surtout sur des trucs comme instrumentaux, comme le post-rock, où t'as pas de paroles, enfin, faut t'imaginer un peu quelque chose en écoutant. Chez moi, je les affiche au mur, en fait. J'ai des petits cadres comme ça, et en fait, on peut facilement les enlever, les remettre. J'aime bien les changer, suivant l'humeur, suivant la saison. Là, on a fait une édition Noël. Je sais pas si vous voyez l'album de Kaylan Mikla, c'est un groupe islandais. C'est une super belle pochette qui fait très hiver, avec une sorte de reine des neiges un peu fantastique, fantasy, là. C'est assez chouette. J'ai découvert assez tard la musique, vraiment, c'est-à-dire vers les 15 ans. Tout ce qui est rock, metal. Maintenant, c'est vraiment une place très importante dans ma vie, c'est-à-dire que c'est un truc qui m'aide à me recentrer sur moi-même un peu. C'est quelque chose d'un peu qui pousse à l'introspection. Et ça me fait beaucoup de bien, quoi, chez moi. C'est vrai que je pourrais pas imaginer la vie sans musique, ça serait une vie un peu triste, quoi. J'ai la chance d'avoir un boulot où je peux écouter de la musique en même temps. Je m'écoute le soir en dormant. Je m'appelle Robin, j'ai 28 ans et je travaille dans un bureau d'études en mobilité, donc pour conseiller les collectivités sur les politiques de transport, déplacement, voilà. À Toulouse, du coup.
3: Eh bien, merci beaucoup.
1: Et puis, bon séjour à Lyon.
2: Merci. Moi, je repars demain. Bonne journée.
3: Au revoir. Salut. Merci.

0: Vous cherchez des trucs en particulier peut-être ou pas?
1: Ouais, je suis sur les bacs. Vu que vous avez
2: Enton.
0: Enton? Je crois que j'en ai pas.
3: Normalement, il devrait être par là, mais je crois que j'en ai plus.
2: Ouais, mais c'est pas grave.
3: Parce qu'en fait, en vrai, je les prends plus parce qu'ils ont augmenté les prix, mais genre, je devrais le vendre de 10 balles de plus que
4: qu'avant.
2: Oh putain.
3: Donc, du coup, voilà.
2: Ouais.
3: Moi, j'ai fait ah ouais aussi.
2: Ouais.
3: Et puis, je me suis arrêté là.
2: Enfin, j'ai acheté le disque au début, genre, c'était ridicule. Hein.
0: Oui.
2: Et maintenant, genre, des fois, je vois genre des 39 euros sur. Waouh! Jamais de la vie, j'aurais mis 39 euros à un disque. Même maintenant, déjà.
0: Non, mais c'est
2: débile. En fait, tu choisis. Ah, mais qu'est-ce que je préfère?
0: Déjà. Avant, tu choisissais.
2: Ouais, ouais.
0: Avant, les gens ils prenaient des trucs par curiosité parce qu'ils aimaient bien la pochette ou parce que tu passes un morceau, mais et du coup c'était un peu l'achat, bah je verrai bien.
1: Pochette est cool et tout,
0: ça arrive plus hein.
3: Depuis la crise du Covid, il y a effectivement des pénuries de matières premières, beaucoup, que ça soit le vinyle en lui-même qui est issu du pétrole ou le carton, il y a des pénuries régulièrement, les prix explosent. Ça ralentit les chaînes de production, ça fait que le prix du disque augmente, mais de manière hallucinante. Et il y a aussi tout l'aspect où les majors se sont rendus compte aussi que les vinyles, ça se vendait. Et que depuis 2 ans, je dirais, ils se sont mis à represser massivement, ce qui crée des énormes embouteillages dans les usines de pressage, parce qu'il n'y en a pas tant que ça en vrai. Ils repressent leurs nouveautés évidemment, mais en plus de ça, tout leur back catalogue qu'ils n'ont pas édité depuis 30 ans ou 40 ans, ou des trucs qu'ils n'ont jamais édité en vinyle à l'époque. Et du coup, ils ont une force de frappe qui est incroyable, évidemment, donc ils passent devant tout le monde, et les indés, ils trinquent à la fin. Voilà. Et c'est pour ça qu'on a des délais de malade. Mais là, on est sur du 6 mois, 7 mois, ça dépend des fournisseurs. Là, on a sorti un disque il n'y a pas longtemps. Le groupe voulait faire une couleur particulière pour le disque, et puis en fait, il n'y avait pas. Donc on a fait autre chose. Voilà. Parce que sinon, le disque ne sortait pas. Tu vois.
5: Notamment sur ces deux albums, il y en a un qui est là, tu vois celui-là. Le travail sur les voix est assez impressionnant en termes de production. Je déteste ça habituellement, les voix passées aux effets, à la moulinette, aux grosses reverb, parce qu'ils sont bien numériques. Il y a une petite touche à la succès, il y a un côté très 60s des fois, c'est marrant. Presque qui n'est pas sans décalage. Dans les sons de grave, des côtés un peu tangy, les sons de basse un peu, tu vois, filet plat. Et ouais, c'est assez classe.

0: pas spécialement habitué, non, j'en ai entendu parler par des amis. Et puis en passant devant, là, je me suis dit, tiens, l'occasion, fais le larron, voilà, mais j'ai envie de venir depuis quelques temps. Oui, j'essaie d'y aller mollo quand même, parce qu'on devient vite compulsif, et ça, surtout aujourd'hui avec les tarifs pratiqués, ça coûte vite extrêmement cher. Mais oui, j'aime beaucoup acheter des disques en 33 particulièrement, enfin en vinyle quoi, en général. Il y a une vingtaine d'années, acheter les disques en vinyle, c'était beaucoup moins cher que les CD. Donc, comme voilà, en tant que musicien et puis bon consommateur de musique, j'aime avoir les objets et j'aime pas spécialement écouter en MP3, même si je le fais forcément en streaming. Je préfère avoir l'objet à la maison. Et c'est vrai qu'à l'époque, on avait un CD pour, j'ai encore parlé en francs, hein, pour 120 balles à la Fnac, 120 francs à la Fnac, quand on pouvait acheter pour 5 ou 6 francs à l'époque un vinyle, en occasion, bien sûr, des vinyles qui n'étaient pas toujours en super état, mais qui étaient d'époque, et puis souvent qui avaient des mixages aussi originaux. Et c'est vrai que petit à petit, le CD a décliné, le vinyle a pris le relais, et maintenant, on est dans une logique totalement inversée, où si je voulais être cohérent avec ma logique, j'irais plus acheter du CD maintenant. Ça m'arrive parfois d'ailleurs, mais c'est vrai qu'il y a des fois le prix du vinyle est tellement dissuasif que je me rabats sur un CD à 7 balles. Si j'ai envie d'acheter 3 disques, ben voilà. Le pressage des vinyles, il n'est pas toujours super bon. Et notamment, il y a eu pas mal de séries de vinyles qui sont sorties, qu'on a trouvé en supermarché à un moment. Alors moi, je me suis jeté dessus comme un blaireau parce que c'était à 10 balles et je me disais, oh, super. Et voilà, et résultat des courses, ben, j'arrivais à la maison avec des disques qui étaient nazes. Il faut bien reconnaître qu'ils ne sont pas vraiment écoutables. Titre d'exemple, j'ai acheté le premier album des Who en 33 tours à 10 balles dans un supermarché parce que je trouve que la pochette elle est magnifique. Et j'ai une excellente version qui a une vingtaine d'années, coffret de luxe, édition remasterisée, qui est en CD, mais qui sonne 10 fois mieux que le disque 33. Et le disque 33, il est quasiment inécoutable. Et... Je m'appelle Fabien, je joue dans un groupe qui s'appelle The Segments. Grosso modo, c'est de la pop à guitare. On voulait faire un truc power pop vraiment calibré 77-82 en faisant que des reprises. Nerf, Plim Souls, Crash Will Kids, enfin des groupes un peu inconnus. Et puis on a passé quelques mois à faire des reprises et ça nous a un peu gonflé. Au bout d'un moment, on s'est dit tiens, pourquoi pas faire nos propres morceaux. Et puis ce qui est plus cool d'ailleurs, parce qu'on est sorti un peu de ce carcan stylistique un peu très typé sur une époque. Et on fait maintenant une sorte de pop à guitare avec des harmonies vocales, avec un côté peut-être plus indé 90 ou... Bon après-midi.
1: Merci.
0: Tu m'envoies un petit mail quand t'as reçu le disque. Ouais, merci, salut.
1: Je t'en prie. Salut.
2: Au revoir.
0: Au revoir, Lulut.
1: Au revoir. Au revoir, Lulut.
3: Fin de la première partie.
4: À suivre.
3: La semaine prochaine, on retrouve Paul et Raph et tous ceux et celles qui rentrent au 24 rue des Capucins.
5: C'est un peu compulsif, j'essaie de me calmer. J'ai des périodes où j'achète rien, et puis d'autres où je suis sans arrêt en train de fouiner.
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7: Je suis entrée parce que ça avait l'air de vendre des disques un peu plus indés, et je me suis dit que c'était plutôt là que je pourrais trouver un vinyle pour mon copain.
8: La musique, ça commence par des vinyles, oui, du jazz, quand j'étais tout petit, de mon père.
9: J'ai pas de formation musicale, j'ai vraiment tout fait sur essayer de reproduire des trucs sans jamais apprendre des morceaux. Je sais quasiment rien jouer, à part les morceaux de mes groupes.
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5: Je suis toujours surpris de voir qu'en fait, il y a aussi des discours encore vachement machistes dans certaines scènes et tout ça, des attitudes très virilistes aussi.
11: Moi, ce qui me plaît en musique et dans la compo collective, c'est quand on termine un morceau, je suis surpris qu'il ait cette gueule-là.
7: J'étais déjà passé devant, mais j'étais jamais rentrée parce que je n'avais pas de platine vinyle jusqu'à présent. Et on m'en a offert une à mon anniversaire. Et donc, du coup, maintenant, je peux rentrer dans ce magasin-là.
12: On cherchait des labels, puis on a pensé à Bigou, c'est là où, moi personnellement, c'est là où je vais acheter la plupart de mes disques.
8: Je suis très branché aux ondes sonores, je suis toujours curieux de l'effet de la musique, pas seulement au niveau mental, mais aussi au niveau physique.
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5: Ah, remarque, je peux te faire un PayPal ?
20: J'ai déjà des sous dessus.
17: Eh bah, je veux dire. T'as encore vendu des trucs ?
5: J'ai vendu très cher un disque de Genesis.
17: C'est vrai ?
5: Ouais. Pas très cher.
17: Combien ?
5: 70 balles.
17: Ah, quand même ?
5: Ouais, c'est ouf, hein.

0: Je suis rentré ici parce que hier j'avais pas pu m'arrêter, j'étais pressé, j'allais à un concert qui commençait tôt.
1: Je connais Paul depuis longtemps de par ses groupes, ses organes de concert, sa distro ensuite. Et donc voilà, quand j'ai le temps et que je passe devant, je m'arrête.
0: J'essaye de pas seulement m'arrêter pour lui acheter des disques parce que c'est aussi un ami et donc du coup je tiens à avoir une bonne relation avec lui, pas seulement marchande. Pendant que d'autres ont des relations plutôt alcoolisées avec lui, mais alors ça c'est un autre débat. Ça a commencé il y a très longtemps, j'achète des disques, je joue de la musique, donc je joue dans des groupes et puis en solo depuis très longtemps. J'ai grandi un peu avec les disques, que j'ai un grand frère et une grande sœur qui en achetaient aussi. Donc ouais, très tôt je suis allé à des concerts, j'ai acheté des disques et voilà quoi. Je m'appelle Seb Radix, j'ai 45 ans et je suis ouvrier. Je fais principalement de la musique, mais j'ai un travail alimentaire à côté. Ouais, je fabrique des badges. Je joue sous le nom de Seb Radix ou Seb and the Radix. Et puis je joue dans plusieurs groupes. Donc en ce moment, il y a Épaule Tatou, Zone Infinie, que j'ai rejoint il y a un an, Sol Carlus et Top Secret. Je suis bien occupé en ce moment, c'est bien. Comme ça, j'achète moins de disques.
2: Ouais, c'est une bonne tactique.
0: C'est un peu compulsif, j'essaie de me calmer. J'ai des périodes. J'ai des périodes où j'achète rien et puis d'autres où je suis sans arrêt en train de fouiner. Mais bon, en même temps, c'est un peu une période où ça coûte quand même assez cher. J'essaie de me fixer à ce qui est faux. Mais j'essaie justement, c'est pour ça, là tout à l'heure, j'ai payé par PayPal parce qu'effectivement, j'essaie de revendre un peu des disques à moi et dépenser cet argent-là que pour des disques et de pas en dépenser d'autres. Mais finalement, ça marche à peu près. Mais pour ça, faut aller un peu moins dans les magasins de disques, mais c'est vrai que ouais, voilà, je passe voir Paul chez Bigou parce que c'est un pote, et c'est vrai que les autres magasins, je passe de temps en temps, je les adore, mais c'est vrai que j'ai moins le budget, et sinon je vais pas mal chez Réglisse, qui est plus occasion, avec pas mal de bacs à 5€, tout ça. Quoique j'ai pas regardé tes bacs à 5€.
2: Ouais. Merci.
0: J'ai vu un disque qui m'intéressait dès que je suis rentré, plus rien. Voilà.
3: Tu peux me dire du coup ce que t'as acheté?
0: Eh ben, j'ai acheté un disque de Phoebe Bridgers qui s'appelle Stranger in the Alps. L'album, je ne l'ai pas tant écouté, mais il y a un morceau que j'adore qui s'appelle Motion Sickness, qui est super.

0: très longtemps, j'avais deux groupes avec des filles, pendant quasiment 10 ans. Moi, la seule explication pour mon cas, en tout cas, c'est juste les rencontres, le hasard qui font que ça se passe comme ça. Après, effectivement, j'imagine que les disquaires, les clubs de rock, les bars, les concerts, ça fait pas méga rêver. Je suis toujours surpris de voir qu'en fait, il y a aussi des discours encore vachement machistes dans certaines scènes et tout ça, des attitudes très virilistes aussi. C'est assez surprenant, vu tout ce qu'on entend en ce moment, que ça existe encore et que ce soit pas un discours un peu, pas planqué, mais que tu vois, le côté un peu assumé, je trouve que c'est assez étrange. Donc c'est à tout le monde de faire un effort là-dessus, effectivement, quoi, sans que ce soit non plus, de la ségrégation positive, tu vois, comme on dit, quoi. Par contre, on est tous un petit peu responsables en tant que mec. Je suis naïf, j'aurais pensé que ça évoluerait très vite parce qu'il s'est passé plein de choses ces dernières années. Et finalement, il y a encore beaucoup de boulot.
1: Bon, allez, moi je filoche. Bonne soirée, salut, à plus.
2: Merci.
3: Bon week-end.
1: Bon courage pour le montage.

0: Tu mets pas du tout 3 micros, tu mets 5 micros.
1: 3 micros sur la batterie et 2 sur la basse.
0: Ça va être assez long là, les câbles.
1: Moi, c'est... Je sais pas si je t'ai donné des plus longs.
0: Celui-là, il m'a l'air.
1: Tain, lui, regarde, il a l'air extrêmement long.
0: Celui-là, ça va, mais celui-là, ça ira pas.
1: Ah bah,
0: hop, ça, c'est le.
1: Mais donne-moi celui qui ira pas.
0: Tiens.
2: Et du coup, ce lieu, c'est mon lieu de travail, mais c'est aussi l'endroit où je répète avec Boucan.
3: C'est très pratique de pouvoir répéter ici. Bah, on a tout le matos sur place. Avec mon autre groupe historique, Max Tampin, on répète à l'Hôtel de la Musique, qui est tout au bout de Villeurbanne. Et c'est un endroit qui est mal isolé, on entend les groupes répéter à côté. Des fois, le son des autres amplis ressort dans notre ampli, parce que l'électricité est très mal foutue. On a des invasions de fourmis volantes l'été, on répète, il fait 40 degrés, 45 degrés. Oui, c'est clair que pouvoir répéter dans une cave, dans le centre-ville, qui est isolé et qui est propre et qui est bien foutu pour répéter, et c'est vrai qu'ils ont fait un sacré boulot, bah ouais, c'est un confort incroyable.
4: Vu qu'on est en dessous d'un magasin de disques, ça m'intéresse aussi de connaître ton rapport au vinyle, à l'objet.
3: Eh ben, j'achète des vinyles depuis que j'ai un peu plus les moyens, depuis que je retravaille. J'aime bien écouter des vinyles chez moi, j'aime beaucoup le son des vinyles, j'aime bien l'objet, et j'aime bien acheter à quelqu'un de sympa. Bon, Paul. Moi, les vinyles, j'ai découvert en allant voir des concerts et en voyant que les gens vendaient des vinyles. J'écoutais les vinyles de mon père, plus jeune, mais j'avais pas suivi que le vinyle, ça était autre chose que soit la collection de nos parents ou alors le hip-hop. Les gens qui vont chercher le

0: coup, tu as plein de pédales.
1: Ouais.
0: Tu es en train de brancher, c'est ça?
1: Alors oui, là, je suis en train de brancher un overdrive, une fuzz et une disto. C'est des saturations différentes. La fuzz, elle a vraiment un truc particulier qui est un peu plus fin. Au lieu de faire ça fait plutôt gzzz. Enfin, ça, c'est un peu le principe de la fuzz. En gros, j'ai mon son principal, qui est la pédale que je mets à la fin. Et avant, j'ai des pédales qui me servent à changer un petit peu sur certains moments. Il y en a une qui me permet plus d'enlever les basses, donc quand je veux faire des sons plus guitare, ou quand je veux l'arséner plus facilement, ou avoir des harmoniques, donc des sons très aigus qui ressortent facilement quand je frotte des cordes.
2: Le fait de jouer avec de la disto, en fait, ça donne beaucoup d'aigus aux bassistes, et du coup, ça leur permet de quitter le rôle de soutien grave uniquement. Ça leur donne pas du tout le même rapport dans le spectre de son et dans la dynamique, quoi. Du coup, ça leur permet d'être beaucoup plus en avant, quoi, d'une certaine manière.
1: Bah, Boucan, on a commencé en 2016, donc avec Raph, ici présent, et moi-même, moi c'est Benji. Moi j'avais très envie de faire un basse-batterie, parce que je suis assez fan de plein de groupes c'est pas vraiment de style, quoi, mais au moins dans cette formation-là, il y a un truc assez simple. Là, on fait du rock expérimental, qui est tourné vers le noise rock. Moi, mes influences, c'est peut-être un peu plus le punk hardcore, le metal un peu, et la musique expé. Moi, j'ai fait beaucoup d'improvisation pendant 10 ans, impro noise. Et Raph était, je sais pas comment dire, plus...
2: Noise rock, mat rock, des trucs un peu comme ça, ouais.
1: Noise rock, ça veut tout et rien dire maintenant, un peu comme le post-punk. Mais ce que j'aime bien dans le noise rock, c'est le côté bruit. Sur des formations instrumentales, c'est plus facile de faire du bruit que sur des formations avec chant.
2: C'est un des trucs qui m'a le plus marqué quand j'ai commencé à faire de la musique, la composition collective. Je pense que c'était lié au fait que je l'ai découvert par des gens qui étaient politisés et qui vivaient la musique comme un moyen de vivre aussi leurs idéaux politiques. Mais le fait de voir qu'on peut fabriquer des trucs ensemble et que ça crée quelque chose que personne n'aurait imaginé avant, ça a vraiment quelque chose de magique. C'est pas le modèle le plus... répandu dans la musique mainstream. C'est pas comme ça qu'on imagine que la musique se fait. On imagine qu'il y a un chef qui compose, qui amène les choses, et ensuite les musiciens qui, au pire, adaptent un petit peu à leur sauce. J'ai jamais réussi à tenir longtemps dans un groupe où il y avait un chef, quoi. J'ai trop envie de mettre mes mains dedans et de changer des trucs. Et j'ai du mal à trouver ma place là-dedans, quoi.
1: Je me suis mis à faire de la basse un peu tout seul dans ma chambre pendant longtemps. Et j'écoutais beaucoup du punk rock, Lightning Bolt aussi beaucoup. J'ai pas de formation musicale, puis j'ai vraiment tout fait sur essayer de reproduire des trucs sans jamais apprendre des morceaux. Je sais quasiment rien jouer, à part les morceaux de mes groupes.
2: Moi, ce qui me plaît en musique et dans la compo collective, c'est quand on termine un morceau, je suis surpris qu'il ait cette gueule-là. Je m'attendais pas à ce qu'on soit capable de fabriquer ça. Et du coup, j'ai la sensation que c'est un peu à moi, mais pas vraiment, parce que j'aurais jamais eu l'idée de composer ça, et cette surprise-là, elle continue à me plaire 20 ans plus tard, quoi. Quand j'avais 17 ans, c'était un peu un fantasme, là, on va fonctionner complètement de manière collective, etc. En vrai, ça marche rarement comme ça. C'est juste que je pense que si tu prends ça comme base, le pouvoir devient un peu plus liquide, quoi. Il y a un moment où c'en est un qui le prend en disant « Vas-y, là, j'ai une idée, on me suit », et puis à un autre moment, c'est quelqu'un d'autre qu'on va suivre. Et qu'il faut essayer de lutter pour que ce soit pas toujours la même personne qui soit celui qu'on suit, quoi. C'est limite, ça c'est un effort de la part de tout le monde, de pas être tout le temps suiveur, de pas être tout le temps meneur.

0: J'ai fait de la musique pendant longtemps dans un, on va dire, un groupe plus ou moins collectif, dans le sens où ça bougeait un peu. On était trois ou quatre, ça des fois deux, et on faisait de l'impro pure. Du coup, il n'y avait pas d'idée de composition, et c'était différent à chaque fois, et on a fait un seul concert. Le but, c'était d'expérimenter ensemble. En duo, c'est plus faisable de se rapprocher un peu de cette manière-là de faire, parce qu'en fait, on expérimente, on cherche des riffs. Des fois, on en fait quelque chose, si ça nous plaît à tous les deux. Des fois, on n'en fait rien. Des fois, on se casse un peu les dents sur des morceaux pendant longtemps sans jamais y arriver.
1: Si on a un qui aime pas, on se doute qu'on va pas le faire parce qu'on n'a pas envie qu'il y ait la moitié du groupe qui soit pas contente, tu vois. Du coup, ça ressemble plus à une conversation qu'à un débat. C'est plutôt un des aspects positifs du duo. Par contre, des fois, ça ferait peut-être du bien d'avoir une idée qui vienne un peu plus de l'extérieur, d'avoir une troisième personne qui vienne décoincer un truc où t'arrives pas à te démerder à deux, quoi. C'est ça le problème d'être deux, c'est que t'es que deux. Mais par contre, ouais, ça en résout plein d'autres, quoi.
0: J'ai un groupe à trois où je suis bassiste, c'est Max Lampin, donc un trio guitare, basse, batterie. Avec le temps, je suis devenu plus vraiment sur un truc rythmique, donc c'est un peu moins compliqué à composer. Et en fait, je m'adapte aux propositions des autres. Je suis peut-être moins force de proposition maintenant dans ce groupe-là d'ailleurs. Mais j'aime bien aussi, parce que ça me permet peut-être d'aller vers des choses que j'aurais jamais fait.
1: J'aimerais bien ne pas avoir que Boucan. Notamment, j'aimerais bien avoir un groupe avec plus de monde dedans, qui ait du chant pour que ce soit pas que instrumental et que du coup les rôles changent aussi, et qu'il y ait un peu plus un côté accompagnement à la batterie et que du coup bah, tu te poses plus la question de l'énergie que t'envoies que d'avoir une partie qui remplit l'espace. Enfin, j'aimerais bien ça, ouais.
0: Et là, récemment, on a fait un nouveau groupe qui s'appelle Simian Césure, où je joue de la guitare. Alors que je ne suis pas du tout guitariste. Et c'est pas mal parce que c'est beaucoup plus reposant. Dans le sens où, pareil, on fait de la composition collective, mais il y a des directions qui sont prises un peu plus fortes par une ou deux personnes du groupe. Et ça, le fait de faire de la musique à quatre, ça, c'est la première fois que je fais ça. C'est fatigant parce que j'ai l'impression que ça met longtemps. On parle beaucoup, on se pose beaucoup de questions, mais par contre, une fois qu'on est parti sur un morceau, j'ai l'impression que ça va beaucoup plus vite, par contre, pour finir les choses.
2: Vous avez sorti votre premier album sur Bigou Records, enfin avec d'autres labels. Pourquoi? Comment?
1: On avait envie d'avoir une coprod, on avait envie d'avoir plusieurs labels parce que le but c'était de le diffuser partout et on se disait si on a des labels d'un peu partout, ce sera plus facile. Pour nous faire découvrir dans des coins où on n'a pas encore joué et tout. Et du coup, Paul, on lui avait envoyé, mais il a mis 1000 ans à écouter, donc c'est le dernier label qui a dit oui.
0: Ça semblait évident de lui demander, enfin de leur proposer, de proposer à Bigou, parce que on les croise tous les jours. On aime bien la musique qu'eux sortent aussi. Enfin, moi, les groupes, à peu près tout ce qu'ils ont sorti, à part un ou deux trucs, moi j'aime beaucoup.

0: Le label, il est né un peu au hasard. On jouait ensemble avec Paul dans un groupe qui s'appelait Kiruna. Quand on a enregistré le premier disque, qui était un 5 titres, on l'a sorti nous-mêmes, parce qu'on ne s'est même pas posé la question autrement. Et comme on a voulu le presser, on s'est dit que ça serait rigolo de mettre un nom de label au dos du truc. Et Bigou, je sais pas, parce qu'il fallait trouver un nom, et on était d'un retour de concert ou de festival, je sais plus, un peu amoché derrière et pas en bel état. On s'est dit, tiens, Bigou, parce qu'on trouvait que ça avait vraiment un nom à la con, et que ça sonnait pas très sérieux, ça faisait pas un truc anglais, enfin tout ce qu'on voulait pas et tout ce qu'on aimait pas à l'époque, ça avait pas vraiment de sens, ça nous allait bien. Et puis on a sorti ce disque et en fait au fur et à mesure du temps, bah, on a commencé à mettre quelques euros dans les disques de copains et le label est né comme ça.
1: C'est marrant ce que tu dis que vous vouliez pas un truc anglo-saxon, etc. Moi j'ai un copain qui vous connaît, qui doit te commander des disques et qui m'a dit mais non mais c'est Big Out.
0: Ouais, tous les anglophones, pour eux c'est Big Out le nom du label, alors que c'était vraiment tout ce qu'on voulait pas. On voulait un truc que personne comprendrait vraiment. Bon bah voilà, c'est raté mais c'est pas grave. Je m'appelle Damien, je suis dans Bigou Records avec Paul depuis quelques années. Je suis travailleur indépendant aujourd'hui. En gros, j'accompagne des assos culturels qui se restructurent. Et avant ça, j'ai travaillé pendant 15 ans dans des salles de concert, notamment à Lyon où je suis arrivé pour monter, puis ensuite être administrateur, puis directeur programmateur d'un lieu qui s'appelle l'Épicerie Moderne. Et c'était mon activité professionnelle pendant longtemps, en parallèle des activités avec Bigou Records.

0: l'histoire du label, il faut la mettre en rapport avec l'histoire de la distribution de disques. On a fait ça pendant quelques années, et puis c'est devenu aussi le nom avec lequel on organisait des concerts, sous plein de pseudos un peu à la con, et au bout d'un moment on les a regroupés sous ce nom Bigou. Du coup il y avait le label où on sortait quelques disques de copains, les concerts qu'on organisait à Lyon, sur des trucs DIY. Paul s'est pas mal emparé de ça au fur et à mesure du temps, il a commencé à emmener des disques sur les concerts, il a vendu suffisamment de disques sur les concerts pour que ça puisse amener un peu de sous pour qu'on puisse ressortir des disques, puis c'est tombé dans une espèce de cercle un peu vertueux comme ça.
1: Je crois qu'on est à la référence 25. Pas mal de groupes lyonnais quand même. Là on vient de sortir Salo, Boucan, il y a aussi Torticoli en groupe lyonnais, chez Canorac. Des groupes étrangers aussi, on a sorti Skull Lazard, un groupe australien.
0: Et puis après on a eu une longue histoire d'amour avec les groupes anglais. On fait Silent Front puis USNL, parce que et on aime beaucoup ce qu'ils font, ce qu'ils ont fait, et en plus c'est devenu quand même des bons copains. Donc quand on peut avoir les deux en même temps, c'est plutôt cool. On a forcément une oreille plus attentive, on va pas s'en cacher, sur les disques de potes, parce que on a toujours fonctionné sur un truc où on voulait se faire plaisir, et si on peut aider les copains, c'est cool, mais c'est pas l'unique critère. Les disques de potes dont on n'aurait vraiment rien à foutre, on le ferait pas. Si on le fait, c'est qu'on a envie. Ça arrive de temps en temps des coups de cœur. On cherche pas forcément à sortir des trucs, c'est juste que de temps en temps on reçoit des choses. Et puis de temps en temps on fait « Ah, ça c'est vraiment cool !» Et puis s'il se trouve qu'à ce moment-là on a les moyens de le faire, on le fait. 300, la plupart du temps 500. Et puis après, il y a certains disques qui ont été repressés. Donc au final, certains au mieux quelques milliers. Et pour certains, 300 ou 500, dont 250 qui sont encore chez nous, quoi. On a mis un peu d'argent perso au tout début, mais vraiment en 2007, quand on a sorti le premier disque. Et à un moment, on s'est dit, en fait, si on n'a pas d'argent qui est rentré dans la caisse, on ne ressort pas de disque. Et on a réussi à fonctionner comme ça pendant un bon paquet d'années, quand même. Donc on a rarement remis au pot, entre guillemets. Est-ce que ça gagne de l'argent le label ? Non. Ça en perd pas, je pense que ça doit s'équilibrer à peu près. Mais Paul a peut-être une vision plus claire que moi là-dessus.
1: Je pense qu'on arrive à peu près à l'équilibre. Vu le style de musique qu'on sort, c'est pas avec ça qu'on va se faire de l'argent. Et puis ça n'a jamais été l'idée non plus. Depuis qu'on a le magasin maintenant, on brasse quand même un peu plus d'argent qu'avant. Du coup, ça devient un peu plus facile de sortir des disques si on en a envie. La plupart des disques qu'on a sortis, c'est des gens qu'on connaît, des groupes qu'on a fait jouer en concert, où on les a rencontrés d'une manière ou d'une autre à un moment donné. C'est pas juste un lien tombé dans un mail qui a fait que on va sortir le truc, quoi. Et moi j'ai du mal à me détacher de ça, tu vois. Si je connais pas les gens, c'est un peu compliqué.
0: C'est pas l'exception, la coproduction, c'est même plutôt la règle si on fait le bilan de la grosse vingtaine de références qu'on a. Pourquoi ? Parce qu'on a commencé sur des choses très DIY, et on fonctionne encore aujourd'hui comme ça, où en gros il y a plein de gens différents qui mettent en commun une somme d'argent pour arriver à presser un disque, ce qui permet d'éviter d'avoir à sortir tout le montant global du pressage et de prendre tous les risques tout seul.
1: Là pour le salaud qui a été pressé au mois de janvier, je crois qu'on a payé genre 1800 balles il me semble, sachant que c'est un disque très basique, hein, c'est vinyle noir, juste une sous-pochette, une pochette qui n'a même pas d'insert, pour 300 exemplaires.
2: Parce que moi j'ai pas trop suivi, Damien il vous a filé un carton entier, c'est ça?
3: Ouais.
2: Je sais pas ce qu'il reste en dessous. En fait, si on veut.
3: Combien qu'il y a en stock? Oh là là, on va voir le stock.
2: Ça c'est 30. En fait, il en reste 60.
3: Je peux t'en reprendre au moins 15 pour les deux prochains concerts qu'on a, genre notre tournée lyonnaise de demain et après demain. Et puis après, de toute façon, on fait le compte et puis
2: oui, t'inquiète.
3: On dit l'eau.
2: Tu les veux maintenant?
3: Tant qu'à faire, j'ai mon sac.
2: Demain, ouais,
3: demain
2: pas là.
3: Ouais, demain, tu seras pas là, toi. Tu respectes le...
2: Je respecte Dieu, moi.
3: Ouais.
2: Cette phrase a été enregistrée.
4: Hein.
2: Et ça a sorti de son contexte.

Moi, c'est Samy. Je joue de la batterie dans Salo. 3 ans que je suis à Lyon. Avant, j'étais à Marseille. Puis me voilà là, avec Salo, avec un autre groupe qui s'appelle Ran, qui va sortir un vinyle fin d'été, qui est plus du grindcore aussi, une autre scène. Je suis là en tant que musicien public, principalement. J'aide des potes à faire des orgas de concert autour de Ground Zero, surtout. Et puis, écoute, voilà, on reste dans le petit milieu... Des caves lyonnaises, comme beaucoup d'autres villes, avec leurs caves, tu sais. Salo, c'est un groupe, on va dire, avec une grosse base de garage rock et de noise rock. Un peu de punk, c'est un trio basse batterie guitare, avec une voix au perché. On cherchait des labels, puis on a pensé à Bigou, c'est là où, moi personnellement, c'est là où j'ai acheté la plupart de mes disques. Puis ça l'a fait direct, on est tombé à point nommé au moment où Damien et Paul cherchaient à faire un groupe local. Et vu qu'on est plutôt potes, bah écoute, ça se passe nickel, hein, regarde, voilà. On a directement accès au stock, je peux même en chourer là, tu vois. Putain.

Le disque art, je le trouve vraiment cool, en fait. Il est très large, et moi, c'est vraiment ce genre de musique au pluriel, tu vois, qui couvre un large éventail de différents styles, de musique saturée et autres. Moi, j'achète des disques parce que, principalement, j'en ai un peu les thunes, sinon je suis né dedans. J'ai un père complètement boulimique de vinyle, donc je suis né dedans. J'ai jamais été collectionneur, même si je commence à en avoir pas mal. Mais mon rapport au physique, il a toujours été ouais, primal. Si je m'écoutais, franchement, je me ruinerais en vinyle. Je suis musicien aussi, donc je suis pas fortuné. Donc là, j'ai fait un petit choix quand même. Je te parle vraiment que financier, d'acheter un peu de matos aussi, musique. Et ça coûte cher. Et ça coûte cher. L'heure du numérique, revenir en vinyle, c'est quand même pas mal en termes de support.

0: avec des vieux de la veille qui jouaient dans Rabban Radar et ce genre de trucs. C'est très noise, très distordu, très dissonant, et en même temps il y a un côté bien dansant quand même, je trouve. Donc ça donne une espèce de noise un peu électronique, on sait pas trop où ça va, mais en fait ça marche super bien.
1: Putain, je dois aller récupérer une valise de pédales, un rocker américain à oublier au Farmer. Aujourd'hui je transfère du matos. Ah non, je vais le porter sous le bras. Tout ça pour le rock.
2: Ça... Ah, ça fait transpirer, hein.
1: Tu peux... Toujours en mission pour le rock.

0: Littéralement, c'est do it yourself, donc fais-le toi-même. Cette culture née dans le punk il y a très longtemps, c'est de s'organiser pour faire les choses soi-même, avec une asso, avec des potes, faire les choses de manière souvent bénévole et artisanale. Et c'est une culture qui est très répandue dans plein de choses aujourd'hui. Voilà une belle question philosophique. Le DIY survit-il au capitalisme? Il y a toujours des gens pour porter ce renouveau DIY et faire des choses par eux-mêmes ou elles-mêmes. Donc pas d'inquiétude là-dessus et je trouve pas que les choses étaient mieux avant. Il y avait des assos qui faisaient ça à l'arrache quand j'ai commencé à la fin des années 90. Il y en a toujours qui le font aujourd'hui, ça s'est renouvelé. Il y en a qui sont toujours là, il y en a qui ont arrêté. D'autres gens qui ont pris le relais, c'est pareil pour les labels. Tant qu'il y a une certaine notion de contre-culture, je pense que tout ça, ça peut fonctionner sans souci. Pour ce qui concerne la question du capitalisme, plus il est violent, plus il est dur, plus il y a des gens qui se mettent en réaction au final. Donc, je pense pas qu'il soit parti pour être très sympathique ce capitalisme à venir. Donc j'imagine qu'il y aura toujours des gens pour être en réaction par rapport à ça. Voilà, peut-être un excès d'optimisme, je sais pas. L'orga de concert, c'est un truc que j'aime beaucoup. On en fait moins maintenant, mais c'est un truc que je pourrais pas lâcher en fait. Peut-être qu'un jour j'en aurai vraiment marre, mais. C'est ce qui m'a amené à la musique, c'est vraiment l'orga de concert fin 90, début 2000. Et aujourd'hui, en 2022, je prends toujours autant de plaisir à le faire. Paul est peut-être moins là-dessus, moi c'est un truc qui me tient à cœur. Du coup, on s'organise pour que ça soit pas chiant pour personne. On fait un peu, mais sans que ça soit trop, que ça prenne trop de temps.
1: Le rythme peut être très calme pendant un moment, il se passe rien, et puis à un moment donné, il y a plus de motivation de la part de l'un et de l'autre, ou des deux en même temps, du coup il se passe des choses. On ne s'est jamais projeté dans l'avenir avec ça, de toute façon nous on savait pas ce qu'on faisait après le concert qu'on allait organiser le lendemain, si tu veux. Ça aurait pu être un truc super éphémère, et puis en fait ça ne l'est pas.
0: On l'a bien utilisé cette métaphore, mais pendant longtemps on avait la petite comparaison à la course à pied, c'est-à-dire que...
1: Comme dit Damien, nous on fait pas un sprint, on est sur un marathon. Donc...
0: Entre le sprint et la course de fond, on a choisi la course de fond, c'est-à-dire peu, lentement, mais finalement ça dure, et qu'en 15 ans on a quand même vu pas mal de gens passer et faire énormément de choses, mais se cramer complètement en 2 ans ou passer à autre chose. Et en fait, comme disait Paul, le fait de jamais se projeter en n'ayant absolument aucune ambition sur la suite fait que y a pas de désillusion. C'est à chaque fois c'est des bonnes surprises quoi, en général, donc on se laisse un peu surprendre par ce truc là. Des projets, alors là, côté label pour l'instant non, y a rien.
1: Côté label, y a rien de prévu pour l'instant.
0: Mais là y a rien sur le feu.
1: Côté concert, y en a, je sais pas combien t'en as bouclé là.
0: On est plus sur la reprise des concerts.
1: Deux à la rentrée. Ah non, un au mois de juillet, le 8. Trois avec celui du mois de juillet.
0: Sinon rien de plus de prévu, mais aussi bien la semaine prochaine on a trois projets, mais pour l'instant on ne sait pas encore.

0: Blade qui l'écoutait là, ouais. L'acteur, c'est le même gars. Mais sinon, c'est une
1: mais je pense que ça doit être celui-ci dont il m'a parlé.
0: Ouais.
1: Parce que il m'a dit que c'était vraiment celui qui le faisait le plus quand.
0: Ok. Ah, voilà. Il a au moins fait 4 pochettes de disques, lui.
1: Mais je pense que c'est.
0: Ok.
1: En espérant que ce soit un qu'il n'est pas encore découvert et pas que juste il l'aime pas.
0: Oui, effectivement.
1: C'est ça qu'il écoute pas, c'est peut-être juste qu'il l'aime pas.
0: Ouais, non, parce qu'il y a celui encore d'avant qu'il écoute pas, qui s'appelle Rémission, qui était pas dans la liste.
1: Et ben, c'était juste qu'il connaît pas.
0: Peut-être qu'il connaît pas.
1: Peut-être qu'il est pas allé jusque-là.
0: C'est vrai qu'à partir de ce moment-là, la musique change un poil. En fait, au début, c'est un peu plus bourrin quand même.
2: Parlons un peu des clients. D'ailleurs, est-ce que tu parles de clients, de clientèle ?
3: Non, il me semble pas. On parle plus de gens qui viennent au magasin. En termes de tranche d'âge, je dirais 25-50 ans, un truc comme ça.
2: Il y a un public plutôt blanc ?
3: Carrément. Ouais. Ouais. C'est moche. En termes d'activité professionnelle, j'en ai aucune idée. Évidemment, c'est peut-être un peu des gens qui ont un petit peu de moyens, forcément, parce que c'est quand même pas donné, c'est l'histoire de disques. Même s'il y a des gens qui, je sais, qui ont très peu de moyens, mais qui aiment la musique et qui viennent de temps en temps acheter un disque, ça peut être juste un disque par mois, par exemple, ils se font plaisir.
1: Je suis rentrée parce que ça avait l'air d'être de vendre des disques un peu plus indés. Je me suis dit que c'était plutôt là que je pourrais trouver du coup un vinyle pour mon copain qui aime bien Mastodon et comme c'est bientôt son anniversaire, je voulais lui faire plaisir. J'étais déjà passée devant mais j'étais jamais rentrée parce que je n'avais pas de platine vinyle jusqu'à présent. Et on m'en a offert une à mon anniversaire et donc du coup maintenant je peux rentrer dans ce magasin là. Je m'appelle Suzanne, j'ai 26 ans et je viens de finir des études en cinéma documentaire. J'étais très attirée par cet objet, puis j'en avais déjà plein que je ne pouvais pas écouter. Je crois que c'est le côté un peu vintage, et puis un côté où parfois ça grésille un peu plus. Et puis j'ai toujours entendu mes parents dire qu'on entendait mieux la musique. J'écoutais beaucoup les musiques avec mes parents et c'était une époque où la plupart de ces musiques-là étaient faites uniquement sur vinyle. Et donc du coup, l'écouter sur le support par lequel eux, ils ont été amenés à l'écouter quand ils étaient plus jeunes, je trouve qu'il y a un truc assez chouette

0: San Francisco, je crois que c'est Maxime Le Forestier, j'ai pas envie de dire de bêtises, mais je crois que c'est San Francisco parce que ma mère adore ce disque et on l'a toujours écouté. Puis après, je l'ai étudié après en cours et c'est vraiment une musique qui est toujours restée. Donc la Maison Bleue à San Francisco, moi elle m'attire bien quoi. Attendez-moi.
1: Là où le bât blesse, c'est qu'on a un public qui est très masculin en fait. Je sais pas en termes de proportion, mais je pense qu'on est facilement à 80% quoi. Ça me pose pas mal de questions parce que du coup ça serait mieux si c'était très mixte, alors que nous on est très ouvert quoi. C'est peut-être dû à la musique qu'on vend, je sais pas.
2: Est-ce que t'as l'impression que dans les concerts, on retrouve aussi cette proportion?
1: Ça dépend lesquels concerts, mais je trouve qu'il y a quand même plus de femmes qui viennent au concert qu'au magasin, en tout cas. Mais oui, dans les concerts dans lesquels on traîne, il y a souvent plus d'hommes que de femmes, quoi. Et aussi dans les groupes qui jouent. C'est un vrai problème, ça, c'est un héritage d'il y a très longtemps. Ça bouge petit à petit, c'est bien, mais c'est pas encore ça.
0: Je pense que c'est une espèce d'héritage un peu du patriarcat, un peu à la con, ou le fait d'écouter du rock ou d'écouter du métal ou ce genre de choses, c'est des attributs qu'on donne beaucoup en fait aux hommes, alors qu'en fait, les filles aussi on aime bien. Je pense que ça dépend de où est-ce qu'on est né, dans quelle famille. Moi je sais que toutes mes amies, on est toutes assez fans de rock et assez fans de ce type de magasin et on rentrerait un peu toutes. Mais parce que aussi on s'entoure des personnes qui nous ressemblent aussi un petit peu. Donc du coup, moi, mon entourage féminin a pas de mal à rentrer dans des magasins comme ça. Mais je peux entendre que d'autres filles se sentent un peu moins à l'aise. Parce qu'en fait ça donne une image un peu de très masculine dans laquelle on peut parfois moins se sentir à l'aise. Alors qu'en fait, en réalité, on est toujours bien accueillis, je trouve. Voilà.
3: J'ai 8 filles pour un total de 28 élèves, donc petit tiers. À la fin, tu trouves pas un tiers de batteuses dans les groupes. Il y en a plus qui vont abandonner que de garçons en proportion. Et ça, je trouve, ça pose plein de questions. Je pense qu'il y aurait une émission complète à faire sur la recherche des filles en musique et particulièrement derrière les instruments, quoi. Je pense qu'il y a aussi un peu un truc sur les musiques de niche qu'on aime. Le libraire d'à côté, là, il commence à organiser des concerts dans sa librairie et là, ils ont fait jouer Erotic Market. C'est un truc très pop et là, c'était en plus accompagné d'un quatuor à cordes. Et je suis allé faire un tour et la proportion de filles était vachement plus grande que tout ce que je croise, que ce soit dans le magasin de Paul, dans les concerts où je vais, dans les machins. Donc je crois qu'il y a aussi quelque chose d'assez genré dans les styles de musique qu'on écoute. Et ce qui rend le truc encore plus dur pour les filles qui se mettent à aimer ces musiques-là. Donc il y a vraiment un cercle vicieux qui se joue là-dedans, quoi. Quand je suis dans un groupe, ce qui m'intéresse, c'est de faire des morceaux que je trouve chouettes. Et la batterie, c'est mon moyen de faire des morceaux. Mais sinon, je travaille peu l'instrument, moi, de mon côté. Et le fait d'avoir des élèves et de les voir s'émerveiller sur ce qu'on peut faire avec l'instrument et de voir qu'ils ont envie de l'apprendre, etc., moi, ça entretient mon goût. Donc ça, c'est assez chouette. Après, c'est aussi agréable d'avoir justement quelque chose d'un peu cloisonné où le fait de donner mes cours fait que je peux faire la musique que je veux. Je cherche pas non plus hyper fort à relier les choses parce que c'est aussi un peu un luxe de pouvoir les dissocier, quoi. La journée type, c'est plutôt que je donne cours à des adultes le matin et en début d'après-midi et qu'à partir de la fin d'après-midi, je finis avec des enfants. Mais le mercredi, c'est quasiment que des enfants, quoi.
2: Et c'est différent de travailler la batterie avec des enfants ou des adultes ?
3: Ouais, toujours. Les adultes, ils ont plus des envies de théorie ou qu'on leur explique pourquoi ça marche comme ci ou comme ça. Du coup, tu passes un peu plus de temps à soit leur expliquer que ça sert à rien de rationaliser et qu'il va falloir essayer, soit essayer de leur expliquer un petit peu pour qu'ils se sentent un peu mieux. Alors qu'un enfant, c'est plus facile de lui dire « essaye encore, non, vas-y, réessaye, ouais, c'est bon ». Ils finissent par le choper un peu plus d'eux-mêmes, quoi. Après, c'est leur boulot, hein. Toute la journée, on leur demande d'essayer des trucs qu'ils savent pas faire, les gamins. Donc les adultes, c'est plus dur. Je suis hyper admiratif de justement quand je vois des adultes, tu vois, qui ont jamais fait de musique et qui peuvent débarquer à 30, 40, 50 ans et dire j'ai envie de m'y mettre. Je trouve que c'est super dur parce que souvent, plus tu avances en âge, plus t'as aussi perdu le lien avec la partie de toi qui cherche à apprendre et c'est dur en fait d'apprendre. Moi j'ai l'impression qu'il y a une espèce d'âge magique quelque part entre 15 et 25. Mais en vrai, ça peut aller peut-être entre 10 et 30, où c'est un peu magique pour apprendre. C'est là où les gens se débrouillent le mieux. Et du coup, tu vois, j'ai des élèves de 30 ans où je sens qu'ils sont encore un peu là-dedans. Peut-être parce qu'ils ont eu des études longues, ou peut-être juste parce que bah, c'est leur tempérament, quoi. Et t'en as pour qui c'est très lent, parce qu'ils ont complètement perdu les chemins qu'ils avaient avant dans la tête pour apprendre des choses, quoi.

0: Normalement, je dis que je commence à partir de 7 ans. Ça m'est arrivé d'en prendre à 6, voire même il y a quelques années, j'en ai commencé à 5. C'est dur de commencer vraiment jeune parce que des fois, tu sens qu'il y a des choses qui ne sont pas encore prêtes. Peut-être que c'est juste la compréhension de la gauche, la droite. Peut-être que c'est comment ils se repèrent dans le temps et dans l'espace, des choses comme ça. Mais quand tu les prends un peu trop jeunes, des fois c'est dur parce que tu sens que pendant un an, tu vas avoir beaucoup de mal à leur apprendre quelque chose, alors que l'année d'après, ça va glisser d'un coup et il n'y aura aucun problème et tout se passera bien. Du coup, en général, à partir de 7 ans, ça va. Avant, c'est un peu un pari. Celui-là, il veut bien passer?
1: Bah, il passait déjà la semaine dernière, je crois.
0: Ouais, t'avais l'air un peu hésitant pour le démarrer, mais...
1: Moi, je sais pas, je vais voir là, mais...
0: Ok. T'as essayé un peu sur la musique?
1: Ouais, bah, j'ai joué sur la musique, mais tu vois, c'était lundi, donc...
0: Ok. Eh ben vas-y, je te lance dessus et on regarde ce qui reste.
1: Je m'appelle Ferdinand Bouchard, j'ai 15 ans, et je suis au lycée en seconde. Je viens ici 45 minutes une fois par semaine. Moi je bosse sur ma batterie en moyenne 30 minutes à 45 minutes et deux fois par semaine pour quand même maintenir un rythme. J'ai commencé la batterie il y a 6 ans maintenant. C'était un ancien joueur de batterie. Et du coup, j'ai pris 2 ans de cours avec lui, mais la batterie, ça me plaisait plus du tout. Et donc, on a essayé de trouver une alternative. Mais en fait, au final, on s'est dit qu'on allait juste changer de prof. Et donc, on a trouvé Raphaël. J'ai essayé un cours et direct, ça a matché. Et enfin, j'ai senti la progression. Enfin, j'avais vraiment l'impression... Enfin, l'impression, c'est pas vraiment une impression, mais de m'amuser en fait en jouant de la batterie. Alors que vraiment avant, c'était je vais faire ma batterie, c'est pas je vais jouer de la batterie.
0: Quand tu dis que ça marchait plus très bien avec l'ancien prof, c'est qu'il te faisait pas jouer sur de la musique. T'avais surtout des exercices à faire, de ce que je me souviens.
2: Alors que là, avec Raph, tu joues sur de la musique?
1: Ouais, je passe 1 ou 2 mois sur un morceau, puis je change de morceau, je commence. À l'apprendre, à jouer dessus, plutôt que apprendre à jouer des rythmes sur un cahier, bah c'est vraiment différent parce que ça permet de jouer vraiment des musiques que même moi j'aime, que j'écoute au quotidien, même en dehors de la batterie, quoi. J'aime vraiment plusieurs styles de musique, j'aime bien écouter du rock, du rap français ou américain, Damso ou Laylo que j'écoute quotidiennement en rap. Puis en rock, c'est vraiment, ça varie, parce que je peux écouter Nirvana, d'un coup du coup Rage Against the Machine, puis d'un coup passer sur Bruno Mars.
0: Ce que je fais la plupart du temps, quand on doit choisir un nouveau morceau, c'est soit ils ont une proposition d'un morceau qu'eux, ils aimeraient bien faire, soit moi, je leur en propose 3-4 et ils piochent dedans. Donc j'essaie toujours d'avoir un peu un panel de trucs un peu variés. Et puis du coup, ça leur permet de découvrir des trucs s'ils sont pas trop inspirés et qu'eux-mêmes, ils n'ont pas trouvé quelque chose à proposer, quoi.
1: Mon père, il organisait déjà pas mal de concerts. C'était un festival qui durait 2 jours. Donc 2 jours par an, bah, j'allais au festival, regarder des groupes, rencontrer les groupes, etc. J'étais un peu bercée dans de la musique. Mon père écoute vraiment beaucoup de musique et il joue de la musique lui-même. Il a un groupe. Et du coup, moi, ça me permet d'avoir un endroit où je peux jouer de la batterie, où c'est isolé, où je suis seul, où il y a du bon matériel. Donc
0: La situation de Ferdinand, c'est un peu la situation rêvée par à peu près tous mes élèves de pouvoir s'entraîner sur une vraie batterie en dehors des cours. Sur plus de 25 élèves, je dois en avoir 2 pour qui c'est le cas, quoi.
2: Les autres, ils font comment, alors?
0: Batterie électronique à la maison. Mais batterie électronique, il en a eu une, Ferdinand.
1: Moi, je me sentais bien dessus. Mais dès que je suis passé sur une vraie batterie, je voulais plus retourner sur la batterie électronique, en fait.
0: C'est un instrument qui est assez facile au début parce qu'il n'y a pas de problème de comment le faire sonner, quoi. Contrairement à la guitare ou le violon où c'est super dur de tirer un bon son, là, tu prends ta baguette, tu tapes dessus, ça a un côté un peu immédiat, quoi.
1: Il y a une petite période où ça devient complexe parce qu'on doit arriver à détacher ses différents membres, donc jouer les deux jambes à différents rythmes, les deux bras à différents rythmes.
2: Et après, du coup, il y a des seuils de difficulté, quoi. Il y a plus des seuils à passer.
1: Bah, c'est ça, en fait. Au bout d'un moment, ça va débloquer et t'arriveras mieux à jouer. Et ça sera un rythme qui est plus agréable à entendre. Alors qu'avant, c'est un peu plus mécanique. Ça sort pas vraiment... c'est pas fluide, en fait, quand on joue. Et donc, oui, après, quand on a débloqué, on va dire, cette étape, on commence de nouvelles choses et on repart sur un tout petit peu de facilité et direct, ça se complique avec des nouvelles choses à apprendre et ainsi de suite.
0: Tu l'as la transition ou pas?
1: Non, je m'en souviens plus.
0: Alors,

0: prend sur le A.
1: Ouais, il y a deux A et après on se retrouve sur le. Sur le moment où Charlie est tout seul, j'avais commencé à t'en parler de la semaine dernière.
2: Ouais, je crois.
1: Ok.
3: Les cours, moi j'aime bien, c'est juste que j'ai de moins en moins de temps. Et du coup, j'ai essayé de m'intéresser à ce que je pouvais faire dans mon lycée en musique. Ils ont un studio eux-mêmes avec leurs propres instruments. Du coup, ça me permettrait de continuer la batterie sans continuer à prendre de cours forcément.
4: Ce qui se passe très souvent, moi, avec mes élèves, c'est qu'après le bac, ils arrêtent. J'ai à peu près zéro élève entre 17 et 25 ans. C'est hyper rare parce que une fois que tu pars dans les études supérieures, ça devient super dur de continuer. Souvent parce que tu bouges physiquement ou parce que tu pars de chez les parents et puis il n'y a plus trop la place pour une batterie. Enfin, il y a mille raisons qui font que souvent c'est sur la fin du lycée que ça devient compliqué, quoi.
3: Quand je joue seul, moi je trouve satisfaisant de réussir à jouer dans le rythme sur une musique qu'on aime bien, d'être à fond dans la musique, de taper fort et en fait t'es un peu dans ta bulle

Il savait le jouer bien le rythme, et tout de suite quand t'es arrivé, tu as senti qu'il a eu un peu peur quoi. Il avait du mal à accrocher la vitesse, il était plus flou, etc. En fait, les débuts de course, c'est toujours dur. Il y a toujours, je sais pas, c'est comme la première crêpe quoi. On joue une fois le morceau et je laisse passer toutes les erreurs juste pour qu'il se le remette en tête. Et après, on le rejoue et on essaye de l'avoir bien quoi. Je pense qu'on est toujours meilleur dans sa chambre, d'abord. c'est dur de jouer devant quelqu'un d'autre. En plus, là, souvent, il y a l'histoire de jouer sur une batterie électronique et ensuite se réadapter à la vraie batterie. Puis après, c'est la loterie. Hein. Peut-être qu'ils n'avaient pas bossé la semaine d'avant. Peut-être que ça peut être plein de trucs. Mais souvent, les 5 premières minutes, c'est du démarrage, quoi. J'essaye, dès le premier cours, de le faire jouer sur de la musique. Il y a plein de styles de musique où la batterie, elle peut être hyper dépouillée. Dans le rock, par exemple, il y a les White Stripes. Ça donne des possibilités de jouer, même pour des gens extrêmement débutants, de jouer sur des morceaux qui pour autant sont vraiment cool et qui ressemblent pas à des exercices. Ça a du sens dès le début.

0: Est-ce que dans ta méthode, il y a quand même des exercices ou tu bosses qu'avec des morceaux?
1: J'essaie d'en avoir le moins possible. En fait, je pense que tout est un peu un exercice. Tu peux voir un morceau comme un exercice, mais c'est un exercice qui a du sens. Il a une fin. La fin du truc, c'est quand t'arrives à jouer le morceau et que t'es content. Moi, je peux prendre le premier exercice que tu donnerais à un élève débutant et essayer de le faire mieux. Et je pourrais encore essayer de le faire mieux pendant les 50 prochaines années, quoi. Par contre, pendant qu'on bosse le morceau, si je sens qu'il y a quelque chose qui bloque complètement, on peut essayer de passer par d'autres exercices qui vont essayer de nous aider à régler le morceau. Mais on essaye toujours d'avoir un objectif derrière ça, quoi. Quand j'étais dans mon école de prof, c'était un peu un truc un peu de gauchiste, le CFEDEM. Et du coup, il nous parlait vachement de Freinet, un mec qui était vachement dans des pédagogies alternatives. Moi, je me souviens d'un truc qu'on nous avait montré là-dessus, où si tu décides qu'avec ta classe, tu vas fabriquer un cerf-volant, ton taf de prof, c'est de tirer tout ce que tu peux à partir de ça. Donc, tu vas faire de la géométrie, tu vas faire de la géographie, tu vas faire des maths, tu vas faire plein de choses différentes. Mais la manière dont l'enseignement classique a compris ça, c'est qu'on transforme toutes les choses en pseudo-problèmes, où pendant le cours de maths, on va dire « Gaëtan veut fabriquer un cerf-volant ». Il lui manque ceci, ceci, ceci. Mais il n'y a plus le truc où à la fin, t'as un cerf-volant et où t'as voulu résoudre tous les problèmes pour avoir un cerf-volant dans les mains, quoi. C'est assez étrange, mais c'est un truc qui est courant dans l'ensemble de l'enseignement, quoi. D'abstraire les choses et d'oublier la partie concrète.
2: Tu connais ces disques-là?
3: Ouais.
2: Alors, attends. Si c'est plutôt drone, plutôt rythmique...
3: Ça, c'est Brian Case. Ça, c'est très rythmique. C'est plutôt rock.
2: C'est plutôt kraut rock.
3: C'est plutôt kraut rock, ouais. Okay. Ouais, carrément. Et
2: c'est une improvisation, j'ai lu derrière.
3: Ouais, voilà, c'est ça. Comme,
2: okay. Et plutôt noise, avec. Tu le connais?
3: Ouais.
2: Ou c'est plutôt calme et.
3: C'est plutôt calme. C'est plutôt calme, mais il y a des moments où ça, on voit ça, plus.
2: Ça monte.
3: Okay. Ça monte. On va écouter.
2: Ok.

0: on était ici à se balader dans Lyon pour la première fois. Et donc on vient de l'Italie. Du coup, dès qu'on voit des disques, on est toujours attiré par le vinyle et l'atmosphère des petits magasins de disques, surtout petits comme celui-là. J'aime pas les big stores. La musique, ça commence par des vinyles, oui, de jazz, quand j'étais tout petit, de mon père. Après, ça commençait à être mon petit parcours jusqu'à le DJing en Italie. Et après, la production de musique avec des instruments électroniques des années fin 80, début des 90. Je suis très branché aux ondes sonores. Je suis toujours curieux de l'effet de la musique, pas seulement au niveau mental, mais aussi au niveau physique. Sur le corps humain, comme on est traversé par la musique, par les sons. Et donc j'aime bien de me faire traverser par des sons que j'aime, de découvrir de nouveaux sons, et surtout des grosses basses qui passent dans mon ventre et qui s'en vont jusqu'à ma tête. J'étais fan de Plastic Man au début, mais aussi de la musique ambiante, expérimentale, donc jouée par des musiciens avec de la basse, de la guitare, de la batterie. Coil, j'aimais beaucoup le groupe anglais de Coil et Psychic TV et tout ça, donc le côté industriel de la musique anglaise qui après bien branché avec l'électronique, tout le phénomène acid house. Et après, j'ai aussi beaucoup aimé les rave parties, surtout ici en France, de faire des technivals, des fêtes, dans des industries abandonnées. Oui, maintenant je suis bouleversé par une étiquette suédoise de Deep Techno. Ils se font appeler Hypnus Records. Donc j'aime bien l'hypnose qui met dans la musique. Et j'aime bien la Deep Techno qui fait bouger dans des endroits un petit peu sombres, mais toujours qui donne de la lumière à l'intérieur. Surtout, j'aime toujours les BPM qui descendent vers en bas de 120, en bas de 110, donc de ralentir le rythme. Et ça, c'est bien parce que ça fait pas trop penser à bouger le corps, mais aussi à trouver une connexion entre le corps et la tête et l'esprit. Je viens d'un petit village dans les Alpes de l'Italie. Maintenant, Turin, c'est la ville qui m'a adopté. Je m'appelle Christian. Et pour me gagner la vie, je descends les montagnes quand tout est blanche avec la neige. Je fais une émission qui s'appelle Sleep Dose, donc c'est pendant la nuit, à partir de 11h le mercredi, sur une radio qui s'appelle Bandito à Turin.
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0: Je fais une autre podcast avec des amis, qui s'appelle La nave dei folli, le bateau des fous. Nous, on fait de la critique contre la société cybernétique. On parle de la contemporanéité et c'est un podcast entre littérature, réflexion ou pensée philosophique et critique radicale.
2: Ça, c'est quoi ?
3: C'est Broadcast. Du coup, c'est leur album un peu plus électro.
0: J'imaginais que c'était peut-être des petits morceaux, des petits microtroniques. Alors j'ai dit peut-être c'est des petits.
3: Ah oui, t'as raison, c'est des tout petits morceaux.
0: C'est curieux pour moi.
4: C'est bien pour la radio ça, hein, des morceaux très courts.

0: chiffre facile, je vais changer de morceau pour voir.
1: Oui, vas-y. Sampling, c'est toujours bien.
0: Ah, mais en fait, c'est comme leur discographie. Ce groupe est inclassable. Parce qu'il y a des albums qui sont très électroniques, d'autres qui sont complètement indie rock. Des fois, c'est plus un peu trip-hop années 90, tu vois, et du coup, tu sais pas quoi en faire. Enfin, tu vois, du coup, ça a l'air d'être un mélange de tout ça, là.
1: Encore une paire de morceaux, comme ça.

0: à peu près tous les tracks, c'est 1 minute, 1
1: ouais, minute
0: 30, tout ça.
1: 2 minutes, ouais, c'est maxi 2 minutes, quoi.
0: Il y en a 21.
1: Ouais. Je dirais qu'ils ont passé un truc à l'envers.
0: Ouais, c'est vrai.
1: Je sais pas, j'en mets d'autres pour voir. Ça part dans tous les sens. Ça, ça aurait pu être du temps, si tu veux.
2: Carrément.
1: Ah, tiens.

0: Est-ce que c'est
1: cette année là, au mois de mars. Mais en fait, c'était le groupe existe depuis très longtemps.
0: Ok.
1: C'est la fille, ils c'était deux, il y avait un gars et une fille. La fille, elle est décédée il y a, je sais pas, plus de 10 ans, je pense. Et du coup, ça, c'est des vieux trucs qui viennent de ressortir.
0: Ah oui, voilà, des entre 2003 et 2005.
1: Ouais. J'ai l'impression qu'ils essayent des trucs là-dessus.
0: Mais c'est sur Warp,
1: Record. Sur Warp, okay. Tu veux prendre ça?
0: Ouais, et ça.
1: D'accord. Hop. Hop, c'est bon. Voilà. Merci. Allez. Ça, typiquement, c'est un groupe que je connaissais pas.
0: On est là, on visite, on tourne, on fait notre parcours psychogéographique et on se laisse amener par les rues de temps en temps. On arrive pendant des petits labyrinthes, mais ça va.
1: Ouais.
0: Bon, je te remercie et ouais, merci à toi. Ciao.
1: Salut. Merci.
0: Bonne journée, ciao.
1: Salut.
0: Salut.
2: Fin de la deuxième partie.
3: À suivre.
2: La semaine prochaine, on retrouve Paul et Raph et tous ceux et celles qui rentrent au 24 rue des Capucins.
4: Quand on a commencé, c'était que de la vente en ligne et du coup, j'avais aucun contact humain. Et le fait d'ouvrir le magasin, d'un seul coup, on se met à échanger avec les gens.
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8: 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Par contre, moi, un truc qui me plaît dans l'idée, c'est que ça va rester.
6: De jouer et de construire des morceaux, voire surtout d'écrire les textes, de la mise avec du zik. Ouais, ça prend une énorme part de ma vie, quoi.
9: Est-ce que c'est une histoire d'éducation? Est-ce que c'est une histoire personnelle où, en tant que femme, on s'autorise ou pas à aller dans des genres musicaux qui sont peut-être moins faciles, moins accessibles? Est-ce qu'il y a un genre à associer à ça? Moi, je pense pas. C'est une histoire vraiment de résonance de ce que te fait la musique et de là où tu trouves ton compte en termes de sentiments.
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18: Ça va?
19: Bonjour.
18: Ça va?
19: Et toi?
18: Ouais, super. J'arrive en pleine interview, je suis désolé.
19: Non, t'inquiète.
18: Ah non, non.
19: C'est un truc pour Radio Canu.
18: Ah, ok. La fameuse. Je fais rapide. Est-ce que tu as prévu de commander la réédition d'un album bien bourrin de Monster Magnet?
19: Oh,
18: Monolithic c'est... Baby.
19: Ils font ça, c'est vrai?
18: Ouais, ça fait un moment que je l'attends.
19: Ah, ouais, ok. Je peux peut-être te commander ça. Et attends, je te dis le prix parce que c'est quand même pas donné.
18: 31,50. Voilà. Bah, t'es pas cher.
19: C'est vrai?
18: EMP 34,90 de mémoire.
19: Ah ouais, d'accord.
18: Pas loin, 35 balles, donc...
19: J'en commande un ?
18: S'il te plaît. Moi, je soutiens les commerçants de mon quartier, comme j'aime bien dire. Et voilà, on a la chance ici d'avoir quand même pas mal de disquaires, dont Bigou, qui est quand même un disquaire aussi un peu à part par les entrées qu'il a. Je connais pas 5%, je pense, de ce qu'il vend. Donc voilà, j'aime bien, puis il est sympa, il fait découvrir des trucs...
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8: Alors je m'appelle Raphaël, j'ai 34 ans, je suis prof de batterie, je suis batteur dans un groupe qui s'appelle Boucan, et je fais aussi un podcast avec mon ami Bérénice qui s'appelle La Caverne.
4: Je m'appelle Paul, j'ai 41 ans et je suis disquaire. ambigu aussi, il y a l'orga de concert et la partie label, où on sort des disques.
13: 24 rue des Capucins, la troisième partie.
4: Moi, j'ai plutôt grandi avec des parents qui écoutaient pas mal de musique. Ma mère était plutôt tout ce qui est français, tout ça, Forestier, Barbara et compagnie. Mon père était plutôt Bob Dylan, Neil Young, ce genre de trucs, et puis après beaucoup plus du jazz et tout ça. Du coup, j'ai toujours été plutôt guitare dans la musique. Petit à petit, bah, t'écoutes des trucs par toi-même. Le premier truc que j'ai dû m'acheter, ça devait être peut-être un disque de Genesis, tu vois, période Phil Collins. Et puis après, bah, je découvre Nirvana, Rage Against the Machine, les Red Hot Chili Peppers, des trucs plutôt soft en général. Il y a toujours un morceau ou deux qui est un peu plus, pour parler de trucs à guitare, un peu plus agressif par exemple. Du coup, au début, c'est un peu étrange. Et petit à petit, bah, ton oreille se fait et tu acceptes de plus en plus d'écouter ce genre de choses aussi. Mais parce que ça me plaît un peu, mais du coup, c'est un peu bizarre quand même au début. Et après, bah, t'as tout un pan de la musique qui s'ouvre derrière toi, devant toi plutôt. Tu commences par Nirvana, du coup, bah, je sais pas, tu vas plus voir, écouter des trucs de punk ou des trucs de métal parce qu'il y a le côté un peu plus rentre-dedans de Rage Against the Machine. Voilà. Puis du coup, tu commences à écouter des trucs un peu plus métalliques, mais qui sont très mélodiques parce que du coup, t'es pas habitué. Puis quelqu'un te fait écouter un jour un truc un peu plus violent et tu fais « Oh là là, c'est horrible !» Sauf qu'en fait, tu te dis « Oh, il y a un truc cool quand même, mais j'arrive pas à l'écouter, ça me va pas, quoi. » Et petit à petit, ton oreille se fait aussi à ce genre de son, et plus distordu, des chants de plus en plus hurlés aussi. Et plus ça va, plus tu vas vers des trucs qui sont considérés comme extrêmes, peut-être. Mais c'est ton oreille qui se forme, en fait. Plus tu creuses, et plus ton spectre musical s'élargit de plus en plus. Et c'est chouette, c'est un long processus, et ça se termine jamais, en fait. Enfin, ça se termine le jour où tu décèdes, quoi. Mais sinon... Tu m'aurais parlé de groupes de death metal quand j'étais ado. C'est horrible pour moi, j'aurais jamais écouté ça, quoi. Enfin, j'avais un cousin qui écoutait des trucs genre Metallica et puis d'autres trucs un peu plus violents. Il m'avait fait écouter ça, je me souviens. Il m'avait fait, non mais c'est quoi ce truc? C'est inaudible, c'est que du bruit, tout ça, tout ça. Et puis, bah, tu vois, en 2022, 20 ans plus tard, et ben, en fait, c'est de la musique que je vends, quoi, et que j'aime beaucoup écouter, quoi. Donc ça se fait petit à petit.
13: Là, ton spectre doit être bien ouvert, mais il y a encore des choses qui te résistent.
4: Les trucs trop techno et trucs comme ça, j'y arrive pas trop. Mais ça veut pas dire que j'y arriverai pas un jour. Il suffit juste de tomber sur le bon artiste ou le bon groupe à un moment donné pour que ça m'ouvre une porte et qu'après je creuse dans cette direction. Enfin, tu vois, ça m'irait très bien d'ailleurs, ça serait cool. Les trucs hip-hop, ça va de mieux en mieux aussi. En fait, c'est vraiment les gens que tu côtoies, les gens avec qui tu parles, qui te disent « Ah, oh, j'ai écouté un truc, c'est super », et puis ils te le filent, et puis t'écoutes, et puis des fois ça passe, des fois ça casse, mais si ça passe, bah, du coup, tu creuses un peu dans le filon, quoi, tu vois. Moi, je me pose absolument aucune limite, quoi. S'il y a un truc qui me plaît, peu importe le style, je m'en fous complètement. Le magasin, il est ciblé sur certains styles, mais on écoute tous des trucs qui sont en dehors de tout ça et notre oreille évolue avec le temps et peut-être que dans 10 ans j'écouterai plus du tout ce genre de musique et je ferai autre chose, je sais pas, on verra, j'en sais rien, genre, en fait j'en sais rien, et c'est cool avec la musique.
13: Moi j'aime bien comparer la musique à un iceberg, quoi. Tu vois, il y a la partie qui dépasse et puis il y a tout ce qui est dessous et...
4: Ah bah c'est infernal. De toute façon c'est impossible de tout écouter, tout ce qui sort et tout ce qui a été fait, il y a pas assez d'années dans une vie pour faire tout ça, quoi. Je sais pas comment ça se passe pour les gens qui sont pas du tout passionnés de musique ou qui écoutent la musique juste en fond sonore, ils écoutent juste ce qui passe, ils choisissent pas, tu vois, je pense que le rapport est différent. Il y a des gens qui acceptent absolument n'importe quelle musique, qui écoutent pas du tout de musique mais qui, tu leur mets n'importe quoi, ils trouvent ça cool, parce que c'est de la découverte totale à chaque fois. Ça veut pas dire qu'ils vont l'écouter par eux-mêmes plus tard, mais juste, voilà, ça les embête pas plus que ça et ils sont plutôt curieux finalement. Et puis d'autres personnes qui, pour le coup, la musique, ça n'a pas vraiment d'intérêt en soi, c'est juste un truc qui passe comme ça, mais dès que tu sors de leur zone de confort auditive, bah, du coup, ils trouvent ça bizarre, ou que c'est pas de la musique, ou je sais pas quoi. Mais... Après, moi, je traîne dans un milieu où tout le monde écoute de la musique, du coup, ça fait longtemps que j'ai pas été confronté à ça. Il y a quelques personnes qui viennent ici, quand même, qui sont, mais... Je sais pas comment elles font, elles sont hyper éclectiques. Elles écoutent des tonnes de trucs dans des styles complètement différents et qui n'ont absolument rien à voir. Et je suis hyper admiratif parce que du coup, ils sont quand même vachement pointus, quoi. Dans plein de styles de musique. Et c'est cool, hein, franchement. Moi, je suis incapable de ça, par exemple.
13: Moi, je suis un peu monomaniaque aussi. Dès que j'aime un truc, j'écoute que ça pendant 2 mois. Quoi. La musique n'existe plus en dehors de ça, du coup. Par contre, au bout de 2 mois, j'en peux plus parce que je l'ai trop écouté, donc je passe à autre chose. Mais tu vois.
14: J'ai fait ça avec Lungfish, ouais.
13: J'en sortais plus, quoi.
1: Je suis désolé.
13: C'était super. Mais tu vois, j'écoute plus trop ce temps-ci, mais ça reviendra.
14: Il faut que je me focalise sur les albums que je connais pas très bien maintenant.
13: Lungfish, groupe américain de Baltimore. Une idée par morceau, elle dure 3 minutes ou 4 minutes comme ça, c'est incroyable, il y a une idée mais c'est hyper riche, le chant et les morceaux vivent grâce à l'intensité du chant. J'ai rarement entendu un truc pareil.

0: je suis Rémi, je suis batteur dans le groupe Vertical et je suis musicien depuis tout le temps, en fait, j'ai toujours fait que ça. J'habite à Saint-Nazaire. J'avais mon père qui est musicien aussi, qui avait une discothèque assez folle à la maison, qui a été détruite par une inondation. J'ai juste récupéré un disque de Steve Wonder. Bon, la pochette est rincée, mais le disque est toujours bon. Moi, petit, dès que j'ai eu la taille, j'allais coller des galettes sur le tourne-disque. C'est un rapport un peu d'enfance et du coup, j'ai récupéré du matos il n'y a pas très longtemps. J'ai tout réparé, je me suis acheté un ampli, hi-fi, vraiment le truc à l'ancienne. Et je suis bien content de réécouter. Du coup, je rachète des vinyles à peu près. J'en achète 2-3 par mois, quoi. Mais après, souvent, quand on part, du coup, j'en achète plus. Comme des fois, on est souvent sur la route. Dès qu'il y a un disquaire, en général, j'en achète un quand même. À moins vraiment que ce soit de la merde sur mon compte. Sinon, j'ai... Voilà. Puis j'aime bien aussi la relation. Je préfère les acheter comme ça chez les disquaires. Parce qu'il y a un peu le truc. Ah putain, regardez, je le laisse. Enfin, je le trouve. Ça fait 3 mois que je cherche un disque. J'aurais pu le choper sur Internet. Je le trouve nulle part. J'arrive chez un disquaire, il est devant moi. Et là, j'aime bien cet effet-là. Ouais, je suis trop content, quoi. J'aime bien ce truc-là.
1: Et là, c'est ce qui s'est passé ?
0: Et là, c'est ce qui s'est passé, ouais. Je suis arrivé, tac, et j'ai même pas eu besoin de chercher dans les bacs, tac, il était en expo, quoi. Trop bien. Alors, c'est Sudis Gambino, c'est du hip-hop, il y a un clip de fou sur un peu sa vision des États-Unis, un peu glauque, hein.
2: J'ai ça sur mon frigo à la maison.
1: C'est pas vrai. Ouais. Saint-Nazaire, il y a un autocollant Mayday.
2: Bah, c'est sur mon frigo,
1: sur ton frigo.
2: C'est un de mes amis, je pense, qui l'a ramené.

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3: Ça va, ça commence à chauffer les neurones.
4: Ah bah ouais, tu m'étonnes. Mais ça y est, c'est parti là ?
3: Non. Là, c'est au point où ils peuvent commencer à jouer entre eux, mais il faut que je leur fasse des retours casques.
4: Ah ouais.
3: Il faut que je fasse les gains de tout. Okay. Et après, on pourra lancer l'enregistrement. Mais là, normalement, il y a tous les micros qui sont placés et ils ont chacun fait leur son, quoi.
4: Ok.
3: Non, mais tu vois, j'ai une technique pour être pas mis en radio. Si vous ne faites pas un gâteau pendant que je parle.
4: Ouais, c'est bien. Moi, je vais aux toilettes d'ailleurs parce que j'ai envie de pisser.
3: C'est hyper radiophonique.
4: C'est pas
3: quoi.
4: Sympa.
3: Le biscuit gerblé, c'est hyper ouais. Radiophonique.
5: C'est les meilleurs passages, ça. Avec Paul qui dit qu'il va pisser, tu vas voir. Je suis sûr
6: que tu peux le rectifier. Parce que l'enregistrement l'exige. Exige.
7: Bonjour et bienvenue dans La Caverne. Pour cette première émission, on reçoit Max Lampin, un trio lyonnais, guitare, basse, batterie, qui fait du noise rock instrumental aux accents punk et grunge. Ils ont sorti à ce jour deux EP en 2016 et 2018, trouvables en cassette et sur leur Bandcamp. Cette émission a été tournée le 3 novembre 2021. Salut et Max Lampin.
8: Bonjour.
9: Salut.
7: Est-ce que vous pouvez me raconter un peu comment ça a commencé, Max Lampin ?
8: Benji, on se connaît depuis quoi 10-15 ans ?
10: Alors, La Caverne, c'est un podcast. On fait venir un groupe de la scène plutôt alternative noise, orienté noise, bien que c'est un petit peu en train de changer. On les fait jouer en live session, donc ça veut dire que le principe, c'est qu'ils jouent en continu, en condition live, sauf que c'est en studio, un set, et après, on passe à un moment d'interview. Où ça se passe ? Ça se passe donc sous Bicou Records, donc 24 rue des Capucins. La partie interview, grosso modo, on va enregistrer sur maximum une heure et on va en garder 20-25 minutes. Donc Raph, il va s'occuper de toute la partie mix de la musique et du coup, je fais tout le montage derrière de l'interview.
8: On va faire des trucs un peu ensemble, guitare-basse, quoi.
11: Voilà, et après, on cherchait un batteur et toi, tu connaissais Bubu.
8: Je connaissais Bubu.
12: Ouais, alors à l'époque, je faisais pas de batterie, mais je voulais me mettre très fort à la musique. Et ils ont cru en moi.
11: On a bien fait.
12: Ouais. Mais ouais, et j'ai commencé, ils avaient des morceaux tout bizarres. Ils étaient très perchés dans leur composition, alors c'était pas facile de suivre tout ça. Quoi.
7: Ça a commencé il y a un an, à peu près. Aujourd'hui, il y a 10 épisodes de sortie. On en est sur un rythme à peu près de 1 par mois. Et ça fait un moment que j'aime enregistrer. Et puis avec le temps, c'est devenu de plus en plus une passion, quoi. Et j'avais un peu envie d'en faire autre chose que juste enregistrer mes groupes. Quand tu ouvres ton YouTube, tu vois des live sessions super bien de grands groupes et trucs comme ça. Mais je me disais, pour les petits groupes, ça n'existe pas. Il y a des super podcasts et émissions de radio musicales en France sur notre petite scène musicale, tu vois. Il y a Cafuel, il y a Cool Strings, il y a Noise R Us. Il y a plein de trucs qui sont super bien. Mais ça, cette partie vraiment live session, je la trouvais pas. Et en plus, il y avait aussi quelque chose qui est que quand moi j'ai commencé à faire de la musique vers 2005, il y avait un label lyonnais qui s'appelait SK et qui regroupait un peu plein de groupes de la scène lyonnaise. Et ça m'avait un peu servi de porte d'entrée pour découvrir tout ça. Maintenant, c'est assez rare que les labels aient ce rôle, tu vois, de centraliser une scène locale. Et donc je pense qu'il y avait un peu aussi une envie de la documenter, cette scène-là. Et à l'été 2021, on a fait quelques dates en commun avec Schleu, qui sont des bons copains. Et je me suis dit, mais si Schleu, je peux les enregistrer, je peux enregistrer n'importe quel groupe. Parce que vu le bordel que c'est, leur musique, où il y a des musiciens qui jouent super fort pendant que la chanteuse, elle a deux doigts de chuchoter, et que juste après, elle se met à hurler, et machin. Enfin, ça part tellement dans tous les sens que ça me paraissait un super bon crash test, quoi. En l'espace de quelques jours, j'ai fait Schleu, ensuite on a fait Max Lampin, et là Bérénice est venue autour de la table, et c'est là qu'elle a commencé, elle, à venir se mettre dans la caverne.
10: C'est arrivé en fait à peu près en même temps qu'effectivement je lançais mon orga de concert. Moi, il faut savoir, j'étais terrorisée à l'idée d'interviewer des groupes, enfin, c'est vraiment quelque chose qui n'est pas évident pour moi d'être derrière un micro. La deuxième session d'enregistrement, c'était Max Lampin. Et moi, Max Lampin, c'est des gens que je connais depuis 10 ans, je les suis depuis le début. J'étais tout aussi terrorisée, mais voilà, ça passait mieux, j'étais plus en confiance, etc. Et c'était aussi intéressant parce que j'ai beau les connaître très bien, j'ai appris plein de choses en fait Parce que c'est des potes, mais en fait, on se pose jamais les questions de comment vous faites votre musique. Aller creuser aussi, parce que c'est des gens qui sont très politisés, qui ont tout un background là-dessus. Et du coup, aller leur poser des questions là-dessus plus en profondeur, c'était hyper intéressant. Moi, en fait, c'est très complémentaire par rapport à l'activité, on va dire, d'organisation de concerts. Je trouve que ça apporte vraiment quelque chose de très différent.
7: Le fait que c'est très long de mettre en place une session de studio, bah, le moment où tu te retrouves autour de la table pour les interviewer, t'as déjà passé quelques heures avec les musiciens, et du coup, bah, ils sont vachement plus détendus avec toi que ce qu'ils auraient été si tu leur avais donné rendez-vous pour une interview ou quelque chose comme ça.
10: L'organisation de concert, on va accueillir les groupes, on va faire le choix de notre programmation, etc. Mais en fait, finalement, le temps qu'on passe avec les groupes, il est très restreint. Alors que là, en fait, on va passer une demi-journée, enfin plusieurs heures, en fait, avec les groupes, et en fait, il y a des choses, enfin, on crée vraiment des liens, etc.
7: On s'est fait des copains beaucoup plus facilement que sur de l'orga de concert ou des choses comme ça. Et ça dépend des groupes. Il y en a qui savent quel matos ils ont envie d'utiliser. Est-ce qu'ils veulent utiliser le leur, ou est-ce qu'il y a quelque chose dans ce que j'ai dans mon local qu'ils ont envie d'utiliser. Et il y a des gens qui aiment bien pouvoir essayer ce que j'ai et qui savent pas trop, etc. Donc ça peut déjà prendre un petit moment. Ensuite, tous les micros, tu les mets en place, tu les câbles. Ensuite, tu relis tout à ton ordinateur, tu prépares la session, tu fais un essai, tu commences à régler les gains pour pas que ça sature. Une fois que tu as réglé ça, tu leur demandes de faire un test, t'écoutes chaque prise, voir si ça a l'air à peu près correct. Si tu as besoin de rebouger des choses, tu les rechanges. Et après, tu peux y aller. La règle, c'est il faut qu'ils enregistrent 25 minutes de musique. Ils ont globalement une heure pour rentrer les 25 minutes de musique. Ils vont jouer un set, et s'il y en a qu'ils n'ont pas senti sur le moment, ils vont pouvoir les refaire. Par contre, la règle, c'est qu'il n'y a pas de réécoute. On ne rentre pas dans un processus de studio où on pinaille pour savoir quelle est la bonne prise. Soit tu sais qu'elle est bonne, soit tu sais qu'elle n'est pas bonne, et c'est poubelle, quoi. Et c'est vachement intéressant, ce truc-là. Sur Max Lampin, tout de suite, l'énergie a monté. Ils sont mis à jouer tout un peu plus vite, tout un peu plus énervé, tout un peu plus tendu, parce que d'un coup, il y avait ce format de « moi, je garde que ce qui se passe dans ce qui va arriver maintenant, et il faut que vous enchaîniez et que vous chopez les bonnes, quoi. » On n'est pas non plus dans un vrai live, mais je pense qu'on arrive un peu à capturer quelque chose où il y a un peu de la tension du live, quoi.
10: Le fait de les interviewer juste après, en fait, ils sont vraiment dans l'énergie de ce qu'ils viennent de jouer. Donc, il y a vraiment une réaction à chaud, émotionnellement, en fait, par rapport aux questions qu'on va leur poser. Et aussi, ça permet qu'ils réagissent sur des morceaux qu'ils viennent de jouer.
7: Ça fait plusieurs heures qu'ils sont dans leur costume de musicien. Ils sont en train d'être leur groupe. On avait parlé du fait de le faire à Canu. Il y avait la question, à un moment, de est-ce qu'on ferait les enregistrements ici et qu'on ferait les interviews là-bas. Et moi, je pense que même si, tu vois, on avait passé toutes ces heures avec eux avant et qu'ensuite on fasse l'interview, le fait que les gens ils viennent après le boulot ou après une journée où t'as pas passé des heures à être dans le mode de ton groupe, bah, je pense qu'ils ressortiraient pas les mêmes choses, quoi.

0: Je m'appelle Bérénice, j'ai 35 ans. Pour manger dans la vie, je travaille dans la fonction publique. Et sinon, pour me faire plaisir, j'organise des concerts dans une orga qui s'appelle Musotte. Et je participe à La Caverne. Mon rapport à la musique, alors arriver à le dater, ce serait compliqué, mais après, on va dire quand même que c'était quand même la phase adolescente où j'écoutais énormément de trucs, mais alors plus metal, punk, mais un peu classique, un peu mainstream hein, finalement. Et après, le tournant quand même, c'est quand je suis arrivée à Lyon en 2005. Il se passait plein de trucs dans tous les sens, je suis allée voir plein de choses, mais sur vraiment des esthétiques complètement différentes. C'est vrai que j'ai quand même un attrait sur des musiques qui vont être assez, je vais pas dire violentes, mais quand même, voilà, la noise, j'écoutais du métal, de la techno, mais genre hard tech, techno indus, enfin voilà, des choses quand même assez punchy. Je marche dans la rue, j'écoute de la musique c'est tout le temps, tout le temps, tout le temps, et puis après ça va être par période, etc. Mais tous les podcasts, j'essaye d'écouter un peu pour découvrir des nouvelles choses, et mes grosses frustrations dans la vie, c'est quand je suis dans des périodes où je découvre rien, quoi. Je me suis quand même posé la question de travailler là-dedans. Question que j'ai relativement vite écartée dans le sens où je me suis dit, en fait, si j'en fais mon travail, ça va m'en dégoûter parce que je vais être contrainte dans mes choix. Donc, en fait, finalement, j'ai choisi de le faire à côté. Donc, de là, je me suis un peu révélée sur, voilà, sur l'orga, l'organisation, en fait.
1: Et orga de concert, donc Musotte, tu peux en parler un petit peu?
0: Comme je fais ça un peu toute seule, mais en même temps, on n'est jamais tout seul et il y a toujours une part de collectif, il y a toujours des copains qui viennent aider, etc. J'ai repris un peu l'idée de le faire dans le bar des Capucins parce que c'est un lieu qui me tient à cœur pour tout un tas de raisons. Ça fait des années que je vais à des concerts et en même temps, au bout d'un moment, je me disais, mais être dans le faire, c'est très bien d'être public, mais être dans le faire, en fait, ça apporte aussi autre chose sur cette scène-là. Les rencontres, elles n'ont pas la même dimension. Ça m'apporte aujourd'hui ça aussi, quoi. Il y a aussi une approche un peu militante aussi derrière. C'est-à-dire que des fois, voilà, je vais prendre des risques. C'est-à-dire faire le premier concert d'un tel, c'est hyper important pour moi. C'est de se dire, on fait vivre cette scène aussi dans un quartier où on a vu les bars à concert se fermer les uns après les autres. Enfin, et à un moment donné, on porte ce truc, on prend des risques. Ouais, des fois, moi, je me suis plantée, clairement. Mais c'est pas grave. Il y a aussi cet aspect-là de faire vivre le truc, quoi.

0: La place des filles dans le rock.
1: Alors, moi, ce que j'aurais à dire...
2: Eh ben, la place des filles dans le rock, oui. Bah, sur scène, pas tellement, en fait. Enfin, trop peu. Si je fais le décompte des groupes dans lesquels j'ai eu au moins une femme qui était membre du groupe, j'en ai pas beaucoup.
0: Tu parles des concerts que t'as organisés ?
2: Ouais. Même à la caverne, c'est pareil. C'est marrant, en fait, moi, ça m'interroge vachement personnellement aussi, et même sur moi, ma pratique. C'est-à-dire que moi, j'essaye désespérément d'apprendre la basse. J'ai jamais... Je sais pas si c'est une question de légitimité, mais je me suis jamais lancée à faire de la musique. Par contre, les nanas, tu les retrouves beaucoup dans les orgas. Moi, ça me pose question. C'est-à-dire qu'en fait, on est derrière, on est les pieds de main, on est dans l'ombre. Pour moi, cette démarche-là, en soi, c'est une réflexion. C'est-à-dire, attends... Pourquoi t'es là ? En fait, on peut parler des femmes dans le rock, mais on peut aussi parler de... On peut parler des hommes et du comportement des hommes, parce que moi, c'est quelque chose que je déplore aussi souvent. C'est-à-dire qu'en fait, on est dans une scène alternative où on porte plein de valeurs, de DIY, de machin, de... Ouais, nous, on est alterno, etc. En même temps, enfin, je veux dire... Les schémas de domination masculine, ils sont présents, mais à fond, quoi. Et c'est pas parce qu'on est justement dans des milieux alternatifs que ça n'existe pas, quoi. J'ai eu un cas, voilà, d'un groupe que je faisais venir, et à un moment donné, où, j'ai chopé le gars, je lui ai dit, en fait, ça se passe pas comme ça ici, quoi. Quand t'entends les gens qui disent, ouais, mais les choses, elles changent, etc., moi, aujourd'hui, je trouve qu'il y a encore une montagne, quoi, devant nous, en fait.
0: Du coup, c'est compliqué d'évoluer dans un milieu qui est plutôt masculin ?
2: Non, en fait, t'as la sensation un peu d'être dans une lutte permanente quand même. Hein. Mais après, je veux dire, ça s'applique à ça, mais ça s'applique à ta vie tous les jours, en fait, quand t'es nana. J'ai bossé dans des domaines d'activité où, en fait, il y a 90% d'hommes. Ta place, t'es obligé de te battre. Et puis, moi, quand j'avais 20 ans... Pas comme les générations d'aujourd'hui où j'ai l'impression qu'elles peuvent être un peu plus vénères, mais t'as la sensation quand même, c'est ça qui est toujours frustrant, c'est que tu gueules et puis finalement, puis t'as l'impression de passer pour l'emmerdeuse de service, oh ouais machin, c'est la féministe, alors qu'en fait juste t'es en train de montrer aux gens que juste ce qu'ils sont en train de... Leur comportement est juste dans une forme... Dans une anormalité totale, quoi. Je vais pas dire que c'est pas plus dur dans le monde de la musique que ailleurs, quoi.
0: Mais c'est pas plus facile.
2: Non. Comment dire, c'est un peu plus... diffus ou un peu plus sous-marin en fait comme processus, et du coup c'est plus difficile à s'attaquer dans ces cas-là.
1: L'idée qu'on se fait de comment est-ce qu'on s'amuse, c'est une idée qui est souvent très masculine, tu vois. Si la manière de kiffer un concert violent, c'est de pogoter de manière extrêmement violente, en fait tu favorises un mode d'amusement qui va favoriser des jeunes mecs pleins de testostérone la plupart du temps. Pas tout le temps, hein. Il y a plein de scènes dans le monde où ça marche pas comme ça, et où, mais bon, c'est aussi des choses qui se retrouvent beaucoup, quoi. Moi, ce qui m'impressionne, en fait, c'est à quel point les filles, les femmes, tu les perds sur le chemin. En étant prof, je vois que, je sais pas, je dois peut-être avoir un tiers de filles. On est quand même à beaucoup plus que ce qu'on retrouve après sur scène. Et en fait, ça, j'ai l'impression que tu peux le retracer tout le long, tu vois. Et la situation, elle est pas simple à régler, parce qu'elle est profonde, quoi. J'ai l'impression qu'un de ces problèmes-là, par exemple, c'est la question de la légitimité, qui pose beaucoup plus de soucis chez les femmes que chez les hommes. Un truc qui m'avait marqué, c'était le fait qu'au début, tu te sentais pas trop sur la caverne. Et tu disais, je me sens pas légitime à le faire. Alors qu'en vrai, la légitimité à le faire, c'est juste une fois que tu le fais, t'es légitime à le faire. Sur ce genre de truc-là, quoi. Et une fois que tu te mets à interviewer les gens, bah t'es légitime à les interviewer, quoi. Mais bon, je suis pas à l'aise pour parler de ça, parce que ça pourrait laisser entendre que c'est un problème qui est dans la tête des meufs, et que ce serait à elles de régler le truc, tu vois. C'est clairement pas ce que je veux dire. Ce que je veux dire, c'est que je trouve que c'est hyper complexe, et qu'il y a aussi... Il y a les comportements évidents, les gros relous en soirée, etc. Et il y a aussi juste qu'est-ce qui fait qu'au final, les gens

0: monte pas sur scène, que les gens prennent pas le micro, que... Et où ça, des fois, c'est assez intangible, quoi, c'est dur.
1: On avait pas mal ces discussions avec Raphaël, justement. Et puis un soir, on fait un concert au Capu. Il y a quelqu'un qui vient me voir et qui me dit « Ah, mais... » Un musicien hein, qui me dit « Mais t'es Madame Raphaël, en fait. » Du coup, j'ai été reconnue à ce moment-là que comme étant la compagne du batteur, de machin, etc. À quel moment, effectivement, tu peux te sentir légitime quand on te renvoie des choses comme ça, quoi. Alors, c'est pas que ça, hein, c'est effectivement une construction, je pense, quand t'es une nana depuis que t'es toute petite, hein, mais effectivement, moi, sur tout plein de projets, j'ai l'impression que je me pose 10 milliards de questions sur est-ce que, oui, je suis bien légitime à faire ça? Est-ce que je suis légitime à organiser des concerts? Si j'organise des concerts, ça se trouve, les gens, ils vont jamais me répondre. Est-ce que je suis légitime à prendre la parole dans la caverne alors qu'en fait, je fais pas de musique? Enfin, voilà, pour moi, c'est des questions qui sont omniprésentes tout le temps, quoi. En prenant en maturité, en âge, je me suis dit, bah, en fait, lance-toi. Mais ça reste quand même une question qui est tout le temps là, quoi.

0: Dans l'idée de documenter une part de la scène locale, les groupes, c'est vraiment pas suffisant. Je pense qu'on a tous les deux envie justement de pas parler que des groupes. Mais je sais que moi, en tournant un peu avec Boucan, tu débarques dans des bleds où t'aurais pas soupçonné qu'il se passe quelque chose, et tu vois qu'en fait, il se passe des choses juste parce que t'as une bande de 5 copains-copines qui font des trucs ensemble depuis des années, et que c'est ça qui fait vivre une culture alternative sur place. Moi, ça me fascine, et du coup, je me dis, à terme, j'aimerais bien prendre un peu le réflexe, comme toi, là, d'aller coller le micro devant les gens un peu plus. Pour parler de ça aussi, quoi. En vrai, la caverne, ça fait pas des masses d'écoute, parce qu'en plus, ça fait pas longtemps qu'on existe, et puis que c'est vraiment une petite niche musicale et tout. Par contre, moi, un truc qui me plaît dans l'idée, c'est que ça va rester.
1: Bienvenue dans La Caverne, épisode 11. On reçoit Chimia, un groupe lyonnais de punk.
2: La narco-punk.
1: En live session et en interview.
2: Cet épisode a été tourné le 17 septembre 2022.
1: Tu me reprends encore une fois et je te démonte. Mmh.
3: Parce que bière, clope, GZ pour Ander, machin.
4: Ouais, c'est pas trop. On a passé pour enregistrer avec Chimia.
5: Ils nous ont demandé de faire cet enregistrement live dans la cave Soubigou et de faire une petite interview qui sort sur un podcast qui s'appelle La Caverne.
0: En fait, c'est un épisode qui est plus long à faire parce que ils ont pas leur matos.
3: Ah ouais.
0: Tu vois, donc Coralie, elle a choisi entre 3 batteries. Scoob, il a choisi entre 2 amplis, mais il les coupe. Enfin, tu vois, il sait pas quel son il veut avoir. Mathéo, il joue pas sur son ampli basse. Du coup, il y a toute une part du temps d'abord pour trouver chacun le son qu'il a envie d'avoir, quoi. Du coup, ça prend 2 heures, quoi.
3: Ça s'approche du son qu'ils ont normalement.
0: Ils ont l'air de kiffer.
3: Ah ouais, bah cool.
5: Bah, c'est Chimia, un groupe de 4 personnes qui se sont trouvées pas mal avant de jouer ensemble à la Lutine, qui c'est un lieu dans le 7e. On s'est connus comme ça, et une soirée, j'ai demandé à tout le monde, est-ce que tu veux monter un groupe? Et finalement, Scooby a dit yes. Tom était à côté, on a dit ok, nickel. On a fait des répètes, tac, tac, tac. Et on s'est bien kiffé. On ne parlait pas vraiment beaucoup pendant le truc, mais ça sortait franchement spontané comme ça. On a fait quelques concerts, une petite démo, et à la fin, Coralie est venue avec nous en décembre. On a fait déjà quelques mois de répètes, on recommence les concerts, et c'est bien cool, quoi.
6: Tu fais quoi dans le groupe ?
5: Moi, je fais la basse.
4: C'est du punk, hein ? C'est du punk, hein ? Moi, je disais, à propos de la parole, c'est plutôt du anarcho-punk, quoi, c'est...
5: Basse, guitare, chant, batterie, quoi.
3: Allez, quand tu veux,

J'ai toujours beaucoup aimé du zik dès que j'étais super jeune. Hein. Ouais, je sais pas, 8-9 ans, je pense. Mais c'est que 15 ans que je commence vraiment à faire quelque chose avec. Donc j'ai commencé à l'Angleterre, j'ai commencé vraiment à collectionner les disques et faire des sets et mixer. Et après, depuis je suis à Lyon, ça fait 5 ans que je suis à Lyon. Et ça fait 4 ans que je joue, que je chante dans Chimère, quoi. De jouer et de construire des morceaux, ouais, surtout d'écrire les textes, de la mettre avec du zik, ouais, ça prend une énorme part de ma vie, quoi. Bah, je m'appelle Tom, je viens de Bradford, dans le nord de l'Angleterre. Je travaille pour la Poste, je suis facteur dans la guillotière. À Bradford, dans le nord de l'Angleterre, il y a quand même une énorme communauté caribéen, West Indien, et il y a quand même une culture du sound system, du dub, du reggae. Ça se passe d'or. J'aimais vraiment beaucoup de jouer du zik dans deux roues. Et le premier sono que j'ai construit, c'était un truc qui marchait avec des batteries de voiture, et c'était dans une remorque. Et j'ai bougé ça à droite à gauche avec une vélo. Et j'ai joué plutôt du reggae, du dub, la musique noire, du funk, du soul, du hip-hop. Mais après, j'ai construit un autre sono que j'ai ramené ici. Et ça, moi, j'ai toujours mixé en vinyle parce qu'il y a un côté esthétique, c'est-à-dire que les gens peuvent vraiment voir quelque chose qui se passe, quoi, au lieu de juste quelqu'un derrière une ordi. Mais c'était aussi que, honnêtement, ça te donnait quelque chose à faire entre les morceaux, tu sais. Et parfois, c'est quand même le panique, parce que j'ai fait mon mieux de bien ranger mes disques, mais quand même, parfois, si t'as déjà mixé pour 3-4 heures, est-ce que t'as mis le bon truc dans les bonnes pochettes? C'était ça, mon intrigue dans le vinyle. Et bien sûr, tu peux mixer aussi bien numériquement, mais avec le vinyle, c'est quand même autre chose, tu sais. Tu peux te tromper sur la vitesse, tu peux pas trouver ça que tu veux jouer dans le temps que tu as entre les morceaux. Quand tu as passé des disques pendant des heures, et à la fin, parfois, tu es complètement crevé, tu es en panne des disques. Tu n'es pas nécessairement en panne des disques, mais tu as déjà joué à toutes les choses que tu connais, donc tu es forcément obligé de « ok, bah, on va tenter ça, quoi ». Et oui, parfois, il y a des très bonnes surprises, et parfois, tu dis « ah bah non, en fait, voilà, quoi ». Ouais.

0: J'ai grandi dans les années 90, du coup j'aimais bien les cassettes. J'écoutais le Walkman tous les jours, tout le temps. Quand c'est passé à l'MP3, j'aimais pas trop. Les vinyles, pourquoi pas, je les achète. Je suis pas ni collectionneur, ni G-Mix, ni rien. Même les CD, en vrai, j'achète. Ça coûte vraiment pas grand-chose maintenant. Du coup, franchement, les bons plans, c'est les CD. Mais que ce soit physique, oui. Je m'appelle Matteo, a.k.a. Suka. Et je viens de Milan, mais ça fait maintenant 13 ans que je suis parti. Et je voyageais un tout petit peu en Europe. Et finalement, je suis fini à Paris, après à Angers, Belgique, Hollande. Et après à Lyon, pour un métier de jardinier. J'ai répondu à une offre et mon prix, je suis venu. J'ai fait de l'illustration avec pas mal de gens de la lutine. J'ai fait sortir des fanzines qui s'appellent Adra. Fiches de concert, quand quelqu'un me demande, je suis bien content de les faire. Et j'ai 40 ans. Je pense que je n'étais pas vraiment bien là-bas. C'était la banlieue de Milan, ni ville ni campagne. L'ambiance, je n'aimais pas. Le paysage, je n'aimais pas trop. La grande ville à côté, mais pas vraiment chez toi. Du coup, c'est galère à y aller. Ça me saoulait, je n'étais pas bien. J'ai dit, allez, fac, je vais voir ailleurs. Et franchement, tant mieux que j'ai pris cette décision. Ça m'a reboosté. Maintenant, j'y retourne. Quand j'y retourne voir mes parents, c'est bien. Et en même temps, je me dis, ok, cool, je suis pas là en vrai tout le temps.
1: T'es mieux à Lyon, tu te sens mieux ici?
0: Ouais, carrément. Des villes françaises, Lyon, c'est ma première préférée de celles que j'ai vues, quoi.
2: Quand je suis arrivé ici, au début, j'étais fait comme prof d'anglais et après, ça s'arrêtait pour un moment et j'avais du chômage que j'avais jamais vraiment eu à l'Angleterre. Un chômage dans lequel je pouvais vivre pour un petit moment. Et c'était aussi époque, il y avait le chantier à GZ. Ils avaient besoin des gens, donc j'ai taffé là-bas pour quelques mois pour rencontrer les gens et voilà, pourquoi pas, je trouvais ce projet cool. Ouais, j'étais super actif dans le mouvement anarchiste, hein, depuis anarchiste communiste, depuis que j'avais peut-être 15 ans. J'ai commencé à participer dans un endroit qui s'appelait le One in 12 Club. C'est presque exactement comme le Gaule Noir à Saint-Étienne. C'est vraiment le même délire. Et après, j'ai vécu dans des squats à l'Angleterre pendant des années. Quand j'ai loué mon appart ici, il y a 5 ans, c'était la première fois dans 13 ans que j'avais vécu comme ça, que j'avais vraiment loué un appart. Angleterre, c'est quand même un pays aussi spécial. Je me suis rendu compte de ces énormes inégalités quand j'étais vraiment très très jeune, en cause de le parcours de mon enfance, de mon vie. Et je suis rendu compte de cette injustice, c'est-à-dire principalement de l'injustice de classe sociale qu'on a là-bas. Et c'était juste évident que je me mettais avec les gens qui voudraient faire quelque chose à propos de ça. Bon, au début, quand j'étais vraiment très très jeune, à partir de 11-12 ans, j'étais plutôt dans les trucs marxiste-léniniste, trotskiste. Mais après, aussi vite, j'ai beaucoup lu. Après, j'étais plutôt parti dans le truc anarchiste, autonome, parce que là, au moins, on pouvait faire autre chose que juste vendre des journaux. Tu sais, là, au moins, on avait vraiment un sens de liberté pendant l'époque. Je squattais pour beaucoup des années, mais les années dans lesquelles on était les plus actifs et les plus nombreux, peut-être 5 ans, on squattait plus ou moins 30 bâtiments. Dans 5 ans, on bougeait tout le temps, tu sais, on bougeait chaque 3 mois. Et là, je faisais vraiment des amitiés qui jouent jusqu'à aujourd'hui. On avait vraiment un peu l'impression de construire notre propre réalité. On pouvait vraiment vivre dehors de le système.
1: Et tu parlais des inégalités, c'est pire en Angleterre?
2: Non, bah oui, bien sûr, oui. Ah oui, bien sûr, oui. Oui, juste parce que vous avez eu quand même pas mal de révolutions. Nous, les gens qui ont la plupart de la richesse à l'Angleterre et les gens à laquelle appartent la plupart de la terre, c'est les gens qui ont eu ça dans leur famille depuis 1066. Il y a des problèmes d'inégalité de ouf et il y a quand même une mentalité très conservative parmi les Anglais de toutes les classes sociales qui empêche que ça change, quoi. Bradford, c'est vraiment une des villes les plus pauvres de l'Angleterre. Le RSA, on n'a pas. On n'a qu'un espace du chômage et tu ne peux pas vivre avec ça. À partir de 1 ou 2 mois, ils vont quand même vraiment mettre une pression de ouf pour que tu cherches un travail, et peu importe quel travail. Tu vas te trouver dans un supermarché où tu vas bosser pour 6 mois pour tes allocations de peut-être 100 euros par semaine. Et à la fin de 6 mois, peut-être ils vont te donner une contrainte dans le supermarché ou peut-être pas. Mais si tu ne vas pas dans le supermarché, tu vas perdre tout. Ce n'est pas comme ici où tu peux, bah encore, ça va changer. Mais cette histoire d'avoir un chômage de 2 ans parce que tu as bossé pour 2 ans, ce n'est pas possible en Angleterre. Tout ça, ça a commencé dans les années avant Thatcher. Elle a détruit la société, effectivement. Tu sais, elle disait elle-même, la société n'existe pas, il n'y a que des individus et des familles. On n'était pas tous ensemble, c'était fini, ça. Et de reconstruire ça, c'est vraiment très, très difficile.
1: Tu peux me raconter pourquoi tu es venu habiter en France ?
2: Moi, parce que je faisais la saison. Je faisais beaucoup de travail agricole pour faire des olives et après le thym pendant l'hiver et après des abricots pendant l'été.
1: Tu parlais français avant ?
2: Moi, j'ai appris à fur et à mesure. J'ai appris en travaillant et après, j'ai fait les études à distance pendant que je travaillais. Il y avait beaucoup de cours gratuits pour les étrangères et j'ai profité de ça. Quoi. C'est un mec qui s'appelle Darondo. L'album s'appelle Let My People Go.
3: Let my people go.
2: Bah, c'est du soul, hein, mais vraiment, vraiment bien. Vraiment bien, mais je pense que c'est quelque chose de très vieux. C'est quelqu'un qui a fait beaucoup, beaucoup de trucs, pas très bien connu, mais il y a même peut-être 30, 40 ans, et c'est juste récemment qu'ils ont recommencé à sortir ces trucs.

quand il n'y a personne au magasin, parfois ça peut être des moments où bon, on tourne un peu en rond, mais c'est aussi des moments où on peut vraiment bosser sur ce que les gens ne voient pas. Écouter plein de disques, les répondre aux 14 000 mails qu'on reçoit par jour. C'est à ce moment-là aussi qu'on fait la sélection des disques qu'on va faire rentrer en stock plus tard. Voilà, c'est ces moments-là où il n'y a personne où on fait tout ça. Des fois, c'est ennuyeux, puis des fois, ça va très bien. Voilà. Effectivement, je travaille tout seul, mais j'ai la chance d'avoir un colocataire, et ça, c'est franchement cool. Je me fais souvent la réflexion, si j'étais genre en face ou n'importe où, et que je serais vraiment tout seul, ça serait certainement un petit peu pesant. Donc c'est cool, on bosse chacun de notre côté, il fait ses trucs, je fais mes trucs, et puis bah, il passe, et du coup ça me fait un peu d'air aussi. Enfin, ça me remotive aussi des fois, tu vois, ça me fait une coupure, on discute, machin, et puis d'un seul coup, bah, ah bah, les trucs que je voulais pas faire juste avant, finalement, je vais les faire maintenant. Donc ouais, c'est plutôt plaisant. Je pense que je le vivrais plus mal si j'étais vraiment tout seul. La porte fermée ou la porte ouverte, ça fait quelque chose déjà. Le fait que la porte soit fermée, bah ça, les gens ne rentrent pas comme ça dans le magasin, il faut qu'ils poussent la porte, du coup c'est un geste à faire. Et du coup, quand tu connais pas la boutique, des fois tu peux être tenté de pas pousser la porte si tu veux. Quand la porte est ouverte, bah, tu n'as plus qu'à faire juste un pas et c'est facile. Et le fait qu'il y ait déjà une personne ou deux dans le magasin, quand tu es à l'extérieur, les gens se disent « Ah, bah, y a du monde dans ce magasin, qu'est-ce que c'est ? Allons voir. » Alors que quand tu as juste un pauvre type comme moi qui est derrière son bureau, et qui te regarde alors que t'es en train de passer sur le trottoir, ça donne pas franchement très envie de rentrer. Enfin, c'est peut-être un petit peu impressionnant, je sais pas. La seule règle qui est, c'est que le samedi, il y a plus de monde que les autres jours de la semaine. Il peut y avoir un jour de la semaine où on cartonne, par exemple le mercredi, une fois. Et en fait, après, pendant trois semaines, c'est d'autres jours. Enfin, tu sais, il n'y a aucune règle. Tu vois, là, par exemple, aujourd'hui, il fait 40 degrés dehors, du coup, il n'y a personne. Et puis d'autres fois, bah, je sais pas, il y a 20-25 personnes qui rentrent, des fois c'est 10, des fois c'est 50, ça dépend. Ça dépend de plein de choses, je pense. Les disques qui sortent, quand il y a des grosses sorties, des trucs comme ça, ou plusieurs disques qui sortent d'affilée sur une semaine ou deux ou trois, bah, du coup il y a plein de gens qui viennent prendre ces disques-là et puis ils fouillent en même temps dans les bacs.

0: Quand on a commencé, c'était que de la vente en ligne et du coup, j'avais aucun contact humain. Et le fait d'ouvrir le magasin, d'un seul coup, on se met à échanger avec les gens. Moi, je leur apporte des connaissances musicales et eux, tout autant. Ce qui fait que c'est un enrichissement permanent. Et c'est génial parce que je pense qu'il y a plein de disques qui sont au magasin que j'aurais jamais commandé si quelqu'un du magasin m'en avait pas parlé. Je découvre aussi plein de choses comme ça et c'est génial. Et les gens prennent le temps aussi. Les gens qui viennent régulièrement, en fait, finalement, le temps passé à chercher un disque ou assez réduit, quoi. Par contre, après, on se met à discuter et puis on n'est pas amis, mais on parle de nos vies, machin, de ce qui se passe. Ça rapproche un peu, c'est chaleureux, quoi. Les gens viennent même avec des bières des fois, tu vois, quand c'est en fin de journée, tiens, je passais là, voilà, tu vois. C'est cool.
1: Du coup, dans les discussions, ça dépasse ta musique?
0: Ouais, des fois, ouais. Pas avec tout le monde, évidemment, mais ouais, il y a plein de gens avec qui ça dépasse le cadre musical, carrément. En général, c'est ce qui se passe dans la vie des gens, hein. C'est genre leur travail, de ce qu'ils font, les enfants, les concerts qu'ils ont été voir, c'est comme si tu discutais avec quelqu'un en buvant une bière dehors, quoi. J'envisage pas du tout le magasin comme un lieu où le seul échange qu'il puisse y avoir, c'est « Tiens, je te prends ce disque-là, et puis moi, je te dis combien ça coûte, quoi. » Si ça se limite à ça, franchement, je préfère fermer le magasin, quoi.
1: T'es assez rapidement dans le tutoiement avec les gens. C'est un truc qui se fait comment, ça?
0: Ça vient de mon boulot d'avant. Quand j'étais épicier bio, il y a 10 ans, on partait du principe qu'on tutoyait tout le monde. Et c'était plutôt bien, parce que du coup, ça détendait assez vite l'atmosphère. Après, il y a des gens qui sont réticents et qui... tu sens qu'ils sont mal à l'aise, du coup, on passe au vouvoiement, il y a vraiment aucun problème. Mais ouais, du coup, ça crée... comment dire? Ça avance plus vite, en fait, dans l'échange qu'on peut avoir et la relation qu'on peut nouer, en fait. Même des gens qui ont 65 ans ou trucs comme ça, on se tutoie et ça va très bien, quoi, tu vois. J'ai été un gros consommateur de disques il y a longtemps, mais ça fait longtemps que je me suis calmé. Tout le monde se fiche un peu de moi. Je suis le disquaire qui s'achète pas de disques, mais moi je suis à, je sais pas, 4-5 par an, grand max, parce que je sélectionne énormément, je prends les trucs que je sais que je vais écouter pendant longtemps et que j'aime beaucoup, quoi. C'est clair que j'écoute quand même beaucoup moins de musique chez moi. J'en écoute déjà toute la journée, donc quand je rentre, j'ai pas spécialement envie d'écouter de musique. Ou alors j'écoute des trucs que j'adore énormément. Un groupe que j'aime énormément depuis des années et des années, qui s'appelle Too, ça se dit Thao. C'est un groupe américain de la Nouvelle-Orléans, Bâton Rouge. Et voilà, je suis ultra fan de ce groupe depuis peut-être 10 ans. J'aime quasiment tout ce qu'ils font. Et ça a été une révélation quand j'ai écouté un truc de... Sauf qu'ils avaient sorti une pelletée de disques. Et je peux te dire que ma monomaniaquerie a duré quelques années, quoi. Parce qu'il a fallu que je m'encaisse tout ça et que j'écoutais ça en boucle, quoi. Et j'emmerdais tout le monde avec, en vrai. Je sais pas si une musique qui me touche. C'est lourd, c'est lent. Mais en même temps, je trouve que c'est musicalement, on a l'impression que c'est pas accessible, mais en fait, c'est chargé d'émotions, quoi. Enfin, je trouve que moi, ça me fait ressentir une tonne de choses. Mais ouais, ça me retourne, vraiment. Voilà.

Je suis rentrée parce que déjà j'allais acheter un disque, qui est un disque d'Angel Olsen que j'avais envie d'avoir. Et puis au-delà de ça, parce que je connais Paul depuis très longtemps. Parce qu'on est amis depuis presque 15 ans maintenant, je crois. J'écoute de la musique depuis très très longtemps. Du fait de mon éducation, du fait de mon entourage familial, il y a toujours eu de la musique chez moi dans plein de styles différents, de la musique classique, du jazz, de la folk, tout quoi en fait. On écoutait aussi beaucoup la radio chez moi. La musique prend une place très très importante dans ma vie, je peux pas sortir dans la rue sans avoir mes écouteurs, c'est un truc qui m'accompagne dans chaque moment de ma vie, du lever au coucher, enfin il n'y a pas un jour je pense où j'écoute pas de musique quoi. Même si je ne peux pas en écouter, j'ai des airs qui me trottent dans la tête, je vais chanter des chansons, fredonner des choses. L'environnement sonore a quelque chose d'intrigant et d'intéressant pour moi. Donc un bruit, un son, peu importe ce qu'il est, que ce soit de la musique ou pas, peut capter mon attention et du coup j'en fais quelque chose ou pas, mais en tout cas, je sais que c'est là, quoi. Maintenant, avec la facilité d'avoir des plateformes où la musique est dématérialisée, etc., j'ai tendance à écouter beaucoup, beaucoup de choses, à découvrir beaucoup de trucs. Mais quand j'aime vraiment un artiste, un album, je l'achète en vinyle parce que j'aime le support, parce que j'aime l'objet. Ça permet de fixer dans le temps, d'avoir une collection. Et puis, je pense que c'est comme avec les livres, c'est comme avec d'autres objets culturels comme ça. Quand on retombe dessus, on a le plaisir de le ressortir, de le réouvrir, de prendre le temps, en fait, aussi de l'écoute. Quand j'achète un disque, je vais rentrer chez moi, je vais le poser sur ma platine et je vais me mettre dans des conditions d'écoute. C'est un moment qui est dédié à l'écoute de ce disque-là. Puis en plus de ça, quand t'as écouté quelque chose en MP3 compressé dégueulasse et quand tu l'écoutes vraiment sur un vrai disque vinyle où c'est fait pour, sur un vrai système son, tu redécouvres plein de choses et plein de subtilités que t'avais pas entendues à la première écoute. Je m'appelle Chloé, j'ai 35 ans, je travaille dans la communication et je fais de la musique aussi. Mon projet s'appelle Regular Girl et le morceau que vous allez entendre s'appelle Foolish Wish.

Le milieu du rock est encore un peu réservé à un public masculin, mais même l'autre fois, je me suis fait la réflexion en allant à un concert de black metal, il y avait quand même 90% d'hommes dans la salle. Est-ce que c'est une histoire d'éducation? Est-ce que c'est une histoire personnelle où, en tant que femme, on s'autorise ou pas à aller dans des genres musicaux qui sont peut-être moins faciles, moins accessibles? Est-ce qu'il y a un genre à associer à ça? Moi, je pense pas. C'est une histoire vraiment de résonance de ce que tu fais, la musique, et de là où tu trouves ton compte en termes de sentiments. Mais peut-être qu'il faut que les femmes s'autorisent un peu plus à accéder à ça. On va se dire qu'elles ont une place légitime, en tout cas à l'intérieur de ces milieux-là. Moi, je fais de la folk, donc clairement, si une femme fait de la folk en chantant et en faisant de la guitare, il y a quelque chose d'évident là-dedans. On se pose pas la question, on se dit « ouais, c'est un genre de fille, quoi ». Ce que je trouve complètement con comme réflexion, parce qu'il y a plein d'hommes qui font de la folk aussi. À l'époque où on jouait en groupe, un des membres du groupe a eu un ami qui venait au concert et on se présente et il me dit « mais tu joues dans le groupe d'un tel ?» Je lui dis « non, en fait, c'est mon groupe et cette personne-là joue avec moi ». Et en fait, j'ai trouvé ça terrible que cette personne-là, mais en plus ne le disant pas méchamment du tout, parte du postulat que moi, je sois juste un faire-valoir à l'intérieur du groupe.

0: Je vais reboucler sur Paul qui est à côté de moi, parce que c'est avec l'association du coup Bigou à la base. C'est mon premier concert, c'est Bigou qui m'a invité à jouer et qui m'a dit « bon bah c'est bon, tu fais de la musique, vas-y joue quoi ». Et moi toute seule, je pense que j'aurais jamais osé demander à qui que ce soit de me programmer parce qu'il y a toujours une question de légitimité, d'être prêt par rapport à son projet, c'est compliqué. Je pense qu'on est toujours notre pire juge par rapport à la matière qu'on produit. Mais on a la chance parfois d'avoir dans notre entourage des gens qui se disent « bah ouais, c'est bien ce que tu fais, donc vas-y, produis-toi ».
1: Ah là là, en gros, ils avaient joué au Jardin des Chartreux, là, il y a 4 ans.
2: Ouais.
3: Et quand on vient chez Zone Discard, c'est aussi pour avoir le conseil, voir les nouveautés et justement se laisser surprendre.
2: Là, c'est plus torticolis quand même. Mais avec
4: ah là, j'aime bien là, ce son. Ouais.
2: C'est le même guitariste.
4: C'est toujours le même gars depuis tout à l'heure.
5: C'est un barjot celui-là, ouais. Là-dedans.
1: J'adore même comme il se tient sur scène. Oh là là.
3: Ah bah j'adore ça.
2: Allez.
3: Voilà.
2: Hey.
1: Et ouais, souvent, l'accroche à un disque, oui, il me faut 15 secondes. Alors depuis mon premier salaire, début des années 2000, beaucoup de brocantes, c'était un moyen de découvrir la musique aussi. Une curiosité insatiable. Je me demande si c'est pas aussi un peu de l'archéologie discographique. Enfin, finalement, ça m'a toujours amusé de trouver des trucs improbables de musique mécanique ou autre et à se dire « Ah ça, ils l'ont édité !» Enfin, il y avait un peu ce côté-là. Et à rechercher des pépites. Et ma collection, c'est surtout pas la discothèque idéale et son meilleur disque. J'aime bien dénicher... Des surprises. Nicolas Rivier, 45 ans, passionné de musique, voilà. L'objet en lui-même ne m'intéresse pas tant que ça, c'est la découverte et le partage. Et là, ça prenait trop de place, enfin là, j'en ai pas loin de 3000. Mais j'ai repris une dynamique, surtout là-bas récemment, depuis un an. J'ai quitté Lyon et je monte un lieu dans le Beaujolais Vert, un gîte à Saint-Jacques-des-Arès, pas loin de Mâcon. Sur un lieu de résidence, enfin, et en tout cas la discothèque va avoir d'importance. Finalement, elle sera à disposition des gens qui viendront. Et là, ça motive de vraiment partager cette collection qui, si elle est que pour moi, qui est que pour l'objet, n'a pas beaucoup d'intérêt. J'avais toujours rêvé de créer un lieu et je vais l'associer à mon métier. Mon métier, c'est l'orientation des jeunes. Quand on crée un projet, c'est bien de rassembler toutes ses passions. Alors là, du coup, je rajoute la marche, l'itinérance et la musique, le disque, et j'espère bien aussi des concerts de noise ou de trad. Il y a encore mieux du trad noise. Ouais. Voilà, des sons que j'espère bien avoir dans mon lieu.

0: Le visuel est trop prégnant, en fait.
1: On peut justement faire plus attention à ce qu'on entend, à l'environnement sonore, au paysage sonore, et à mieux utiliser ça. Ouais. Et c'est intéressant de s'intéresser au son parce qu'il est plus discret, mais ça ne veut pas dire qu'il est moins puissant et influent. On peut faire le parallèle avec les podcasts. Enfin, ça a beaucoup de succès, hein, finalement. Enfin, je trouve ça très intéressant. On peut être un peu passif devant l'écran alors qu'écouter un document sonore, enfin radiophonique ou podcast, là, ça demande de l'attention. Si on n'est pas vraiment attentif, on perd le fil tout de suite. Ça, c'est intéressant. Et ouais, il y a tellement de productions passionnantes, enfin, à la fois du contenu sur toute thématique, mais aussi avec une richesse sonore, d'ambiance sonore, de paysage sonore. Enfin, ça s'écoute, c'est agréable, c'est super.
2: C'est le seul médium, je trouve, qui te permet de faire autre chose et en même temps de garder une attention en fait à ce que tu écoutes. Et c'est ça qui est assez génial, c'est que tu peux faire mille choses en écoutant la radio et en intégrant quand même des informations. Et il y a une intimité, il y a une proximité aussi avec la radio que tu n'as pas avec l'image. Parce qu'une voix, par exemple, ou des sons, ça fait, je pense, appel à des choses, à des sentiments, à des souvenirs, à des trucs qui sont vraiment pas les mêmes que quand tu regardes de l'image, en fait. Et je pense que c'est pour ça que la radio aura toujours un bel avenir, c'est qu'on aura toujours envie déjà qu'on nous raconte des histoires. Et si on le fait bien, on inscrit une relation entre l'auditeur et la personne qui délivre le discours. Et je trouve ça assez génial comme ça. Et en plus, la mode en ce moment, quand même, dans pas mal de podcasts, c'est les récits d'intimes. Et je pense que les gens se posent plein de questions qu'ils n'osent pas te poser à voix haute et du coup qui retrouvent là-dedans soit des réponses, soit des témoignages, soit des choses qui font écho. Et puis pour revenir à la voix, pourquoi il y a plein de voix qui sont restées historiques dans la radio, c'est parce que je pense qu'on se crée une relation, on imagine les gens, on se dit qu'ils sont à côté de nous et ils nous susurrent des trucs à l'oreille, enfin ils nous racontent des choses et on a l'impression d'être avec eux, ou en tout cas qu'ils sont à côté de nous et qu'ils nous racontent leurs histoires. Et je trouve qu'on n'apprend pas assez justement à utiliser nos voix, même pour s'adresser aux gens simplement. Dans les interactions sociales, en fait, de savoir maîtriser sa voix, de savoir comment tu t'adresses à quelqu'un, en plus du sens des mots, parce qu'évidemment, il y a toujours deux niveaux de lecture, mais l'intention, tu pourras prendre une phrase et la dire dans mille voix différentes, avec mille tons différents, ça n'aura jamais le même sens et ça n'aura jamais la même réception et même perception pour la personne à qui tu le dis. La voix, c'est le premier instrument qu'on possède en tant qu'humain. Mais tu peux ne pas savoir jouer de quoi que ce soit, mais si t'as une oreille et que tu sais faire fonctionner tes cordes vocales, tu peux faire de la musique avec, quelle qu'elle soit, quoi. Enfin, c'est pour ça que dans tous les peuples, depuis très longtemps, on chante, on psalmodie, on fait des trucs avec nos voix, quoi.
3: Ça va,
4: c'était 24 rue des Capucins, un documentaire de Mayday. Un grand merci à Paul et à Raph. Merci également à Thomas, Bastien, Pierrick, Robin, Fabien, Seb, Benji, Damien, Samy, Suzanne, Ferdinand, Christian, Yvan, Rémi, Bérénice, Mathéo, Tom, Chloé et Nicolas.

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1: Les souvenirs, on en a dans notre tête. Puis on a un album de photos. Il y a de nombreuses photos. Voilà, ça c'est par exemple la première manifestation qu'on a fait en ville avec tous les travailleurs. C'est aux environs du 2 mai, de 2 ou 3 mai, peut-être 2 jours avant l'occupation. Ça, c'est toujours pareil, c'est toujours la manifestation. Hein, là aussi, c'est dans les rues de Nantes. Et puis là, on en arrive à l'occupation avec les premiers postes qui ne sont pas encore bien organisés. Et puis alors là, c'est les vues d'ensemble de l'usine pendant l'occupation. Alors là, c'est l'intérieur de l'usine avec les camarades sur les toits, dans la cour. Et là, c'est une vue de l'extérieur avec des camarades également sur les terrasses de la
2: direction. C'était quel jour de l'occupation, là ?
1: Oh, ça, c'est dans les tout premiers jours de l'occupation également parce que il n'y a pas de barrière, il y a des éléments. Il n'y a pas les haut-parleurs qui sont installés alors qu'il y avait des haut-parleurs partout.

0: Dans toutes les usines de France, comme dans celle-ci, on distribue des tracts, on appelle les travailleurs à rassembler leurs forces, à s'organiser et à se défendre contre les empiétements du capital. De la CGT mène ce combat inlassable à toutes les portes d'usine, dans tous les chantiers, dans chaque atelier, dans tous les bureaux. Cette action quotidienne n'empêche pas chacun d'entre eux de poser des questions et de se poser des questions à propos des événements de mai et juin.
1: En 68, il y avait 6 organisations syndicales. En 36, il y en avait une seule, la CGT, le patronat et le gouvernement, et un gouvernement de Front Populaire. Ça, c'est sûr que les conditions ne se retrouvaient pas identiques.
2: Absolument. Et un gouvernement prêt à accepter en 36. En 36, j'ai expliqué ça justement à cette réunion, qu'en 36, il y avait un gouvernement de gauche. Alors que là, on avait un gouvernement carrément capitaliste, et que c'est très beau même ce qu'on est arrivé à faire. C'est pour ça que je reviens pour dire que la messe, ce n'est pas un coup d'épée dans l'eau, il ne faut pas rejoindre l'idée.
3: Oui, mais moi je te retourne ce raisonnement. Je te retourne ce raisonnement, parce que en 36, on pouvait cesser une grève. De toute façon, on savait qu'après la grève, il y aurait quand même des résultats possibles, du fait qu'on était en gouvernement de Front Populaire.
2: Oui.
3: Tandis qu'en mai-juin, ce n'était pas un gouvernement de Front Populaire. On savait très bien que ce qui avait été acquis en mai et juin pendant la grève, ça serait remis en cause. Et ça l'a été remis en cause. C'est pour ça que beaucoup de travailleurs voyaient beaucoup plus loin.
1: Oui.
3: Ils savaient très bien qu'un jour ou l'autre, il faudra remettre ça.
4: Beaucoup plus loin, tu veux dire où? Faire la révolution?
3: Non, on voulait. Il n'y a pas une question de transformation de régime chez nous. On voyait simplement une transformation de politique sociale, c'est tout.
5: Quand tu dis évidemment qu'une partie des travailleurs était pour aller plus loin, c'est vrai. C'était la partie la plus consciente. Mais par exemple, à l'Union locale de Conflans, là, à l'occasion d'une réunion à l'Union locale, il y avait une femme qui était là, qui avait une cinquantaine d'années. C'était la première fois qu'elle débraillait. Et c'est vrai, elle pleurait ce jour-là. C'était la première fois qu'elle avait osé se dresser devant son patron. Et je crois que c'est important de voir que beaucoup de travailleurs étaient en grève, mais pour des revendications plus immédiates, et pas pour...
3: Grenelle a été fait, je crois, 10 jours après le début de la grève, quelque chose dans ce genre-là. C'était un bon résultat après 10 jours de grève. On n'a pas vu beaucoup de résultats après les grèves de 10 jours, comme ceux de Grenelle. Mais non, on voyait beaucoup plus loin. Nous, on pensait que l'économie du pays étant complètement paralysée, depuis 3 semaines, je crois, on aurait tenu le coup tous ensemble encore. Une semaine de plus, ça aurait peut-être changé beaucoup la face des choses. On aurait peut-être reprovoqué d'autres discussions, Grenel, parce que là, le gouvernement, il pouvait pas tenir une 4e semaine avec un pays complètement paralysé.
4: Écoute, Jean, tu parles comme si les travailleurs, ils étaient tous au même niveau de conscience et d'organisation. Tous ensemble, bien sûr, d'accord, on le désire tous. Il faut pas oublier qu'il y a des grandes boîtes qui sont organisées, puis il y a des tas de petites boîtes en France hein, où les gars, ils ont jamais été organisés. Tu te rappelles ce qu'il disait Frachon au congrès des métallos en novembre 64?
6: Ce désir de lutter tous ensemble est normal. Il traduit l'aspiration à user avec plus d'efficacité possible de la puissance de la classe ouvrière. Sur cette question du tous ensemble, la position de la CGT est claire. Nous poursuivrons notre activité pour que les centrales syndicales se réunissent et prennent ensemble des dispositions pour que la lutte prenne une forme plus large et mieux ordonnée. Nous soutiendrons et encouragerons toute mesure tendant à des actions d'ensemble dans une industrie ou dans une région. Nous nous refusons, par contre, de renoncer à des actions partielles ou d'entreprise sous le prétexte de mieux préparer des actions d'ensemble. Ce sont les travailleurs qui réalisent l'action, qui font les grèves. Ce n'est pas à coup de mot d'ordre des sommets qu'on obtient la participation massive si les intéressés ne sont pas convaincus que ce qu'on leur demande est réalisable. Nous sommes des dirigeants d'organisation et sommes conscients de nos responsabilités. Nous ne sommes pas des battleurs et des irresponsables. La CGT, ses organisations, ses militants iront toujours jusqu'au maximum des décisions qui peuvent recevoir une application dans le moment donné. ils ne lanceront jamais la classe ouvrière dans des aventures où, sous prétexte du tout ensemble, elle se retrouverait affaiblie et divisée parce qu'une partie seulement, son avant-garde, aurait engagé une action isolée du reste. Mais tout ce qui pourra être fait entraînant les larges masses, nous le ferons.
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0: C'est l'année de la grève des mineurs. Débrayage, action partielle, mouvement d'ensemble, action de harcèlement ou grands affrontements, l'histoire du gaullisme est ponctuée par les luttes syndicales. 3 500 000 jours de grève, mais aussi des milliers, des dizaines de milliers de militants qui se forgent dans l'action et qui s'organisent. En 1967 notamment, les ouvriers de Rodiaceta font plus d'un mois de grève à Besançon et les travailleurs de Saint-Nazaire tiennent 2 mois dans l'unité du 1er mars au 1er mai. Vers la fin de 1967, l'année des ordonnances contre la sécurité sociale, le cap des 500 000 chômeurs est dépassé. Mais combien faudrait-il ajouter à ce chiffre de milliers de jeunes chômeurs à 18 ans avant d'avoir travaillé? Ils ne sont pas dans les statistiques officielles, mais ils sont dans la lutte et il faudra compter avec eux.

0: vous arrêter votre sillon pour mener les luttes quotidiennes de demain et pour les affrontements futurs, car le combat sera encore long et sévère. Renforcez aussi vos organisations syndicales en même temps que vous travaillez à ce qu'ils soient unis, car il n'est pas de classe ouvrière forte sans syndicat puissant. Il faut que la puissance syndicale surpasse la puissance de la coalition des patrons et des gouvernants.
1: On ne veut pas voir des frères, oui.
2: Le mois de mai des prolétaires n'a pas commencé le 13 mai, mais le 1er mai 68, entre la République et la Bastille. Ce jour-là, Paris renoue avec la plus ancienne tradition du mouvement ouvrier. Pour la première fois depuis 1953, le pouvoir est contraint à autoriser le défilé du 1er mai. À l'appel de la CGT, 100 000 travailleurs, enseignants, étudiants, proclament leur volonté de défendre leurs droits et d'imposer de grands changements, en même temps qu'ils affirment leur solidarité avec le peuple vietnamien. Le 1er mai n'est pas un jour de fête dans le monde du travail, c'est une journée de lutte. Nul ne peut s'y tromper ce 1er mai 1968. De grands affrontements se préparent, les travailleurs sont prêts à l'action. Depuis des mois, la colère gronde parmi les étudiants, eux aussi privés de perspectives par la politique du pouvoir. Le 3 mai, la faculté de Nanterre est fermée. Le même jour, à la Sorbonne, les voyous du groupe Occident attaquent un local syndical. Le 4 mai, tandis que le quartier latin

0: sont condamnés à la prison ferme. Le 6 mai, à l'appel de l'UNEF, les étudiants manifestent pour protester contre ces arrestations. Dans le feu de l'action, des milliers d'étudiants découvrent le mot « camarade ». Les forces de police interviennent, 500 blessés, 422 arrestations. Même s'ils ne savent pas toujours éviter le piège de l'impatience, ni déjouer les provocations du pouvoir et de ses policiers, les étudiants en lutte, par leur courage, s'attirent la sympathie des travailleurs.
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0: Deux jours plus tard, le 8 mai, 20 000 étudiants se rassembleront à la faculté des sciences, la Halle aux Vins. Au cours de ce meeting, Charles Ravot viendra réaffirmer le soutien actif de la CGT aux étudiants. Depuis quelques semaines pourtant, la CGT et ses dirigeants sont calomniés quotidiennement et insultés par certains éléments qui tentent de prendre en main le mouvement étudiant.
2: La présence de la CGT au meeting organisé par les étudiants et le SNES-SUP à la Halle aux Vins allait de soi, d'autant que, si l'on s'en tient aux jours qui ont précédé, il faut tout de même dire que la réaction de la classe ouvrière, des organisations de la CGT, avait été très vive lorsqu'il y a eu les premières grandes manifestations de répression, notamment le 6 mai.
3: Mais la présence du plus grand syndicat ouvrier, c'était important pour eux quand même.
2: C'était important. Moi, j'ai été très frappé, je crois l'avoir dit déjà, par le fait que lorsqu'on a dit « un représentant de la CGT va vous parler », il y a eu à ce moment-là une tempête d'applaudissements. Je crois qu'en profondeur, il y avait cette aspiration très forte des étudiants à ce qu'il y ait à ses côtés la classe ouvrière. Seulement, l'équivoque entretenu par certains, c'était on disait « mais elle n'est pas là, la classe ouvrière ». Elle a toujours été aux côtés des étudiants, je l'ai dit. Elle l'était encore ce soir-là, elle l'était dans le défilé, elle l'a aidé par la suite, elle y est encore aujourd'hui. Et quand au bout du compte, on nous dit ce qu'on veut, c'est transformer la société. Mais que veut la CGT sinon transformer la société? Et elle n'a pas attendu le mois de mai pour le dire. C'est dans ses statuts, c'est depuis toujours. C'est dans sa lutte même.
3: Qu'est-ce que tu leur as dit?
2: Je leur ai dit, c'est simple. Nous nous trouvions dans une journée qui était un peu un symbole. Il y avait ce même jour les grandes manifestations dans l'Ouest, tu t'en souviens,
3: le
2: 8 mai, où justement les paysans, les ouvriers, les enseignants, les étudiants étaient dans la même lutte. Enfin, il y avait eu 30 000 manifestants à Brest, il y en avait eu 15 000 à Quimper, il y en avait un peu partout, et c'était l'image même de la route à suivre, c'est-à-dire celle de l'unité entre la classe ouvrière, entre tous ceux qui travaillent, entre aussi les étudiants et les enseignants.
0: La nuit du 10 au 11 mai, au quartier latin, se déchaîne contre les étudiants la plus sauvage répression policière depuis Charonne en 1962. Percutés à grand fracas par les radios périphériques, les échos de la nuit des barricades frappent de

0: stupeur et d'indignation la France entière. À l'aube du 11 mai, on fait les comptes. Plus de 1000 arrestations, des centaines de blessés, à coups de matraque, à coups de crosse, à coups de pied ou par les gaz toxiques. Les étudiants, pourtant, s'étaient rassemblés dans le calme place d'Enfer Rochereau avec les lycéens. Ils étaient 50 000. Dans la soirée, plusieurs milliers d'entre eux étaient revenus au quartier latin, d'où les matraques des CRS les avaient chassés les jours précédents. Pendant des heures, les forces de police ne s'étaient guère manifestées, contemplant sans broncher les barricades édifiées ça et là par les étudiants. Et puis, brusquement, vers 2 heures du matin, c'était l'assaut. Et dans tout le quartier, une véritable chasse aux jeunes se déchaînait jusqu'au matin.
1: Dans la nuit du 10 au 11 mai, la voix de la CGT s'élève pour exprimer l'indignation de la classe ouvrière et sa protestation contre la répression policière s'abattant sur les étudiants. Au matin, la CGT convoque toutes les organisations syndicales à la Bourse du Travail. CFDT, FEN Autonome, UNEF, SNESUP participent à l'entrevue. La CGT leur propose, en riposte, la grève générale de 24 heures et les manifestations du 13 mai. Un temps de stupeur, un autre de réflexion, et c'est adopté.

800 000 manifestants à Paris, 60 000 à Lyon, 25 000 à Nantes, Grenoble, Nancy, 30 000 au Mans, 50 000 à Toulouse, à Marseille, à Bordeaux, tandis que la grève générale paralyse le pays tout

Jamais depuis 10 ans, l'opposition populaire au régime gaulliste n'avait atteint une telle ampleur. Jamais depuis 10 ans, la classe ouvrière n'avait pu, comme aujourd'hui, mesurer sa puissance.

0: Premier recul du pouvoir, dans la soirée, les forces de police évacuent la Sorbonne, aussitôt occupée par les étudiants. Et le lendemain, à Nantes-Bouguenay, les 2000 métallos de Sud-Aviation déclenchent la grève.
1: Oui, c'est à l'initiative des étudiants qui avaient occupé la Sorbonne le 13 mai que, bon, vous vous êtes dit, on va occuper de nous l'usine.
2: Non, c'est pas à l'initiative de ce mouvement. Je dois dire d'ailleurs que l'occupation de l'usine, c'est une idée qui avait été évoquée déjà un certain nombre de fois et même assez souvent au cours des débrayages qui avaient eu lieu précédemment. Et y compris même les travailleurs au cours d'une assemblée générale s'étaient prononcés contre l'occupation de l'usine parce qu'on sentait qu'il y avait encore bien d'autres formes d'action à mettre en application avant d'en arriver à cette forme aiguë, en fin de compte, parce que si on ne peut pas trouver de forme plus importante et plus dure de lutte. Et les travailleurs s'étaient prononcés pour faire des actions diverses, qui avaient donc été faites. Seulement, devant le développement de l'action à l'intérieur de l'usine, puisqu'on avait d'abord commencé à débrayer à l'extérieur de l'usine, à arrêter le travail, à sortir. Après, il y a eu des débrayages à l'intérieur de l'usine, avec vers le début du mois de mai. Les premiers deux, pas aussitôt après le 1er mai d'ailleurs. Alors là, il y a eu à l'intérieur de l'usine plusieurs formes d'action. Il y a eu des tam-tams de fait, c'est-à-dire tous les gars avec leurs marteaux, leurs maillets, scandaient nos 28 francs, puisqu'à ce moment-là, c'était 28 francs qu'on réclamait. Et puis après, il y a eu des envols de ballons à l'intérieur de l'usine. Et puis on a acheté des pétards, et il y a eu des pétards. Il y a eu une chanson qui a été écrite, qui disait...
3: La compensation,
2: dit dans le père du Rochel, quand vas-tu nous la donner? Faut pas te leurrer, depuis déjà pas mal de temps, tu nous fais perdre de l'argent. Alors, tous les gars connaissaient cette chanson-là, on la chantait donc dans les ateliers avec les pétards, les ballons, vous savez, il y avait une ambiance vraiment extraordinaire. On s'est donc réunis entre représentants syndicaux et on a dit il n'y a plus de problème, il faut absolument prendre une décision aujourd'hui et la proposer immédiatement aux gars. Et c'est là que nous avons dit, d'un commun accord, les trois organisations syndicales, on va réunir les gars dans la cour devant les bureaux, on va leur demander s'ils sont d'accord pour occuper l'usine. C'est ce que nous avons fait.
1: Il y avait
2: tous les gars de l'usine qui étaient là. Et on les a donc réunis devant les bureaux et on leur a posé la question et à une énorme majorité, les gars ont dit d'accord pour occuper l'usine.
1: Et alors, occupation de l'usine, le directeur, vous en avez fait?
4: Quand on a envahi le couloir qui menait son bureau, il s'est trouvé tout à fait surpris et puis il nous a dit que les menaces ne l'effrayaient pas. Il était loin sûrement de penser qu'il allait rester là quelques jours. Et puis il a refusé toute discussion avec les délégués tant que les gars étaient dans les bureaux. Mais les gars à ce moment-là étaient déchaînés, étaient vraiment décidés à occuper l'usine. C'était devenu une conviction et un fait qui ne pouvait plus se reproduire un autre jour. Alors les gars, il n'était plus question de discuter là.
1: Vous l'avez séquestré combien de jours?
2: Je crois que là-dessus, je crois qu'il faut mettre les choses. Il faut que les choses soient très claires. D'une part, il n'a jamais été brutalisé, quoi que ce soit. D'autre part, il avait, avec les cadres de direction qui étaient avec lui, il avait 5 pièces à sa disposition où les travailleurs ne pénétraient jamais. Il a dit où il dormait, les travailleurs lui amenaient à manger. Il avait un réfrigérateur, le téléphone à sa disposition. La meilleure des preuves, c'est qu'il a d'ailleurs téléphoné à Europe numéro 1 à Georges Segui et à Descamps qui étaient interviewés à ce moment-là. Donc il était absolument...
1: Il a demandé à Segui
2: s'il approuvait les mesures de séquestration
5: dont
2: il était victime. Alors je crois que Georges Segui a répondu que, évidemment, non, qu'il ne l'approuvait pas, mais que malgré tout, il était moins à plaindre que les milliers de travailleurs qui avaient subi des licenciements avant lui. Hein. D'autre part, en ce qui nous concerne, il faut reconnaître que si à un moment donné, particulièrement des deux ou trois premiers jours, on était seul sur des objectifs qui étaient propres à l'entreprise. De garder le directeur à côté de soi, ça pouvait être une garantie d'avoir un interlocuteur valable à tout moment. Il faut reconnaître qu'à partir du moment où l'action a pris l'ampleur que l'on sait, eh bien la CGT, en ce qui concerne sa position à l'usine, a été pour laisser le directeur partir.
1: Mais comment ça s'est passé en fait?
3: Alors, pour la libération?
1: Oui.
3: On a demandé à ce qu'il y ait un vote parmi les travailleurs, et on nous a fait un vote, et puis il s'est avéré, je ne sais plus le nombre exact, mais il s'est avéré que les travailleurs se prononçaient pour la libération de Dubochel, c'est tout.
1: Du directeur?
3: Oui, Dubochel directeur. Oui.
2: Alors on voit, c'est avec l'urne là, et puis tous les camarades des travailleurs qui viennent voter, qui viennent se prononcer par oui ou non pour la libération. On a le film qu'on a tiré aussi.
1: Et ça, c'est qui?
2: Alors voilà le directeur qui s'en va.
1: Quand vous l'avez libéré?
2: Quand nous l'avons lâché, avec le chef du personnel en dessous, tout, et les travailleurs qui le regardent partir. Voilà.
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6: Oui, mais vous mesurez quand même l'importance de votre action. Car dès le lendemain, Renault Cléon se met en grève avec occupation de l'usine, puis Renault Flin, puis Renault Le Mans, et enfin l'événement capital de ce 16 mai, c'est l'entrée des travailleurs de Renault Billancourt dans la lutte. Ici aussi, les travailleurs décident l'occupation de l'usine et dressent leur cahier de revendications.
7: Et puis le coup des récupérables, il finit de tomber en panne aussi. Ça va être une heure. Même une heure, ou tu demandes une heure, comme ça on aura 45 minutes. Et on n'accepte pas ça.
8: C'est pareil, on est perdant.
7: C'est pas le samedi, par exemple, ça tombe un samedi le nettoyage.
8: Le nettoyage, ça a toujours été un vol.
7: On nous fait faire nettoyer le jour de la panne, alors ça ne marche pas.
8: On a visé un peu la sécurité.
7: La sécurité dans le ciel,
8: la sécurité sur les machines.
7: Et puis que l'autre trouve du cul, la sécurité sur les machines. C'est plus assez fini brimade.
8: Ok, d'administration et brimade, à part la contre-mètre de la régleur.
9: Moi, je vais pouvoir avoir sa retraite, c'est un
10: bon. Attends, autre chose, qu'est-ce que ça marque pour nous?
11: J'ai marqué augmentation des salaires, avancement de l'âge à la retraite, amélioration, réduction des cadences.
12: Oui, c'est ça. Chauffage, ça va?
11: La fiction,
12: non, le chauffage, ça va.
13: Pour les forges à chaud, après 15 ans de forge et à l'âge de 50 ans, nous considérons l'ouvrier comme diminué. Nous demandons pour cette catégorie une reconversion dans des secteurs moins pénibles, magasiniers, garde-vestiaire, sans perte de salaire aucune et au même coefficient. Nous demandons une révision générale des cadences avec le retour à l'élaboration des cadences par le chronométrage effectif et contrôlé, justement contrôlé par nous-mêmes. Des temps d'élaboration comme il l'était pratiqué avant la méthode dite américaine. Nous demandons que les travailleurs touchés ou ayant été touchés par la décentralisation gardent leurs coefficients hiérarchiques et bénéficient des augmentations générales de tous les salaires et qu'ils gardent leur salaire intact au moment du déclassement. Nous demandons une meilleure compréhension de la part de la maîtrise à tous les échelons vis-à-vis des ouvriers pour éviter cette méthode dite de garde-choum à l'honneur pendant l'occupation. Nous demandons que la modernisation se fasse en faveur de l'ouvrier et non à son détriment, que nous amène une diminution de la fatigue et l'aménagement de locaux propres au repos. D'accord comme ça?
12: Ah ouais, c'est vrai.
13: Vous n'en avez pas d'autres, au revoir.
14: Nous traversons une situation complexe dans laquelle il nous est apparu que nous devions tenir compte de deux choses essentielles. Premièrement, la sous-estimation de la profondeur du mouvement déclenché à la faveur de celui des étudiants. Deuxièmement, la tentative gauchiste de le dévoyer et les entreprises de certains éléments tendant à se substituer aux organisations ouvrières et à la CGT en particulier, dans l'intention de confisquer à leur profit la direction de ce mouvement.
15: Les travailleurs manuels, intellectuels et la population, répondant à l'appel des organisations syndicales, CGT, CFDT, CGTFO, FEN, AGEN, UNEF, exige la satisfaction de leurs revendications.
16: Augmentation générale des salaires, et notamment des plus faibles. Diminution du temps de travail. Abaissement de l'âge de la retraite. Abrogation des ordonnances antisociales, et notamment la remise de la sécurité sociale aux travailleurs. Mais ce que les travailleurs veulent exiger en plus de ces revendications, ce sont des libertés syndicales très grandes, notamment sur le lieu du travail, afin de pouvoir, dans l'avenir, lutter avec encore plus d'efficacité contre l'exploitation capitaliste.
17: La parole à Georges Segui, secrétaire général de la CGT.
18: Un Renaud Billancourt au début de la grève.
17: Chers camarades,
14: vous avez une nouvelle fois rendu un grand service à la classe ouvrière. Elle vous en remercie fraternellement. Chacun de nous a apprécié votre détermination, votre sang-froid et la façon dont vous avez manifesté votre solidarité à nos camarades étudiants aux prises avec la répression policière. Alors que tant d'interprétations spéculatives, de manœuvres et d'excitations fiévreuses cherchent à diviser les étudiants et les travailleurs, permettez-moi de proclamer à nouveau l'un des grands mots d'ordre du 13 mai auquel nous resterons fidèles, vive la solidarité des travailleurs, des étudiants et des enseignants.

0: Pour nous redire, lorsque nous avons appris que l'usine Renault était en grève, avec occupation d'usine, nous avons senti que, et qu'elle commençait à s'étendre à pas mal de, d'usines qui commençaient à se réunir en meeting, nous avons senti que c'était le moment, et les travailleurs aussi d'ailleurs, ont senti que c'était le moment de poser leurs problèmes. Nous avons décidé de la grève illimitée pour notre usine avec occupation.
1: Dès le 15 mai, la CGT avait appelé les travailleurs à se rassembler dans leurs entreprises et à déterminer eux-mêmes leurs modalités d'action.
2: La grève avec occupation d'usine est adoptée à l'unanimité, moins une voix.
1: La grève avec occupation, presque partout, dans les petites entreprises comme dans les grandes, c'est le seul mot d'ordre qui répond à la combativité des travailleurs.
3: Le comité de grève insiste sur la nécessité de pointage et la sortie de l'usine aux heures habituelles. Deuxième main, en cas de nécessité de quitter l'usine par dans l'oreille, vous devez obligatoirement vous adresser au comité de grève à la conciergerie. Troisième main, nous rappelons aux ouvriers désignés pour la sécurité qu'ils doivent se présenter au comité de grève avant de pointer normalement leur cas.
1: En lançant chaque jour leurs directives, en visitant fréquemment les usines occupées, les responsables de la CGT demeurent en contact permanent avec les travailleurs en lutte. À Orly, André Berthelot, secrétaire confédéral.
4: Eh bien, le conflit n'est pas sur ce terrain. Il n'est pas entre les catégories qui sont toutes victimes de la même politique gouvernementale et dont les intérêts sont similaires, y compris pour les ingénieurs, cadres et techniciens. Le conflit, il est sur le terrain de la lutte des classes. Il est entre les travailleurs du secteur public et nationalisé, exploités au même titre que les travailleurs du secteur privé, et le gouvernement représentant les intérêts des grandes puissances économiques et financières sur lesquelles s'appuie le pouvoir en place. C'est cela qu'il faut changer.
1: Même si les drapeaux rouges, les drapeaux tricolores, les banderoles lui donnent parfois un petit air de fête, la grève c'est une affaire sérieuse et c'est l'affaire des travailleurs.
5: Dès le soir même, on peut dire. Chacun a pris sa part de travail. Parmi les 250 qu'occupait la tôle dès le soir, c'était formidable l'occupation du soir. Eh bien, on a vu un gars, je prends un prince de responsabilité, tel piquet, tel truc, ouais, moi je m'en occupe, allez, craque 14 gars avec moi, moi dans tel secteur. Personne n'a dormi la nuit, ça a fait des calicots, ça a fait des affiches, ça sortait du matériel, l'information fallait la donner dès le lendemain, parce qu'on savait que le lendemain il allait se repointer du personnel, et fallait leur montrer qu'on avait monté la garde dans la nuit, et que dans la nuit on avait travaillé.
6: Dès le samedi matin, on avait l'impression que les gars n'avaient pas dormi, ça c'est vrai, hein, et avaient travaillé, il y avait des calicots qui étaient là, ça, il n'y a pas de problème, hein, tout de suite. Aussitôt arrivé, on voyait que l'usine était occupée, et non une usine fermée. Tous les copains étaient là, et il y avait du monde partout, partout.
1: Le matin du 17 mai, 100 000 travailleurs sont en grève, ils sont 200 000 le soir. 1 million le matin du 18, 2 millions le soir.
7: Mais le combat que nous avons engagé a un objectif immédiat que nous avons clairement affirmé. Nous voulons aujourd'hui régler les comptes en retard avec le patronat et l'État patron.
1: C'est le 20 mai que Peugeot Sochaux, Kléber Colombe et Alstom Belfort ont été occupés. Le même jour, les deux citadelles du patronat de choc, Citroën Paris et Michelin Clermont-Ferrand, sont tombées à leur tour. Les cheminots, les mineurs, les postiers, les textiles, ceux des transports, ceux du bâtiment, l'ORTF sont entrés eux aussi dans le mouvement. Et les professeurs du second degré ont cessé leur cours. Bientôt, l'ensemble des salariés les auront rejoints dans la lutte.
7: Nous voulons obtenir satisfaction aux légitimes revendications que nous exprimons depuis 10 ans et qui nous ont toujours été refusées. La note est lourde, mais elle est à la mesure de nos exigences et du rapport de force favorable que nous avons.
8: Là, au début, on a eu effectivement beaucoup de problèmes parce qu'il a d'abord fallu commencer à s'occuper de toutes les issues, bloquer toutes les portes. Alors, il y a eu des équipes qui se sont formées, il y en a compris les postes de soudure, puis qui ont soudé les portes pour qu'on les ouvre. Et puis, petit à petit, après, on a formé des postes avec un responsable par poste, en principe un délégué ou tout au moins un militant vraiment averti. Et puis, On a fait des rondes après autour de la boîte.
9: Combien il y avait de postes de garde?
10: Il devait y avoir 20 ou 21.
9: Il y avait combien de gardes par poste?
8: Suivant le lieu où vous étiez, en moyenne, il y avait des fois 10, 15, il y en avait quand même jusqu'à 25 et 30.
9: C'est-à-dire qu'il fallait absolument avoir au moins 300 gars en permanence dans l'usine chaque soir.
10: Ah oui,
8: plus que ça, il y avait en moyenne dans l'usine, il y avait au moins 800 gars tous les soirs.
11: Bah, au départ, on avait des problèmes pratiques très importants à régler. D'abord, il y avait plusieurs milliers de personnes dans l'usine, il a fallu les nourrir.
12: On prend ma blonde, un truc comme ça.
6: Voilà. Voilà, on peut dire.
13: J'ai trouvé que le personnel de la cantine qui nous sert habituellement dans les journées, elle s'est mis à notre disposition gratuitement, disons, pour nous faire à manger. Le gérant s'est occupé lui aussi de l'affaire. Et on a eu de cette façon-là, disons, des repas copieux pendant tout le mouvement. Bien sûr, le comité d'établissement a fait les frais de cette chose-là, mais enfin, disons que là, on avait de ce point de vue-là, de manger, réfectoire, gens à notre disposition pour nous donner ce dont on avait besoin. Quoi.
14: De plus, il faut le dire, on avait installé tout autour de l'usine un système de haut-parleurs. Et on branchait la radio dessus, et comme ça les gars étaient tenus au courant aussi de la radio. Et c'est comme ça d'ailleurs que quand Duhauchel, le directeur, a téléphoné à Georges Segui, eh bien la radio était justement branchée sur les haut-parleurs, et tous les travailleurs ont pu entendre le patron qu'il gardait parler avec Georges Segui.
1: Le patron ou quelqu'un d'autre?
15: Monsieur Segui, après le déclenchement de la révolte étudiante, vous avez pris le train en marche. Pourquoi?
16: Bien malin celui qui irait à prendre le train en marche alors que, par initiative de notre fédération des cheminots CGT, tous les trains sont en train de s'arrêter depuis ce matin. Ce qui prouve bien que notre organisation n'a pas attendu la situation actuelle pour prendre ses responsabilités. Dans la nuit du 10 au 11 mai, après la tragédie de la rue des Lussac, notre organisation a élevé immédiatement une protestation et elle a décidé de convier les organisations syndicales à une réunion à la Bourse du Travail de Paris pour proposer une grève générale de 24 heures. C'est à partir de là, et après cette grève, que le gouvernement a commencé à faire des concessions qu'il a reculées sérieusement. Et la CGT a pensé qu'en raison de cette vulnérabilité du pouvoir et du patronat, le moment était venu d'appeler les travailleurs à la lutte pour faire valoir leurs propres revendications. Voilà pourquoi nous avons demandé à tous nos militants de réunir tous les travailleurs à la base, sur le lieu du travail, pour prendre leurs décisions, définir leurs revendications et arrêter le travail.
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dans les usines pacifiquement occupées par les travailleurs, temporairement abandonnées par les patrons et désertées par leurs gardes-chiourmes, on se retrouve entre soi. Pour quelques jours, quelques semaines, sur les lieux mêmes de leur exploitation, les travailleurs ne veulent plus entendre parler que de leurs droits et de leurs espoirs.

0: Chers camarades, car nos distractions journalières d'aujourd'hui, nous présentons le film avec Fernand Bell, La Vache et le Prisonnier. Ne pas faire de relation avec nos situations actuelles. Ce film sera projeté à l'endroit habituel, au vestiaire des ateliers Finissol. L'horaire pour aujourd'hui, alors film à 19h pour le poste de l'après-midi et à 22h30 pour le poste du soir. Après la prise de parole, donc dans quelques instants, démonstration de gymnastique par la section de l'amicale laïque du gym. Alors je vous prie de rester nombreux pour applaudir et encourager les petits et aussi les grands. Tarin, merci.
1: Pour remonter le moral des troupes, bien sûr, fallait pas rester non plus à rien faire. Il y avait des tournois organisés, de belotes, de je ne sais quoi, des balles. Il y avait un orchestre, des camarades de l'usine qui jouaient dans des orchestres autrement, qui sont venus là tout de suite avec tout ce qu'il fallait, mais un orchestre formidable. Et bon, vous pouvez donc écouter la musique toute la journée, voir des films, enfin je ne sais quoi. Enfin, même la pêche, on avait fait de la pêche dans les bassins, dans l'usine. Alors, il y a eu ça comme occupation, disons, comme loisir, mais il y avait aussi l'hygiène de l'usine, et là, le comité d'hygiène et sécurité, hein, il faut là aussi, il a été aidé par les camarades qui n'avaient pas de tâches précises dans les postes, et bien dans la journée, ils faisaient la récurgation avec des fenouilles, avec des traîneaux, ils ont mis l'usine de façon impeccable, hein, ils s'occupaient des douches, il y avait des douches, tout était ouvert, disons, l'usine fonctionnait normalement, sauf le travail, sauf les machines, bien sûr.
2: Et les objectifs de la grève, ils n'étaient pas un peu oubliés dans toute cette grande kermesse ?
3: Non, les objectifs n'étaient pas oubliés, mais enfin, c'était un autre niveau que nous, quoi, à un autre niveau que les travailleurs, c'était si on veut. Ils savaient qu'il y avait des copains qui étaient responsables, qui discutaient avec les directions.

0: l'ensemble des femmes, d'une manière extrêmement active, elles participent autant aux galeries que dans les autres entreprises, puisqu'on a les banques, on a les assurances dans le 9e, mais effectivement, elles participent à la grève. Elles participent parce que je pense qu'elles sont doublement exploitées et qu'elles en ont pris conscience. Ça a été long, mais elles ont pris conscience qu'elles ont des revendications extrêmement importantes en fonction même de leurs responsabilités de femmes. Je pense qu'il est absolument aberrant que dans une société qu'on dit de progrès, parce qu'on parle beaucoup de la civilisation des loisirs, et on n'est pas idiots, les travailleurs ne sont pas idiots. Effectivement, on est dans une ère où il y a une progression énorme, une évolution formidable des techniques, des sciences, et en fin de compte, qu'est-ce qu'on a? Qu'est-ce qu'ils ont? Qu'est-ce qu'on leur donne en fonction de cette évolution? Eh bien, rien. Des conditions de travail qui vont en s'aggravant. Des journées, une journée de travail qui est, je pense, et je le crois, est plus longue d'Europe, on ne leur donne rien en fonction de ces évolutions. Alors ils veulent maintenant des comptes. On a à l'intérieur, il y a les comités d'entreprise à l'intérieur des entreprises, et on veut qu'en fonction des comités d'entreprise, il soit rendu des comptes aux travailleurs, en fonction de l'évolution de l'économie du magasin ou de l'entreprise, en fonction du chiffre d'affaires, en fonction de l'évolution des salaires, en fonction de la productivité. Je crois que on veut que ce soit comme ça. On veut des libertés syndicales.
1: Il y a un point, je crois, qui est très important aussi, qui nous a préoccupé et qui est bon de dire, c'est que nous avons eu à veiller également protéger notre outil de travail. Hein? Donc il nous a fallu veiller aux installations, aux machines, laisser tout dans les meilleures conditions possibles, à y nettoyer, enfin à graisser, à faire un certain nombre d'opérations qu'il était absolument indispensable de faire et que nous avons fait au mieux. Quoi. Nous avons, depuis les plus grosses bécanes jusqu'aux plus délicates, en passant des pylons ou des cubilots pour aller jusqu'aux ordinateurs, puisqu'il y a des ordinateurs ici, il nous a fallu veiller, on a pris nos précautions donc, pour que lorsque le travail reprendra, eh bien, nous ayons un outil de travail qui soit dans le meilleur état possible.
2: Tandis que 9 millions de salariés sont maintenant en grève, la population dans son ensemble leur manifeste son soutien, l'agitation étudiante se poursuit et l'interdiction de séjour en France de Daniel Cohn-Bendit provoque de nouveaux troubles. Exaspérés par la répression, désorientés par des dirigeants aventuristes, noyautés par des provocateurs, un certain nombre d'étudiants se laissent entraîner le 22 mai, puis le 24 mai, à des actions dangereuses et dérisoires.
3: C'est à l'occasion de ces manifestations-là que les gars, ils ont senti qu'il y avait quelque chose qui ne collait pas entre le mouvement étudiant et notre mouvement. Parce que quand on sait, les étudiants, c'était normal qu'ils viennent avec nous dans certaines manifestations seulement, ils ont eu une attitude provocatrice qui s'accordait pas, en fin de compte, avec notre conception, avec la conception qu'on a, nous, dans la classe ouvrière de la lutte. Hein, on les a vus venir avec des casques, avec des tricks, essayer de dévoyer les manifestations. Quand il y avait un itinéraire d'établi, ils barraient les routes et puis ils demandaient aux gens d'aller ailleurs, où les organisations syndicales avaient demandé d'aller.
4: Tout pour tous les étudiants
3: hein? Non, pas pour tous les étudiants, parce que je crois que justement, il faut éviter. Et je crois que les gars, ils ont bien fait l'annonce. Ouais. Hein, ils n'ont pas mis tous les étudiants dans le même sac.
4: Personnellement, moi, je veux savoir ce que eux d'abord, ils pensent et comment ils veulent faire, eux, la réforme d'enseignement. Parce que c'est un des problèmes majeurs de chez eux. Quoi. C'est comme si vous voulez nous apprendre à nous, savoir comment on va occuper une boîte.
5: Et il n'y a rien qui déplaise autant, par exemple, aux travailleurs de chez Berliet, que de voir certains groupuscules venir leur distribuer des trucs avec dans lesquels ils leur indiquent la voie à suivre.
2: Chez Peugeot, à Sochaux.
6: Nous avons senti une sympathie lorsqu'il y a eu notamment le matraquage des étudiants par la police gaulliste. Il est évident que des problèmes n'ont pas tout de suite été quand même véritablement compris, mais à partir du moment où la police a chargé au quartier latin et ailleurs, quoi, il y a eu quand même un mouvement de sympathie par rapport aux étudiants. Quant aux les gars brûlaient les voitures, par exemple à Paris et autres, les ouvriers ne comprenaient pas tellement les manifestations anarchisantes. Il y a une sympathie évidente en direction des étudiants, mais ils...
7: Oui, on peut même préciser que
6: beaucoup d'ouvriers, de plus en plus d'ouvriers, condamnent justement ces groupuscules. Parce qu'ils savent très bien sur quoi ça va déboucher, que si on les laisse faire, ça finira par une guerre civile, et ils en sont certains.
7: Camarades, depuis une semaine, 10 millions de salariés occupent le lieu de travail pour exiger du patronat et de l'État patron la satisfaction de leurs principales revendications et paralysent toute l'activité en France. Cette grève d'une ampleur jamais connue dans l'histoire de notre pays, c'est la preuve de la puissance de la classe ouvrière et de son rôle déterminant dans la vie économique et politique de la société. Mais ce qui frappe toutes les couches de la société, c'est la maturité, le sang-froid, la tranquille assurance des travailleurs en lutte. Mieux, depuis 8 jours, les 10 millions de grévistes font la démonstration de ce qu'est la classe ouvrière. À ceux qui s'imaginaient que les travailleurs étaient des êtres incultes et irresponsables, la grève générale menée actuellement fait apparaître à tous le vrai visage de la classe ouvrière. Avec esprit de responsabilité, avec calme et maîtrise, la classe ouvrière de notre pays assure les principaux besoins de la population et s'efforce avec son esprit de générosité, de solidarité qui l'anime, de soulager au mieux les conséquences inévitables de la grève. C'est ainsi qu'elle fournit volontairement l'eau, le gaz, l'électricité, qu'elle débloque le carburant pour ravitailler la population, qu'elle assure le libre fonctionnement des hôpitaux, qu'elle prend des mesures pour laisser ouvert les petits commerces et débloque les fonds nécessaires aux PTT dans les banques pour que les familles subissent le moins d'effet possible du mouvement engagé. En réalité, vous tous, camarades, travailleurs, ouvriers, employés, techniciens, cadres et ingénieurs, vous êtes en train de révéler aux autres couches de la population que la classe ouvrière s'affirme comme la force dirigeante capable de conduire demain le destiné du pays vers le bonheur, la liberté et la paix.
2: . 25 mai, 15h, les négociations s'engagent rue de Grenelle. Devant l'ampleur de la grève, patrons et gouvernants ont dû se résigner à discuter. En face de ce bloc uni, 6 organisations représentent les salariés. Benoît Frachon, le négociateur de Matignon en juin 36, et Georges Segui conduisent la délégation de la CGT. Dans cet affrontement avec les exploiteurs de la classe ouvrière, ils disposent d'une arme redoutable, le poids des 9 millions de grévistes dont ils vont défendre pied à pied les revendications. À leur côté, André Berthelot, René Bull, Henri Krasucki et Jean-Louis Moineau, secrétaires confédéraux de la CGT.
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9: Extraordinairement sérieux de la crise actuelle qui seul a permis d'aboutir à des concessions aussi importantes.
10: Nous avons, à la fin des délibérations, apprécié ce qui était positif et mis en évidence aussi qu'il restait encore beaucoup à faire.

La parole à Georges Séguy, secrétaire général de la CGT. Chers camarades, il y a 2 heures, au ministère du Travail, se sont terminées, au moins pour cette phase, les discussions qui réunissaient avec les représentants des organisations syndicales, ceux du patronat et ceux du gouvernement. 29 heures durant, quasiment ininterrompues, nous avons livré bataille, pied à pied, dans des conditions difficiles, face à un adversaire tenace, intransigeant, mais tout de même suffisamment ébranlé par la guerre générale pour que nous ayons pu imposer des concessions. Mais nous étions 6 syndicats différents, face à un seul bloc patronal et gouvernemental. Les choses auraient été différemment si au lieu du bloc patronal et gouvernemental, il y avait eu en face de nous un gouvernement de gauche et face au patron une seule organisation syndicale.

0: que les résultats, qui ne sont pas des accords d'ailleurs, je tiens à le préciser tout de suite, ne sont pas l'initiative des négociations qui vont à présent s'enclencher au niveau des différentes branches des sociétés pour compléter sans doute d'une façon positive les décisions prises sur le plan national. Ces décisions sont les suivantes. Le salaire minimum interprofessionnel garanti passe de 2,22 francs à 3 francs de l'heure, soit 600 francs pour 200 heures de travail avec la suppression des abattements de jours. Pour le secteur privé, les salaires sont augmentés d'une façon globale, générale, de 7% en juin, de 3% en octobre, sans préjudice des accords contractuels par entreprise ou industrie. Un accord est conclu d'une grande importance incontestablement sur le droit syndical à l'entreprise. Désormais, toutes les activités syndicales que vous étiez obligé d'effectuer en dehors de l'entreprise, telles que la diffusion de la presse syndicale, le collectage des cotisations, les réunions, se feront sur le lieu du travail. Cet accord se fixe l'objectif d'aboutir à la semaine de 40 heures pour ce qui concerne la durée du travail. Mais il ne fixe pas de délai, car nous avons pensé qu'il valait mieux laisser le soin à des camarades qui disposent d'un puissant mouvement pour aller au-delà de ce que nous avons pu faire au niveau national, afin que les 40 heures montent d'en bas comme la grève et qu'on les impose au patron de toute façon. Ne nous méprenons pas, camarades. Rien n'est signé. Quand le gouvernement... Il ne saurait être question que nous signions. Quand le gouvernement nous a demandé si, au terme de ces longs travaux de discussion, nous allions lancer l'ordre de reprise du travail, nous leur avons répondu, comme nous n'avons jamais lancé à l'échelle confédérale le mot d'ordre de grève, il ne saurait être question que l'on se substitue aux travailleurs pour lancer un ordre de reprise du travail. Et nous leur avons dit, conformément à l'engagement qu'a pris la CGT devant les travailleurs en grève, elle ne saurait donner quelque suite que ce soit au résultat des discussions avant de consulter les travailleurs eux-mêmes.
1: À notre souci de consulter le personnel à chaque étape de la lutte, nous demandons aux travailleurs de se prononcer sur cette proposition. Que ceux qui sont d'accord lèvent la main. Bon. La grève est pour ce qu'il dit à l'unanimité.

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1: Pour forcer les patrons et l'État patron à céder davantage, dans toutes les entreprises, comme chez Renault, les travailleurs décident. La grève continue. Il faut tenir. Et pour tenir, on fait partout appel à la solidarité.
2: Il y a ceux qui s'arrêtent, il y a ceux qui ne s'arrêtent pas, justement.
3: Les gens sont très gentils en général.
2: Oui. Ça dépend des catégories, quoi, de gens, justement. Et puis, ça dépend de la contenance de leur porte-monnaie, justement. Et voilà. Ce matin, il y avait une dame qui m'a donné 5000 balles d'un seul coup, là. Elle disait que c'était pour les camarades et qu'elle nous encourageait à tenir le coup davantage, quoi.
4: On s'est collecté entre nous, on a formé chaque gréviste met ce qu'il peut mettre. On se permet même de nourrir encore deux usines à Pagobin-Donnel pendant tout l'ensemble de...
1: La solidarité s'organise et s'amplifie de jour en jour. Les municipalités ouvrières font un effort exceptionnel. Les centrales syndicales de Belgique, d'Italie, d'Allemagne de l'Est et d'Union soviétique apportent leur soutien matériel aux travailleurs français. La Fédération syndicale mondiale verse 50 millions d'anciens francs au fonds de solidarité de la CGT. Tandis que s'entassent dans les entreprises occupées les provisions de la solidarité et que la grève se prépare pour une longue résistance, l'hostilité des travailleurs à la coalition du patronat et du gouvernement ne cesse de grandir. Il faut en finir avec le pouvoir des monopoles. Et depuis le début de la grève, la CGT, pour sa part, s'efforce de donner un prolongement politique au mouvement revendicatif. Aux autres organisations syndicales, aux partis de gauche, elle ne cesse de proposer l'unité d'action. Livio Mascarello, secrétaire confédéral de la CGT.
5: Vous avez un représentant de la Fédération de la gauche, non, aujourd'hui ?
6: Oui, cet après-midi, on a reçu le bureau politique de la FGDS, conduit par Guy Mollet et François Mitterrand. On a eu un échange de vues sur la situation. Ils nous ont dit qu'ils considéraient qu'il y avait vacance du pouvoir et qu'à partir de là, il ne fallait pas que nous considérions le gouvernement comme interlocuteur valable.
5: Il y avait vacance du pouvoir, pourquoi ?
6: Eh bien, il faut bien voir que l'ampleur du mouvement et son étendue, la force qu'il représente, met évidemment le gouvernement dans un certain désarroi. Cette situation n'est pas sans lui poser des problèmes. Or, actuellement, il faut bien dire qu'il n'y a pas de réaction de sa part. Et je pense que c'est sur cette base que nos amis de la FGDS pensent qu'il y a vacance du pouvoir. Or, c'est pas aussi simple.
5: Pourquoi c'est pas aussi simple ?
6: Ben, c'est pas aussi simple parce que il faut une alternative. Le mouvement actuellement se prononce pour des changements économiques et sociaux. Il faut donc que nous proposions à la classe ouvrière une solution. Cette solution, eh bien, c'est l'union des forces de gauche, un programme commun de toutes les forces de gauche. Et il n'existe pas. Et il faut par conséquent, de toute urgence, que les forces de gauche prennent leurs responsabilités et réalisent un accord sur un programme minimum commun de gouvernement qui ouvrirait alors clairement la perspective de l'alternative démocratique avec un gouvernement populaire.
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1: Le 29 mai, dans la France entière,

Ce jour-là, la CGT appelle les travailleurs à manifester à travers tout le pays pour leurs revendications et pour un changement politique de progrès social et de démocratie.

à Besançon, à Lyon, à Toulouse, à Nîmes, dans la plupart des villes de France où l'unité a pu être parfois réalisée, des centaines de milliers de travailleurs quittent en cortège les usines occupées. Des étudiants, des enseignants se joignent à eux. À cette date, seul le Parti communiste a répondu positivement aux propositions de la CGT. FO n'a pas répondu, la CFDT a préféré faire appel à Mendès France et cautionner l'opération Charletti.

Paris, entre la Bastille et la gare Saint-Lazare, seule parmi les grandes centrales syndicales, la CGT porte les espérances de la classe ouvrière. 800 000 travailleurs ont répondu à son appel et l'entourent de leur confiance. Au soir de cette grande journée de lutte, chacun peut mesurer quelle serait la puissance du mouvement et quelles pourraient être ses conséquences si l'unité s'était réalisée.

0: le lendemain 30 mai à 16h30.
1: Veuillez écouter maintenant une déclaration du général de Gaulle, président de la République.
2: Françaises, Français, étant le détenteur de la légitimité nationale et républicaine, j'ai envisagé depuis 24 heures toutes les éventualités, sans exception, qui me permettraient de la maintenir. J'ai pris mes résolutions. Dans les circonstances présentes, je ne me retirerai pas. J'ai un mandat du peuple, je le remplirai. Je ne changerai pas le Premier ministre dont la valeur, la solidité, la capacité méritent l'hommage de tous. Il me proposera les changements qui lui paraîtront utiles dans la composition du gouvernement. Je dissous aujourd'hui l'Assemblée nationale. En tout cas, partout et tout de suite, il faut que s'organise l'action civique.
3: La France, en effet, est menacée de dictature. On veut la contraindre à se résigner à un pouvoir qui s'imposerait dans le désespoir national, lequel pouvoir serait alors évidemment essentiellement celui du vainqueur, c'est-à-dire celui du communisme totalitaire. Naturellement, on le colorerait pour commencer d'une apparence trompeuse en utilisant l'ambition et la haine de politiciens au rancard. Après quoi ces personnages ne pèseraient pas plus que leur poids, qui ne serait pas lourd. Eh bien non, la République n'abdiquera pas. Le peuple se ressaisira. Le progrès, l'indépendance et la paix l'emporteront avec la liberté. Vive la République, vive la France.
4: Qu'est-ce que vous pensez du discours, général de Gaulle? Ce qu'on en pense, c'est que ça durcit encore un peu plus, quoi, c'est tout, quoi.
5: Est-ce que c'est pas inquiétant, les menaces, là?
4: Les menaces aussi, c'est inquiétant. C'est inquiétant, mais enfin, il y a du monde, hein. Je crois, puis la nuit, c'est pareil, hein.
6: Parce que le chaos, à l'heure actuelle, c'est lui qui le veut avec ses menaces qu'il fait. C'est pas la classe ouvrière. Nous, on reste froide à ces provocations. C'est pas les ouvriers qui les amènent, les provocations, c'est eux.
5: Et vous pourrez tenir combien de temps, cette grève?
6: Il n'est pas question de tenir, il est question d'avoir satisfaction dans nos revendications pour l'instant. De tenir, on tiendra tant qu'on n'a pas de revendications qui soient satisfaisantes. À l'heure actuelle, il est difficile de s'appeler le moral des ouvriers. Ça fait 10 ans qu'ils en subissent avec lui. Parce que le chaos, la révolution, c'est lui, il n'y a que lui qui en parle. Les ouvriers n'en parlent pas, il n'y a que lui qui en parle de la révolution et du chaos. J'ai jamais entendu dire les ouvriers vont à la révolution, moi. C'est toujours la réaction qui en parle. Hier encore dans son discours, il n'y a que lui qui en parle. Nous, on n'en parle pas.
7: C'est vrai, c'est
8: ça. Alors, de toute façon, il affirmait au départ de cette grève que les syndicats étaient débordés par la masse. Et aujourd'hui, on veut mettre ça sur le dos, soi-disant, d'une poignée de communistes. Alors il faudrait accorder leur violon et savoir exactement si c'est la masse qui est à la base ou si c'est le Parti communiste.
5: Il y a effectivement une allusion. Bon, on va aller au Parti communiste.
6: Là, après, on peut encore parler un peu, mais s'il appliquait tout ce qu'il veut appliquer, ben bientôt on ne pourra plus parler comme on parle à l'heure actuelle.
7: Et c'est tout.
6: Parce que c'est un dictateur qui a parlé hier, c'est pas un gars qui veut discuter avec les ouvriers.
7: C'est pas républicain, c'est pas vrai.
6: Au bout de 6 heures, il a pu voir tous ses chefs militaires et compagnie.
0: À l'ORTF en grève, les journalistes avaient tenté d'assurer seuls une information honnête et impartiale. Dans l'impossibilité d'y parvenir, ils cessent le travail à leur tour et abandonnent l'antenne aux valets du pouvoir, qui vont s'efforcer d'intoxiquer quotidiennement la population. Le 7 juin, à Flins, le pouvoir fait occuper l'usine Renault par les CRS. 2 jours plus tard, Alain Gesmard et ses groupes de pseudo-révolutionnaires, en lançant le mot d'ordre de réoccupation de l'usine, tente d'entraîner les travailleurs à un affrontement sanglant.
9: Ce matin-là, à 5h, lorsqu'on est arrivé sur la place, il y avait à peu près 2000 jeunes et moins jeunes. Il y avait des étudiants et d'autres qui n'y étaient certainement pas, qui étaient là sous prétexte d'aider les travailleurs, d'ailleurs. De Flins, tu te souviens de ces, hein?
10: D'ailleurs, c'était un service très bien organisé. Hein. Ils avaient vraiment fait les choses, service de santé en tête. Hein. Et ils n'avaient pas du tout l'intention d'aider des travailleurs comme nous, on l'entendait être aidés. Mais eux, ce qu'ils voulaient, c'était rechercher la bagarre à tout prix.
11: Oui, surtout qu'ils étaient venus bien outillés de pavés, avec des lessiveuses remplies dans des camionnettes, et qu'ils allaient dans les champs, dans la plaine, recharger leurs lessiveuses. Ils étaient en tenue de combat avec des casques et... Ils étaient là pour la petite guerre, quoi.
9: Il s'est passé aussi un

0: Ah, les autres, malheureusement, ils ont continué. Ils ont continué jusqu'à... Ça a duré jusqu'à 4h ou 4h30 de l'après-midi. Vous savez, hein, il y a eu les élections, on n'en a pas parlé justement entre nous là. Il y a eu les élections, sitôt après le mouvement. Ce fut un échec pour nous. Mais pourquoi que ce fut un échec aussi? Disons qu'il y a eu pas mal de déceptions, je ne veux pas dire parmi les travailleurs, mais il y avait beaucoup de gens qui étaient du côté des travailleurs. Et puis qui ont complètement retourné leur veste au moment des élections, après la fin de la grève. Et c'est pas dû simplement uniquement par cette politique de chantage qui est...
1: Alors là, il y a eu la télévision qui nous en a
0: mis. Non, mais c'est pas venu uniquement par ça. C'est pas venu uniquement par ça.
2: Oui.
0: C'est pas venu uniquement.
3: Il y a eu des barricades.
0: Il y a eu des grosses déceptions, non seulement dans le monde des travailleurs, mais dans d'autres domaines.
2: Mais il y a eu la crainte, tu sais, pour beaucoup de gens. C'est vrai, quoi. Ce qu'on a vu ici, c'est ça. Il y a eu la crainte chez des gens qui soutenaient la classe ouvrière pendant toute une période, qui pendant un moment se sont dégagés, en fait. Tu comprends? Or, les travailleurs, seule la classe ouvrière n'obtiendra pas ce changement que tu espères, et qu'on espère tous. Hein.
4: Quelle était la vision que la France entière avait chaque fois que la télévision pouvait projeter des voitures brûlées, pouvait projeter des Paris en feu et à sang?
0: Oui, bien sûr, mais masse, on côtoyait beaucoup de gens. Il y en avait certainement autant qui disaient comme ça, ils nous font un véritable lavage de cerveau avec leurs images, là.
5: Qu'on parle maintenant avec des gens de province, pour eux, Paris était à feu et à sang, et c'était la révolution.
0: Non, dans les campagnes,
5: Et en province.
6: Benoît Frachon parle.
7: Dans ce grand remue-ménage, dans cette prise de conscience, dans cette mobilisation de millions d'ouvriers et d'ouvrières nouveaux qui n'ont jamais participé à la lutte, s'introduisent parfois des idées que nous avons combattu. On a voulu d'abord s'introduire dans les discussions de nos organisations. Qui mieux que les militants ouvriers est capable de diriger le mouvement ouvrier et la lutte de la classe ouvrière vers les succès que nous pouvons et que nous devons remporter et dont certains déjà sont inscrits dans les faits. On a prétendu vouloir s'introduire pour discuter et diriger le mouvement ouvrier qu'on prétendait mal diriger par les militants de la CGT. Nous avons fait appel à votre bon sens, à votre diligence, et nous avons gagné cette bataille que ce sont les syndicats qui dirigent et qui continueront à diriger le combat des ouvriers dans les usines.
6: Dans les petites entreprises, les patrons cherchent à tirer profit des faiblesses du mouvement qui se prolonge. Mais ils parviennent rarement à diviser les travailleurs et à liquider la grève. En phase 2, pourtant, ce sont souvent de jeunes militants qui font leurs premières armes.
8: Je voudrais insister sur le fait du veau. Il a été demandé par la direction un veau séparé des deux entreprises. Or, nous ne pouvons pas accepter la division. Jusqu'à maintenant, nous avons décidé de la grève ensemble. Nous avons exposé nos revendications ensemble. Nous sommes allés discuter avec la direction ensemble et nous devons continuer notre lutte ensemble. S'il y a un vote, il devra être fait ensemble. Nous voulons absolument rester unis.
9: Et vous le savez certainement, nous avons affiché que tous les acomptes seront faits proportionnellement aux sommes qui vous reviennent. Vous seront donnés au moment habituel. Et il n'a jamais été question de tarder en quoi que ce soit votre paye ou les compléments que vous devez recevoir.
10: Bon, nous vous faisons confiance, camarades.
11: Je peux diffuser pour les personnes qui sont très loin, qui n'ont pas entendu, que les acomptes seront distribués en date prévue.
9: C'est affiché à toutes les portes.
11: Non, mais pour les gants. Bon, alors, n'oubliez pas que ce n'est pas une fleur de la direction, car toutes les entreprises ont donné des acomptes, voilà. Et ma foi, cet acompte, c'est l'argent que vous avez gagné. Il est donc bien normal que vous l'ayez. D'autre part, en tant que démocratie patronale, je vous signale que chez Téna et Buti, il y a eu un vote. Et la majorité des ouvriers étaient pour reprendre le travail. Donc, les gens auraient dû rentrer. Malheureusement, le patron les a foutus dehors. Alors, où est la démocratie, puisque ces gens avaient souhaité reprendre le travail et que le patron les fait dehors?
6: Grâce à la vigilance des militants syndicaux, l'opération vote à bulletin secret échoue presque partout.
12: Là, on a fait le tour de la boîte. On a vu tous les ateliers.
6: Dans de nombreux secteurs, et notamment dans les secteurs publics et nationalisés, le patronat et l'État patron ont dû faire des concessions qui dépassent largement le constat de Grenelle.
13: On est parti de l'accord de Grenelle qu'on a cherché à améliorer, et pour notre part, on les a considérablement améliorés.

0: jamais vu ça, des négociations pareilles. C'était vraiment le pied à pied, pour reprendre l'expression, c'était du corps à corps, on montait sur la table, c'était vraiment du... On lui a arraché, on en est venu aux mains, on s'est levé, on a vu un cinéma terrible de la part de la direction, reprendre son manteau, sortir, repris par la manche, revenu, on descendait, on remontait, on lui proposait à boire, on proposait une suspension de séance, on parlait de la pluie du beau temps. Ça lui faisait mal de lâcher ce qu'il nous a lâché, parce que franchement, on sentait que derrière, il y avait le gouvernement, il y avait le syndicat patronal, et qu'effectivement, ce qu'on a obtenu, c'est énorme.
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0: Car tous les travailleurs ont obtenu satisfaction, ils reprennent le travail et renforcent la solidarité à l'égard de ceux qui demeurent dans la lutte. Le 17 juin, les travailleurs de chez Renault brisent la résistance de la direction et le lendemain, ils reprennent le travail aussi unis qu'au début du mouvement.
1: Chers camarades, maintenant, Henri Krasucki, secrétaire de la CGT et directeur de son journal La Vie Ouvrière, s'adresse aux travailleurs de chez Renault. Camarades, vous avez été contraints de prolonger la grève parce que le gouvernement prétendait vous céder moins qu'aux autres. Il l'a fait pour soutenir l'intransigeance du patronat de la métallurgie et parce que vous êtes Renault et que vous avez donné le signal d'une grève sans précédent qui lui reste encore en travers de la gorge. On est en droit de penser que le pouvoir espérait, en défiant les métallurgistes, créer une situation favorable à une provocation monstrueuse servant ses dessins politiques. L'intervention brutale des CRS à Flins et à Sochaux et les événements tragiques qui s'en sont suivis en ont donné un aperçu. Il reste Citroën, Peugeot, Berliet, La Savienne et quelques grandes entreprises de diverses branches. Vos résultats constituent la meilleure aide que vous puissiez apporter aux travailleurs de ces entreprises. Ils les encouragent à poursuivre leur lutte et placent leur patron en posture d'accusé devant l'opinion publique tout entière. Et en ce moment même où nous sommes réunis, à Ballard, ils sont rassemblés par milliers, plus ardents qu'au premier jour, avec une confiance renforcée grâce à vous. Et leur mot d'ordre, c'est ce qu'ils ont eu chez Renault, Citroën doit nous le donner aussi. Je vais les voir tout à l'heure, camarades. Est-ce que vous m'autorisez à leur dire qu'ils peuvent compter sur votre soutien et que le jour même où vous toucherez votre premier raconte, ils verront ce que c'est que la solidarité de leurs camarades de Billancourt. Merci, la commission sera faite.
2: À la Fédération des Détours, nous disons avec fermeté, Citroën doit négocier pour aboutir à la satisfaction des revendications. Il porte seul la responsabilité de la continuation de la grève. Il ne dépend que de lui que les machines soient remises en marche. Perso, il faut négocier et payer.
3: Camarades, pour nous, travailleurs Sigma, 5 semaines de grève terminées. Nous allons, dans quelques instants, reprendre en main nos outils de travail. Nous ne pouvons pas faire cette rentrée sans songer à ceux qui, dans la même lutte que nous, sont tombés, et notamment un sous les balles, à l'occasion de ce conflit. En leur souvenir, camarades, je vous demande une minute de silence.

Merci, camarade. Avant de se séparer, de retourner à notre place de travail, écoutons ensemble la Marseillaise et l'Internationale.

0: pas ici, vous affligez la liste des résultats obtenus en 3 semaines de grève dans ce pays par des professions, par des travailleurs de toutes professions. Ça serait trop long, on serait encore là à 6 heures et M. Noiret ferait des cheveux blancs parce que le portail n'est pas ouvert. Alors camarades, nous ne rentrons pas en vaincus, nous rentrons en vainqueurs. Et nous vous appelons tous tout à l'heure à défiler dans cette usine.
1: Bravo.
0: En vainqueur.
1: Bravo. Bon.
0: Y compris pour montrer au patron et pour que vous soyez les témoins que cette usine occupée pendant plus de 4 semaines n'a pas été mise à feu et à sang, que les machines sont prêtes à retourner, que toutes les choses sont en place, qu'elle n'est pas plus sale qu'elle n'était avant, elle est peut-être même plus propre.

0: Au cours des grandes journées de mai et juin, des centaines de milliers de nouveaux militants ont rejoint le combat de la CGT. Parmi eux, combien de jeunes travailleurs dont c'était la première grève?
1: La moyenne d'âge de la maison est de 25 ans et 7 mois. Alors, j'ai une idée, en comptant le gardien qui a 68 ans et le directeur qui a 59 ans.
2: Et la moyenne d'âge du bureau syndical?
1: 22 ans, tout le
3: temps. 23 ans.
2: Combien il y avait de syndiqués avant mai?
3: Aucun.
2: Les syndicats existent donc depuis quand?
3: Depuis mai.
2: Qui est-ce qu'il a fondé? C'est-à-dire qui?
1: Bah, l'ensemble, ceux qui sont là. C'est leur... enfin, ceux, tous ceux qui ont acheté une carte, quoi. Enfin, qui ont payé leur carte et leur cotisation.
2: Bon, vous êtes syndiqué, mais pourquoi la CGT?
1: La CGT, c'est vraiment le seul syndicat pour l'ouvrier. C'est le syndicat, à mon avis, qui a su prendre une position ferme. Article 1er, entre parenthèses.
2: Qu'est-ce qu'il y a dans l'article 1er?
1: Suppression du patronat et du salariat.
2: Qu'est-ce que t'attends d'un syndicat, toi, par exemple?
1: L'amélioration de notre sort, quoi, mais la sort de tous les travailleurs. Mais le but final, à mon avis, c'est en arrivant au socialisme. Alors, si vraiment on revendique pour l'épanouissement du travailleur, il faut aller jusqu'au socialisme. Enfin, moi, c'est mon opinion. Quoi.
2: La lutte syndicale, qu'est-ce que t'en attends?
4: Meilleur salaire, pour le premier départ.
2: C'est la raison profonde pour laquelle tu t'es engagé dans le combat syndical.
4: Non, puis alors les droits de l'homme, quand même, on n'est pas des bêtes à travailler. On n'est pas des robots, non? Ils nous prennent un peu pour des robots en ce moment. Les cadences augmentent et le salaire augmente pas beaucoup.
1: En approfondissant vraiment la question, c'est que le régime, enfin, la politique patronale est faite pour enterrer l'esprit, enfin, l'intelligence du travailleur. Et le patron n'a aucun intérêt à ce que son ouvrier, son ouest sur chaîne soit intelligent. Il est là, enfin, il se sert de ses mains, mais il ne se sert pas de son cerveau. Et il n'y a aucun moyen de possibilité d'épanouissement du travailleur actuellement. Des bibliothèques, on ne trouve que des romans policiers, on ne trouvera pas de romans philosophiques simples qui sont capables d'éveiller l'esprit du travailleur, on n'en trouve pas.
2: Les grands principes sur lesquels De Gaulle essayait de bâtir la participation, tout ça, vous étiez pour ou contre?
1: Au début, on était pour. Il faut reconnaître qu'au mois de mai, on était pour la participation. On ne savait pas ce que c'est. On n'avait aucune position, je répète, on n'avait aucune position envers le patronat. Ce qu'on voulait, c'est gagner un peu plus d'argent. Ouais. Puis après, depuis, la participation, on a vu ce que c'était. Et puis on a pris des positions un peu plus fermes envers le patronat. Alors, la participation, non. Non, pas dans la maison, hein. Et s'ils veulent nous donner de l'argent, on l'accepte. Hein. Mais de là et se soucier de si la maison marche bien ou mal, on en est assez loin. On ne veut passer aucune alliance avec le patronat. En aucun cas.
2: Et les rapports avec le patron ici, comment ça se fait?
1: Sérieusement, notre patron, c'est assez difficile à expliquer parce que c'est toujours un avis personnel parce qu'on ne peut pas le juger. C'est un hypocrite à mon avis. Alors il est vachement sympa, mais en fait il ne nous donne rien derrière sa sympathie. C'est d'ailleurs que. Il nous donne, depuis mai, on a eu des bricoles, quoi. Les droits syndicaux, on les a eu grâce à notre jeunesse, parce que pour le moment, on est des rigolos aux yeux du patron. Oui, on est des petits rigolos, on n'est pas bien dangereux.
3: Oui.
1: Quoi qu'il a peut-être révisé son jugement depuis hier. Mais enfin,
2: pourquoi hier?
1: Bah, hier, on est le seul syndicat à avoir dévoyé. Quoi. Oui. Avant, il nous prenait vraiment pour des rigolos. Alors, tout ce qui est comme le local, tout ça, il nous l'a donné volontiers. Quoi. Il pensait qu'on allait faire une partie de cartes et puis jouer au billet là-dedans. C'est à peu près ça. C'est un peu dans ce genre-là qu'ils nous traitent, quoi, un gamin qui va jouer aux billes dans un endroit au chaud.
2: Et vous faites quoi alors?
1: Bah pour le moment on se prépare et puis quand on sera bien prêt on lui tombera dessus.

0: Nous sommes sur Radio Cause Commune 93.1 FM et vous écoutez des formes utiles, l'art et ses récits. Mon invité aujourd'hui est Benjamin Deguenon, artiste béninois qui vit et travaille à Cotonou au Bénin. Je connais Benjamin depuis de longues années. J'ai pu ainsi suivre son travail au fil du temps. De ses assemblages métalliques, des tôles cousues au fil de fer à ses chimères, sculptures, peintures ou dessins, projections de son regard sur l'environnement de la ville de Cotonou, à son travail plus récent de céramiste. Les axes de ce travail me semblent être l'écologie et le rapport à l'autre, et sa constante, la réparation. Nous allons avec ces deux entretiens chercher à comprendre ce chemin qui fait qu'aujourd'hui, Benjamin Deguenon, qui a exposé son travail dans plusieurs pays, au Togo, au Sénégal, en Belgique, aux Pays-Bas, en France, est aussi présent pour sa première exposition personnelle dans la Galerie Valois à Paris, dans le 6e, avec le Traversé. Une exposition sur ses dernières créations en céramique qui a commencé le 6 février dernier et qui sera visible jusqu'au 1er mars. Bonjour Benjamin.
1: Bonjour Fabiola, un plaisir de te retrouver.
0: Pour ce premier entretien, pour cheminer avec toi, je pensais me laisser guider en partie par les titres de tes expositions. Dans le second, nous allons parler de tes collaborations, des ramifications de ton travail, de tes recherches. Nous allons commencer à Bomé, ancienne capitale du royaume de Dahomey, ville à la terre rouge, ville riche de traditions ancestrales. Ses palais royaux, les danses de cour, figurent dans le patrimoine mondial de l'UNESCO. Tu es originaire de Grand Popo, tu grandis à Bomé, les étés tu les passes à Sé, village renommé de potiers chez ta grand-mère, avant de t'installer à Cotonou. Raconte-nous un peu ton enfance.
1: Je suis originaire de Grand Popo, comme tu l'as dit, effectivement.
0: Grand Popo, c'est à la mer, enfin à l'océan.
1: Oui, l'océan, ouais, c'est bien ça. Et mes deux parents sont de Grand Popo, du père et de mère, quoi. Et j'ai été élevé par ma tante, celle que mon papa suit directement, de même père, même mère, c'est elle qui m'a élevé à Bomé, c'est elle qui m'a donné tout l'amour de la vie. C'est qui m'a appris à parler, à savoir qu'est-ce qui est bon, qu'est-ce qui est mauvais. Et j'ai fait mes cursus scolaires à Bomé.
0: Jusqu'à quel âge tu es resté à Bomé?
1: Je suis resté jusqu'à mes 20 ans.
0: Jusqu'à 20 ans?
1: Je pense, ouais.
0: Donc même ton adolescence,
1: 19,
0: tu l'as passé?
1: Non, ouais, je l'ai passé à Bomé. C'est à Bomé qui m'a fait, comme je le dis très souvent. Et voilà, mon enfance était comme la plupart des enfants. J'ai pas été maltraité. Étant un enfant placé auprès de ma tante, c'est le sang, parce que je suis l'enfant de son frère direct. Et laissez-moi vous dire, par exemple, ma tante dont je parle, la plupart de ses fils sont décédés, donc elle me considère comme son enfant, voilà, elle m'a bien traité, j'ai été à l'école. Bon, j'ai pas été trop loin, mais après, là, m'a coursicuté.
0: C'est ça que j'ai voulu te demander, en fait. Qu'est-ce qui t'a amené à l'art? Par où es-tu entré dans l'art? Avais-tu déjà travaillé avec des artistes à Bomé? Les as-tu côtoyés? Comment ça s'est passé?
1: Non, comme je le dis, l'art est venu à moi. Je suis né artiste, si vous le permettez. Je suis un enfant, je pousse pas mal de curiosité à comprendre, à savoir des choses. Je dessine beaucoup, je n'hésitais pas à dessiner même dans les troncs d'arbres, sur les murs. Et à l'école, j'étais très brillant en matière de dessin. Donc je suis cet élève dans le temps qui est plus sollicité pour esquisser les croquis au tableau pour mes autres camarades de classe. Donc à chaque fois c'est ça, pendant les journées culturelles, tout ça là. Ce n'est que progressivement que je me suis intéressé à l'art. Je me rappelle très bien, il fut un moment où j'ai un cousin qui est journaliste, qui était venu à Bombay, il dit, mais Ben, tu sais ce que tu fais? Je dis, je dessine. Ben, tu dessines, mais tu vas plus loin. Tu fais de l'art. Alors, c'est comme ça que je me suis rendu compte que, mais attends, l'art c'est quoi? J'ai commencé par faire mes recherches là-dessus. Il m'a montré un bouquin dans lequel il y a des images pour m'expliquer un peu.
0: les bas-reliefs de Tokudagba.
1: Oui, si, si, à Bomé, quand même, quand tu es né à Bomé, que tu as grandi à Bomé, et que tu as fait toute ton enfance, adolescence à Bomé, tu es ancré dedans, tu vois, tu es entouré de toutes ces choses, de la culture d'Aromé, des histoires de Béranzin, de Glélé, d'Akaba.
0: Les rois.
1: Et donc les bas-reliefs, c'est partout, presque partout, dans les
0: maisons. Mais c'est considéré comme de l'art? Comment les gens voient ça? Toi, comment tu voyais ça, en fait?
1: Attends, c'est de l'art.
0: À l'époque.
1: À l'époque, je ne saurais le dire, mais pour moi, c'est de l'art. Parce que c'est cette chose qui est... C'est vrai que ça a plus rapport à la culture, à une histoire, symbolique ou emblématique d'un roi ou d'un prince. Donc pour moi, c'est de là parce que c'est quoi là? C'est toutes choses auxquelles on donne forme, c'est toutes choses que tu vois, qui t'active par exemple, qui te parle. Alors ces bas-reliefs qui sont très beaux, bien taillés.
0: Et qui transmettent l'histoire. Et la culture,
1: oui. Ça permet de transmettre l'histoire et la culture. Voilà, sans ça, nous ne saurons pas que nos grands-parents, nos aïeux avaient une histoire, avaient fait des choses. Voilà, c'est comme on le dit très souvent quand on dit que nous n'avons pas une histoire de là, c'est parce que c'est pas écrit, ça se transmet plus. Si c'était écrit, ils avaient eu l'ingéniosité d'écrire comment ils faisaient des choses, qui a fait ci, qui a fait dans le temps, on saurait. C'est plus ça de bouche à l'oreille que...
0: Et de main à la main aussi.
1: Et de main à la main aussi. Donc voilà, mon parcours dans l'art. Et après, j'ai rencontré un aîné comme Dominique Zinkpin.
0: Oui, c'était ma question. Tu défonces toutes mes questions, en fait.
1: Oh, tu coupes alors, là.
0: L'arrivée à Cotonou, la capitale économique du pays, a dû être un grand changement. Tu n'as pas suivi les cours d'une école d'art. Mais tu as appris des techniques, tu as eu des maîtres, comme tu viens de le dire.
1: Oui.
0: Des aînés, comme on dit chez vous.
1: Oui.
0: Donc il y a eu la rencontre avec Dominique Zinkpin, il y a eu son atelier où il y avait d'autres jeunes, il y avait la manifestation Boulevard, les artistes dans les rues.
1: Oui.
0: C'était quoi? C'était quoi Boulevard? C'était comment ta rencontre avec Dominique Zinkpin?
1: Dominique Zinkpin, d'abord, c'est un grand artiste béninois, ça il ne faut pas l'oublier de le dire, très connu, très généreux, très social aussi. Dominique, je l'ai rencontré dans les années 2000-2001. Et puis après, d'ailleurs, j'ai oublié un peu l'histoire, Dominique habite dans mon quartier, il a son atelier dans mon quartier à Bomé.
0: Mais tu ne l'avais pas rencontré à Bomé?
1: Je ne l'ai pas rencontré à Bomé.
0: Parce que lui, il est
1: parce
0: à Bomé. Hein.
1: Il est plus. Il vient faire des choses spéciales à Bomé. Il fut un temps où il était plus stable à Bomé. Alors, et le temps que moi je l'ai rencontré, il était plus stable à Cotonou. Mm-hmm. Parce qu'il faisait Paris et France, Bénin, plus en ce temps. Il était installé ici aussi, voilà. Donc.
0: Il était à Marseille, je crois, non?
1: Il était à Marseille, justement, il était à Marseille pendant des années. Donc du coup, après, quand je suis venu à Cotonou, il faisait Boulevard. Boulevard, j'ai connu Boulevard.
0: C'était quoi Boulevard? Dis-nous un peu.
1: Boulevard, les artistes dans la rue, c'est juste une manière, une pensée, une bonne pensée de Dominique Zinkpin d'amener l'art que nous faisons à la rue pour montrer à la population qui nous sommes. C'est se dévoiler au public pour que le public sache qui sont ceux-là qui font des choses bizarres, ceux qu'on traite de fous, de vauriens, qui veulent rien faire, qui récupèrent, qui transforment et qui donnent forme et tout.
0: Et qu'on comprend rien.
1: Et qu'on comprend rien. Alors là, le boulevard et Dominique a su créer cette biennale.
0: C'était comme une manifestation, un festival.
1: Ouais, un festival où c'était une biennale même. Ouais.
0: Oui.
1: Biennale tous les deux ans qui se présente à l'Étoile Rouge et pas que à l'Étoile Rouge, sur d'autres places aussi, public de Cotonou, d'Abomé, de Huida ou du Nord aussi. Voilà.
0: Boulevard. Parce que sinon, les artistes travaillaient dans leurs ateliers et on ne voyait pas.
1: On ne voyait pas. On ne voyait pas,
0: sauf
1: à
0: si
1: part l'Institut français où on peut exposer, ou quel espace encore il y a.
0: À l'époque, c'était le CCF, oui.
1: À l'époque, c'est...
0: le centre culturel français. Oui.
1: C'était centre culturel français. Aujourd'hui, l'IF, Institut français. Donc à l'époque, c'est que ça. On n'a que l'Institut français.
0: Donc tu arrives à Cotonou et tu découvres Dominique Zinkpé.
1: Je découvre Dominique Zinkpé.
0: Et
1: je
0: me comment
1: suis... Ouais, je me suis rapproché de lui, mais je me suis présenté, dit ah ben tiens, j'ai montré ce que je fais.
0: Tu habitais aussi à Sikakoji, il me semble, son atelier était à Sikakoji, non?
1: Son atelier est juste à côté de Mokati, à Ijedo. Moi, je suis à Sikakoji, c'est à 3 minutes. Tu vois, je sors de la même maison, je prends ma rue tout droit et puis je traverse une voie là et puis je tombe. C'était vraiment une chance, je sais pas comment.
0: Bah, tu l'avais raté à Bomé, il fallait pas le rater aussi à Cotonou.
1: À Cotonou, voilà. C'était vraiment une grande chance.
0: Donc, il y avait d'autres jeunes aussi?
1: Il y a pas mal. Attends, dans l'atelier Zinkpé, on était très nombreux. Hein. Il a fait pas mal de jeunes quand même. Ouais, sincèrement parlant.
0: Tu as commencé par un travail de récupération. La récupération opère comme une étude de notre société humaine à travers ses déchets. Picasso l'a fait, il y a eu l'art des pauvres à Marcel Duchamp. Mais toi, pourquoi tu l'as choisi? Était-ce instinctif? As-tu réfléchi à sa portée ou la réflexion est arrivée en faisant?
1: Pour la petite histoire, j'étais allé à Lomé pour une résidence. C'était dans les années 2004 ou 2005, si j'ai bonne mémoire. Et pendant cette résidence, j'étais parti manger quelque part où c'est plus. Et sur mon chemin, j'ai rencontré un tas de boîtes de conserve. Ben, je dis, tiens, mais ce truc, ça a servi et puis du coup, on pense que ça ne peut plus servir, on la jette comme ça. Et ça m'a fait penser tout de suite à quelque chose. C'est comme si tu as beau avoir ton enfant et que tu sais que l'enfant avait servi ou va servir à quelque chose. Et après, quand il finit de servir à cette chose, tu la jettes. Ben, j'ai ramassé quelques-unes de ces boîtes de conserve que je suis arrivé à l'atelier. Il faut avouer que je réfléchissais sur quoi travailler déjà. Alors, quand je les ai ramenées à l'atelier, tout le monde disait, mais où est-ce que tu as rencontré cette poubelle, ces choses-là, ces boîtes de conserve? Je dis, mais ça m'a parlé, je pense que je peux en faire quelque chose. J'ai commencé par les découper. Et pendant que je découpais ça, et quelque chose m'est arrivé à l'esprit. Ces gens, je me suis rendu compte que je fais du mal le fait de couper quand même. Et tout de suite, je dis, mais faut faire un travail sur les enfants qu'on oublie, les enfants abandonnés, les enfants maltraités. Et ce n'est que comme ça que j'ai commencé par travailler avec les boîtes de conserve et qui parlent effectivement parce que tu sais que je fais de la couture. Et
0: avec du fil de fer.
1: Avec du fil, fil de cuivre.
0: De cuivre, oui.
1: Oui, et ces coutures que je fais, j'essaie de cicatriser. Et
0: Donc tu découpes les boîtes de conserve et tu les couses.
1: Je les aplatis d'abord.
0: Oui.
1: Et je les mets, je les pose l'un sur l'autre et d'une manière à avoir une surface un peu plus large. J'essaie de m'atteler avec du clou et puis après je mets des petits trous un peu réguliers, pas comme à la machine, un peu réguliers. Et, je fais passer les fils de cuivre.
0: Et ça donne une sorte de tableau mais en tôle.
1: En tôle. Donc pour moi, j'essaie de cicatriser les mal de ces enfants maltraités, qui souffrent, pas que les enfants, mais tout le monde qui souffre de quelque chose.
0: Et j'avais dit tout à l'heure, la réparation pour toi, c'est important.
1: Réparation, oui. Ouais.
0: J'ai toujours eu un intérêt pour la sculpture. Elle se crée par le toucher, par la compression de l'espace et de la matière. Je pensais que pour radicaliser le geste sculptural, la chose la plus simple à faire serait de prendre un morceau d'argile dans la main et d'y imprimer une forme. C'était le point de départ de ma réflexion. Je connaissais le monde végétal parce qu'il faisait partie de ma vie et je considérais l'arbre comme une matière fluide qui se manifeste dans le temps. J'ai imaginé pouvoir intégrer l'empreinte de ma main dans un arbre. J'ai donc posé ma main sur un arbre, fait un moulage, puis placé celui-ci à l'endroit exact où ma main s'était posée. L'arbre a continué de pousser en créant l'empreinte de ma main. À partir de cette idée, j'ai réalisé d'autres interventions, toujours très simples et minimales, il y ait un rapport entre l'arbre et moi. Ce rapport était, à mon avis, paritaire, car j'étais un être animal face à un être végétal, et dans le toucher, les deux formes avaient la même valeur. Les arbres, situés sur la propriété de mon père, ont continué à pousser jusqu'à ce qu'il soit nécessaire de les couper. 10 ou 15 ans plus tard, ils portaient encore les traces de mes interventions. J'ai cité là l'artiste italien, figure phare de l'arte povera Giuseppe Pennone. Ton art, Benjamin, est pluriel, mais pour moi, tu es principalement sculpteur. Je ne sais pas si tu te vois ainsi. Je dirais que toi, tu as besoin d'un rapport de force avec la matière. Comment le vois-tu? Quel est ton rapport à la matière, d'après toi? Est-ce que c'est elle qui doit te suivre, c'est toi qui la suis? Comment ça se passe?
1: Je dirais dans les deux sens. Je suis et elle me suit aussi. Des fois, pourquoi je dis je suis? Parfois, par exemple, que je façonne mes sculptures, des fois, et j'ai beau voulu que ça soit comme ça, ben des fois, ça s'impose à moi. Raison pour laquelle je dis parfois je suis, parfois c'est elle qui me suit. Elle me suit pendant que elle répond vraiment à ce que je ce que je lui demande.
0: Et par rapport au fait d'être sculpteur, tu te vois aussi ainsi ou non?
1: La sculpture, pour moi, c'est cette chose qui me permet de plus me vider. Mon énergie. Déjà, je suis du signe en bélier. Ça, il faut reconnaître. Et donc, là où il y a de la force, de l'énergie, je suis là. Donc, c'est comme... j'aime le son aussi. C'est-à-dire, quand je travaille, qu'il n'y a pas de son, il n'y a pas... Je ne m'attelle pas, ou bien je... J'aime l'énergie, voilà. Donc, c'est ça. C'est comme ça que je travaille. Donc, c'est plutôt moi.

0: Si tu as déjà exposé des assemblages de sculptures, tu es attiré de plus en plus par les installations. En 2014, tu exposes Audience à l'Institut français à Cotonou. Pourquoi ce titre? Quelle a été la genèse de cette exposition?
1: Ah. L'audience. Bon, comme tout enfant, quand j'étais petit, je me trouvais de plaisir à faire du mal aux animaux.
0: Pas tout enfant.
1: Pour la plupart, alors. En fait, c'est les enfants, là, c'est la curiosité, tu cherches à comprendre, voilà, et si je faisais ça, ça va donner quoi? Et si je faisais ça, ça va donner quoi? Donc, c'était mon cas, et peut-être que j'en ai trop abusé. Peut-être, oui, et je pense d'ailleurs, parce que je faisais la chose jusqu'à un moment donné, ma tante m'a su que j'ai un côté,
0: sadique.
1: Ouais. Et il me disait, il faut arrêter de faire ça. Parce que, c'est pas bien. Tu risques de grandir avec ça et tu seras pas accepté dans la société. Pourquoi? Parce que quand je touche à quelque chose, tout de suite la chose se gâte. Ouais.
0: Pas seulement avec les animaux,
1: pas seulement même avec les objets. Et quand je jette, en fait, je suis très, adroit, très adroit. Ça, quand je lance quelque chose, la personne reçoit toujours la chose. C'était pareil pour les animaux.
0: Donc, mais quand tu dis les objets, tu les touches, tu les détruis, je veux dire, donc tu étais adroit, mais en même temps, tu aimais...
1: C'est l'énergie, c'est toujours l'énergie. J'ai envie de mieux comprendre ce qu'il y a à l'intérieur. Tout de suite, j'enlève, je pose ma curiosité pour mieux comprendre, tu vois. Alors, ben, plus sur les animaux, parce que les animaux, ben, si je faisais telle chose à cet animal, il va avoir quel ressenti? Tu vois ce que je dis? Et c'est rentré dans mes habitudes.
0: Tu lançais des pierres, quoi?
1: Ouais, des pierres, même des chicottes, quand ça peut être coup de bâton que je donne à un mouton ou à un chat, tu vois. Et je les voyais, j'émissais, partaient ou criaient, ça me donnait du plaisir. Alors, en tant qu'artiste, quand j'ai commencé par dessiner, je voyais à travers mes dessins l'image de ces animaux auxquels j'avais fait du mal. Et c'est venu pendant des années. Je me suis dit, il faut essayer de faire des hommages à ces âmes auxquelles j'avais fait du mal. Et d'où le titre de cette exposition. Qui est l'audience.
0: Donc c'était des sculptures
1: C'était des sculptures, c'était aussi des dessins aussi, des peintures aussi, d'animaux, de chimères, pour pouvoir me mettre à nu, comme on le dit.
0: Tu as fait comme un tribunal.
1: J'avais fait comme, vraiment comme dans un tribunal. Donc c'était ça...
0: Comme un exorcisme, tu voulais te délivrer.
1: J'essaie de me délivrer, d'être pardonné, donc c'était ça.
0: La Galerie Valois travaille depuis de longues années avec des artistes du Bénin. Elle a créé un centre d'art à Lobo-Zungpa, il s'appelle le centre. La Villa Arson, en collaboration avec le centre et le collectif des antiquaires de Saint-Germain-des-Prés, avec le soutien de la Galerie Valois, propose une grande exposition collective à 14 artistes béninois en 2017, sous le commissariat d'Éric Mangion. Le titre que cette exposition va porter est le titre de ton installation, Stop Mapata. Que signifie Stop Mapata?
1: Stop Mapata, c'est tout simplement arrêter et de nous piller. Ce qui m'appartient ne t'appartient pas ou ne vous appartient pas forcément.
0: Ma matière première
1: n'est pas ta matière. Donc c'est une manière de dire non à l'exploitation inégale ou même si quelque part entre guillemets c'est égal parce qu'il y a des contrats avec les gouvernements africains, bon, de façon dont on ne sait jamais. Je veux pas parler politique ici, on parle de là. Et il faut reconnaître que cette manière ou les manières dont ça se fait, c'était pas dans les bonnes règles. Et ces choses nous appartiennent, mais on ne profite pas du tout. Donc c'était une occasion pendant cette exposition de faire une installation pour dénoncer un peu cette pratique. Voilà.
0: Tu peux décrire un peu l'installation?
1: J'ai fait une installation avec... j'ai symbolisé une barque, soit un bateau, par terre où il y a du sable, et puis il y a pas mal de petits bacs qui forment la grande barque. Mm-hmm. C'est-à-dire j'ai fait des sculptures à partir des boîtes de conserve, et avec cette petite sculpture de dimension 40 par 10 ou quelque chose du genre, j'ai rassemblé, j'ai installé de façon à avoir encore d'autres grandes bacs. Il y a un homme que j'ai, une grande sculpture que j'ai placée au milieu, et cette sculpture gardait une machette dans sa main derrière. On voit pas la machette. Mmh. Et j'ai habillé cette pièce, cette sculpture de différentes sortes de billets, euros, dollars, francs CFA, des choses comme ça, pour exprimer que oui, ces gens viennent en nous miroitant de l'argent pour profiter de nos matières premières. Et si parfois on s'impose, ils créent des divisions et la guerre parmi nous. D'où la machette, la machette derrière, voilà. Donc c'est un peu l'installation que j'avais présentée.
0: Nous estimons que la dette s'analyse d'abord de par son origine. Les origines de la dette remontent aux origines du colonialisme. Ceux qui nous ont prêté de l'argent, ce sont eux qui nous ont colonisés. Ce sont les mêmes qui géraient nos économies. Ce sont les colonisateurs qui endettaient l'Afrique auprès des bailleurs de fonds, leurs frères et cousins. Nous sommes étrangers à la dette. Nous ne pouvons donc pas la payer. La dette, c'est encore le néocolonialisme ou les colonialistes qui se sont transformés en, entre guillemets, assistants techniques. En fait, nous devrions dire en assassins techniques. Et ce sont eux qui nous ont proposé des sources de financement, des, entre guillemets, bailleurs de fonds. Un terme que l'on emploie chaque jour comme s'il y avait des hommes dont le bâillement suffirait à créer le développement chez d'autres. Ces bailleurs de fonds nous ont été conseillés, recommandés. On nous a présenté des dossiers et des montages financiers alléchants. Nous nous sommes endettés pour 50 ans, 60 ans et même plus. C'est-à-dire que l'on nous a amenés à compromettre nos peuples pendant 50 ans et plus. La dette, sous sa forme actuelle, est une reconquête savamment organisée de l'Afrique pour que sa croissance et son développement obéissent à des paliers, à des normes, qui nous sont totalement étrangers. Faisant en sorte que chacun de nous devienne l'esclave financier, c'est-à-dire l'esclave tout court, de ceux qui ont eu l'opportunité, la ruse, la fourberie de placer des fonds chez nous avec l'obligation de rembourser. Thomas Sankara, 1987. En 2022, tu es invité par Jock Becker Janssen de Open Art Exchange Gallery dans une résidence à Rotterdam, aux Pays-Bas. Puis tu exposes dans sa galerie une série de peintures et de dessins que tu as intitulé « Le monde des dialogues ». Quelle est l'origine de ce projet ?
1: D'abord, j'ai été présenté à Jock par une amie à elle que je connaissais. Et puis elle est intéressée par mon travail, elle m'a contacté. Tu sais Ben, j'aime beaucoup ce que tu fais. Ce n'est que comme ça on a commencé à travailler. Elle m'avait présenté à la à ACA 2021, si j'ai bonne mémoire. Et suite à ça, elle m'a invité aussi à Rotterdam où j'ai été en résidence, où dialogue est le monde est dialogue.
0: Le monde est dialogue. Il faudrait juste mentionner ACA, c'est une manifestation qui a lieu maintenant depuis peut-être 7 ans ou quelque chose comme ça, qui se passe dans le 3e au carreau du temple. Also known as Africa, c'est ça, ACA, pour présenter le travail des galeries qui présentent le travail des artistes du continent africain.
1: Donc, le monde est dialogue, parce que j'ai pourquoi ce titre? Tout simplement parce que je vois qu'il se passe pas mal de choses bizarres dans la vie, dans le monde. Et je me pose plein de questions. Est-ce qu'on a besoin de tout ça là?
0: Bizarre dans le sens...
1: Dans le sens de la reine, la médisance, la méprise, la guerre. C'est qu'on sent que l'amour de jour en jour se meurt de jour en jour. Alors, je pense que si... C'est parce qu'il n'y a pas de dialogue. Parce que le dialogue apaise tout le monde. Tu as quelque chose sur ton cœur, tu m'as fait quelque chose, je te le dis pas, on s'assoit pas autour d'une table, on t'en parle pas, on dialogue pas, on échange pas. Je peux pas savoir ce qui te fâche, je peux pas savoir ce qui est dans ton cœur. C'est pareil pour les guerres qui se passent aujourd'hui dans le monde. Et moi, je suis contre. Je pense que la meilleure solution, c'est de s'asseoir, c'est de se dire les choses en face. Comme on le dit souvent, c'est de se parler.
0: Voilà. Donc tu as fait une série, pendant ta résidence, tu as fait une série de peintures.
1: De peintures qui va dans cette direction. Ouais.
0: À Dakar, tu proposes en 2022 Règles d'or. Dans la performance, il y a le corps. Tu avais besoin de le faire intervenir, il te semblait être absent sinon dans le travail. Qu'est-ce qu'elle fait la performance? Elle t'implique différemment? Pourquoi la performance?
1: Ouais, la performance, tout simplement parce que déjà j'avais commencé un travail sur l'histoire de la colonisation, l'histoire des matières premières, le fait qu'on nous pille. Et je me suis dit, est-ce que c'est seulement à travers la peinture ou l'installation qu'il faut le faire? Je me suis dit, ben il faut que je fasse travailler mon corps. D'où l'idée de faire la performance pour dénoncer pour une fois, parce que c'était une occasion, la Biennale, c'est une occasion de rencontre où il y a pas mal de monde qui passe, la politique, tout le monde. Voilà, donc j'ai été invité par Pascal Obolo pour présenter cette performance, parce que elle m'a demandé, ben je veux bien que tu fasses quelque chose. Donc, d'ailleurs, je te remercie pour m'avoir aidé à écrire le test. Très beau test. Et Fabiola, merci. Donc, c'était quelque chose que je voulais faire parler à travers mon corps. Et il y a pas mal d'artistes qui ont performé avec moi.
0: Tu peux expliquer un peu en quoi ça a consisté, cette performance? Qu'est-ce que tu as fait?
1: Cette performance, je me suis habillé... dans une robe comme femme, un peu pour séduire les politiques, parce que c'est les politiques, hein, il faut reconnaître, un peu pour séduire. Tu sais que la femme, quand elle veut avoir quelque chose, c'est plus facile. Ouais, ouais, attends, avec la femme, c'est plus facile. Je te donne un simple exemple, c'est comme on le dit, la plupart des coups d'État, on prie pas les femmes, hein, pour avoir les hommes. En tout cas, la femme, il faut reconnaître la femme, elle est tout. Le monde, c'est la femme. Donc, je me suis habillé dans une robe pour exprimer...
0: La séduction.
1: La séduction. Après, j'ai mis 5 cordes à la taille. Et au bout de chaque corde, il y a quelqu'un qui tire. Les 5 cordes expriment les 5 continents. Parce que je parle de l'Afrique. Ben, il n'y a pas que l'Afrique qui a été pillée, il n'y a pas que l'esclavage en Afrique. Donc voilà, c'est pour parler, dénoncer quelque chose, mais dans le monde entier, pas que en Afrique. Donc tout le monde, tout continent, de là où ils sont, qui ont eu des difficultés, qui ont connu des époques malheureuses. Donc j'ai parlé de tout ça là pour que tout le monde se sente.
0: Et le public, il devait, ou les artistes devaient...
1: Les artistes qui m'ont assisté... Chacun d'eux tirait, c'est comme on dit, chacun tire le drap de son côté, chacun cherche sa liberté. C'est moi, je veux être libre, je veux plus être pillé, je veux plus connaître la guerre.

0: V-am zis objet d'art ou sacré, pillé lors de la mise à sac du palais d'Abomey par les troupes coloniales du général Dodds en 1892, ont été restitués au Bénin fin 2021 et dévoilés au public. Les sculptures royales, trônes, tabourets, sièges royaux, pièces de tissu, assènes, récades, portes ornées du palais font partie des 90 000 objets de l'Afrique subsaharienne existant dans les collections françaises. Objets sacrés ou objets d'art, ils n'ont pas tous été pillés, achetés parfois ou acquis de diverses manières. La traçabilité de leur origine n'est pas toujours claire, ni toujours possible. Ce qui est certain est que leur absence a créé une faille, que leur restitution a besoin d'être accompagnée d'un travail sur la mémoire. Cette restitution provoque chez toi une réflexion qui a généré une série de sculptures que tu as appelées les talismans de retour de l'autre monde. Quel a été ton ressenti lorsqu'on a fait cette restitution? Ce qui a donné peut-être le fil conducteur de cette série que tu as créée.
1: Oui, il faut dire que c'était une grande joie. C'est pas total encore parce que toutes les œuvres ne sont pas encore restituées. Déjà, c'est une bonne démarche, c'est un bon début, comme on le dit. Et ces pièces qui ont été restituées a suscité pas mal de choses en moi.
0: Tu étais présent quand ils étaient arrivés à Cotonou?
1: J'étais plutôt à Paris ici, quand ça partait. Mais j'ai vu l'expo au musée Crébari avant que ça ne parte. Donc, je disais, cette restitution, j'étais très très ému, même si pas à 100%, parce qu'il reste pas mal de choses. Je sais même pas quel pourcentage ça fait sur les milliers de... Voilà, ça fait rien quoi. Donc, ça a suscité pas mal de choses en moi. Déjà, c'est comme mon papa que j'ai perdu, ou bien mes parents, mes aïeux que j'ai perdu, et du coup, je les vois de vivants, et qui me parlent, et qui me disent, oui, j'ai vécu telle chose, telle chose, telle chose. Alors, je me suis dit, tiens, il faut que je fasse quelque chose, il faut que j'essaye en tant qu'artiste, de compter ou bien de narrer à travers des sculptures ce que ces objets avaient vécu en esclavage, parce que moi je parle de l'esclavage tout simplement parce que ces objets en temps, quand ils étaient en Afrique, recevaient des cérémonies, des libations où il y a toujours, quand il y a des cérémonies, on les sort, on les nourrit, on les donne à manger, on immole des animaux, voilà. Et pendant

0: années, pendant des années, ils sont privés. Alors pour moi, ils ont vécu l'esclavage aussi. Il n'y a pas que les leurs qui avaient, par exemple, il n'y a
1: Les
0: pas
1: êtres
0: que
1: humains,
0: les
1: oui.
0: êtres humains qui ont été en esclavage. Il y a aussi leurs objets qui ont été en esclavage. Ici, ils ont été dans des conditions classiques.
1: Ici, ils ont été
0: Ici,
1: muséifiés.
0: muséifiés, et puis alors que là-bas, c'est pas.
1: Là-bas,
0: Et
1: ils étaient dans la vie.
0: ils étaient dans la vie, ils
1: Ici,
0: étaient
1: ils
0: avec
1: étaient.
0: nous, on les déplace, on consulte, et ils demandent ce qu'ils veulent. Des fois, ils se fâchent, et quand ils se fâchent, on consulte, ils disent, ouais, voilà, je suis fâché comme tel. Et famille, tel clan, mais maintenant que j'ai et vous avez pu faire ce qu'il fallait, ça va. Donc, et même et tu sais, ils sont gardés dans des conditions où parfois il y a des femmes qui peuvent pas aller sur ces objets. Il y a que les hommes. Et quel homme? Les hommes initiés parfois. Mais ici, c'est tout était mélangé, et voilà. Et même en tant que femme, il faut, pour aller en Afrique, dans un couvent où il y a ces objets, ou bien dans un, pas forcément couvent, dans un lieu, dans un espace où il y a ces objets,
1: En
0: il
1: tant
0: faut
1: que, ouais.
0: avoir une certaine âge donné, par exemple. Il faut avoir une certaine âge. Ben, quand c'était ici, c'est pas le cas. Bon, c'est des choses qui arrivent. Donc voilà ce qui m'a poussé à faire un travail récent sur ces objets que j'essaie d'imaginer. Je les m'attelle, et puis parlant de cicatrices, quand tu vois ces objets, ces cicatrices, il y a du talisman, en fait. Je me mets dans la peau de ces objets, et que je crée de façon contemporaine. Voilà, c'est un travail nouveau que j'ai commencé, mais je sais pas, ça continue.
1: Comme je le disais au début de la mission, tu es présent à Paris pour ton exposition individuelle à la Galerie Valois, Le Traversé, où tu présentes 26 céramiques. C'est étonnant, 26 œuvres ont été restituées par la France et Saint-Nazaire, de tailles différentes, la plus grande à 2 mètres, je crois, non? 1,75 m.
0: 1,75 m.
1: Cette exposition représente le fruit de ta résidence à Valoris du mois de mai dernier. Tu as eu envie d'apprendre la céramique depuis longtemps. D'où vient ce désir?
0: Déjà, tu sais que je suis né à Boumé, la terre d'Aboumé, la latérite, j'avais travaillé la latérite, mais jamais l'argile. Ce projet datait de très longtemps, je dirais 11 ans. Parce qu'en 2003, j'ai rencontré Olivia Barisano, qui un artiste française
1: Je l'ai rencontré au Bénin.
0: au Bénin, sur un projet théâtral. J'ai été son assistant scénographe.
1: On en parlera dans le deuxième entretien de cet aspect de ton travail.
0: D'accord. Elle s'est présentée à moi comme scénographe, mais céramiste. J'ai dit, tiens. Puisque j'ai touché à la latérite, mais la texture de la latérite, c'est pas même que de
1: Celle de l'argile.
0: celle de l'argile. Je l'ai dit tout de suite, tu sais quoi, Olivia, j'aimerais bien donner forme à mes sculptures chimères en argile un jour. Elle dit, bah, tu es sérieux? Ok, on en discutera. On s'est relancé, on a commencé par discuter. On a écrit le projet, elle m'a posé certaines questions, elle a écrit. Et après, elle a eu son espace
1: Qui s'appelle le terrail.
0: qui s'appelle le Terrail, cet espace qui accueille les artistes qui n'ont pas forcément beaucoup de connaissances dans de
1: C'est
0: c'est
1: que pour
0: pas
1: les personnes qui veulent apprendre ou qui sont céramistes, l'espace, il est dédié à
0: oui, elle est dédiée à la de la
1: la
0: céramique,
1: céramique.
0: mais elle invite plus les artistes, ceux-là qui ont envie de toucher à l'argile, d'essayer. Voilà. Bon, c'est mon cas déjà. Donc elle a écrit le projet, elle a soumis ce projet à la région sud. Et je pense une première fois, ça n'a pas marché. Et une seconde fois, et on a reçu le
1: Le financement.
0: financement. C'est comme ça que je suis venu à Valoris en 2024. Oui,
1: L'année dernière, oui.
0: l'année dernière,
1: Qui a
0: où
1: fait
0: j'ai
1: cinq
0: fait 5 semaines
1: semaines.
0: de résidence. C'est l'occasion de remercier Olivia Barisano qui a suis bien le fait. Elle m'a donné la technique, elle m'a appris, voilà, elle m'a appris à façonner, elle m'a appris à comment pousser la terre, comment l'aplatir, comment malasser, comment donner forme, comment pousser.
1: La cuire ?
0: Non.
1: Ça non ?
0: Non. Comment pousser pour faire sortir tout l'air dedans, il ne faudrait pas qu'il y ait de l'air. Et en même temps, elle me dit, ben tu sais quoi, avec l'argile, il ne faut pas être pressé, il faut prendre tout son temps. Et ça a été une occasion pour moi qui adore tout ce qui...
1: Ton énergie.
0: L'énergie et tout. Ça m'a, sincèrement, ça m'a, pendant les 5 semaines, j'ai appris à me calmer. J'ai vraiment appris à me calmer. Parce qu'elle m'a dit, avec la terre, rien n'est gagné à l'avance. Et j'ai vécu pas mal de choses en faisant. Des fois, tu le fais, ça tombe. Et puis, je lui dis, ben, pourquoi ça doit tomber? Elle me dit, oui, parce que tu es pressé, il faut faire ci, il faut faire ça, il faut caler, il faut, voilà. Donc, sincèrement, c'était une belle expérience pendant mes 5 semaines de résidence à Valoris, à Terrail.
1: Bon, c'est ces créations de Valoris que tu proposes aujourd'hui
0: Suite à cette résidence à Terrail, il y a eu une restitution dans sa galerie parce que c'est... tout est ensemble. Là où je dors, c'est là. Là où je crée, l'atelier est là. Et il y a la galerie. Suite à cette restitution, moi, je suis rentré. Et on a commencé par réfléchir. Mais ces objets vont... La prochaine destination serait où? Et j'ai contacté Robert Valois, la galerie Valois. J'ai contacté Bob à travers son galeriste...
1: Cédric. Détailleur, oui.
0: Détailleur. Et tout de suite, il a dit, ben cool, tu as fait du bon travail, il faut que je montre à Bob, oui, c'est important que cette exposition continue à la Galerie Valois. Et je suis là, et d'où l'expo, la traversée qui est là, à la Galerie Valois.
1: Et pourquoi Valois, le traversée?
0: Le traversée, c'est déjà... Vous savez, on est traversé soi-même, on traverse par des événements positifs comme négatifs, par des expériences, peut être traversé par des expériences. Alors, le traverser aussi, c'est le fait de quitter un endroit A pour un endroit B, le fait d'aller à la rencontre d'autres cultures. Le traverser, c'est le fait d'avoir la terre, partout où tu passes, il y a la terre. C'est le fait aussi que c'est la terre qui nous porte. On est terre, on retournera en terre, comme le dit. Et c'est la terre qui nous baisse. C'est la terre qui nous donne l'amour. En fait, c'est la terre qui nous donne l'amour. On a été porté par la terre parce que on a marché à 4 pattes par la terre, même à 2 pieds. On marche sur la terre. Donc, traverser, on part d'une terre, c'est la même terre. On part d'une terre à une autre terre. C'est vrai, peut-être les couleurs changent, mais c'est terre.
1: Et puis, je dirais aussi que c'est une sorte de traversée, peut-être, parce que tu pars dans ton travail, dessin, peinture, sculpture, et tu arrives à la céramique. Donc, tu traverses les plusieurs matières. Et plusieurs techniques.
0: Oui, c'est ça aussi, oui.
1: Tu as toujours dessiné sur tes sculptures, sur les assemblages. Il y a toujours eu des inserts, des formes, des images. Mais à partir de 2011, tu dessines et peins sur le papier. En tout cas, moi, c'est là que j'ai vu. Peut-être que tu dessinais quand tu étais enfant. Mais moi, tes dessins et peintures sur papier et sur toile, je les ai vus plutôt à partir de 2011. Et c'est à partir de là vont surgir les chimères. Dans des cycles que tu as appelés irréalité. Déjà, j'aimerais savoir pourquoi la nécessité du papier et de la toile, qu'est-ce qu'elle te permet que le fer, l'étoile, ne te permettait pas. Et après, pour rendre compte à nos auditeurs et auditrices qui ne peuvent pas voir ton travail, de ce que signifient tes irréalités, je vais lire un texte que j'ai écrit en 2011 qui va clore ce premier entretien. Donc, pourquoi le papier, pourquoi la toile? Tu faisais
0: des tôles.
1: Des tôles, la récupération. Et comme tu dis, c'était cette énergie qui était dans une autre phase.
0: Le papier, est-ce que ça a un rapport spécifique?
1: Le silence, déjà, il n'y a plus le martèlement.
0: Ouais, bon, c'est peut-être pour... tu sais, le papier, ça sert à écrire une histoire. Peut-être c'est pour ça. Parce que c'est peut-être parce que aussi la plupart des dessins s'esquissent peut-être sur le papier.
1: Et le texte que j'ai écrit en 2011, ils ont des becs, des griffes, des serres, des queues, créatures extravagantes sorties tout droit de la flûte d'un pan urbain, chimères issues d'une mythologie personnelle qui l'enlève de la rue, de la ville, de la vie. Écartelés sans désenchantement entre avant et maintenant, entre traditions qui semblent oppressées par des règles qui ont perdu de leur sens, mais au rituel qui ancre et rassure, et modernité qui semble libérée par la levée des interdits, mais inquiète et enferme dans des désirs sans nombre, il dessine, comme on déploie ses ailes, d'en haut, en plongée, à balayer le paysage des auteurs pour avoir une vue d'ensemble. Tailleur de tôle, assembleur de compositions hétéroclites, fruit d'une lutte acharnée avec la matière, Benjamin Deguenon récupère. Récupère du quotidien pour coudre ses enquêtes au fil de fer, de son enfance pour inventer une mythologie urbaine. Récupère non seulement les matières, les techniques, l'idée de la communion entre l'homme et la nature, il récupère de l'intime ses angoisses pour délivrer celles des autres, en fait un panthéon d'irréalité, en bois, orné de fer, paré de tissus, installation exorcisme qui l'ont mis à nu. Sa belle énergie, projection d'une fureur d'exister dans une société mutante où le sacré s'étiole, où les individus se perdent, se canalise dans les dessins qui prolongent sa démarche sur un support fragile, avec des outils plus sensibles. Tendresse, plus d'humour dans ses utopies urbaines, sa lutte avec la matière s'est ramifiée sur de multiples voies. Sereine sur le papier, face au fer, au bois, il reste force primaire. Une détermination sage, où l'insinuation subtile fait place à l'évidence, se niche dorénavant dans le fer de sa lance, pointe du crayon qui efface les réponses et hurle les questions. Merci Benjamin.

Bonjour à toutes et bonjour à tous. 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Soyez les bienvenus pour cette nouvelle émission L'Histoire en roue libre, aujourd'hui consacrée au parcours et au rôle singulier d'une femme pendant la Première Guerre mondiale. Et oui, alors qu'à l'arrière du front, les femmes étaient essentielles pour tenir le pays, certaines ont écrit à des soldats pour les soutenir dans leur épreuve. On les appelle les marraines de guerre et l'une d'elles s'appelle Yvonne Fleury.

0: Dans son ouvrage « Vivre à Paris pendant la guerre », l'historien Pierre Darmon écrit « La marraine de France est l'âme sœur du poilu, celle qui se dévoue corps et âme pour soulager les douleurs par des missives parfumées de tendresse ou des colis de vêtements, de chocolat ou de cigarettes. Quand le filleul vient en permission, elle le prend par la main et l'amène au restaurant et au théâtre. » Voilà une vision romantique qui nous est familière, des femmes aux petits soins pour les braves soldats combattant pour la patrie. Ce n'est pas forcément faux, mais vous en conviendrez qu'il est possible d'écrire et de raconter autrement l'histoire des marraines de guerre. On pourrait par exemple chercher ce qu'elles nous disent de l'époque, étudier leur vie de femme, leur rôle et leur trajectoire. Aliénor, qui est avec moi, a tenté de répondre à ces questions et va nous raconter cette histoire. Bonjour Aliénor.
1: Bonjour Baptiste.
0: Tu as écrit un mémoire de recherche en histoire contemporaine intitulé « Yvonne Fleury et ses filleuls, relations entre civils et soldats de mai 1915 à janvier 1921, et ce, dans le cadre d'un master à l'université de Caen-Normandie. Aliénor, pour quelles raisons as-tu choisi ce sujet ?
1: Eh bien, avant de choisir ce sujet spécifique, j'ai rencontré des historiennes avec qui j'ai discuté. Et la première, ça a été Ludivine Bantini, qui est à l'université de Rouen, en Normandie également. Et elle m'avait vraiment dit de prendre le temps de choisir mon sujet, de lire ce qui m'intéressait. Donc moi, c'était vraiment le féminisme, la place des femmes. Et j'avais une curiosité pour la Première Guerre mondiale assez vite. Et assez rapidement, j'ai pris contact avec une autre historienne qui s'appelle Clémentine Vidal-Naquet, qui avait fait sa thèse sur les relations conjugales pendant la Première Guerre mondiale. Donc pour moi, c'était assez fascinant. Et en discutant avec elle, elle me dit bah, y a les marraines de guerre comme sujet de thèse. Et donc ça m'avait beaucoup interpellée. Et en fait, j'ai réalisé qu'il y avait un vrai travail à explorer. Et donc, petit à petit, il suffisait de dénicher dans les livres les doubles pages, le petit paragraphe, etc., où petit à petit on allait vers la marraine de guerre qui n'est pas si facile que ça à trouver. Et puis j'ai fait une tournée des archives départementales de Normandie, et pour la faire très courte, Yvonne Fleury, c'est dans l'Orne, à Alençon, que je l'ai trouvée, et ça a été vraiment une pépite, enfin c'était extraordinaire.
0: Tu racontes du coup que l'historienne Madame Vidal-Naquet t'a dit qu'il y avait un sujet à prendre, dans le sens où très peu d'historiens ou d'historiennes se sont intéressés à ce sujet des marraines de guerre.
1: Oui,
0: il y avait un manque dans l'historiographie.
1: Complètement, et au début je ne l'avais pas prise au sérieux en me disant mais ça a dû être fait et refait, surtout qu'il y a eu de 2014 à 2018, on a commémoré longuement pendant 4 ans la Première Guerre mondiale, et pour autant, moi qui y arrive en 2019 que j'ai commencé le Master 1, il reste encore ce sujet, et donc j'ai pu commencer à travailler sur la question des marraines de guerre dès mon Master 1, puis mon Master 2.
0: Donc tu t'es intéressé, tu as farfouillé, retracé la vie d'une marraine de guerre, Yvonne Fleury. On est dans ce qu'on appelle la micro-histoire. Est-ce que tu peux nous définir assez succinctement pour nos éditeurs et nos auditrices qui ne connaîtraient pas ce terme, ce qu'est la micro-histoire ?
1: Alors la micro-histoire, c'est quand on s'intéresse à quelque chose de spécifique, ici une femme, Yvonne Fleury, dans un contexte qui est beaucoup plus large. Et donc, en fait, c'est raconter la petite histoire dans la grande histoire.
0: Donc, on va analyser, regarder, étudier la vie d'Yvonne Fleury dans son temps, un temps qui est le début du XXe siècle, la Première Guerre mondiale. Tu racontais que tu avais trouvé les sources dans l'Orne à Alençon. Le travail de l'historien et de l'historienne, c'est d'aller à la recherche des sources et des archives. Il me semble qu'il y a une petite histoire à raconter sur comment tu as trouvé, comment est-ce qu'on trouve des archives sur Yvonne Fleury.
1: En fait, si je me rappelle bien, j'avais envoyé un mail aux archives départementales de l'Orne à Alençon. Et puis, je pense qu'au bout de 3 semaines, j'ai eu un retour. Et puis, au début, c'est juste, oui, il y a cette Yvonne Fleury qui a correspondu avec tant de filleuls. Mais c'est tout, et on ne sait jamais à quoi on s'attend. Est-ce que ça va être 3 lettres ? Est-ce que ça va être 2 cartons pleins ? On ne sait pas. Et donc, je ne suis pas allée tout de suite non plus. Donc, je pense qu'il s'est passé un mois entre le mail et puis ma venue début mars. Ça va faire bientôt 2 ans que je pourrais fêter ça. Et j'y suis allée. Et très vite, l'archiviste avec qui j'avais échangé par mail s'était présenté à moi. Et donc on discute, et moi parmi mes premières questions c'est d'où ça vient, parce que j'étais en effet tombée sur deux cartons remplis de lettres de plusieurs soldats, et donc il va chercher son classeur, etc. Et là je vois sur la première page journaux intimes d'Yvonne Fleury de 1909 à 1929. Et là, c'est énorme, c'est juste énorme, parce que on a rarement les lettres des marraines. Et donc là, j'avais peut-être pas les lettres, mais j'avais ses journaux intimes.
0: En plus d'avoir quelques relations épistolaires qu'elle entretient avec des soldats, tu avais ses écrits intimes.
1: C'est ça.
0: Ses journaux, où elle raconte sa vie, elle raconte son quotidien.
1: Exactement, exactement. Et donc, dès que j'ai compris que j'avais accès à ça, j'ai très vite demandé le premier. Je voulais pas forcément celui de 1914, je voulais arriver au tout début et savoir de quelle manière elle écrit. Et très vite, je me suis dit, c'est comme un roman. Enfin, c'est vraiment l'idée. Et elle explore, elle est vraiment très attentive à son époque. Et en 1909, pour vous remettre quand même dans le contexte, Yvonne a 16 ans et elle commence en parlant de son passage à la Sorbonne où elle passe son baccalauréat. Ce qui est assez...
0: D'accord, c'est là qu'elle commence, c'est là le premier journal, la première page des traces qu'a laissées Yvonne. Ce fonds, il a été donné par la famille, les descendants d'Yvonne Fleury aux archives départementales.
1: Alors en fait, là aussi, il y a une grande histoire. Yvonne Fleury n'a pas eu d'enfant. Et donc en fait, il faut remonter à une cousine issue de Germaine qui, elle, a eu des enfants, qui ont eu des enfants, qui ont eu des enfants. Magdeleine a déposé les journaux intimes, la correspondance, quelques cartes postales, quelques photographies, lorsque sa propre mère est décédée en 2014. Et en fait, elle s'appelait Monique. Et donc Monique, c'était un peu une archiviste dans l'âme. Elle avait récupéré tous les documents possibles, dont ceux d'Yvonne Fleury quand elle-même est morte en 1969, si je ne me trompe pas. Et donc ça s'est retrouvé chez Monique, mais quand Monique est morte, qu'est-ce qu'on fait de tout ça? Et donc je sais qu'il y a des choses qu'on brûlait ou qu'on achetait. Et en fait, c'est vraiment une idée qui pourrait être banale, mais pour moi que je trouve géniale, c'est autant les déposer dans les archives départementales de l'endroit où on vit. Et grâce à cette idée, une partie a été déposée. Ça a été fait en deux temps, mais dans la même année. Il me semble qu'il y a un mois d'écart.
0: Voilà, ce qui nous permet de faire un petit message, un petit appel à celles et ceux qui nous écoutent. Vous avez peut-être dans vos caves, dans vos greniers, dans vos résidences de famille, des archives, des lettres dont vous ne savez que faire. Vous pouvez les déposer aux archives départementales et ça permettra...
1: Ne jetez rien.
0: Ne jetez absolument rien.
1: C'est l'archiviste qui triera et qui saura dire si ça a de l'intérêt ou pas.
0: Et ça permet à des jeunes ou des moins jeunes historiens, historiennes de pouvoir éclairer l'histoire de nos temps. Alors donc, voilà ce qui est fait pour les archives. Yvonne Fleury, tu nous dis qu'elle commence donc ses journaux en 1909 à l'âge de 16 ans. Comment décrit-elle sa vie dans ses journaux ?
1: Déjà, c'est assez foisonnant. Elle est vraiment dans le détail. Et ce qui, moi, m'a fasciné très vite, c'est qu'elle s'intéresse à tous les domaines. Aussi bien à l'aviation, au cinéma, au théâtre, à la politique, notamment quand la guerre va arriver, mais un petit peu avant, elle est très très curieuse de ce qui se passe dans le monde. C'est pas juste l'Europe, c'est vraiment à l'international. Et donc, tous ces domaines-là l'intéressent. Et donc, on a l'aspect scientifique aussi. C'est pas qu'une littéraire. Enfin, elle est vraiment témoin de son époque sur beaucoup beaucoup de plans.
0: Situons-la, elle habite où? Que font ses parents?
1: Alors oui, pour la situer à nouveau, elle a toujours vécu à Saint-Mandé de ce que je sais.
0: En banlieue parisienne.
1: C'est ça, près de Vincennes. Mais elle se disait parisienne, ça c'était important pour elle. Ses parents, alors sa maman ne travaillait pas, mais c'était courant dans les familles bourgeoises. Que la maman ne travaille pas. Et le père travaillait à la préfecture de police dans Paris.
0: Donc c'est vraiment une famille, disons, de la moyenne bourgeoisie parisienne.
1: Oui, peut-être Enfin,
0: peut-être haute, peut-être.
1: Ouais.
0: Plus haute. Okay.
1: Il y avait certains aspects où on pourrait imaginer que c'est un peu,
0: ouais. Quand même un peu plus haute, d'accord. Mm-hmm. Et qui fait des études.
1: Oui, bah, alors ça, oui, c'est assez extraordinaire parce que Yvonne, ils sont que deux.
0: Elle a les moyens de. Faire
1: oui, c'est ça, exactement. Et surtout, à aucun moment, on sent un empêchement de faire des études. C'est-à-dire qu'elle passe son baccalauréat et ensuite elle fait des études. Mais dans son journal intime, il y a des détails qui nous manquent. Donc c'est aussi essayer de comprendre, mais quelle est la réflexion et est-ce que ça a été très naturel de ensuite faire des études et à Paris. Mais après elle a un grand frère qui Cyril qui lui aussi fait des études, mais comme s'il n'y avait pas de distinction entre le garçon et la fille. Après peut-être que dans la vie courante si, mais de ce qu'on en sait d'après ce qu'on lit, leur fille peut faire autant d'études que le frère. Qui a commencé avant elle.
0: Que le garçon. Tu disais qu'elle était curieuse de tout, du monde entier, qu'elle ne cessait de se passionner pour les sciences, pour la géographie, pour la politique. Elle a un goût certain pour l'écriture, elle tient des journaux intimes quotidiennement, quasiment.
1: Oui, alors après, je pense qu'elle n'écrivait pas tous les jours, ouais. Mais j'avais l'impression que de temps en temps, elle faisait des sessions de rattrapage,
0: ouais.
1: Par exemple le week-end. Mais dans ce cas-là, est-ce qu'elle prenait des notes? Parce qu'elle était vraiment dans le détail, au point de se dire qu'elle devait avoir un petit carnet et noter. Je ne sais pas comment elle faisait, mais c'est très, très régulier.
0: Donc, quelqu'un qui aime écrire et qui a aussi un hobby, qui est de multiplier et d'entretenir des correspondances dans le monde entier avec des individus qu'elle ne connaît pas. Est-ce qu'on peut déceler ce qui la motive à écrire à toutes ces personnes?
1: Oui. Alors ça a été vraiment une partie étonnante quand j'ai travaillé sur ce passage-là lors de mon mémoire. Ça m'intriguait beaucoup parce qu'à aucun moment elle explique pourquoi elle écrit à quelqu'un qui vit en Pologne, à quelqu'un qui vit en Italie, au Japon. Et petit à petit, j'ai essayé de me dire, mais en fait, elle avait une passion pour la carte postale. Et c'est comme si, comme tous les collectionneurs de timbres, et là en l'occurrence de cartes postales, de détendre sa collection. Et j'ai aussi l'impression de ce que je sais pour le moment, c'est qu'on pouvait mettre une petite annonce dans des journaux et dire, je cherche à correspondre avec le monde. Et envoyez-moi à telle adresse. Et donc c'est comme ça qu'on se retrouve à avoir une Yvonne Fleury de à peine 20 ans qui écrit à des inconnus, et hommes et femmes. Alors ce qui est compliqué, c'est que je ne sais pas l'âge qu'ils ont. Est-ce qu'ils ont le même âge? Est-ce que je ne peux pas savoir. Mais c'est assez fascinant. C'est assez fascinant.
0: C'est aussi le Facebook de l'époque.
1: Donc, c'est très moderne.
0: Elle a les moyens, c'est assez moderne, donc elle passe des annonces et peut ainsi correspondre avec des gens comme elle l'écrit ou comme tu l'écris dans ton mémoire en décembre 1913. Quel courrier abondant, je commence à recevoir une belle carte d'Anvers en Belgique d'un monsieur demandant échange de cartes d'actrices en vue de jardins zoologiques, ports, musées. Une lettre de Versailles d'un Français, monsieur François André, proposant échange de cartes. Donc là, avec des collectionneurs de cartes postales. Donc une petite vie assez tranquille où elle peut correspondre donc avec des gens du monde entier, ou là en l'occurrence des Belges et des Français qui partagent leur passion pour les cartes postales. Au fil des années, tu nous dis qu'elle s'intéresse à la politique, à la géopolitique. Est-ce qu'on sent poindre du coup dans ses journaux ou dans les lettres qu'elle échange la montée des tensions internationales qui s'accentuent au début du XXe siècle?
1: Il me semble qu'elle reste assez positive, et l'arrivée de la guerre, c'est quelque chose qui paraît très très loin. Il faut vraiment les derniers moments où elle se dit que non, là, il y aura la guerre. Mais j'avais le sentiment qu'on espérait qu'il n'y aurait pas de guerre et que ça irait et que les diplomates feraient en sorte qu'il n'y ait pas ce conflit. Donc c'est assez tardif de se dire, bah non, en fait, il y aura conflit.
0: Elle ne s'attend pas à ce qu'il y ait la guerre, elle ne la demande pas non plus. Il n'y a pas.
1: Non. Enfin, là où il y a une petite chose spécifique, c'est qu'elle fait partie de ceux qui pensent à la revanche quand même.
0: Ah.
1: C'est-à-dire que quand la guerre, en tout cas, commence, super, on va pouvoir récupérer la Lorraine, la Meurthe-et-Moselle et l'Alsace. C'était pas si courant que ça quand j'avais lu d'autres ouvrages. Finalement, c'était peut-être une poignée de personnalités comme ça. Mais Yvonne Fleury en fait partie. C'est la revanche, quoi.
0: Oui, c'est ce qu'on verra dans la suite de l'émission. Elle fait partie du camp conservateur, patriotique et nationaliste. C'est là ses opinions politiques de cette bourgeoise de Saint-Mandé à Paris. Je te propose de faire une courte pause musicale avant de poursuivre cette histoire et de poursuivre sur justement l'entrée en guerre en août 1914. 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

0: C'était le titre London de The Children of the Maze. Très joli titre. Vous écoutez l'histoire en roue libre sur Cause Commune et je suis avec Aliénor qui nous parle d'Yvonne Fleury, une marraine de guerre pendant la Première Guerre mondiale, après avoir résumé sa vie avant le déclenchement de la guerre. On va maintenant rentrer dans le cœur du sujet avec ce moment que je trouve passionnant dans ton mémoire. C'est ce moment décisif de bascule, les premiers temps d'août 1914 où toute la société se mobilise. Il y avait pour le centenaire de la guerre une très belle exposition à ce sujet intitulée Août 14 aux Archives Nationales qui montrait l'ampleur de ce que signifie entrer en guerre. On y voyait les maîtresses d'école, les femmes qui s'engageaient, qui allaient coudre des vêtements, des uniformes pour les soldats, d'autres qui s'engageaient dans la Croix-Rouge. Enfin bref, c'est le pays entier qui entre en mobilisation nationale et générale. Et Yvonne Fleury, justement, comme des millions de femmes, s'engage dans le conflit.
1: Exactement. Très, très vite, Yvonne, et puis elle, c'est dans son milieu aussi de savoir où aller pour rendre service. Mais c'est assez étonnant parce qu'il n'y a pas une régularité. Ou en tout cas, elle ne nous le dit pas. Et donc, au début, on sent qu'elle veut être très, très volontaire et participer. Et puis, il y a un moment de flottement. On a l'impression que finalement, elle reste plus à la maison qu'être dans les ouvroirs. Et puis, il y a ce moment de... j'ai décidé d'écrire à Marguerite de Lens, qui est la fondatrice de la famille du soldat. Et on va y revenir. Mais il y a vraiment un moment, oui, de... j'ai très envie de participer à la guerre, enfin, de manière... à l'arrière. Mais c'est un peu étonnant, cette période-là. Jusqu'à mai 1915.
0: Ah oui, de août 1914 à mai 1915, tu as pu lire dans ces journaux qu'elle a envie de participer d'une manière ou d'une autre.
1: Et qu'elle aurait aimé être un homme et qu'elle aurait aimé...
0: Elle aurait aimé combattre.
1: Exactement.
0: C'est une véritable patriote, Yvonne. Finalement, en mai 1915, elle écrit à Marguerite de Lens, qui n'est autre que la fondatrice de l'œuvre La Famille du Soldat, et quel est le but de cette fondation?
1: Alors en fait, Marguerite de Lens, qui était, dont la famille était originaire d'Angers, avait eu cette idée de mettre en relation les hommes originaires du nord et de l'est de la France, les régions occupées, avec des personnes de cœur, c'est comme ça que les personnes étaient appelées, les volontaires, parce qu'elle avait remarqué que pour tenir moralement, la réception des lettres, des colis, permettait aux soldats de se dire « je suis pas tout seul, je fais pas ça pour rien et je suis soutenu ». Sauf que ces hommes du nord et de l'est de la France avaient leur relation, enfin tout était coupé. Et donc, ils se retrouvaient tout seuls, et c'était pour certains vraiment la misère, pas d'argent pour se racheter une chemise, enfin, c'est trivial, mais c'était vraiment ça. Et donc, elle l'aura remarqué en discutant avec sa mère, qui, elle, s'était portée volontaire en tant qu'infirmière. Et donc, voilà, l'idée va germer, et elles vont se dire, il faut mettre les gens en relation, et créer ces relations qui n'étaient pas, à ce moment-là, marraine et filleule, même si très vite, on va remarquer dans les journaux que le terme est adopté.
0: Et donc elle lance cette fondation, la famille du soldat, qui organise un réseau, enfin qui, comment ça se passe concrètement?
1: Ouais.
0: comment Yvonne prend connaissance de la famille du soldat?
1: Alors ça a été vraiment une grande question pour moi, parce que à aucun moment elle explique où elle lit ça, où elle entend ça, et donc j'étais remontée avant, en amont, pour voir à quel point elle lisait les journaux, quel était le type de journal lu à la maison, et essayer de trouver aussi l'annonce de la famille du soldat. Parce que dans l'Écho de Paris, Maurice Barrès va en parler avec Jules Cambon, qui était ambassadeur à Berlin, si je ne me trompe pas.
0: Oui, oui, et ambassadeur de France en Allemagne, et Maurice Barrès, député et académicien français,
1: c'est ça.
0: Figure intellectuelle du nationalisme
1: et
0: de l'extrême droite.
1: Exactement. Et donc, en fait, je suis presque sûr qu'Yvonne a dû lire ça parce que la famille Fleury lisait Les Côtes de Paris avant-guerre. Donc j'imagine bien qu'il continuait à lire ce journal. Et donc il fallait que je compare entre le moment où elle a lu ça et le moment où elle a décidé. Bah, le temps paraissait un temps de réflexion, j'ai presque envie de dire. Et je pense que c'est comme ça. Que je pense pas que c'est par du bouche à oreille avec des amis. J'ai vraiment l'impression que comme elle était très... dès le début de la guerre, pour le coup, et ça j'ai oublié de le signaler, elle lisait tout le temps les journaux. C'était une manière d'être dans l'action passive, mais dans l'action quand même. Et donc je pense que c'est comme ça qu'elle a découvert qu'on pouvait écrire à des hommes dans le besoin.
0: Et qu'est-ce qu'elle écrit donc dans son journal? Elle écrit texto, ça y est, je suis marraine de guerre.
1: Me voilà marraine de trois poilus.
0: Me voilà marraine de trois poilus.
1: C'est ce qu'elle écrit. En fait, elle écrit ça au moment où elle reçoit trois noms de soldats. Donc ça s'est très très vite fait dans les premiers jours de mai. Et elle est... Enfin, d'après son point d'exclamation qu'elle utilise, elle a l'air hyper contente. Et après, si je ne me trompe pas à nouveau dans les dates, il me semble qu'elle écrit très très vite. Et surtout, il lui répond très vite aussi. Donc, il y a le temps de l'excitation, c'est-à-dire qu'on écrit à un inconnu, à un soldat. C'est pas n'importe quoi, en fait.
0: Mais elle a l'habitude, on le disait tout à l'heure, elle a l'habitude d'écrire à des inconnus, c'est quelque chose qu'elle fait régulièrement.
1: Ça a l'air très naturel chez elle,
0: voilà,
1: complètement.
0: Ça lui plaît. Ces soldats, est-ce qu'on peut rapidement les présenter, ou si tu t'en souviens dans tes recherches
1: Bien sûr, en fait, les trois noms qu'elle reçoit de la famille du soldat, trois soldats originaires du Nord, deux de Lille et un très proche de Lille, donc c'est vraiment conforme au type de soldat en passant par cette association-là. Et donc, il y a Henri Parmentier, il y a Charles Plantefève et Alexandre Van Acker. Ils ont à peu près tous le même âge qu'Yvonne Fleury, donc une vingtaine d'années. Et voilà.
0: Mais qu'est-ce qu'ils se disent? Parce que on est dans un... Enfin, c'est la guerre. Mm. Toutes les lettres sont lues par les autorités, censurées. On peut pas tous écrire... Enfin, on peut pas écrire ce qu'on veut. Ils peuvent pas dire leur position.
1: Oui, alors, il y a une autocensure. Je sais pas à quel point les lettres étaient lues, mais il y avait aussi la peur d'être lues, ça c'est sûr. Dans les premières lettres, c'était déjà, surtout Charles Plantefève, c'était « Oh, génial, quelqu'un pense à moi ». Surtout que lui, c'était un homme marié qui avait une petite fille. Donc, c'était pas du tout à essayer de s'enticher de sa marraine de guerre. C'était vraiment « Merci beaucoup, vous me redonnez le moral ». Et donc, c'était surtout ça, les premiers échanges. Après, pour Alexandre Van Acker, c'était... très vite, j'aurais besoin de ça, j'aurais besoin de ceci, par exemple un jeu de cartes, une chemise, parce que il est à la guerre depuis le début et que les choses font que être en contact avec ces hommes-là, c'était pas juste pour correspondre. Très vite aussi, Yvonne Fleury va envoyer des colis, et je pense que j'ai pas les premières lettres, enfin j'ai aucune lettre quasiment, mais je pense que très vite elle leur a demandé vous avez besoin de quoi, et je suis là pour ça.
0: Et oui, il n'y a pas que des lettres qui sont envoyées, ils demandent des colis dont tu as analysé les catégories. Il y en a qui demandent de la nourriture, d'autres des livres ou d'autres des habits comme tu le dis. Leurs besoins, enfin ce qu'ils demandent, nous éclaire finalement sur la vie quotidienne rude des tranchées, où l'on manque beaucoup de choses.
1: Oui, et ce qui était assez intriguant, c'est que ces trois filles-là ne demandent pas la même chose. Enfin, disons qu'il y en a un qui va plus demander de quoi écrire, un autre qui va demander des choses très spécifiques de nourriture, comme si c'était un grand gourmand, ou alors qu'il n'y avait pas assez, ou voilà, on peut s'imaginer plein de choses. Il y en a un, ça va être vraiment les vêtements, j'ai froid, est-ce que vous pouvez me tricoter des chaussettes, une écharpe? Donc c'est vraiment en fonction des filleules, et surtout ce qui est assez touchant, c'est que Yvonne va essayer de faire le maximum, dans la mesure de ses moyens, et de répondre à la demande le plus possible, et Charles Plantefève demandera un pull au moins, je crois même deux fois, dans le temps de la guerre, entre 1915 et 1918, et le premier, elle va le tricoter. Donc ça pose des vraies questions. C'est voilà, et elle, je crois qu'elle va le faire essayer sur son frère ou sur son père. Mais voilà, c'est aussi ce côté, ce côté-là. Et le deuxième pull, pour le coup, ça sera un vieux pull de Cyril, parce que comme ça, enfin, on fait des économies, quoi.
0: C'est une rencontre à distance de deux mondes évidemment opposés dans leurs conditions matérielles, entre l'appartement cossu d'Yvonne et la boue des tranchées, mais c'est aussi une rencontre sociale de membres de classes différentes. Est-ce que cela se traduit dans les écrits des uns et des autres ? Est-ce que tu as pu relever des marqueurs qui différenciaient, enfin qui justement révéleraient cette différence de classe ?
1: Oui, oui, complètement, parce que Yvonne Fleury, comme j'ai accès à ses journaux, quand elle reçoit des lettres, parfois il y a des commentaires de ce chiffon de papier d'Alexandre Van Acker, on sent que ça l'agace.
0: Parce qu'il fait des fautes.
1: Non, et puis même l'état du papier, on sent que bah, voilà, ça a dû être dans la boue, dans le froid.
0: Elle n'est pas très indulgente quand même.
1: Non. Et c'est ça qui est assez rigolo, c'est qu'en fait, bah, comment on peut comprendre à quel point la vie dans les tranchées est très compliquée. Et autant un soldat peut s'imaginer le confort d'un appartement, autant une jeune femme comme Yvonne Fleury, comment elle peut s'imaginer, surtout que son frère n'a pas été à la guerre, son père était trop vieux, on parle pas de cousin, et donc, enfin voilà, elle est vraiment dans sa bulle. Donc c'est que par le regard de ses filleules qu'elle peut essayer de comprendre ce qui se passe, ou dans les journaux, mais qu'est-ce qu'on raconte dans les journaux, à quel point c'est vrai ou pas. Et donc, ouais, elle n'est pas tout à fait indulgente. Et puis aussi, un autre cas de figure dont je me rappelle, c'est... il me semble que c'est Jean Bournat, donc c'est un autre filleul, et Paul Théry, un autre filleul aussi, qui s'excuse de pas bien écrire, enfin, qui se sentent un peu mal à l'aise, et en même temps, ils essayent de passer au-delà, parce que la seule manière de correspondre à cette époque-là, c'est d'écrire.
0: Et en même temps, on peut... facilement, j'en sais rien, mais en tout cas, imaginez à quel point, dans l'horreur qu'ils vivent chaque jour, dans les combats, dans les tranchées, dans ces conditions de vie, dans la mort qui
1: oui,
0: rôde...
1: Oui, et puis dans la monotonie aussi.
0: Dans la monotonie et dans l'ennui total qu'ils vivent, à quel point ces colis et ces lettres sont une chaleur humaine
1: complètement.
0: Ils doivent la remercier sans cesse et être extrêmement reconnaissants.
1: Complètement. Et bon, déjà, en temps normal, je pense que n'importe qui, ça fait plaisir de recevoir une lettre quand on est en temps de paix. Mais j'imagine bien qu'en temps de guerre, c'est parce qu'on a pris le temps de choisir un... Bon, pour Yvonne Fleury, hein, de choisir un papier, de prendre le temps. Et puis, il me semble qu'elle écrivait une lettre longue. C'était pas juste trois lignes. Dans les lettres que j'ai pu récupérer, parce qu'il y en a quelques-unes, d'ailleurs c'est assez génial de pouvoir lire ça, voilà, c'était minimum 4 pages. Alors c'était c'était un petit format, mais voilà, elle racontait pas comment allez-vous et comment ça se passe. Elle-même aussi, je pense, disait, ah bah moi j'ai fait ça, j'ai fait ci, et elle posait des questions, enfin voilà, il y avait un échange intellectuel, il me semble, entre Yvonne et ses filles. Après, mais ça c'est comme partout, il y avait des atomes crochus ou pas.
0: C'est justement la question que j'allais te poser, enfin, par rapport au fait que la guerre se dure plus longtemps qu'ils ne l'avaient prévu, enfin que les gens ne la pensaient, elle s'éternise même. Du coup, est-ce que, enfin, y a Yvonne qui, à force de raconter son quotidien, et les soldats qui s'embourbent littéralement dans les tranchées, dans l'horreur, à un moment donné, ça peut agacer certains, ou peut-être des incompréhensions qui commencent à apparaître entre.
1: Oui, et puis une forme de lassitude aussi.
0: Entre deux quotidiens qui vraiment ne se ressemblent pas.
1: Oui, complètement, parce que c'est voilà. Vraiment.
0: Je voulais savoir si ce temps qui s'éternise impactait les relations à la fin.
1: Oui. Et fatalement, j'ai presque envie de dire, parce que. Malheureusement, Yvonne ne va pas aller visiter là où sont ces hommes-là. Par contre, on pourra peut-être en parler plus longuement plus tard, mais eux, en tout cas Charles, Jean, Paul, vont venir chez Yvonne Fleury. Donc il y a aussi cette réalité de « je viens à Paris, je viens voir ma marraine » et je vois... Enfin, c'est rentrer dans l'univers d'Yvonne Fleury et de comprendre à quel point les deux mondes sont très différents. Et donc oui, à un moment donné, il y aura fatalement une lassitude et puis surtout une incompréhension qui va se créer. C'est-à-dire, Yvonne sera toujours « mais non, mais il faut tenir, ça va aller, penser à telle... » Je sais pas comment elle arrivait à les... Pas les à essayer de les réconforter, mais pas seulement... Et elle, c'était facile, je pense, de dire « tenez bon », parce que bah, elle, enfin voilà, certes, à l'arrière, c'était compliqué aussi parce qu'on ne pouvait pas se nourrir autant. Et elle, encore une fois, était plutôt tranquille. Je pense qu'elle ne manquait de pas grand-chose. En tout cas, c'était pas une ouvrière, quoi. Et donc, fatalement, à un moment donné, il y aurait un moment de discorde, excepté la relation avec Jean Bourna. Je sais pas comment ils font, mais ils se comprennent, pardon, et ils vont être amis, si on peut vraiment les qualifier d'amis, bien après la guerre. Donc voilà, il y a des relations qui vont s'étioler naturellement, et d'autres qui vont vraiment tenir.
0: Tu nous dis du coup que les soldats en permission vont chez leur marraine,
1: oui.
0: En l'occurrence chez Yvonne Fleury. Est-ce que tu te souviens de ce que dit Yvonne dans ses journaux quand, à ce moment-là?
1: Oui, c'est des passages...
0: Sans trop nous en dire. Hein,
1: mais... non, c'est des passages que j'adore parce qu'ils échangent pendant quelques mois, voire quelques années. Et puis, à un moment donné, y a la réalité. Je suis en face de vous. Et donc, ça me fait rire parce qu'elle est vraiment à bien décrire le comportement, comment il est habillé, est-ce qu'il s'est rasé, est-ce que... Voilà, c'est... Tout est décrit, mais ça aussi, avant-guerre, sans avoir besoin de décrire des soldats, j'avais remarqué qu'elle aimait bien décrire « Ah bah là, ma cousine, elle a les joues roses, donc ça veut dire qu'elle va bien. » Ou un tel « Ah, le marié, là, il est vraiment pas... » Je sais plus comment elle formulait ça, mais c'était... Voilà, la description physique l'importait. Et puis, Jean Bourna, par exemple, elle va être un peu déçue au début parce qu'il n'est pas à l'aise, quoi. Il arrive dans une famille... qu'ils connaissent pas, même s'ils échangent longuement. Et puis d'autres, très très à l'aise, peut-être trop, elle trouve que non, c'est pas possible. Donc voilà, c'est des passages vraiment, vraiment drôles. Enfin, que je trouve très drôles.
0: C'est dire, si la guerre est rocambolesque d'un point de vue social, ces gens-là
1: oui.
0: N'avaient rien pour se rencontrer physiquement et se retrouvent dans la même pièce dans un contexte on ne peut plus oppressant pour tout le monde. On va en parler après une deuxième pause musicale que je te propose. Oui, on va écouter Pomme, les séquoias de Pomme. 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

0: Mademoiselle, en décembre 1913, il y a 3 ans passés, vous faisiez insérer cet article dans la rubrique « Nos petites annonces des lectures pour tous » dont j'étais alors un lecteur assidu. N'étant pas collectionneur, je ne remarquais pas naturellement votre nom, et je ne songeais guère, certes à ce moment-là, être amené quelques années plus tard à le rechercher dans le but de pouvoir vous écrire. Qui, d'ailleurs, à cette époque déjà si lointaine, aurait pu songer à la guerre, à une guerre de 3 années, et ce qui est plus fort, à l'établissement d'un monde de relations par correspondance entre guerriers et gentils marraines. Car mademoiselle, vous l'avez peut-être déjà deviné dans la lecture des premières lignes de cette missive, ce jeu est celui d'un poilu, qu'il s'agit d'un poilu de 21 ans, qui presque imberbe, sans grande famille, ne recevant des lettres que très rarement, et pour cause, songe à avoir une petite marraine avec laquelle il pourra désormais correspondre. A-t-il trouvé la marraine recherchée? C'est ce dont il se rendra compte d'ici quelques jours, qui d'ailleurs pourrait refuser de bavarder un moment, de temps en temps, avec un petit poilu pour lui enlever un peu le cafard. Ce n'est certainement pas une petite parisienne. Aussi, est-ce dans l'espoir que sa lettre sera bien accueillie, et qu'une réponse favorable viendra bientôt lui mettre un peu de joie au cœur, qu'il termine en ne priant sa future petite marraine de recevoir l'assurance de ses plus profonds respects. Voici son adresse, Monsieur Léon Blaiseau, 11e compagnie du 163e régiment d'infanterie, secteur postal 107. Voilà une lettre reçue par Yvonne Fleury qui nous révèle que non seulement la compagnie, la famille du salut envoie, met en relation des poilus avec des marraines, mais que ces derniers entrent en relation et demandent à être des filleuls.
1: Oui, oui, il n'y a pas seulement le canal La famille du soldat.
0: Oui, La famille du soldat, La famille du salut, n'importe quoi, moi.
1: Pas de souci. Non, très vite après, ça va être du bouche à oreille, ou là, pour le cas de Léon Blaiseau, d'avoir repéré une adresse, en l'occurrence ici d'Yvonne Fleury, bien avant-guerre, et de se dire, bah tiens, je vais essayer, mais je vais tenter ma chance, je vais écrire à Yvonne Fleury parce que c'est devenu un peu à la mode d'écrire à des gens qu'on ne connaît pas, à des femmes qu'on ne connaît pas.
0: Mais c'est incroyable parce qu'il raconte du coup qu'il a lu un an avant la guerre une annonce et il s'en souvient encore où il a conservé le journal.
1: Oui, c'est fascinant. Ça, c'est incroyable.
0: Et il se met à se dire, bah tiens, je vais lui écrire.
1: Oui, oui, oui, surtout que ouais, c'est assez, assez étonnant, comme s'il avait gardé cette adresse en cas de problème. Mais encore une fois, on n'en sait pas plus, il explique que ce qu'on peut lire. Et Yvonne va pas poser plus de questions non plus.
0: Ouais, c'est normal. Quoi.
1: Ouais, c'est ça. C'est presque. Oui, c'est normal.
0: Et surtout, bah, la demande d'affection, la demande d'être en relation, en correspondance,
1: oui.
0: Avoir une marraine, c'est un. Enfin, bon, a priori, c'est un désir pour quelques soldats. Tu écris aussi, tu racontes que le colis, c'est à la limite un rituel. Quand quelqu'un reçoit un colis, on le partage entre copains. C'est,
1: oui,
0: c'est un moment
1: oui,
0: de joie collectif. Au-delà de
1: ouais.
0: recevoir le colis de sa marraine, c'est aussi un moment de... un petit bonheur volé dans la tranchée.
1: Complètement, parce que si je dis pas d'erreur, je crois que Yvonne va envoyer un gâteau à Charles Plantefèvre. Et ça va être le moment le plus joyeux où il... Enfin, je sais plus comment Charles Plantefèvre écrit ça, mais c'est on lui a jeté un sort. Et donc là, il n'est pas tout seul avec son colis dans son coin à regarder ce qu'il y a dedans. C'est comme tu dis, oui, un moment de partage. Et en même temps, le colis, ça ne sera pas une obligation. C'est-à-dire que dans les filleuls de guerre d'Yvonne Fleury, parfois, ça sera juste que de la correspondance. C'est maintenir un lien, et Léo Blaiseau, c'est ce qu'il demande. Et d'autant qu'il a ses parents, enfin il n'est pas tout seul, comme a pu l'être Alexandre Van Acker, Charles Plantefèvre, et voilà.
0: Alors on a donc ce,

0: cette réalité, ce quotidien des tranchées qui nous est offert. Mais évidemment, les journaux intimes d'Yvonne Fleury nous offrent un témoignage exceptionnel sur le quotidien à l'arrière, sur son quotidien à elle, sur sa vie rythmée par la guerre. Au début, à la mobilisation, quels sont les aspects de cette guerre qui impactent le plus sa vie ?
1: Disons que si elle avait, enfin, il me semble qu'elle avait envisagé de poursuivre ses études, et ça va s'arrêter, parce que de toute façon, il me semble que sa mère lui avait dit « tu fais une pause, un peu une année de césure », et puis finalement, comme la guerre s'éternise, elle va pas reprendre d'études, donc il y a un peu cet aspect-là. Et en même temps, finalement, dans sa vie, bah, il n'y a pas de grand changement. Je veux dire, son frère retourne travailler, son père est à la retraite, mais je crois qu'il a encore quelques missions. Et puis, bah, on va voir les amis de sa mère. Voilà, certes, il va manquer des produits de première nécessité, mais on ne sent pas, pour Yvonne Fleury, hein, on ne sent pas une énorme différence. Et par contre, dans le quotidien, il y aura cette nouveauté des réceptions de lettres, des filleuls, et la préparation de colis. Et ça, c'est vraiment un rythme nouveau. Et c'est un peu le truc sympa de la guerre. Et c'est vraiment un peu dit comme ça par Yvonne Fleury. C'est vraiment ce qui lui rappelle, en parallèle des lectures des journaux toujours, que on est dans une époque incroyable, un peu comme aujourd'hui pour nous, dans un autre cas de figure, mais il y a un côté, voilà, le quotidien n'a pas tellement changé pour Yvonne Fleury.
0: Malgré tout, elle se plaint de quelques restrictions, de prix qui augmentent et de...
1: C'est surtout ses parents, sa mère.
0: Ouais, elle s'en fout.
1: Elle le remarque, elle le note, mais voilà, elle prend ça... de manière positive, c'est-à-dire c'est pas grave s'il manque je sais pas moi, de la farine, du beurre, on fera ça autrement et puis on va inventer des recettes et puis on s'échange les recettes entre amis, entre voisines. Et donc elle prend ça plutôt voilà, c'est comme ça. Et puis de toute façon, on est dans une période improbable, dans un conflit mondial, on va pas se plaindre. En tout cas, c'est comme ça que je l'avais ressenti. Après, il y a des moments où, mais comme tout le monde, où on déprime un peu parce qu'on aimerait que les choses soient différentes, etc. Mais généralement, j'ai le souvenir que Yvonne était plutôt positive.
0: Qu'est-ce qu'elle en dit justement de ce conflit mondial, avec le peu, enfin les quelques informations qu'elle a? Tu dis qu'elle lit les journaux beaucoup au début, un peu moins vers la fin.
1: Elle est très très attachée, oui, et puis elle remarque que quand ça fait deux pages au lieu de quatre, par exemple, elle note ces détails-là, et puis encore une fois, elle s'intéresse pas que France-Allemagne, c'est un conflit mondial, et donc elle s'intéresse à tout, encore une fois, à l'aviation, à la marine, qu'est-ce qui se passe dans je ne sais quel pays, si je ne prenais que les parties où elle parle vraiment de la guerre et du... Comment on appelle ça? Enfin, à chaque endroit où il y a un conflit, enfin, on pourrait vraiment comparer ça avec les journaux. Ce qu'ils disent dans les journaux, si ça se trouve, c'est peut-être du copier-coller. Ou alors, aussi, elle a quand même une partie un peu d'analyse. Et je pense qu'ils en discutaient le soir au salon.
0: Oui.
1: C'était un vrai sujet de conversation, je pense.
0: On discute au moins 4 fois par jour du Covid. Ça devait être au centre des discussions.
1: Et puis
0: forcément.
1: Surtout, c'est une jeune fille, une jeune femme après, qui... l'armée, la politique, la géopolitique, la guerre, ça l'intéresse, elle en parle, elle en discute, elle l'écrit dans ses journaux et elle doit en parler à son frère, à son père. Je sais pas à quel point sa mère faisait aussi partie de la conversation, mais on sent qu'elle est à l'aise dans ce sujet et qu'elle n'est pas cantonnée à la cuisine, au tricot, à la broderie et aux lectures. C'est vraiment, c'est ça qui la rend assez moderne.
0: Tu veux dire par là qu'apparaît dans ses journaux la révolution de 17 en Russie, la chronique?
1: Ah oui, je ne l'ai pas relu, mais je suis persuadée qu'elle en parle.
0: Elle en parle et le front ottoman, elle le connaît.
1: Ouais.
0: Elle le connaît très bien.
1: Oui, c'est ça qui est fascinant, enfin, vraiment.
0: Est-ce qu'on décèlerait pas quand même, tu parlais de lassitude, y a-t-il des choses qui la révoltent, des injustices, je sais pas, des...
1: C'est une bonne question.
0: Elle se plaint jamais, vraiment.
1: Après, en fait, ce qui peut expliquer qu'elle... Alors, si, il y a des petites... un moment de révolte, mais c'est personnel, c'est qu'elle aimerait faire plus que ce qu'elle ne fait. c'est-à-dire qu'elle n'est que marraine. Elle est dans son confort, elle écrit à des gens, enfin, à des hommes, des soldats, mais elle aimerait en faire plus. Je pense que si elle avait pu être volontaire comme infirmière à la Croix-Rouge ou je sais pas, être auprès de Marie Curie, c'est des choses, je pense qu'elle aurait aimé faire, mais on sent qu'il y a un frein, que sa mère ne souhaite pas que sa fille fasse plus. Et donc, elle ronge son frein, ça l'a... Mais elle se dit, c'est comme ça, c'est, si Dieu le veut, j'obéirai. Donc, il y a ce conflit. De temps en temps, elle en parle, mais finalement, dans ses journaux intimes, elle se dévoile pas plus que ça.
0: Parce que, si Dieu le veut, elle est croyante, comme...
1: Oui.
0: Comme une grande majorité des Français de l'époque, une foi catholique
1: dont
0: elle parle beaucoup.
1: Et ça, on le comprend dès le premier journal intime, quand elle a 16 ans. Et d'ailleurs, pareil, elle ne l'explique pas parce que ça doit être plutôt dans son cœur plutôt que dans son journal. On décèle à un moment donné que je pense qu'elle aurait aimé être religieuse ou rentrer dans un couvent, mais quelque chose l'en empêche. Elle parle pas pour autant de mariage, mais la religion, c'est au cœur de sa vie. C'est quand elle va passer son bac, c'est je prie pour Saint-Joseph. Quand elle va envoyer des colis, elle va envoyer des médailles qu'elle aura bénies. Enfin, pas elle-même, mais un prêtre. ou faire des prières au moment de Noël. Enfin, c'est au cœur de sa vie.
0: Yvonne Fleury, à la fin de la guerre, d'abord, je suppose qu'elle réagit avec une grande joie dans ses journaux.
1: Oui.
0: Tu as pu lire la page de novembre 1918, historique.
1: Oui, c'est vraiment fascinant ce passage-là parce que nous, on le sait que le 11 novembre 1918, donc quand on tourne les pages de son journal, on sait qu'à un moment donné, forcément, elle va en parler. Et elle en parle d'une manière... c'est vraiment, vraiment génial. Et surtout, autant passer de la paix à la guerre, ça a été quelque chose d'énorme. Mais l'inverse est identique. C'est-à-dire qu'à un moment donné, on se réveille, on est en guerre. Et le lendemain, on se réveille, c'est la paix. Et donc, il y a un moment donné où on se dit, mais il faut réaliser ça. Et sortir les drapeaux français, aller dans la rue. Et là, elle nous invite, par ses écrits, à vivre. Et on sent les émotions qui traversent ces gens au moment du 11 novembre. Mais en tout cas, à Paris, C'est peut-être différent dans un village, dans une autre ville, je ne sais pas. Mais pour Yvonne, ça a été très marquant.
0: Qu'est-ce qu'on sait de sa vie juste après la guerre? Qu'est-ce qu'elle devient?
1: Alors, pas tout de suite, mais elle va... Pareil, on ne sait pas comment la réflexion s'est faite, mais elle va s'inscrire... Enfin, elle va passer un concours. En fait, elle va rejoindre le domaine de son frère et de son père, la partie administrative. Et donc, je pense que c'est une discussion qu'elle a eue avec son frère aîné, Cyril. Et un concours va s'ouvrir pour les femmes. Encore une fois, Yvonne va nous étonner en se disant j'ai pas envie d'avoir une vie oisive. Et puis, comme elle se marie pas, entre guillemets, elle va pas s'occuper de ses enfants. Elle va passer ce concours administratif qu'elle aura du premier coup. Ce qui n'est pas anodin non plus, parce que ça fait tout le temps de la guerre, elle n'a pas étudié. Alors si, elle lisait beaucoup, pas que des journaux. Elle entretenait son latin, etc. Mais ça fait quand même un grand écart entre « j'ai fait des études de philosophie, de lettres, etc. » « Ah, je passe un concours dans le monde de l'administration. »
0: J'ai l'impression, c'est qu'une impression, ça se trouve, je me trompe complètement. ce qui est intéressant, c'est qu'elle aussi, entre sa condition sociale de bourgeoise, conservatrice, qui fait que pas grand-chose ne change dans son quotidien pendant la guerre, qu'à la limite, c'est un moment difficile à passer, mais ça passe. Et qu'en même temps, il y a en elle une forte aspiration à l'émancipation par le fait de faire des études, par le fait de ne pas se marier.
1: Oui, ce qui n'est pas banal.
0: C'est quand même une femme catholique, conservatrice en des années 1920. C'est assez mal vu, en tout cas dans son milieu.
1: Bah, mal vu, c'est ça qui est étonnant aussi, c'est qu'à aucun moment on remarque qu'on lui fait remarquer justement « Mais pourquoi tu ne te maries pas pourquoi tu fais des études? Pourquoi tu passes un concours? Pourquoi tu travailles ?» On ne ressent pas le poids de ces questions-là. C'est-à-dire qu'elle a l'air de malgré tout continuer à vivre sa vie justement moi j'avais le sentiment que ses parents, même s'ils sont conservateurs, même s'ils sont plutôt de droite voire un peu plus que de la droite et qu'ils sont croyants catholiques, bah, c'est les paradoxes qui existent partout. À côté de ça, c'est une jeune femme qui va faire des études, qui va avoir un métier, qui va vivre de ça, qui va gagner sa propre vie. Elle ne va pas dépendre de quelqu'un, de son père, de son frère ou d'un mari. Donc ça fait quelqu'un de à la fois très moderne et en même temps, il y a cette facette-là qu'il ne faut pas oublier non plus.
0: Et qui va certainement conserver sa curiosité pour le monde qui l'entoure, la géographie, la géopolitique.
1: Elle va nous emmener au théâtre, au cinéma, dans des mariages des années 20. Non, elle...
0: Il y a peut-être une histoire, Yvonne Fleury, les années folles, à raconter.
1: Ouais, ça pourrait. Et puis surtout, moi, pendant la rédaction de mon premier mémoire, on appelle ça un mémoire, mais... concrètement, c'est une ébauche de mémoire. Je m'étais arrêtée parce qu'il fallait bien que je m'arrête en 1920, il me semble. Et donc, pour préparer mon M2, mon Master 2, le vrai mémoire, je m'étais dit, il faut que je lise la suite. Qu'est-ce qu'elle devient, en effet et j'avais peur, pas de m'ennuyer, mais bon, si ça se trouve... Et en fait, non, c'est aussi passionnant, voire peut-être même plus passionnant, parce que déjà, je la connaissais, qu'elle avait vécu la guerre et qu'elle va s'épanouir. Et alors, l'aviation va prendre une place folle. Elle est fan de ce domaine-là.
0: Fan d'avion. En même temps, la technique à cette époque-là, ça fascinait beaucoup de monde.
1: Complètement.
0: On arrive à la fin de cette émission. Pour conclure, peut-être, une question plus personnelle sur toi. Qu'est-ce qui t'a le plus impacté, toi, dans cette recherche ? Est-ce que tu as appris des choses ?
1: Ah oui, ça c'est certain. C'est certain. Et surtout, ce qui m'a marqué, c'est que j'avais accès à des écrits personnels d'une jeune femme. Et elle m'a tenu compagnie pendant 2 ans, pendant le confinement. Donc quand j'ai terminé la rédaction de mon mémoire, elle m'a manqué. Et elle me manque toujours d'ailleurs. Donc c'est une certaine manière, d'une certaine manière, j'ai envie de poursuivre cette aventure avec elle, la faire découvrir et de trouver des moyens de faire de l'histoire publique. Ça m'a passionné et ça me passionne toujours et j'aimerais poursuivre ça si tout se passe bien en thèse, en doctorat.
0: Et on peut d'ores et déjà annoncer un projet de podcast qui raconterait l'histoire d'Yvonne Fleury concrètement, suivant étape par étape son histoire, où elle parlerait à la première personne. On ne sait pas encore bien comment scénariser les choses, mais différents épisodes sur cette vie d'Yvonne Fleury, marraine de guerre pendant la Première Guerre mondiale.
1: C'est ça. Chouette aventure à venir, je pense.
0: Une chouette aventure à venir qui sera à l'écoute, qui sera écoutable sur Cause Commune. Eh bien, merci Aliénor d'avoir accepté cette invitation pour l'Histoire en roue libre. Merci donc d'être venue, de nous avoir raconté cette histoire passionnante sur Yvonne Fleury. Une petite histoire qui nous raconte la grande. C'était l'Histoire en roue libre sur Cause Commune 93.1 FM. L'émission sera disponible bien évidemment en podcast sur le site internet cause-commune.fm. N'hésitez pas à aller sur le chat de Cause Commune, sur le canal L'Histoire en roue libre, pour nous écrire, comme Yvonne Fleury, tous vos commentaires, avis et suggestions. Merci à vous, chers auditeurs et auditrices, de nous avoir écoutés. Je vous souhaite à toutes et à tous une bonne journée, une bonne soirée ou une très bonne nuit, selon l'heure à laquelle vous nous avez écoutés. On va se quitter sur un tapis sonore de Christine of the Queen, Doesn't Matter. Salut à toutes, salut à tous, salut Aliénor.
1: Salut Baptiste.

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Le mot bop vient de la police qui cogne sur la tête des noirs. Chaque fois qu'un flic frappe un noir avec sa matraque, ce sacré bâton dit bop, bop, bip-bop. Le noir hurle et le flic en profite pour continuer de taper. Bop, bop, bip-bop. Telle est l'origine du bip-bop, les premiers pas du bip-bop. Le rythme des coups sur la tête du noir.

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1: Le point commun totalement improbable entre des mondes aussi divergents que le petit commerce, l'aristocratie et le jazz pourrait être l'étiquette, la nécessité de l'étiquette. Pour les uns, annoncer à combien on vend. Pour les autres, à combien on se vend. Et concernant le jazz, savoir de quoi on parle et à l'occasion, savoir si ça se vend. L'étiquette qu'on colle en jazz cherche également à définir un style, un genre, un courant. Sans doute aussi une mode, et par extension, son époque. La joie tranquille du Dixieland correspond aux années précédant la Première Guerre mondiale. La frénésie des années 20 s'exprima dans le style de Chicago. Le swing incarne la standardisation massive de la vie avant la Seconde Guerre mondiale. Le bebop saisit l'animation nerveuse des années 40. Nous nous arrêtons là dans cette tentative un peu dérisoire de classification qu'a tenté Joachim Ernst Behrendt, en songeant à un certain ingénieur de l'Association française de normalisation et surtout en espérant qu'on jouera encore et toujours du New Orleans en 2022, du boogie-woogie en 2037, du blues au lendemain de l'apocalypse et du bebop tout de suite, car now's the time.

Now's the Time, le Hic et Nunc de Sa Majesté Charlie Parker, accompagné de Miles Davis à la trompette, Dizzy Gillespie a laissé la sienne pour le piano, Curly Russell est à la contrebasse et Max Roach à la batterie, c'était à New York, le 26 novembre 1945. Pour définir le bebop, outre les plaisanteries grinçantes de Langston Hughes, ses sacrés coups de bâton de flic sur la tête des Noirs, on a aussi parlé d'une onomatopée que les chanteurs scat employaient souvent dans leurs improvisations, ou de la traduction de la vocalisation de l'intervalle de quinte diminuée, vous m'en direz tant, ou d'une étiquette un peu condescendante de journaliste, pour ne pas dire moderne, ou encore d'un code entre public et musicien servant à identifier certains morceaux sans titre. Franck Bergerot, lui, rigole en tentant d'y voir le complot d'une poignée de musiciens résultant d'un pacte signé entre Charlie Parker et Dizzy Gillespie durant l'automne 1939 dans une chambre d'hôtel de Kansas City. Or, le 11 octobre 1939, Coleman Hawkins enregistre Body and Soul, le chef-d'œuvre de l'improvisation harmonique pré-bop, dans lequel il expérimente certains procédés dont les boppers se feront une spécialité. Body and Soul, d'un certain point de vue, pourrait bien être le point d'ancrage du tourbillon bebop qui va tout emporter sur son passage dans les quelques années qui suivront.

L'origine du mot bebop paraît donc en fait bien peu assurée. Quant à la musique qu'il est censé désigner, son origine est tout aussi peu claire. Car non, il n'est pas d'inventeur répertorié au palmarès du concours Lépine qui se serait levé du pied gauche, aurait enjambé son saxo et aurait soufflé les deux syllabes euphoniques, bebop, en gueulant Eureka avant de se rendormir dans sa baignoire. Même les Indiana Jones du jazz s'y sont perdus et n'ont jamais pu totalement répondre à ces vaines questions. Il en est même qui, un peu dégoûté ou n'ayant rien compris, lâchèrent que finalement, le bebop n'est pas du jazz. Et ça alors, c'est-il de la pintade ?

Pas de pintade au menu donc, mais des cacahuètes salées. Salt Peanuts, le 11 mai 1945, par Dizzy Gillespie and his All-Star Quintet, avec Charlie Parker à l'alto, Al Haig au piano, Curly Russell à la contrebasse et Sidney Catlett à la batterie. Pas d'inventeur pour le bebop donc, pas de définition précise, pas de date référence. Tout pour déplaire aux journalistes qui aiment tant qu'on appelle un chat et qu'on rende à la mère Michel ce qui est à la mère Michel. Alors on enjolive quelque peu et on fait par exemple coïncider miraculeusement la genèse de ce genre musical avec une suite d'événements historiques d'une certaine portée, à commencer par ce 7 décembre 1941, date de l'attaque surprise des Japonais de la base de Pearl Harbor, qui est aussi la date d'une soirée ordinaire que Charlie Parker commença sans doute par un gentil petit joint. Il avait juste 21 ans et gazouillait le blues avec l'orchestre de Jay McShane dans le sud profond. Mais Yardbird ne manquait pas de faire aussi quelques escapades en direction de New York, attiré notamment par ces deux clubs qui seront le creuset du bebop, le Clark Monroe's et le Minton's Playhouse, où toute la faune musicale se réunissait, après avoir honoré quelques engagements alimentaires et passé le reste de la nuit à jouer. Nice Work If You Can't Get It, enregistré précisément au Minton's avec ce soir-là de mai 1941, Joe Guy à la trompette et au chant, Thelonious Monk au piano, Nick Fenton à la contrebasse et Kenny Clarke à la batterie.

Après le Mintons, notre tournée des Grands-Ducs nous amène au Clark Monroe's Uptown House, situé au 198 de la 134e rue. Il faut savoir que le Clark Monroe's avait la particularité d'ouvrir ses portes à 4h01 du matin. En effet, les patrons du Monroe's avaient eu cette astucieuse idée pour contourner la loi d'ouvrir leurs portes quand les autres se fermaient selon le décret en vigueur. Ainsi était né un after house avant l'heure qui attirait les traînards les moins pressés, dont Charlie Parker, qu'on va entendre justement au Monroe's se faire les dents sur Cherokee, qui en 1945, à force de détours, deviendra Coco, l'un des titres majeurs du bebop.

Le Minton's Playhouse, c'était un local plutôt sordide sur la 118e rue. Des de grosses toiles tendues de la porte d'entrée jusqu'au bord du trottoir. À l'intérieur, on trouvait l'inévitable vestiaire, un bar tout en longueur, des tables, un mur orné de glace plutôt délabré, et un podium, comme dans les vieux clubs de Kansas City du temps de Pendergast. Juste de la place pour un piano à queue, une batterie et 5 ou 6 musiciens debout. Pas de décoration spéciale, un éclairage assez lugubre, des prix raisonnables. Comme les affaires déclinaient, Minton, le patron, décida de s'en remettre à un directeur artistique, Teddy Hill, lequel commença par engager un orchestre à demeure, dans l'idée d'organiser des jam sessions, notamment le lundi où tous les artistes qui passaient à l'Apollo seraient invités à dîner. Mais alors que tout le gratin du swing se pressait bientôt aux Mintons par les odeurs de cuisine alléchées, les titulaires de l'estrade et particulièrement Thelonious Monk et Kenny Clarke prirent l'habitude de s'occuper eux-mêmes d'épicer la sauce en jouant sur des tempos très enlevés et en corsant la facture harmonique. Si parmi les aînés, beaucoup eurent la lucidité de s'abstenir, Coleman Hawkins, Lester Young, Roy Eldridge ou Charlie Christian prirent goût à l'idée de relever les défis lancés par les jeunes loups. C'est donc à l'intérieur de ce chaudron bouillonnant qu'entre 1941 et 1944, le swing se désagrégera pour faire place au style nouveau, le bebop. Au Minton's Playhouse, on y est. Charlie Christian et Don Byers sont montés sur l'estrade pour Honeysuckle Rose.

Honeysuckle Rose par l'orchestre du Minton's Playhouse avec Charlie Christian et Don Byas dans un enregistrement d'un amateur, Jerry Newman, qui eut le mérite d'immortaliser quelques-uns de ces moments historiques dont on n'a nulle autre trace. Car depuis 1942, l'AFM, le syndicat américain des musiciens, s'est lancé dans une grève des enregistrements pour des histoires de droit, une grève qui durera jusqu'à 1944 et qui nous a privé des belles galettes des débuts du bebop. En 1988, grâce à la magie de la technique, Clint Eastwood jouera le jeu de la reconstitution historique et redonnera de nouvelles ailes à Bird. Les solis qu'on entend dans son film sont bien ceux de Charlie Parker qu'on a tiré des enregistrements originaux et qu'on a remixé avec un accompagnement confié à des jazzmen contemporains, avec la prise de son qui va bien, ce qui nous permet d'entendre Charlie Parker comme dans un rêve et sans les crachouillis des 78 tours, un peu comme si on y était. New York, Manhattan, la 52e rue.

0: la 52e rue, la rue du Jazz, le Ryan's et l'Onyx situés bord à bord. De l'autre côté de la rue, le Kelly's Table, le Spotlight, pas très loin, les Three Deuces. La rue est associée au jazz le plus moderne, un berceau, dit la rumeur. Le jazz n'y naît pas, il s'y développe. De nouveaux morceaux y sont balbutiés, peaufinés, au feu de l'improvisation. Bebop, aussi rapide qu'une petite note, l'expression circule entre les musiciens. Apparue à l'Onyx, elle n'est pas encore dans les revues de jazz ou les magazines. Les thèmes sont composés si rapidement que les musiciens n'ont pas le temps de leur donner des titres. Nommer la vitesse, c'est arrêter le mouvement.
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2: Hey Buster, t'as enfin trouvé un costume qui te va? 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
3: J'y rejoue avec plaisir.
2: 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La moitié sont des saxophonistes.
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0: Sur la scène des Three Deuces, l'oiseau était immobile, planté sur le sol, massif, ne bougeait pas. Paraissait enraciné jusque de l'autre côté du globe. Un oiseau de granit.

On vient d'écouter l'envol de Charlie Parker dans Lester Lips Inn, tel qu'imaginé par Clint Eastwood, avec l'accompagnement de Monty Alexander au piano, Ray Brown à la contrebasse et John Guérin à la batterie, dans une reconstitution de l'ambiance des Three Deuces, l'un des clubs de la 52e rue, la rue qui ne dormait jamais, où advint le bebop, quelque part autour de minuit.

Monty Williams and His Orchestra, avec Bud Powell au piano, interprétait Around Midnight, le chef-d'œuvre de Thelonious Monk, dans sa toute première version, enregistrée à New York le 22 août 1944. L'énigmatique et taciturne Monk est le troisième larron de l'affaire Bebop, avec Dizzy et Bird. Tout aussi mystérieux que le premier était excentrique et le second génial. On a dit que Monk était un peu fou, et l'on n'avait pas tout à fait tort. Pourtant, d'une certaine façon, c'est lui qui, au commencement, tirait les ficelles du bebop, comme une sorte de grand sorcier de la chose harmonique. On ne le surnomma pas pour rien le grand prêtre du bebop. C'est lui que tous les apprentis boppeurs venaient consulter sans toujours comprendre. Le 19 octobre 1944, le majestueux Coleman Hawkins lui offre sa première séance en studio, avec l'intuition que le son du jazz à venir se trouve entre les mains de ce curieux jeune homme. Drifting on a Reed.

Un son nouveau est venu. Mais pas seulement un son. L'émergence du bebop coïncide avec la naissance d'un mouvement pour l'affirmation et la revendication de l'identité noire, le NAACP. Jusque-là, avec la délinquance et la boxe, le jazz était l'un des rares domaines où un noir avait quelques chances de réussir, encore que le jazz ne fût qu'une musique de divertissement impropre à l'expression artistique individuelle. D'ailleurs, même armés des meilleures intentions, les jazzmen noirs ne pouvaient rien faire contre le racisme ambiant et ne pouvaient guère oser afficher leurs prétentions. En inventant de nouveaux sons, une musique subtile et complexe, les jeunes boppers prenaient enfin l'initiative. Le 9 janvier 1945, Dizzy Gillespie attaquait l'année en fanfare avec un titre porte-drapeau, le bien nommé Bebop.

Dizzy Gillespie All Stars dans Bebop, avec le saxophone ténor de Don Byas et la contrebasse vindicative d'Oscar Petitford. Il n'est guère difficile de contrer l'idée répandue que la Seconde Guerre mondiale aurait été la bonne guerre, contribuant à l'amélioration du sort des Noirs dans la société américaine. En effet, l'effort de guerre n'a pas épargné les Noirs américains, certainement pas les derniers à fournir la main-d'œuvre que les usines d'armement exploitaient ou la chair à canon que le front réclamait. Les disparités, en fait, n'ont fait qu'augmenter et la colère commence de gronder. Des troubles sociaux et raciaux apparaissent dans les grandes villes, notamment à Détroit, avec 34 morts entre le 20 et le 22 juin 1943. Emmenés par le provocateur Gillespie, les jeunes musiciens de jazz noir ne manqueront pas d'affirmer leur solidarité et trouveront dans le bebop le lieu où manifester leurs revendications politiques. D'où peut-être le désir de tordre le cou, symboliquement, à quelques standards de la chanson populaire américaine. Ainsi, le bebop transformera Cherokee en Coco, All the Things You Are sera rajeuni en Bird of Paradise, Indiana se réveillera en Donnelly et Whispering deviendra Groovin' High.

Moving High par Dizzy Gillespie et Charlie Parker, enregistré lors de cette session magistrale du 28 février 1945, qui signa l'avènement du bebop et qui mettra sur orbite le binôme miraculeux. L'association fera sensation aux Three Deuces, faisant souffler un vent de folie dans la 52e rue. Une mode vestimentaire très codée, veston ample, pantalon large rétréci à la cheville, grosses lunettes rondes cerclées d'écailles, béret basque. Des rites particuliers et un langage hermétique voire ésotérique s'installeront rapidement dans le milieu pour cultiver une certaine différence et entretenir la marginalisation. Et puis le bebop ouvrira aussi les portes de la perception, la consommation des drogues les plus dures devenant une sorte d'exercice imposé par le plus radical d'entre les jazzmen, Charlie Parker.

0: Charlie Parker, Dizzy Gillespie, Miles Davis et Max Roach dans Coco, une sorte de manifeste du bebop, le 26 novembre 1945. Coco, pour finir, vu par Alain Gerber. L'interprétation du Bird, suivie d'un solo de batterie en effervescence, évoque elle-même une tornade. La beauté n'est plus qu'un vertige qui déboule. Il fonce sur vous, il vous bouscule, il vous renverse. Les notes ne prennent même plus le temps de chanter. Elles se précipitent dans la gueule du maelstrom qui les engloutit, en mugissant de frayeur. Une fois passé le cyclone, les oiseaux du jardin attendent longtemps avant de se remettre à chanter.
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0: Nous sommes sur Radio Cause Commune 93.1 FM. Je suis en compagnie de mon invité, Ariel Kupfer, pour cette nouvelle émission des formes utiles. Bonjour Ariel. J'aimerais qu'on déroule ce récit sur l'art à travers le temps, mais aussi dans et avec l'espace, l'infiniment grand et infiniment petit. Qu'il nous conduise aussi par les villes, qu'il croise les auteurs qui t'ont aidé à définir et préciser ta pensée, qu'il se lise à travers la discipline que tu désorientes en diagonale. Je vais commencer par donner un avant-goût de ta pensée. L'île. Une île existe entre la mer du Sud et la mer du Nord. L'île voyage en silence. Un enfant l'habite, immobile et invisible. Des insectes gardent la pierre. La pierre respire le métal et le feu. L'eau abonde ainsi que les miroirs. Les pieuvres et les méduses cohabitent avec les dragons et les licornes. Toutes les choses et tous les êtres parlent le même langage, le même. Le temps ne passe pas. L'enfant joue et apprend, découvre et crée. La curiosité et l'émerveillement l'accompagnent. Tout sourit en secret. Il joue avec le sable. Il ne sait pas encore qu'il vient de la pierre et qu'il deviendra poussière ou pierre. Il n'imagine pas qu'il joue avec le verre. Il le tient dans sa main et le laisse couler. Il construit un château et la mer le dissout. Il ne sait pas encore que l'eau est l'union de deux gaz. Il joue avec l'innocence. Il ne sait pas encore que le sel est l'union de deux poisons. Il joue avec l'eau vive. Il explore le monde. Il distingue le rare. Il collectionne le singulier et l'étudie à la loupe. Il classe les objets par leurs ombres. Il construit des nuages de rêves dans son laboratoire. La pierre et le métal font son œuvre. Dans son coin, il trouve un creux. Dans ce creux, une boîte et dans cette boîte, une loupe. Avec la loupe, il étudie les insectes et découvre comment faire du feu. Les insectes lui montrent les pierres et le feu le conduit aux métaux. Les minéraux l'invitent à créer l'œuvre qu'il cache dans son coin. Il dessine la carte qui façonne l'île. L'île change. La carte change. Lui-même change. Inébranlable, il s'obstine à enregistrer l'immobile, le permanent. Dans des archives solides, il tente de fixer l'origine du mouvement en gardant ses traces dans des monnaies de silence. Il court vers l'horizon heureux contre le vent entre les nuages. Il court à découvert. Il court à l'improviste. Il court et trébuche. Il tombe à terre et rit de surprise. Rit et entre. Ses pupilles se contractent et trouvent un autre horizon. L'énorme fourmi poursuit son chemin avec indifférence. Une pierre brille dans la terre. Est-ce du métal ou du verre? Trésor en bas, trésor en dedans. Il ouvre un bocal et le range avec soin. Il avance, insouciant et attentif. De minuscules merveilles imperceptibles l'entourent, l'attirent, le distraient avec des forces qui dépassent l'évidence. Émerveillé par tant de joie cachée, il apprend à se réduire pour en profiter. Il marche lentement dans le jardin et tremble. Tremble de bonheur.
1: Ce texte, nous l'aurons deviné, est une autobiographie.
0: Ariel, tu es argentin, français, uruguayen, mais aussi polonais, danois, juif. Tu es né à Buenos Aires, tu as beaucoup voyagé, sur le continent sud-américain, en Europe. Tu as vécu à Copenhague, puis à Paris. Artiste, collectionneur, orfèvre, tu as créé une indiscipline, la matériosophie. Tu as créé un musée et tu l'as caché. Mais nous n'allons pas pouvoir parler de tout cela dans une seule émission. L'entretien se déroulera en deux parties. Notre dialogue commence à Buenos Aires, Ariel. Il y a eu l'enfance avec la découverte, tes études en architecture, tes quêtes mystiques à travers le continent sud-américain, mais il te semblait d'un côté qu'il y avait trop d'intérêts et de l'autre qu'il manquait quelque chose. Quels étaient ces intérêts multiples? Qu'est-ce qui manquait? Et qui t'a aidé à le comprendre?
2: Bonjour Fabiola. Les intérêts multiples sont très vastes. Enfant, j'étais passionné par les insectes. Donc, je voulais être entomologiste. Et adolescente, j'avais appris un métier qui c'est la construction de mouches pour la pêche à la mouche. Donc, je m'intéressais déjà à la construction en miniature. Et après, j'étais intéressé par l'architecture et aussi par toute construction, en fait. Mais aussi par les chamanismes, l'anthropologie, la psychologie, la philosophie. C'est seulement quand je suis arrivé à Paris, à travers des Roger Calloy et Gaston Bachelard, mais aussi Henri Michaux, des influences que je suivais depuis l'Argentine, mais qui se sont épanouies à Paris, c'est grâce à ces recherches que j'ai pu intégrer tous ces atomes au centre d'intérêt dans une molécule, comme je l'appelle. Donc cette intégration est apparue à Paris autour de l'année 2000.
1: À Buenos Aires, tu as déjà appris quelques techniques d'orfèvrerie et c'est avec cette découverte des métaux que tu as trouvé matière pour développer ta pensée. Pourquoi les
2: Oui.
1: métaux?
2: Bon, je faisais de l'aquarelle, après j'ai fait de la céramique, mais il manquait quelque chose. Donc, on n'a pas un accès facile aux métaux dans l'éducation. Et c'est pour cela qu'ils sont venus plus tard. Et ceux qui ont les métaux, c'est une résistance matérielle que je n'avais pas trouvée avec les autres moyens.
1: Et c'est cette résistance qui t'a permis de...
2: C'est cette résistance, effectivement, que j'avais besoin pour mesurer mon énergie dans une lutte, dans un rapport avec la résistance du monde.
1: Le mot approche diagonale, tu l'as entendu par hasard lors d'une interview sur ton travail à Buenos Aires. Il te semblait déjà poser le mot sur ta recherche. Plus tard, dans un de tes textes, Approche oblique, figure cette citation du philosophe allemand du 18e, Lichtenberg. Je cite: La matière inerte n'est qu'une invention humaine, une notion abstraite. Nous attribuons aux forces une base inerte et l'appelons matière alors que de la matière, nous ne connaissons justement que ses forces. La base inerte n'est qu'une chimère. Peut-être peux-tu nous dire quelques mots sur cette citation et aussi qu'est-ce qui était déjà diagonal dans ton travail?
2: Oui, ce sont deux questions. La citation de Lichtenberg montre quelque chose qui n'est pas si évident. On continue à séparer matière d'énergie pendant qu'elles ne sont pas séparées, mais on n'a pas un mot pour les deux. Et donc matière et force fonctionnent ensemble. C'est pour cela que l'appeler inerte, c'est pas pertinente. Par rapport aux sciences diagonales que j'ai découvert effectivement grâce à une interview qui mentionnait que j'avais un regard oblique sur les choses. Donc, en faisant une recherche, j'ai trouvé que Roger Calloy avait développé les sciences diagonales. Et par exemple, et si on étudiait les vols, comment fonctionnent, on commencerait, bon, les plus évidents, ce sont les oiseaux, mais les inventeurs du vol, ce sont les insectes. Après, il y a aussi un mammifère qui vole, les chauves-souris. Donc ça rentrerait dans la recherche. Mais aussi, il y a des graines qui ont des dispositifs pour s'éloigner en volant. Il y a un écureuil qui vole un peu. Mais si on pourrait l'élargir, c'est que les disciplines empêchent normalement d'élargir cette recherche sur la fonction du vol. On inclura aussi l'aéronautique humaine. Et si on ose, les pierres qui volent, qui sont les météorites, ou les météorides, météoroïdes.
0: Astéroïdes?
2: Oui, les astéroïdes. Et si on étudierait la lumière aussi, ça ne sera pas seulement l'électricité, sinon toute la bioluminescence dans la nature. Donc ces approches traversent des domaines et des royaumes qu'on sépare pour les étudier. Et ça permet de comprendre des continuités, surtout des continuités fonctionnelles et des homologies formelles.
0: C'est pour ça que tu appelles une discipline.
2: Et oui. Oui, normalement,
0: parce qu'une discipline,
2: ne permet pas de réunir plus de 3 ou 4 disciplines et dans une recherche. Donc, je respecte pas les murs, les limites qui ont été imposées pour l'analyse disciplinaire.
0: Même si après seulement 5 années de joaillerie, tu as une rétrospective de ton travail au Musée national de Buenos Aires, tu comprends qu'il te faut prendre le large. Le bijou contemporain, qui avait 40 années d'avance en Europe, n'était pas bien saisi en Argentine. Alors tu pars à Londres, à Berlin, tu vis une année à Copenhague, puis tu t'installes à Paris. Mais avant de parler de Paris, j'aimerais savoir qu'est-ce que l'Europe t'a apporté et aussi, as-tu perdu quelque chose?
2: Oui, effectivement, ça n'existait pas la joaillerie contemporaine en Argentine à l'époque. Et donc, je me sentais forcé à partir. En Europe, j'ai connu qu'elle avait une histoire et la pratique que je faisais. Et ça m'a beaucoup apporté. Aussi, j'ai compris l'art conceptuel, parce que ça surgit d'une situation sociale propre que j'ai retrouvée en Europe, mais pas en Argentine. Et donc ça m'a permis aussi de retracer des liens familiaux, mes origines européennes, et un accès à la connaissance directe que je n'avais pas à partir d'un pays périphérique.
0: Il n'y avait pas beaucoup de traductions en Argentine, c'est ça?
2: Bon, à l'époque, on ne fonctionnait pas avec l'Internet. Et donc, on cherchait longtemps des livres épuisés. Mais aussi la quantité de publications. L'accès à...
0: Vous étiez un pays périphérique, mais vous aviez Borges.
2: Ah oui, et pas seulement.
0: Et pas seulement.
2: Mais et beaucoup de travail, des éditoriales très intéressantes. Mais par exemple, autour de Calois ou Bachelard, il y avait très peu traduit et parfois mal traduit. Tout cela, j'ai découvert en France déjà.
0: Justement...
2: Ça m'a beaucoup, beaucoup apporté de m'adapter à une autre culture aussi. Et si j'ai perdu quelque chose, Je ne sais pas, mais...
0: Tu as perdu ton innocence.
2: Bon, je l'avais déjà perdu. Il me manquait la qualité de fête que je connaissais de l'Argentine, en Europe. Et j'ai trouvé qu'essentiellement à Paris, la fête vient de dehors, comme si c'était un spectacle. Donc quand les gens s'assoient dans les bistrots, orientés vers la rue, comme bon, c'est le spectacle. On arrive quelque part et on attend qu'est-ce qu'il y a comme événement. Au lieu de les construire avec une énergie spécifique, fêteuse. C'est une généralisation, bien sûr.
0: Oui, oui, oui.
2: Mais aussi, la fête est une des célébrations de l'excès. Et dans une culture de la mesure, où les choses doivent fermer tôt, où je sais qu'il y a des mesures, par exemple, avec l'alcool, non?
0: Oui.
2: Mais ça reste là. Et c'est plus important qu'est-ce qu'on doit faire les jours après ou les repos que l'excès et la débauche. Et pour moi, ce sont les piliers qui construisent la fête. Mais bon, c'est un autre thème.
0: Néanmoins, ça...
2: Mais ça m'a manqué.
0: Oui, ça t'a manqué.
2: Heureusement, j'ai porté en moi assez, mais à un moment donné, il n'y avait plus. Ça ne suffisait pas à mon expérience d'il y a 30 ans pour garder ça. Et ici, c'est à l'inverse. Par exemple, je pars à 4 et 5 heures du mat et ça continue jusqu'à 5 heures de l'après-midi. Donc, c'est trop.
0: Non, mais moi, je comprends parce que tu dis Europe, mais bon, je suis européenne, mais en même temps, comme je suis à l'Est, c'est aussi un peu différent. Il n'y a pas cette idée de l'après.
2: J'ai organisé une fête à Budapest et ça continuait jusqu'à 9-10 heures du mat. Et normal, non? Sans devoir les pousser.
0: Oui,
2: donc oui.
0: Oui.
2: C'est pour cela que j'ai parlé de Paris, plutôt. Parce que aussi la France est grande.
0: Tu as parlé de la mesure. Moi, je l'ai ressenti fortement en Allemagne. Cette histoire de... Il faut penser, ben, on fait quelque chose aujourd'hui, mais on le fait comme si c'était déjà demain. Donc, il faut penser au fait qu'il faut se reposer, que demain, on a des choses à faire. On ne se consomme pas. On ne brûle pas. On se retient.
2: Bon, l'Europe, pour moi, est séparée entre... de la réforme et la contre-réforme. Ça veut dire la gérer tout à partir de la raison ou revenir aux passions, aux émotions. Donc tout ce qui est rationnel et appartient à l'Europe nordique et à ce fonctionnement capitaliste qu'on a. On doit être froid et rationnel pour faire un bon business, non?

0: À Buenos Aires, tu es proche d'une pensée européenne, cosmopolite. Tu es familier de Borges, d'Artaud. Tu as un petit aperçu des écrits de Roger Caillois, mais la vraie rencontre avec sa pensée, c'est à Paris. Elle va être déterminante pour ta pensée. Qu'est-ce qu'il y a dans la pensée de Caillois qui a réveillé la tienne ou qui a apporté en plus à tes intuitions ou qui a donné un coup de fouet à tes intuitions?
1: D'un côté, comme on a parlé, son approche diagonale, mais
0: Oui.
1: aussi sa passion pour les pierres. Et autant Bachelard que Caillois ont cherché une logique, les structures de l'imaginaire. Et c'est cela qui m'a apporté définitivement la possibilité d'intégrer mes intérêts à partir des structures internes qu'elle est liée dans mon imagination.
0: André Breton dit dans un texte, c'est donc sans les arrêter le moins du monde que les pierres laissent passer l'immense majorité des êtres humains parvenus à l'âge adulte, mais ceux que par extraordinaire elles retiennent, il est de règle qu'elles ne les lâchent plus. Partout où elles se pressent, elles les attirent et se plaisent à faire d'eux quelque chose comme des astrologues renversés. Comme tu l'as dit pour Caillois, les pierres te fascinent, toi aussi.
1: Oui. Et, bon, Breton explique bien ce que j'ai ressenti avec les minéraux. Donc j'étais attiré, mais finalement, je travaille pour eux.
0: Pour elle.
1: C'est trop fort, cette attirance, pour la considérer seulement une fascination.
0: Tu es à leur service.
1: J'essaie de montrer ses propriétés, son langage, et de déchiffrer ses besoins.
0: Tu parles des pierres précieuses, des pierres que tu utilises, ou les pierres que tu utilises dans la joaillerie, dans ton travail.
1: Des minéraux en général. J'ai commencé avec le travail des métaux. Et les pierres précieuses, après, je l'ai élargi à tout le monde minéral.
0: Tu as un autre texte? La voie minérale, tu dis, avant que la vie apparaisse, la nature s'exprimait déjà en forme spontanée. Des forces originelles se sont coagulées en pierre qui gardent encore en elles la mémoire du cosmos. Leur état brut primitif est le siège de tous les possibles. Tu dis aussi, la pierre engendre la vie engendre la pierre. Pourrais-tu expliquer cela?
1: Oui, les liens entre la vie et la pierre est trop profond et trop intime. Dès que la vie est apparue sur Terre, elle a engendré une quantité énorme de nouvelles espèces minérales, 3500, je crois. Donc normalement, on les sépare comme des domaines séparés, mais ils ont intégré dans une seule continuité. Chez nous, ça s'exprime à travers les squelettes et la maison. C'est la continuité minérale qui nous habite. C'est-à-dire notre équilibre, soutien et efficacité dans tout mouvement dépend de notre squelette.
0: Oui.
1: Le monde minéral a toujours apporté ce qui est soutien et protection. Donc on continue avec ces forces minérales. On se soutenant avec les squelettes et on se protégeant avec des maisons ou en créant des exosquelettes comme les villes.
0: Tu as dit qu'il y a eu environ 3500 nouveaux minéraux qui sont apparus une fois que la vie est apparue sur Terre. La vie engendre les pierres. Et comment la pierre engendre la vie?
1: Sans pierre, il n'y a pas de vie. On serait du gaz et de la poussière.
0: J'essaie de comprendre.
1: Si on a un regard un peu plus vaste, et si on change d'échelle, dans le cosmos, la poussière s'organise pour créer une étoile qui va organiser la poussière dans un corps plus vaste qui s'appelle système solaire. Et donc la poussière s'organise en pierres qui vont s'organiser en planètes, astéroïdes, comètes et lunes. À partir de là, tout est possible, toutes les combinaisons et transformations minérales qui apparaissent pour créer des cosmos. La vie est une des possibilités du monde minéral. Après, tout redevient poussière, il y a une désorganisation des pierres et tout redevient poussière et gaz. Donc la vie dépend du monde minéral.
0: La pierre te fascine, mais il y a aussi le petit peuple qui nous habite qui t'intéresse. Dans un autre texte, La vie microbienne, tu dis « Le corps humain contient une véritable histoire de la vie sur la Terre. Leurs cellules, il s'agit de bactéries, maintiennent un environnement riche en carbone et en hydrogène, comme celui de la planète au début de la vie. Elles vivent dans un milieu composé d'eau et de sel, exactement comme les mers primitives. Les êtres humains sont devenus ce qu'ils sont par la réunion des partenaires bactériens dans un environnement aquatique. » Pierre, plantes, insectes, animaux. Pour toi, il n'y a pas de séparation. Tu vois une continuité entre tous ces, ce qu'on appelle des règnes.
1: Oui, bon, ce qu'on appelle les vivants est une continuité microbienne. Donc, pour arriver à comprendre le monde minéral, son langage, il faut se décentrer de l'anthropocentrisme. Les bactéries, c'est ce qu'on considère le plus éloigné de nous avant les pierres. Mais on est essentiellement des bactéries. Donc pouvoir se mettre à la place d'une bactérie, pouvoir regarder à partir du point de vue de la vie, je trouve que ça donne...
0: Une amplitude.
1: Ça nous permet... de penser autrement et de comprendre l'humain à partir d'une autre perspective bien plus claire que la nôtre et bien plus proche du monde minéral. Donc, je trouve que c'est en fonction de décentralisation du regard et un approchement à ce qu'on considère le plus éloigné, que c'est le monde minéral, qui en fait c'est le plus proche, c'est pour cela qu'on ne les voit pas, comme les os.
0: Tes créations même sont des constructions métaphoriques, philosophiques, des formes étonnantes de pensée et d'enseignement que j'ai presque envie d'appeler des formes utiles. Pourquoi le choix de l'orfèvrerie, Ariel?
1: Bon, on a parlé déjà de la résistance des matériaux. D'un autre côté, j'étais fasciné par l'extrêmement petit. Donc, si on les relie, ça donne un métier du petit. Alors,
0: t'aurais pu faire des sculptures toutes petites.
1: Pardon?
0: T'aurais pu faire des sculptures toutes petites.
1: Oui, c'est ce que j'ai fait aussi. Et ce qui est intéressant aussi dans la joaillerie, c'est que toutes les techniques métallurgiques sont réduites dans un seul métier. Si on agrandit la taille, on va vers les fondeurs, les graveurs, comme les forgerons. Tous ces métiers qui sont séparés, quand l'échelle est plus grande, sont réunis quand on les réduit. Et cette réduction, ça m'a aussi aidé pour créer les musées cachés, parce que je devais réunir dans un espace très petit, les matériaux les minéraux les plus étranges du monde. C'est-à-dire les matériaux qui peuvent nous renseigner sur les limites de l'univers.
0: Moi, j'avais envie de te demander, avant de parler du musée caché, puisque la biologie, les sciences naturelles, la philosophie, la culture, les mythes, les contes du monde te fascinent, parce que tu es artiste, joaillier. Ce sont des domaines où tu fais croiser les savoirs, comme dans une ancienne alchimie. Tu as développé un concept, la matériosophie. J'aurais aimé te demander, qu'est-ce que la matériosophie?
1: La matériosophie ne reconnaît pas de séparation entre matière et philosophie, donc elle n'est pas limitée par certaines catégories de la pensée. Elle résiste à être définie et classée, parce qu'elle questionne la division hiérarchique entre sujet et objet, entre culture et nature, entre vivant et inerte, où elle ne perçoit qu'une continuité. J'ai trouvé que matériosophie était bien plus intéressante pour comprendre l'alchimie aujourd'hui, ça veut dire une pratique ancestrale qui, bon, c'est la mère de la chimie, jusqu'au XVIIe siècle. Et il n'y avait pas une division entre la pratique des transformations essentiellement des métaux et la philosophie qui surgissent de ce type de travail. Donc c'est là que j'ai frappé les mots matériosophie, parce que l'alchimie est pleine de malentendus aujourd'hui. Une fois qu'on a séparé les études physico-chimiques de la philosophie.
0: Tu aimerais dire quelques mots sur ce que tu as appelé l'art naturel? Tu as dit, l'homme est normalement sollicité de rechercher la beauté aussi en dehors de l'univers du mérite et de la réussite, c'est-à-dire en dehors de la création consciente et délibérée. Il a plusieurs fois pressenti que n'importe quel objet pouvait devenir œuvre d'art par le seul fait qu'il le déclarait tel. J'avais lu chez Roger Caillois, c'était très beau parce que je me suis dit, en fait les Chinois, les artistes chinois avaient créé le ready-made avant Duchamp. Mais on n'en parle pas.
1: Oui.
0: Ils pouvaient choisir un fragment, une partie d'une pierre, dont ils aimaient les zébrures, les rayures. Et puis ils apposaient leur cachet. Ils le découpaient et ils se l'appropriaient. Dans le 19e siècle, il me semble.
1: Oui. Oui, ça c'était pour les pierres de rêve. Alors que dans la Chine ancienne, déjà, l'objet le plus valieux dans l'Empire était certaines pierres érodées par la rivière. Donc cette tradition de l'appréciation d'une forme naturelle qui a été créée par l'érosion, c'est-à-dire involontaire, et cette idée était très, très ancienne en Chine. Pendant qu'en Europe, elle apparaît autour du XVIe siècle, à l'époque des découvertes. On a commencé à amener tous les matériaux et objets bizarres qu'on rencontrait autour du monde. Et à partir de là, on a créé les cabinets de curiosité qui ont abouti au musée d'aujourd'hui. Et un espace de recherche, de compréhension de la réalité.

0: Tu pourrais décrire pour nous une de tes créations. On pourra comprendre mieux comment tu as fait le lien entre tes intuitions, la pensée de Kaïa et puis tes autres recherches. Comment elles se synthétisent dans ton travail.
1: Oui, par exemple, il y a un objet qui s'appelle Dragon, qui est un flacon en verre qui contient du mercure, et sur le mercure flotte une menthe religieuse et faite en argent. Alors, on a la menthe religieuse est une avaleuse classique dans le monde animal. Elle avale même les mâles pendant la copule. Donc elle a frappé toutes les cultures d'insectes. Et je l'ai choisi comme l'avaleur animal. Le dragon est un avaleur classique imaginaire.
0: Dans les contes.
1: Et la menthe flotte, oui, dans les contes. Enfin, et la menthe flotte sur le mercure qui est un avaleur minéral. Normalement, on ne considère pas que les mondes inertes, minérales, peuvent avoir des fonctions du vivant, comme la digestion, la construction, etc. Mais dans ces cas-là, le mercure va avaler complètement la menthe religieuse et la garder dedans. Donc c'est un processus homologue à la digestion dans le monde vivant. Donc on peut être en présence d'une fonction digestive en reliant trois règnes, le minéral, l'animal et l'imaginaire, à travers une pièce et une fonction. Ça, c'est un exemple d'un travail de recherche sur les propriétés minérales. Dans mes recherches, j'ai prêté attention, par exemple, à un matériau qui produit les mêmes fonctions dans différents royaumes. Et ça, on peut difficilement l'étudier à partir de différentes disciplines. Par exemple, on considère qu'à partir de la découverte

0: télescope, de microscope, et on a développé largement l'optique.
1: Oui, la lentille.
0: Oui, la lentille est faite de la silice. Et c'est du verre, donc oxyde de silice. Mais les mêmes matériaux sont utilisés par des micro-organismes dans l'eau pour créer leur maison optique en verre et en quelques minutes. Par exemple, la même fonction, l'optique, parce que ces organismes mangent de la lumière
1: La photosynthèse.
0: dans différents. Oui, c'est avant les plantes, ce sont des algues unicellulaires. Et donc, je me demande comment est possible cela. Par exemple, les pierres de Paris sont constituées des microsquelettes, des organismes unicellulaires. C'est la même formation qu'en Égypte. Donc, ces microsquelettes sont des constructions énormes, faites par les micro-organismes en calcaire. Mais pourquoi si énormes? On ne sait pas. Mais si après, les humains, avec les mêmes pierres, faits des mêmes squelettes, et construits des monuments énormes comme les pyramides d'Égypte, au Notre-Dame, et il y a une continuité fonctionnelle en différents royaumes, des royaumes qui on relie pas. Donc c'est là où je vois qu'il y a une force de la matière. Donc c'est la matière elle-même qui rige ou guide une fonction en différents règnes. Par exemple aussi, on a inventé la boussole avec la magnétite, un aimant naturel. Mais j'ai découvert qu'il y a des bactéries qui, pour s'éloigner de l'oxygène de l'atmosphère et se rapprocher au fer du centre de la Terre, ont créé avec la même pierre des dents et une boussole et une orientation magnétique dans l'espace. Et la même fonction, à nouveau, dans des royaumes très différents. Et la fonction est guidée par les minéraux. Donc ça m'a toujours étonné, cela, et ça m'aide à construire ces continuités qu'on a découpées pour une meilleure analyse disciplinaire.
1: Un texte que tu as écrit qui s'appelle Objet-outil. La main, libérée du sol par la curiosité des objets, manipule son environnement jusqu'à créer le premier outil. Objet et sujet échangent des fonctions. La capacité de préhension permet de saisir les pierres et de les jeter ou de les accumuler en formant des murs. La matière dure invite à la lutte, établit la distance et la perspective. La percussion développe le coup avec précision, avec force ou les deux. Rêve d'impact, de la météorite au marteau. Ainsi, on découvre la découpe et la nécessité de diviser, classer et tout mesurer du couteau à l'encyclopédie. Il ne suffit pas de modeler des bols et des vases. Seule la maîtrise du feu permet une véritable protection et l'inévitable défi. Transformer la matière. Le métal déclenche la technique. Rêve démiurgique, oui, mais pas de l'homme, mais de la matière elle-même. Quand elle rêve, l'homme travaille. L'homme est l'outil.

0: trouvé un poème de Jorge Leonidas Escudero.
1: Oui.
0: Tu pourrais le lire pour nous en espagnol et puis je pourrais tenter sa traduction en français qui va être mauvaise, mais au moins ça donnera le sens à nos auditeurs et auditrices.
1: Oui, il était un poète argentin, chercheur d'or et joueur. ¿Qué pasó? Manera de quererte, piedra pelada, digo, hasta perdérseme la vista, en azules oeste, cerros lagartos donde subí para en sus crestas verme como nunca. Esto me abunda en quererlo decir, desde que estuve encaramado en pórfidos estuve, y en cuanta roca sin motivo otro que verme ahí. Y en cierta vez recuerdo una escalada que terminó en adoración. No sé, no supe bien o qué, o eso inexplicable, cuando llegué a una altura donde cielos y cumbres me abrazaron, caí de rodillas y lloré.
0: Que s'est-il passé? Manière de t'aimer, Pierre Palais, dis-je, jusqu'à ce que je te perde de vue, dans le ciel de l'ouest des collines lézardées, où j'ai grimpé pour me voir sur leurs crêtes comme jamais auparavant. Ce qui me pousse à vouloir le dire depuis que j'étais perché. Sur le porphyre j'étais, sur tous les rochers, sans autre raison que de me voir là. Et à un autre instant, je me souviens d'une ascension qui s'est terminée en adoration. Non, je sais. Je ne savais pas tout à fait ou quoi, ou cela, inexplicable. Quand je suis arrivé à une hauteur où le ciel et les sommets m'ont étreint, je suis tombé à genoux et j'ai pleuré. Merci Ariel pour
1: Très bonne
0: cette...
1: traduction. Merci, Fabiola.
0: Nous approchons de la fin de cette première partie de l'entretien. La deuxième partie sera consacrée à l'influence de la pensée taoïste, à ton étude de Feldenkrais, à la fonction du trésor pour l'imaginaire, à la création et au fonctionnement du musée caché. Puis nous allons, comme toujours, évoquer la responsabilité de l'artiste et les formes utiles. On va se quitter.
1: Bon, j'espère que ça pourra apporter à la confusion générale.

0: Bonjour à tous, vous écoutez Ouvre-la, le magazine de société de Radio Cause Commune qui fait le parti pris de la jeunesse. 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On est soit en direct tous les dimanches de 14h à 15h, là je pense qu'on est un peu en retard parce qu'on a eu quelques problèmes techniques, sinon on est en podcast ou en rediffusion le reste du temps. Je m'appelle Solal, je suis l'animateur principal de l'émission d'aujourd'hui, et j'ai deux chroniqueuses qui sont avec moi. D'abord Nana qui est dans le studio avec moi.
1: Bonjour à tous.
0: Voilà, et aussi Tess qui n'est pas avec nous. Tess, est-ce que tu peux un peu nous décrire l'endroit où t'es ?
2: Alors bonjour à tous, j'espère que vous allez bien. Donc je suis en direct de République pour la manifestation contre le permis de tuer. Donc bah, je vais vous en parler un peu plus tard. Et voilà. Pour l'instant ça se passe.
0: Voilà, bah merci beaucoup Tess, c'est vrai que du coup tu vas nous faire un sujet sur ça. On en a hâte. Nana, est-ce que toi aussi tu peux expliquer un peu de quoi tu vas nous parler ?
1: Alors moi, j'ai décidé de vous parler d'une association qui a été fondée il n'y a pas très longtemps. Et le but de cette association, c'est de représenter les personnes en banlieue concrètement, puisqu'elles ont beaucoup été caricaturées. Et cette association a pour but de montrer vraiment qu'est-ce qu'une personne qui a grandi en banlieue et le potentiel qu'elle a. Voilà, donc l'association, elle s'appelle Vue d'ici.
0: Voilà, c'est un très bon programme, et moi je vais un peu vous parler de lycée et de l'état du lycée public pour cette rentrée 2027. Voilà, c'est Ouvre-la sur Radio Cause Commune.

0: Donc, pour commencer cette émission, du coup, moi, je voulais me replonger un peu dans quand même ce qui a été le début de cette émission. Moi, j'ai commencé cette émission, du coup, en étant lycéen, et du coup, je pense que c'est important de continuer de parler de lycée public, parce que c'est quand même une voix qu'on entend assez rarement, et surtout assez rarement... Enfin, très souvent en négatif, même si, bon, là, je vais pas faire l'éloge de ce qui se passe au lycée non plus. Parce que c'est vrai qu'on a parlé lycée ces dernières semaines de rentrée, notamment de manière très critique dans les médias. Il y a eu, bon, d'abord, l'éternel débat qui revient chaque année, des allocations rentrées qui sont faites aux familles avec un potentiel abus, et puis, comme chaque fois, les commentaires absolument immondes sur des plateaux télé où on traite des personnes qui reçoivent ces aides parce qu'elles en ont besoin, parce qu'effectivement c'est un pôle de dépenses qui est assez énorme pour les familles, et sur des plateaux télé, notamment de l'Empire Bolloré, mais pas que, hein, on l'entend à chaque fois un peu aussi sur le service public, on critique ces familles-là, notamment les familles populaires, en disant que potentiellement elles utilisent mal cet argent. Alors, comme d'habitude, il y a des rumeurs immondes sur le fait que, et très classiste, hein, sur le fait qu'elles utiliseraient ça pour acheter des écrans plats ou pour... J'entends un peu le micro à distance, c'est possible de baisser ça. Bref. Donc c'est des commentaires un peu immondes, mais on a eu pas mal de racisme sur les classements PISA. Alors les classements PISA, c'est des classements internationaux qui vise à voir le niveau de chaque pays, notamment en compréhension de l'écrit et en mathématiques. Et la France est arrivée 26e au niveau mondial. Et ça aussi, ça a un peu fait parler en disant en gros que la France ne savait pas s'occuper de. Enfin, ne savait pas éduquer, et avec une espèce de il y a eu une forme de pointage du doigt, on va dire, notamment des enseignants, en leur disant en gros qu'ils faisaient pas leur travail. Et puis il y a eu l'éternel débat qui revient chaque année aussi, malheureusement, dont on a un peu parlé à la première émission de cette saison, la question du voile et de la baïa, qui est un peu moins revenue sur le côté de l'école, même si on a encore entendu parler, parce que le gouvernement et puis les pouvoirs en place ont l'air de pas pouvoir passer une semaine sans vouloir contrôler la manière dont les femmes et surtout les filles s'habillent, notamment au lycée. Et du coup, pour ça, on a eu un peu des débats qui sont malheureusement habituels. Je vais pas revenir sur la question du voile, parce qu'on a une très bonne émission faite par Nana qui est là, qui a témoigné en fait de ce que ça fait vraiment d'être voilé dans un lycée. Mais par contre, sur le classement PISA, c'est vrai que ça faisait longtemps qu'on n'avait pas ramené la question du niveau des élèves autant au milieu du sujet sur l'éducation, et notamment sur les lycées publics, parce que le classement PISA, c'est un truc qui est fait aux élèves de 15 ans. Et pour ça, quelque chose que j'ai vu être être pointé du doigt, que j'ai pas vu être pointé du doigt, et c'est les conditions dans lesquelles les classements sont faits. Enfin, pas les classements, mais les contrôles sont faits. C'est-à-dire que le classement PISA, pour expliquer comment ça se passe, parce qu'on n'en a pas beaucoup parlé, malgré le fait qu'on parle de ce sujet-là dans les médias, on met les élèves dans une salle devant des ordinateurs qui souvent dans les lycées publics ne marchent pas, et on leur dit, marche très mal, et on leur dit en gros, cette heure-là qui devait être, je sais pas, un cours d'histoire, un cours de maths, à la place ça devient ce test-là, et c'est fait souvent dans d'assez mauvaises conditions. Et quand on voit la manière dont c'est fait, c'est-à-dire que avec des profs qui sont pas forcément hyper enthousiastes de le faire, avec aucune préparation, c'est-à-dire que les élèves, on les prévient des fois le jour même qu'il va y avoir ce test-là, ça fait que c'est pas fait dans des conditions sérieuses, et que c'est très très dur de considérer ces données-là comme statistiquement vraies et puis utiles pour classer la France parmi le niveau, enfin dans les pour la considérer par rapport aux autres pays, notamment quand on voit que dans des pays par exemple comme la Chine, c'est des tests qui sont qui sont préparés au préalable parce que effectivement c'est des tests qui peuvent enfin qui sont importants quand on sait qu'on va être comparé aux autres pays. Voilà, donc ça c'était un peu pour revenir effectivement sur les sujets qui reviennent chaque année. Maintenant pour revenir sur ce qui a été un peu ignoré, alors il y a la question, bon pour le coup c'est assez dur de dire que ça a été ignoré la question du budget, mais question du budget 2026, elle a porté notamment sur la dette, sur le fait qu'il y a un renforcement du budget de l'armée, mais très peu sur le fait que bah concrètement on ferme encore des classes et on retire encore du budget, notamment au lycée. Et ça c'est du coup déjà une réduction, mais une réduction qui est double. Par exemple en Île-de-France, quand on voit que la présidente de la région, Valérie Pécresse, a fait dans l'année précédente déjà diminuer le budget d'environ 1% pour tous les lycées publics. Et que c'est quelque chose qu'elle compte accentuer, cette diminution. Elle veut faire perdre plus d'argent, en tout cas en retirer encore plus au lycée public, alors même qu'elle augmente, elle augmentait il y a encore quelques semaines, le budget pour les lycées privés. Donc on voit vraiment un peu ces attaques qui sont faites à l'éducation publique. Sur la question aussi du... toujours un peu du budget, il y a aussi eu cette espèce de coup de théâtre qui a été fait au niveau du pass culture et du budget qui est alloué. Alors sur la question du pass culture, il faut un peu faire une distinction. Il y a deux côtés au pass culture. Il y a déjà le côté qui est donné aux étudiants, c'est-à-dire que les étudiants, on leur donne une somme totale de en tout une somme de 220 euros. Au total qui sont répartis en fonction de leur âge, c'est-à-dire que chaque année ils débloquent une partie de cette somme qu'ils peuvent utiliser dans la culture, mais en s'ajoutant à cet argent qui est donné directement aux lycéens, il y a aussi une somme qui a été donnée, un budget alloué spécialement pour des sorties culturelles et des animations culturelles qui a été alloué au lycée. Et ce qui avait été prévu pour cette année scolaire 2025-2026, donc celle qui précédait, c'est que les excédents budgétaires, donc le budget qui n'avait pas été utilisé du pass culture, puissent être utilisés par les lycées sur l'année suivante, donc sur l'année 2026-2027. Et du coup, il y a des lycées qui assez naturellement se sont dit, au lieu de tout dépenser en une année, on va en dépenser une petite partie pour faire des petites animations pendant l'année 2025-2026, et on va utiliser la somme restante combinée au budget du coup de l'année d'après pour avoir des projets plus développés, plus intéressants, mais du coup qui sont aussi souvent plus coûteux. Et là, coup de théâtre, le gouvernement annonce que finalement, ce budget qui devait être transmis, finalement, pour des raisons budgétaires et austéritaires, il est retiré. Et ça a été annoncé en plein milieu de l'été, pour que vraiment, il n'y ait rien qui puisse être fait, aucune organisation possible. Et du coup, on voit que c'est assez... pour le coup, il y a cette chose un peu dramatique et puis vraiment de manque de respect. Moi, je pense que c'est un manque de respect envers les équipes pédagogiques qui apprécient et qui ont pris la mesure de ce budget, qui se sont organisés pour avoir des projets qui sont souvent, non seulement nécessaires, mais aussi intéressants pour les élèves. On décide de leur retirer ce budget-là pour des raisons austéritaires, alors même qu'on leur avait promis qu'ils pourraient utiliser cet argent-là. Et pour continuer sur les sujets un peu problématiques et vraiment enfin sur la question non seulement du manque de respect et puis aussi du manque de moyens. Il y a aussi les mesures qui ont été mises en place par le ministère de l'Éducation pour cette rentrée. Alors c'est vrai que ce qu'on peut appeler un point positif, c'est qu'il n'y a pas eu de réforme de l'éducation nationale et des programmes cette année. C'est-à-dire que ce dont les professeurs avaient peur, c'était qu'il y ait une nouvelle réforme de l'éducation nationale, du système éducatif, parce que bah, c'est ça qui les avait un peu précipités dans des rentrées qui n'étaient pas saines, avec des nouveaux programmes à apprendre aussi pour les profs. Il se trouve que Édouard Geffray, le ministre de l'Éducation nationale, n'a pas fait de réforme, ce qui peut être considéré comme positif, mais ce qui en vrai devrait être évident. Enfin, c'est assez dommage qu'on se retrouve à célébrer ça. Mais par contre, ça l'a pas empêché de faire des annonces difficiles à mettre en place pour les professeurs. Il y en a deux qui sont sortis dont on a pas mal parlé. L'interdiction du téléphone dans l'enceinte des espaces d'éducation et notamment les lycées. Ça, c'est une mesure, j'ai envie de dire, un peu symbolique. Et puis un peu, moi que je trouve assez dommage, porté par le gouvernement, c'est-à-dire de prôner et de présenter l'école comme un endroit de déconnexion. Il y a des limites concrètement à cette approche-là et à cette pensée-là, c'est que déjà, le téléphone, c'est un super outil de travail qui est utilisé par les lycéens, notamment pour des plateformes comme ce qu'ils appellent les espaces numériques de travail, c'est des choses comme Pronote, c'est des choses comme Oz aussi qui sont des plateformes qui permettent bon déjà une communication entre les professeurs et les élèves en dehors des heures de cours, c'est-à-dire concrètement avoir une adresse email dédiée à l'école. Et aussi, c'est un endroit où les profs absents sont marqués, où les devoirs sont envoyés. Et où en fait il y a tout un tas enfin c'est des plateformes qui sont utiles à l'apprentissage, et c'est des plateformes qui sont utiles notamment pour les professeurs, parce qu'effectivement c'est un endroit où on peut mettre où on peut réaliser une part de l'éducation. Et malgré cette interdiction du téléphone, il y a eu le défi que s'est posé Édouard Geffray, c'était d'introduire l'IA à l'école et de faire des cours d'enseignement un peu à l'IA. Et du coup, là, on voit cette espèce de paradoxe, en fait, que rencontre l'éducation nationale très souvent, en fait, c'est qu'il y a plein de bonnes idées, en fait, et même si moi, je suis pas personnellement pour l'utilisation de l'IA à l'école, ça peut être une bonne idée d'apprendre aux élèves à s'en servir. Concrètement, en interdisant le téléphone, c'est se priver d'une technologie en demandant à ce que les élèves en maîtrisent une autre. C'est assez délirant la manière dont c'est amené. Et cette espèce d'hypocrisie de plein de bonnes idées qui sont mises d'un coup dans le lycée, et on demande notamment aux chefs d'établissement mais aussi aux professeurs de les mettre en place. Et bah pour ça il y a un exemple qui est pour le coup assez récent, c'est le questionnaire sur les violences sexistes et sexuelles à l'école. Et là c'est exactement la même chose. Il y a eu bonne idée de introduire un questionnaire sur les violences sexistes et sexuelles pour demander à chaque élève, potentiellement anonymement, si il ou elle voulait... Si elle avait quelque chose à dire, demander si elle avait subi potentiellement des violences sexistes et sexuelles, dans quel contexte, ça pouvait être fait anonymement. Enfin, c'est vraiment des bonnes idées qui peuvent être mises en place. Mais là encore, il n'y a aucun budget, ou en tout cas un budget très minime qui est alloué pour ce projet-là. Et ça a été confié dans les lycées, par exemple, aux infirmières scolaires. Il se trouve qu'en France, on a à peu près une infirmière pour 1500 élèves. C'est-à-dire que l'infirmière est censée distribuer, faire passer, récupérer et examiner les résultats pour 1500 élèves. Et ces résultats, ça peut être potentiellement un élève qui dit... je subis des violences sexistes, je subis de l'inceste, et dans ce cas-là, qui est un cas pour le coup assez dur, ce que disent les infirmières, c'est que déjà c'est trop d'élèves à gérer, parce qu'on rappelle que c'est à peu près un élève sur six qui subit de l'inceste en France, et puis non seulement, il n'y a aucune, en plus, il n'y a aucune instruction qui a été donnée dans le cas où un élève dénonce effectivement ce genre de violence. Donc on a un personnel qui n'est pas formé, qui se retrouve à devoir gérer potentiellement des élèves en situation de danger, qui ne savent pas... Enfin, la question que j'avais vue, c'était est-ce que on peut... dans le cas où je reçois un élève en tant qu'infirmière qui a subi ces violences, est-ce que je le renvoie chez lui le soir ? Est-ce que, parce que d'un côté ça peut être considéré un peu comme un kidnapping quand même, d'empêcher un élève de rentrer chez lui, mais ça peut aussi être de la non-assistance à la personne en danger, de le laisser. Donc c'est tout un tas de questions qui montrent à quel point on a un gouvernement qui est impréparé, qui a beaucoup de bonnes idées, beaucoup d'idées, pas forcément des bonnes, sur le lycée public, mais qui refuse de donner les moyens et qui parfois même assèche économiquement, enfin même pas parfois, non, c'est qui assèche économiquement le lycée. Voilà, c'était un peu flou, je suis désolé, on est un peu c'est un peu dur cette émission aujourd'hui, mais je propose qu'on écoute un peu de musique. On va écouter Unlimited Love de Underscores avant d'aller rejoindre Tess à la manifestation pour le sur le projet sur la loi dite du permis de tuer.
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0: Vous écoutez bien, ouvre-la, vous êtes sur Radio Cause Commune. On est en direct du coup des studios de Radio Cause Commune en FM 93.1. On a des petits problèmes techniques là avec la musique. Mais bon, on est du coup en direct des studios. Enfin, je suis en direct des studios de Radio Cause Commune. Mais il y a une chroniqueuse à moi, Tess, qui est en direct. D'autre part, est-ce que tu viens de nous dire où tu es, Tess ?
1: Alors bonjour à tous, donc je suis en direct de République. Donc pour ceux qui viennent de nous rejoindre, aujourd'hui il y a une manifestation contre le permis de tuer. Donc je vais vous expliquer à peu près ce que c'est concrètement. Donc en janvier 2026, il y a une loi qui a commencé à être, enfin un texte de loi qui a été proposé à l'Assemblée pour la présomption de légitime défense des forces de l'ordre. Donc en fait cette loi en gros elle vise à présumer légal tout tir de policier. Et le problème c'est que du coup ça ouvre la voie à moins d'enquêtes à la suite d'un tir. C'est les familles des victimes qui devront apporter des preuves et

ne nous défend pas. Puis au fur et à mesure, bah, comme Margot l'a dit, en voyant la Ligue des Champions, en fait, juste n'importe quelle revendication dehors, ou là juste pour nous taper dessus. Et elle ne nous protège pas du tout, en fait. Elle protège l'État, et qu'on voit bien à leur dernière manif il y a quelques

0: Et c'est ça, genre c'est comme pour la fête de la musique, genre vraiment ils sont là pour tout gâcher. À chaque fois il y a quelque chose qui se passe, la police elle est là, elle veut ruiner, enfin elle veut tout ruiner, genre. Du coup voilà.
1: Moi la première fois que j'ai vraiment vu ça de mes yeux, c'était quand j'étais en seconde, en tout début d'année. Il y avait eu un blocus, un gros blocus à mon lycée.

0: consciente que le mec qui a été tabassé par la police, le lycéen, il était pas blanc?
1: Je m'en souviens pas. Parce qu'en fait, il y avait beaucoup de gaz lacrymogène. Vraiment, c'était En fait, la violence était vraiment disproportionnée par rapport à un blocus de lycée, quoi. Donc, mais probablement. Probablement.
0: Ok. Comment typiquement il y a comment on dit une instance à refaire les gilets jaunes le 17 octobre pour manifester principalement contre les qui a trop gros, je le rappelle, les gilets jaunes sont sortis pour moi ça il y a et l'organisation en fait on en profite pour encore une fois faire entendre notre voix, comptez prendre part à ça, vous
2: Tess, fais attention, je pense qu'il y a un problème un peu sur ton micro, juste que fais attention à ce que ce soit bien branché.
3: Vu que les patients ne font pas même si on manifeste, bah quand même c'est important de dire ce qu'on pense, etc. Donc bah pour les gilets jaunes qu'est-ce qui va se passer 10 ans, enfin c'est voilà, c'est horrible.
1: Non, nous on sera présent le 10, parce que bah en fait quand on c'est la vingtaine entre nous on déjà. Dans quel monde quoi, c'est impossible. Et puis en fait c'est un donc
0: dernière petite question, je pense que vous savez ce qui se passe dans... et donc aux États-Unis on sait que les violences policières
2: Bon, il semble qu'on a quelques problèmes en termes de la 4G. C'est vrai que les manifestations, c'est un endroit où il y a pas mal de monde et du coup, il y a des problèmes de de connexion et du coup, on va essayer de se reconnecter. Je vais demander à ma chroniqueuse de se déplacer. On n'a pas forcément entendu la dernière partie, mais c'est vrai que je trouve ça intéressant de voir la réalité des jeunes qui se déplacent sur le terrain parce que c'est un sujet qui les tient à cœur. Ensuite, là j'envoie des messages à ma chroniqueuse, mais je suis pas sûr qu'elle les reçoive. Bref. Moi je voulais savoir, typiquement Nana, toi, est-ce que ça a déjà été un truc auquel t'as été confronter les violences policières, est-ce que c'est un sujet qui... Enfin, je vais pas te demander si c'est un sujet qui te tient à cœur, mais est-ce que tu peux un peu témoigner de toi, pour toi, qu'est-ce que c'est?
4: Alors je trouve que c'est un sujet super important, puisque les violences policières, on en fait face énormément déjà ces temps-ci, donc c'est hyper important d'en parler, voilà. Donc moi personnellement, j'ai déjà fait face... mais j'ai déjà pu faire face à des violences policières, comme le jour de la mort de Naël. C'était à quelques minutes de mon collège. Et du coup, c'était un peu une personne qui était un peu dans le quartier. Donc tout le monde un peu connaissait, et ça a vraiment un peu touché tout mon entourage, etc. Et cette mort, elle a été tellement soudaine. Et c'est surtout la vidéo qui a été super choquante. Je trouvais que c'était important du coup de faire cette manifestation, puisque le droit de tirer, c'est super grave et ça nous met pas en confort, etc. Surtout que pour rien, les policiers sont là, par exemple la Ligue des Champions. Ils ont pu l'évoquer, c'est vrai que c'était un événement qui était censé être joyeux, festif, etc. Et eux, sur leur chaîne de télé, ils ont décidé de montrer ce qu'ils veulent montrer et de ne pas montrer les bons côtés qui étaient déjà la majorité. Ils n'en ont pas parlé. Donc je trouve ça un peu triste, et de nous diaboliser comme ça, c'est nul en fait. Et du coup, ouais, les policiers, ils sont pas là pour que nous, on soit en sécurité, mais justement, ils sont là contre nous pour comme une guerre, alors que ça n'en est pas une. Et je trouve ça nul.
2: Ouais, bah c'est vrai que bah pour remettre un peu de contexte, il y avait eu bah du coup c'était en 2023, c'est le 27 juin 2023, là j'ai la date sous les yeux, il y avait eu bah ce jeune qui avait été tué.

0: Naël Merzouk, qui avait été tué à Nanterre par un policier. Et c'est vrai que il y avait eu tout un mouvement, je vais pas dire de révolution, mais il y avait eu des vrais,
1: D'indignation.
0: ça, d'indignation et de vraies révoltes, en fait, de la part notamment des jeunes des classes populaires, pour montrer que c'était pas normal concrètement qu'un jeune, parce qu'il était mineur à l'époque, enfin qu'il était mineur, qu'un jeune se fasse tuer par la police, même si dans le cadre d'un contrôle de policier, même s'il se trouve que là il était dans une situation où il était pas censé, c'est-à-dire qu'il conduisait une voiture, il me semble. Mais et il y avait eu du coup cette réaction qui est assez normale finalement. De la part des jeunes, notamment des quartiers populaires, de dire là c'est un meurtre auquel on a assisté. C'est vrai qu'il y avait eu les vidéos où on voit qu'il n'y avait aucune forme de résistance de la part de Naël et un policier qui, malgré le fait qu'il avait commis le meurtre sur un jeune, mais enfin aux yeux de la loi c'était un enfant, il a tué un mineur, et il y avait eu une énorme prise de défense. Alors non seulement des millions d'euros qui avaient été récoltés pour lui via une cagnotte, des commentaires absolument immondes, enfin mais vraiment des trucs dégueulasses sur les plateaux télé, notamment des chaînes Bolloré, mais pas que, en fait on les avait entendus un peu partout, et puis une réaction très raciste en réalité, avec des gens qui disaient que finalement tuer un jeune maghrébin qui est pas forcément toujours, enfin qui fait des erreurs, c'était ok, parce que de toute façon, dans la logique raciste, tout jeune maghrébin est un délinquant, et il n'y avait pas eu le terme de racaille qui avait été utilisé mais à fond à cette époque-là, et qui en réalité n'a jamais vraiment quitté le débat public depuis. C'est-à-dire qu'aujourd'hui, c'est très très normal pour un politicien d'utiliser le terme de racaille, et c'est très normal pour quelqu'un à la télé. Alors que, on pourrait se rappeler de l'époque où c'était Nicolas Sarkozy qui avait traité des gens de racailles, et que là, ça avait fait, à l'époque, ça faisait tollé. Aujourd'hui, c'est presque normal d'entendre des politiciens traiter des gens de racailles. Voilà. On essaye de se reconnecter du coup à la manifestation, mais ça a pas l'air de vraiment marcher. Côté studio, il me semble que nos invités ont du mal à arriver, je pense peut-être à cause d'un problème des transports.
1: Oui, je pense.
0: Voilà, donc je propose qu'on écoute quand même la musique qui avait été proposée par Tess, en attendant de voir si on peut se reconnecter, puis on se retrouve après ça, au pire, pour conclure.

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1: 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On a un peu de mal à se connecter, on a perdu nos invités, c'est une émission qui est assez dure pour tout le monde. Mais en attendant que ça se fasse, je pense que quand même c'est intéressant de parler de l'association des filles qui étaient censées venir ici. Est-ce que tu peux développer un peu?
2: Ouais, alors comme je l'ai dit un peu au début, c'est une association du coup qui s'appelle Vue d'ici. Donc cette association, elle a pour but de représenter réellement et concrètement les personnes en banlieue, puisqu'on a beaucoup vu dans les chaînes de télé qu'elles sont représentées de manière très très caricaturée en fait. Et le but en fait de notre association, c'est de donner la possibilité aux personnes de banlieue de prendre la parole, de s'exprimer et vraiment de comprendre qui sont ces personnes. Et on trouvait ça super intéressant en tant que personnes qui ont grandi en banlieue d'avoir pris cette initiative. Il y a beaucoup de personnes qui ont osé prendre la parole, qui prennent déjà la parole en tant que personnes qui ont grandi en banlieue. Et je trouve ça super intéressant. Et c'est vraiment de pousser ce truc à vraiment que ce soit plus accessible aux personnes. Donc voilà.
1: Ok, du coup ce serait quoi concrètement le mode d'action? Ce serait quoi les actions qui seraient prises par l'association?
2: Alors déjà, on avait fait une vidéo de lancement qui va être postée incessamment sous peu, où on est parti interviewer une personne qui a grandi vraiment en banlieue dès son plus jeune âge. Et du coup, il nous explique un peu son point de vue. On comprend vraiment qu'est-ce qui lui tient à cœur, comment il veut être vu, etc. Donc dans cette vidéo elle est hyper intéressante puisqu'on a vraiment le point de vue d'une personne en banlieue. Et oui, au fil du temps, on voudrait les amener, des personnes qui sont volontaires, les amener dans des endroits un peu plus importants pour qu'ils prennent la parole. Voilà.
1: Ok. Et concrètement, ce serait fait quand ça?
2: Alors, au fil de que l'association grandirait, donc vraiment, voilà, s'il y a des bénévoles qui veulent nous aider, qui connaissent des personnes, pour pouvoir donner la chance aux personnes de banlieue de pouvoir s'exprimer, de pouvoir vraiment dire ce qu'ils ont envie, c'est avec grand plaisir que on recrute. Voilà, donc c'est vraiment rien de très compliqué. Après, même si vous aussi vous voulez prendre la parole sur des sujets, même d'un point de vue extérieur, comment, même si vous n'avez pas grandi en banlieue, savoir dire votre point de vue, comment vous ressentez les personnes de banlieue par les médias qui en parlent, et vraiment de vraiment comprendre le pourquoi du comment et de pouvoir du coup résoudre ce problème au fur et à mesure de l'association.
1: Ouais, très bien. Est-ce que tu pourrais juste rappeler un peu le nom et puis les réseaux sociaux? Enfin, où est-ce qu'on peut trouver, où est-ce qu'on pourra voir la vidéo dont tu nous as parlé? Où est-ce qu'on peut prendre contact de l'association et avant qu'on parte
2: Alors, l'association, elle est sur tous les réseaux sociaux, donc que ce soit sur Instagram, TikTok, Facebook, etc. L'association, elle s'appelle Vue d'ici. La vidéo sera disponible sur ces réseaux sociaux. Vous pouvez aussi nous contacter du coup dans tous les moyens de communication, du coup dans les DM TikTok, dans les DM Insta, vraiment sur tous les réseaux sociaux. Voilà.
1: Ok, très bien. Ça a l'air d'être un projet intéressant. Est-ce que tu sais où est-ce que c'est basé, dans quelle ville, où est-ce que vous allez organiser tout ça?
2: Alors, nous, de base, on... enfin, les personnes qui ont créé l'association sont gennevilloises. Après, on n'a pas de, de lieu à proprement dit, mais ouais, on peut se déplacer. Vraiment, c'est vraiment dans toute la banlieue parisienne, que ce soit dans le 9-3, puisque nous, on vient du 9-2, du coup, dans le 9-3, etc. 9-1, vraiment tout aux alentours, pour vraiment avoir le point de vue d'un peu toute la zone.
1: C'est ça, et du coup le but ce serait d'avoir un peu cette forme-là d'un média banlieue quoi.
2: Voilà, c'est ça.
1: Ok, très bien. Bah, ça a l'air très intéressant, du coup c'est l'association c'est Vue d'ici, et du coup disponible sur les réseaux sociaux. T'as le nom du compte en particulier ?
2: C'est vraiment Vue d'ici le nom du compte.
1: Du coup V-U-D ici.
2: Oui, avec okay. Un apostrophe entre le D et le I.
1: Voilà, avec du coup ouais, j'ai le contact sous les yeux, pro.vudici, donc V-U-D-I-C-I, @gmail.com si vous voulez leur envoyer un mail, ou du coup sur Instagram, là je l'ai sous les yeux, vudici.ong. Voilà, donc je pense que c'est bah, le moment de faire le bah, de finir cette émission. Qui bah, a été un peu dur, je vais pas vous le cacher pour le coup, pas mal de problèmes techniques. Merci beaucoup de nous avoir écoutés si vous êtes restés jusqu'au bout. Du coup c'était Ouvre là, le magazine d'actualité qui prend le point de vue de la jeunesse, le magazine de société jeune de Radio Cause Commune. On sera disponible et nos épisodes précédents qui sont beaucoup mieux faits je vous le rassure sont disponibles en podcast sur le site de la radio cause-commune.fm et on se retrouve la semaine prochaine de 14h à 15h pour une autre émission. Ce sera toujours une heure avec normalement Nana, Tess et puis peut-être d'autres gens. Vous pouvez venir rencontrer les gens de la radio, les animateurs des émissions, moi compris, et puis sûrement 2-3 personnes qui ont participé aux émissions. C'est les premiers vendredis du mois bah, dans le studio dans lequel on est en ce moment. L'adresse est le 22 rue Bernard Dimet, dans du coup le 18e arrondissement de Paris. C'est juste à côté de l'arrêt de métro. Porte de Saint-Ouen si je dis pas n'importe quoi. Merci beaucoup de nous avoir écoutés et on se retrouve la semaine prochaine.

0: Dans Chemin de Traverse, Julie, Mehdi, Élise et moi-même Fred, nous espérons vous proposer des belles rencontres et mettre en avant des parcours personnels, professionnels, des passions, des engagements. Émission spéciale ce mercredi soir, nos invités pour cette soirée, c'est vous. Appelez-nous au 09 72 51 55 46, je répète 09 72 51 55 46, nous vous accueillerons avec plaisir et nous pourrons discuter ensemble quelques minutes d'une étape de votre parcours, d'une passion, de quelque chose qui vous fait du bien, ou encore mettre en avant un projet, une association, une personne qui vous tient à cœur, qui vous a marqué, qui vous a inspiré, ou encore nous parler d'un coup de cœur, un livre, un film, un événement, un lieu ou autre. Ou tout simplement appelez-nous pour parler de l'émission Chemin de Traverse et poser des questions si vous en avez. Loïc est à la réalisation aujourd'hui, c'est sa première avec compagnie de Julie. Bonjour Loïc, bonjour Julie.
1: Bonjour, bonjour Fred, bonne émission.
2: Bonjour et bonne émission.
0: Donc entre les interventions, nous parlerons un petit peu de l'actu de nos invités passés. Nous diffuserons des musiques qui ont inspiré nos invités au cours des émissions passées. Donc je vous redonne le numéro 09 72 51 55 46. 09 72 51 55 46. J'aurai l'occasion de le répéter plusieurs fois au cours de l'émission. Avant que l'émission ne commence, je vous rappelle que nous sommes en direct ce mercredi 16 septembre 2026 sur Radio Cause Commune, La Voix des Possibles, sur 93.fm et en DAB+ en Ile-de-France, partout dans le monde sur le site Cause Commune.fm, mais vous écoutez peut-être une rediffusion ou un podcast. Nous saluons les auditrices et auditeurs d'Aligre FM. En effet, à 21h sur 93.fm, on passe d'Aligre FM à Cause Commune. Nous sommes installés dans le cocon du studio. Prenez place avec nous. Alors juste avant de commencer, pour les personnes qui se branchent à 21h, c'est un changement d'horaire. C'est la première émission où on est passé de 22h à 21h. Alors, je vais juste expliquer rapidement, en attendant le premier appel, pourquoi on a changé d'horaire. Globalement, si vous vous souvenez, on était de 22h à 23h30 les saisons précédentes. Et en fait, certains de nos invités nous ont dit que c'était un petit peu tardif comme horaire. Certaines personnes qui souhaitaient nous écouter nous ont dit aussi la même chose. Et nous-mêmes, on trouvait que finir à 23h30 et ensuite être au lit pas avant minuit 30, 1h, ça faisait tard. Et puis, il y a aussi une personne qui nous a fait une remarque tout à fait judicieuse en nous disant que 22h, c'est un horaire qui est un petit peu particulier parce qu'en fait, à 22h, les gens ont déjà commencé à faire quelque chose. Par exemple, ils ont fini de manger à 21h, ils se sont mis un film, une émission ou autre, donc ils sont en train de faire quelque chose. Donc cette personne nous a dit c'est pas un horaire terrible, soit c'est 23h, les gens ont fini de faire leur première activité et donc là ils peuvent vous écouter, mais alors vraiment ça fait tard. Soit carrément 21h, là les gens sont en général entre deux activités après le repas. Et en plus, c'est le passage de bande FM entre nos camarades d'Aligre FM et de Cause Commune. Et donc c'est avec plaisir qu'on est passé à 21h jusqu'à 22h30. Est-ce que tu veux rajouter quelque chose, Julie? Je te vois opiner de la tête.
2: Non, c'est vrai que par exemple, les personnes qui veulent appeler ou peut-être que c'est plus facile 21h, ça fait moins tard.
0: Oui, tout à fait. Donc je vous redonne le numéro 09 72 51 55 46. Donc n'hésitez pas à appeler. Loïc et Julie sont en régie. On va commencer par une petite actu rapide de nos invités de passé. Donc Geoffrey, on va commencer par Geoffrey Dorn. Donc Geoffrey est designer, hacker, il était intervenu dans l'émission numéro 4 du 25 septembre 2024, donc interviewé par Julie. Et Geoffrey, dans ses multiples activités, il y a quelques années, il avait créé une extension pour Firefox et Chrome, donc des navigateurs web, une extension qui s'appelle « Qui possède les médias ?». En fait, il avait fait un travail de recensement, de savoir qui possédait les différents médias. Donc quasiment 600 médias pour 185 propriétaires différents. Et cette extension, si vous l'installez sur Firefox ou sur Chrome, quand vous allez sur un média, donc par exemple là, je vais sur un média, alors je me remets sur mon ordinateur, ne quittez pas, je ne sais pas où est passée ma souris. Elle est là. Par exemple, si je vais sur RTL, j'ai une radio tout en haut à droite, en fait, on a un petit message qui s'affiche, ce média appartient à la famille MOM. Et quand on clique, on a un déroulé en fait de la chaîne de propriété. En fait, la famille MOM possède Bertelsmann, qui elle-même possède RTL Group, qui elle-même possède le groupe M6, qui elle-même possède RTL. Et sur les médias indépendants type Mediapart ou autre, le bandeau affiche tout simplement que ce média est indépendant. Donc n'hésitez pas à l'installer, ça donne des informations sur qui possède les médias que vous consultez. Donc il y a quasiment 600 médias pour 185 propriétaires. Donc vous cherchez dans vos extensions Chrome ou Firefox, qui possède les médias, et dans la page de l'émission du jour et dans les notes de l'épisode, si vous nous écoutez en podcast, nous mettrons le lien de direct pour récupérer cette extension qui est très utile. Alors j'ai l'impression qu'on a quelqu'un au téléphone, je ne sais pas. Je regarde, ça s'active en régie. Alors, je ne sais pas, je regarde Julie, mais qui... Ah, peut-être me mettre un message sur le salon. Ah oui, j'en profite pour rappeler qu'il y a un salon web, hein, si vous voulez nous rejoindre, vous allez sur causecommune.fm. Vous allez tout en bas dans le lecteur audio, vous cliquez sur le lecteur audio et vous passerez à l'antenne. Donc, nous avons quelqu'un. Allons-y. Alors, pour l'instant, Loïc est avec la personne au téléphone, il va la brancher. Je vous rappelle un peu, voilà, je vous explique un petit peu la technique. Il faut brancher la personne sur la console pour qu'on l'entende. Donc, Loïc, c'est sa première régie en plus. Donc, voilà, il découvre la régie. Donc, il va nous brancher cette personne sur la console. Et normalement, donc, la personne... Non, là, j'entends un petit bruit de fond, donc c'est que la personne est au téléphone. Bonjour. Ou bonsoir, plutôt.
3: Oui, bonsoir.
0: Quel est votre prénom?
3: Je m'appelle Fabrice.
0: Fabrice, d'accord. Vous vouliez parler de quelque chose, précisément?
3: Oui, ben en fait, je suis le cofondateur d'une association qui a été créée récemment.
0: Alors, je vous entends assez mal, en fait. Il y a un bruit de fond. Alors, le bruit de fond vient peut-être de notre côté, mais peut-être monter un petit peu le son en régie. Parce que, donc, vous êtes le cofondateur d'une association qui fait quoi?
3: Voilà, qui s'appelle Linux for All et qui vise à démocratiser... l'utilisation du Linux à la place de Windows directement chez les particuliers en venant les migrer de Windows vers Linux. Voilà, grâce à un réseau de techniciens.
0: D'accord, donc c'est... Je connais deux noms, alors peut-être qu'on s'est déjà d'ailleurs rencontrés, je ne sais pas. Donc c'est un système d'exploitation libre. Et donc là, en fait, si j'ai bien compris, le principe de cette association, c'est que vous avez des personnes qui vont aider localement, dans des régions, des personnes qui souhaiteraient migrer d'un système privateur, comme par exemple Windows ou Mac, vers un système libre, c'est ça?
3: Voilà, tout à fait. Avec la particularité, c'est que on va chez les particuliers, pour lui faire sa migration, et on l'accompagne sur la durée de l'utilisation.
0: D'accord, ok. Et c'est des bénévoles qui interviennent ou c'est des gens que vous financez pour ça?
3: Alors, il peut y avoir des bénévoles qu'on va déployer dans les événements pour cette opération, mais sinon c'est appuyé sur des gens qu'on va bien évidemment payer pour faire cette prestation directement au domicile du particulier.
0: D'accord. Et donc, la personne qui se fait aider, elle paye la prestation ou pas du tout?
3: Oui, la personne qui D'accord. se fait aider, elle paye la prestation, bien évidemment.
0: D'accord, ok. Et comment ces gens-là, comment une personne qui peut être intéressée vous contacte? Vous avez un site web? Vous êtes présent sur des événements?
3: Alors, on a un site web qui s'appelle linuxforall.ei. Donc, Linux, le chiffre 4, all en anglais, adzl.ei.
0: D'accord.
3: Voilà, sur lequel on peut retrouver toutes les informations nécessaires, y compris les petits outils à télécharger pour faciliter la migration.
0: D'accord. Et l'association existe depuis combien de temps?
3: L'association a été créée au mois de mai dernier.
0: Ah oui, d'accord, c'est une association récente. Ok.
3: Voilà. C'est tout récent et on est en pleine phase de recrutement, entre guillemets, de ce qu'on appelle les Linux Angels, c'est-à-dire les gens qui vont aller chez les particuliers pour les aider à migrer sur cette solution libre et éthique comme tout le monde le sait.
0: D'accord. Et est-ce qu'il y a des motivations récurrentes pour les gens qui vous contactent? Est-ce que par exemple c'est la fin du support de Windows 11 ou c'est l'envie de découvrir autre chose? Est-ce qu'il y a des motivations? Quelles sont les motivations?
3: Alors en fait les motivations elles sont diverses. La première, bien évidemment, c'est la personne qui est sur un système privatif qui devient possible parce que c'est une machine ancienne et donc il n'a pas envie de réinvestir quelques centaines d'euros dans une nouvelle machine. Et il se dit bah, pourquoi pas tester un système d'exploitation libre qui plus est éthique et beaucoup moins intrusif, voire pas du tout, vis-à-vis des systèmes privatifs.
0: D'accord.
3: Bon. Ensuite on va avoir une catégorie de population qui est plutôt sensibles aux problèmes d'écologie et d'obsolescence programmée, qui n'ont pas envie de jeter une machine qui fonctionne sur Windows 10, mais qui malheureusement n'est pas compatible avec Windows 11.
0: Mm-hmm.
3: Voilà, et puis après, il y a une catégorie de personnes aussi qui sont de plus en plus sensibles aux problèmes de sécurité, de cybersécurité, et aux problèmes de vie privée et d'éthique en fait, qui vont vouloir opter vers un système beaucoup moins inclusif.
0: D'accord. Donc la différence que je vois principalement par rapport à ce qu'on appelle les GUL, les groupes d'utilisatrices et d'utilisateurs de logiciels libres qui organisent des événements, c'est que là, les personnes de votre structure vont chez la personne qui souhaite se faire installer un système. C'est l'une des différences principales. C'est qu'en fait, la personne se déplace.
3: Voilà, tout à fait. En fait, aujourd'hui, il y a un effort terrible et super sympa avec les assos, les GUL, tout ça, qui font des installs partout pour effectivement aider les gens à migrer vers des systèmes plus libres et plus éthiques. Néanmoins, nous, en fait, on comble le trou qui manque, c'est-à-dire les gens qui ne peuvent pas ou qui n'ont pas à proximité de chez eux ce genre d'association, ce genre de clubs, de villes, etc. Et donc, nous, on va les voir et en fait, on fait l'installation chez eux. Voilà, c'est-à-dire que l'Unix qui vient à domicile, là où, quand on est une nation ou une ville, en fait, c'est l'utilisateur qui doit venir faire la démarche. Et donc, dans certains cas, ce n'est pas toujours possible. Quoi.
0: D'accord.
3: Voilà. Donc, nous, on bouche ces trous-là, entre guillemets, on fait découvrir aux gens que non seulement c'est possible, que ça fonctionne très bien. Et que bien chez eux, parce qu'il y a aussi un aspect rassurant. Quand on est chez la personne, on peut directement vérifier une personne que tout fonctionne très bien. Et l'utilisateur ne se retrouve pas seul, parce qu'en fait, il a un contact humain avec une personne qui se rend plus éventuellement le coller sur la durée. En fait.
0: Ouais, tout à fait, le contact humain est essentiel. Et je viens de me souvenir en fait que le nom de, donc moi dans le domaine professionnel, je travaille pour l'association April qui fait la promotion et la défense du logiciel libre, et on a une émission de radio sur Cause Commune le mardi, libre à vous. Mais également, lors de notre assemblée générale, la dernière assemblée générale, on avait fait des conférences éclairs, et il y avait, je viens de vérifier, Eric Le Bihan, qui était venu faire une présentation. Donc je mettrai aussi dans la page de l'émission du jour la présentation, la vidéo d'Eric, pour que les gens puissent aller voir, et le site évidemment de Linux for All. Donc on encourage évidemment les personnes qui voudraient migrer, découvrir le logiciel libre, donc soit de faire appel à des groupes d'utilisateurs ou d'utilisatrices locaux, donc qu'on peut trouver via l'agenda du libre, ou à Linux for All si vous préférez que la personne effectivement vienne chez vous pour vous aider à migrer sur le logiciel libre. En tout cas, c'est une excellente initiative.
3: Voilà, c'est tout à fait le principe, essayer de démocratiser au maximum, et puis surtout faire connaître, en fait, bien évidemment, on s'aperçoit que la majorité des populations, bien qu'ils en aient entendu parler un petit peu dans les médias à l'époque de l'annonce de Microsoft à la fin du 2010, mais aujourd'hui on pense qu'il est nécessaire de démocratiser cet usage.
0: Oui, tout à fait.
3: Parce qu'en fait, la préparation, ça fonctionne très bien. Hein. Et que compte tenu de la majorité des usages des particuliers, quel système d'exploitation, on arrive toujours à tout faire. Donc, si tu as utilisé un système d'exploitation, autant en prendre un libre, qui fonctionne très bien, plutôt que quelque chose qu'on ne trouve pas du tout, dans lequel on a du mal à savoir vraiment où sont les données.
0: Exactement. Bah écoutez, merci Fabrice pour votre appel. Donc je mettrai les références dans la page de l'émission du jour. Donc si vous écoutez en podcast, vous regarderez dans les notes de l'épisode. Merci Fabrice, je vous souhaite une bonne fin de cette soirée. À bientôt, au revoir.
3: Merci beaucoup, à bientôt et bonne émission.
0: Merci, au revoir. Donc si vous nous écoutez en direct, vous attendrez un petit peu que je mette en ligne les références. Mais sinon, vous cherchez linuxforall.eu, le for c'est 4, hein, comme le chiffre 4. Alors je sais pas, est-ce qu'on passe une pause musicale? On va passer une pause musicale. Alors comme je ne sais pas c'est laquelle, vu que je crois que c'est celle de Loïc, on va laisser Loïc la présenter, vu que je ne sais pas quelle pause musicale il veut passer.
1: Il s'agit d'un titre du groupe The Gun Club. Le Gun Club, pour ceux qui ne connaîtraient éventuellement pas, c'est un peu les Doors 10 ans plus tard, les Doors qui découvriraient le punk.

0: Alors, c'est pas moi qui fais des annonces de pause musicale parce que je ne sais pas quel. Enfin, je n'ai pas retenu le nom exact de la musique. Mon désannonce sur les pauses, Luc. Vas-y.
1: Il s'agit du groupe Gun Club et la chanson s'appelle Mother of Earth.
0: Super, merci. Vous êtes toujours donc sur Chemin de Traverse dans l'émission À vous la parole. Vous pouvez nous appeler au 09 72 51 55 46. Et je répète, 09 72 51 55 46. Si vous voulez nous partager une étape de votre parcours, une passion, nous parler d'un projet, d'une association, d'une personne, ou encore nous partager un coup de cœur, n'hésitez pas à nous appeler. Donc, juste avant, nous avions donc Fabrice qui nous a parlé de la migration d'un système propriétaire privateur tel que Windows ou Mac vers un système libre avec son association Linux for All. Là, je crois que nous avons une personne au téléphone qui souhaite parler d'un événement qu'on connaît bien, que Julie et moi on connaît bien, vu que l'association dans laquelle on est impliqué participe à cet événement, en le relayant notamment autour des événements libristes, c'est la Fête des Possibles. Donc je vais passer la parole à Julie.
2: Oui, est-ce que tu veux dire en deux phrases qu'est-ce que c'est la Fête des Possibles ?
0: C'est des événements autour de tout ce qui est la transition, l'imaginer un monde différent. Donc c'est organisé par le collectif pour la transition. Alors je ne sais plus depuis combien d'années c'est organisé, mais enfin voilà, il y a des événements très très différents. Ça peut aller d'événements autour du climat, ça peut aller autour de la non-violence, de découvrir une autre alimentation. Voilà, alors je ne sais pas de tête, je vérifierai pendant que tu fais l'interview de la personne combien il y a d'événements organisés, mais nous par exemple autour de la partie logistique libre, on encourage donc les structures qui aident des gens à installer du chib à s'inscrire dans le cadre de la Fête des Possibles, justement pour toucher un public différent que les publics qu'elles touchent habituellement. Je vérifierai le nombre d'événements pendant que tu fais l'interview.
2: Ok, les événements de la Fête des Possibles, ils sont partout en France et on peut aller sur le site La Fête des Possibles voir la liste des événements.
0: Tout à fait, c'est fête des-possibles.org, mais de toute façon on a mis le lien dans la page de l'émission et voilà, je cherche le nombre d'événements, je te le dis après, okay. Donc je te laisse.
2: Ok. Alors, sur cette Fête des Possibles, alors le téléphone sonne évidemment, je suis dans la régie. Donc sur cette Fête des Possibles, j'ai sélectionné un événement qui a lieu à Paris le mardi 6 octobre. Excusez-moi. C'est un événement qui a lieu en ligne. Voilà, on peut donc y accéder de partout. C'est une webconférence sur le bien-être militant qui est présentée par le mouvement Colibri. Et donc ce sera le 6 octobre à 18h30. J'ai mis le lien sur la page de l'émission. C'est une webconférence donc sur le bien-être militant, militer sans s'épuiser. Et j'ai au téléphone la personne qui organise cette webconférence, c'est un événement, la webconférence parle d'un projet de recherche qui est très intéressant. Donc c'est Eric qui va être en ligne et qui va nous en parler, qui va nous parler du mouvement Colibri, qui présente cette webconférence et il va nous parler de l'événement. Alors je le mets en ligne, pardon. Eric, est-ce que tu nous entends ?
3: Oui, très bien. Bonsoir.
2: Bonsoir Eric. Alors Eric, tu fais partie du mouvement Colibri, c'est ça ?
3: Oui, tout à fait, oui. Je fais partie de l'équipe opérationnelle, donc je suis salarié du mouvement Colibri. Et je suis en charge de la transformation de ce réseau et je suis également formateur, une formation à Paris qui s'appelle Animacop, qui est un peu partout en France, mais on est trois formateurs en France, qui est une formation autour de l'animation des projets coopératifs. Donc c'est très en lien avec ce que je peux faire avec le mouvement Colibri. Voilà.
2: Alors, est-ce que tu peux nous présenter en deux ou trois phrases qu'est-ce que c'est le mouvement Colibri ?
3: Oui, alors le mouvement Colibri, en fait, c'est une association qui a été créée en 2007, notamment par quelqu'un que beaucoup de monde connaît, qui s'appelle Pierre Rabhi. C'est une association qui est donc d'intérêt général, qui est engagée depuis 18 ans. Dans la transformation écologique et sociale et démocratique de nos sociétés. Donc on est, nous, reconnus comme un acteur majeur de cette transition. Et aujourd'hui, le mouvement, il œuvre à l'émergence d'une société écologique, solidaire, et en cultivant justement la coopération pour favoriser le passage à l'action. On sait que sur les questions d'écologie sociale, il y a aussi un passage à l'action qui est nécessaire, à la fois individuel, et puis aussi, nous, ce qui est important pour nous, c'est aussi le collectif. Et pour préciser, en fait, nos missions, c'est inspirer, relier et soutenir toutes les personnes et les collectifs qui s'engagent dans des projets de changement individuel et des projets aussi collectifs. Voilà. Et concrètement, eh ben, au niveau national, nous, on anime un réseau avec des groupes locaux, une vingtaine de groupes locaux en France. On a des formations, on a des webinaires sur des thématiques bien précises autour de l'écologie. Et puis plus localement, donc ces groupes locaux, ils ont par exemple des fêtes de village, ils organisent des fêtes de village pour faire du lien social. Ils ont des projets de compost citoyen, ils ont des projets de mobilité douce, ils travaillent aussi sur la question de l'alimentation saine et inclusive. Voilà, ils travaillent à peu près sur tous ces, enfin aussi de nombreux autres sujets. Voilà. Et donc après je peux peut-être. Oui, je vous laisse.
2: Oui, alors merci pour la description du mouvement Colibri dont j'ai mis pareil hein, sur la page de l'émission, comme tout ce dont on va parler ce soir d'ailleurs. J'ai mis tous les liens, toutes les références sur la page de l'émission, sur le site internet de Cause Commune. Donc Mouvement Colibri donc organise une webconférence le 6 octobre à 18h30. Il y a aussi la page pour s'inscrire à cette webconférence. Je me suis moi-même d'ailleurs inscrite parce que c'est très intéressant. Militer sans s'épuiser. Donc voilà, moi c'est pareil, je suis bénévole, je fais partie d'associations et ne serait-ce qu'à la radio Cause Commune. Et c'est vrai que ben il faut savoir articuler son temps parce que c'est pas évident. On a beaucoup d'envie en fait. Et alors, donc vous allez faire une webconférence sur ce sujet, mais en fait, cette webconférence qui va durer presque 2 heures, je pense, en fait, c'est le résultat, enfin, c'est pour présenter aussi toute une recherche que vous avez fait avec plusieurs personnes de divers horizons, toute une recherche sur la thématique du bénévolat et des associations. Donc, est-ce que vous pouvez nous parler de cette recherche que vous avez faite ?
3: Oui, bien sûr. Donc nous, en fait, effectivement, on travaille avec des partenaires. Là justement, les partenaires avec lesquels je vais en parler un peu plus tard, mais on les a rencontrés dans le cadre du collectif de la transition citoyenne. Donc c'est eux aussi qui organisent la fête des possibles. Donc on est nous sur l'agenda parce que c'est en lien avec l'agenda de la fête des possibles parce que en fait le travail qu'on fait c'est avec ses partenaires. Et en fait moi dans le cadre de mes missions avec le mouvement Colibri en fait j'ai commencé à enquêter je suis arrivé à enquêter sur à partir de 2024. En fait, je voyais qu'il y avait des freins et des leviers d'action des groupes locaux. Parce que quand je suis arrivé, il y avait on constatait en fait qu'il y avait un certain nombre de difficultés de passage à l'action, des groupes aussi qui perdaient du sens à agir, qui s'épuisaient justement.
2: Oui, vous avez remarqué voilà, que le bénévolat. En ce moment, c'était pas très facile pour les associations, c'était pas très facile.
3: Alors oui, effectivement, on voit enfin que le bénévolat, il y a plusieurs choses, hein, mais le bénévolat se réduit. Il y a aussi, il change en fait. Il y a quelque temps, on avait un bénévolat qui était sur de la durée, qui était les gens pouvaient s'engager sur une certaine durée. Et aujourd'hui, on a un bénévolat aussi qui change beaucoup. Donc on a besoin aussi d'adapter nos manières de faire avec les groupes et avec les bénévoles parce que la disponibilité des gens n'est pas la même, les envies non plus ne sont pas les mêmes. Et en fait, moi, j'ai mené cette enquête en fait essentiellement auprès des groupes locaux, enfin des bénévoles des groupes locaux du mouvement Colibri. Je vois un constat effectivement d'épuisement, mais en fait, je comprenais pas bien l'origine de cet épuisement. Et je savais pas non plus d'où ça venait. Et si il y avait une question aussi à ce moment-là en 2024, c'est est-ce que c'était quelque chose qui était vraiment spécifique au mouvement Colibri ou c'était plus général? Et en fait, en se questionnant, en cherchant un petit peu les choses, en dialoguant un peu avec les partenaires, on s'est rendu compte aussi que cette réalité n'était pas uniquement liée au mouvement Colibri, mais elle était un peu partout. Par contre, notre questionnement, on voyait bien cet épuisement, mais notre question, c'est aussi comment faire pour continuer à agir et résister malgré donc un contexte un contexte général de changement et aussi un contexte politique. Et donc c'est un peu le sujet de notre recherche-action participative en fait.
2: Et alors, quelles personnes ont participé à cette recherche ?
3: Alors les personnes, ben, en fait, déjà c'est en 2024 aussi, donc j'ai rencontré moi Bérénice et Gaël du mouvement pour l'économie solidaire. Donc une association nationale qui travaille sur les questions, qui accompagne, qui est un réseau aussi d'associations qui accompagne l'économie sociale et solidaire. Et puis aussi Marie-Laure Guilin, qui est de l'association Allumeuse. Et ensemble, en fait, on a quand même décidé de répondre à un appel à projet du ministère des Sports et de la Jeunesse et de la Vie Associative. Donc avec pour intention d'explorer cette question de l'épuisement avec une méthode de recherche action participative. Après il y a les autres personnes qui ont participé à cette recherche en fait, ce sont des collectifs locaux. Donc ce que nous on appelle dans notre recherche les terrains d'exploration finalement. Et là on est allé voir deux groupes locaux des Colibris, qui est au Ménil-Saint-Denis, donc en Île-de-France, dans le 78, les Yvelines, en région parisienne, donc, et puis un autre qui est dans les Pyrénées, aux Bagnères de Luchon. Donc ça c'est pour les groupes locaux. On est allé voir aussi un réseau de tiers-lieux en Occitanie, et puis une association qui s'appelle La Rosée, et puis une association qui s'appelle l'Ardresse, qui est basée à Caen. Voilà, donc c'est notre terrain d'exploration avec le mouvement pour l'économie solidaire, Allumeuse et Colibri.
2: Et vous avez aussi une personne du CNAM, je crois, qui est spécialiste.
3: Alors oui, effectivement, dans la recherche action participative, on s'est associé à des chercheurs. Alors, on parle souvent de Jean-Louis Laville, mais en fait, il y a aussi deux autres personnes qui sont présentes, deux autres chercheurs qui sont présents avec nous. Jean-Louis Laville, il est assez connu dans le milieu des associations parce qu'il a une vision... Il parle de l'associationnisme et il a une vision historique aussi des problématiques liées à la vie des associations et à la vie des structures coopératives. Donc associations, les coopératives, les mutuelles également. Donc il a une vision, lui, qui vient depuis l'histoire d'origine, donc même avant la création de la loi 1901 sur la création des associations. Donc il nous raconte cette histoire-là et il nous resitue, nous, notre problématique dans un contexte économique, politique également. Et donc c'est aussi dans notre recherche que on voit que en fait nos problématiques ne sont pas liées uniquement à des problèmes de collectifs individuels, mais qui sont finalement dépendants d'un contexte à la fois économique, oui, et à la fois politique. Et voilà, on parle nous de l'impact du libéralisme sur nos actions en fait. Hein.
2: Alors donc pendant cette webconférence, vous allez parler, j'ai vu, les dynamiques d'épuisement, les outils de la recherche que vous avez identifié pour mieux comprendre et agir en interne, des pistes d'organisation, des pistes de coopération et de mutualisation avec les partenaires. Et suite à tout ce processus de recherche que vous avez fait, vous mettrez en ligne, de ce que j'ai compris, sur le site du mouvement Colibri, les ressources qui pourront aider les associations à lutter contre l'épuisement.
3: Oui, l'idée effectivement, c'est effectivement de cette recherche qu'on a menée avec ces collectifs, c'est d'arriver à identifier bien les outils qui permettent à des collectifs de prendre du recul par rapport à leur problématique d'épuisement. Et donc là, effectivement, notre idée, c'est d'avoir un guide PDF papier. Alors, sans doute je suis pas sûr qu'on aura les moyens d'imprimer un guide pour chacun, mais en tout cas, il y aura un PDF qui sera disponible sur le site. Et également, on prévoit de faire un site internet sur lequel il y aura plus de ressources à aller consulter. Et puis, on mettra en ligne aussi les outils qu'on a utilisés, nous, pendant la recherche action. En sachant que justement, alors, Nous, les outils qu'on a utilisés, on les a travaillés, on les a pas inventés tout seul. En fait, on est dans un cadre méthodologique on a été accompagné par Sylvie Blangy, qui est également une chercheuse et spécialiste de la recherche action participative, qui vient du CNRS et qui nous a formés à ces pratiques et qui nous a permis d'élaborer des ateliers participatifs qu'on a utilisé auprès des groupes et qui nous a permis aussi nous-mêmes, parce qu'on est aussi inclus dans cette recherche, on a aussi ces problèmes dans nos propres collectifs, dans nos propres associations au niveau national, de problèmes de d'épuisement. Donc on les a aussi utilisés sur nous-mêmes, quoi. Voilà. Donc c'est des outils qu'on n'a pas élaborés tout seul, on les aborde aussi avec des chercheurs, avec une vision et puis des outils, des méthodologiques en fait.
2: Ok, merci beaucoup Eric. En tout cas, ce que moi j'ai beaucoup aimé, c'est que c'est issu d'une recherche avec des personnes de tout horizon, aussi bien des chercheurs experts que des personnes sur le terrain. Et du coup, c'est très intéressant. Et aussi, on aura accès aux ressources. Et nous, en tant qu'association, on est très contents. Merci beaucoup.
3: Oui. Oui, nous c'est dans nos missions de mettre à disposition des communs disponibles pour les associations. Là, c'est en plus financé au niveau national, donc il y a aussi une demande à ce que ce soit mis en accès libre. Donc c'est aussi dans la mission du projet finalement. Voilà. Et juste pour vous dire, effectivement, dans cette conférence, il y aura effectivement Jean-Louis Laville qui sera présent. Il y a Valérie Corbière qui est du groupe local de Ménil-Saint-Denis. Donc on a aussi la participation de quelqu'un qui a vécu en tant que groupe local cette recherche-action. Il y aura aussi Gaëlle Louédon du Mouvement pour l'économie solidaire et Marie-Laure de l'association Allumeuse. Voilà.
2: Merci bien Eric. Donc ce sera le mardi 6 octobre à 18h30 et si on va sur la fête des possibles, on verra cette webconférence sur le bien-être militant et on pourra s'inscrire.
3: Tout à fait.
2: Merci beaucoup Eric et à très bientôt.
3: À très bientôt, bonne soirée.
0: Bonne soirée. Donc nous sommes toujours sur Chemin de Traverse, sur Cause Commune 93.fm et en DAB+ en Ile-de-France, partout dans le monde sur causecommune.fm. Avant de prendre la personne suivante, on va faire une pause musicale, on va faire un fémage, car malheureusement, la chanteuse Catherine Ringer des Rita Mitsuko est décédée il y a 2 jours. Et donc, on va s'écouter un titre qui célèbre l'amour, les matins et qui fait danser. Ding Dang Dong des Rita Mitsuko. On se retrouve dans 3 minutes. Belle soirée à l'écoute de Cause Commune, la voix des possibles.

0: Nous venons d'écouter Ding Dang Dong des Rita Mitsuko. Belle soirée à l'écoute. Vous êtes toujours, non, excusez-moi, vous êtes toujours sur Chemin de Traverse sur Radio Cause Commune 93.fm et en DAB+ en Ile-de-France, partout dans le monde sur le site causecommune.fm. Vous êtes toujours dans l'émission Chemin de Traverse. À vous la parole. N'hésitez pas à nous appeler si vous avez envie de partager un moment de votre vie, nous parler d'un projet, d'une personne, d'une passion, d'un engagement ou simplement un coup de cœur. Le numéro 09 72 51 55 46. Je répète, 09 72 51 55 46. Et juste avant de passer la parole, repasser la parole à Julie, juste avant la pause musicale, nous avions une intervention donc sur un événement dans le cadre de la fête des possibles, et j'ai regardé, il y a à peu près 650 événements sur la fête des possibles, donc n'hésitez pas, il y en a partout en France du 6 septembre au 11 octobre 2026. Donc Julie, je te repasse la parole parce que je crois qu'il y a quelqu'un au téléphone.
1: Oui, justement, je voulais parler d'un autre événement que j'ai trouvé dans sur le site de la Fête des Possibles. Alors, c'est un événement qui a lieu demain après-midi, donc voilà, c'est un peu dernière minute. Mais alors,
0: uniquement pour les gens qui nous écoutent en direct, donc.
1: Et uniquement pour les gens qui nous écoutent
0: le 17 septembre, donc.
1: Donc, le 17 septembre, demain après-midi, ça commence à 14h30. Et bon, voilà, j'ai trouvé cet événement assez intéressant. C'est de la fabrication d'encre végétale. Comment fabriquer ses propres encres à base de plantes et de baies. Et c'est organisé par l'atelier de la ressourcerie créative. Et donc,

0: C'est bon.
1: Bonjour Sabine, vous m'entendez?
2: Oui, très bien.
1: Ah, voilà. Alors bonjour Sabine, merci de votre appel. Donc pouvez nous dire qu'est-ce que vous faites à la ressourcerie créative?
2: Oui, alors la ressourcerie créative, c'est une association loi 1901 qui est à Paris, dans le 14e arrondissement. On est avenue du Général Leclerc et en fait, on donne une seconde vie aux choses que les gens ne veulent plus. L'idée, c'est de lutter contre le gâchis et de remettre en circulation des choses qui ne servent plus à certaines personnes et qui peuvent servir à d'autres.
1: Et donc, le nom de la ressourcerie a le nom créative, ressourcerie créative. Moi ça m'a parlé parce que moi j'aime bien la créativité et c'est pour ça que j'ai bien aimé la fabrication d'encre végétale parce que c'est assez créatif et du coup c'est un autre moyen de montrer aux personnes ou de faire des activités anti-gaspillage ou pour préserver, pour éduquer les personnes d'une autre façon.
2: Oui, en fait nous notre credo c'est de prôner en fait l'écologie plaisir. Et on est dans la démonstration en montrant qu'on peut prendre du plaisir en faisant soi-même, que c'est accessible à tout un chacun, que tout le monde peut réussir à faire quelque chose de ses mains. Et voilà, donc en fait, dans le cadre de la fête des possibles, on offre un atelier gratuit demain de 14h30 à 16h30 pour que les gens ils essayent en fait cette technique de création d'encre végétale pour redonner une seconde vie à un t-shirt, à des nappes, faire quelque chose avec un processus naturel et de manière à prolonger la vie d'un vêtement ou d'un linge de maison.
1: Et alors, donc, cet événement aura lieu dans vos locaux au 95 avenue du Général Leclerc, dans le 14e arrondissement. Je vois qu'il est précisé au fond de la galerie marchande. Alors en tout cas, déjà j'ai mis la référence sur le site internet de Cause Commune et aussi c'est sur le site de la fête des possibles. On peut voir l'adresse. Est-ce qu'il faut s'inscrire?
2: Oui, alors il faut s'inscrire. Il reste quelques places. Et l'idée de la ressourcerie créative de s'associer à la fête des possibles, c'est vraiment... que l'union fait la force et la fête des possibles, ils ont un grand rayonnement et l'idée en fait d'inscrire notre événement sur ce site, c'est de montrer que une somme de petites actions peuvent quand même changer les choses et voilà, donc on profite de toute la communication de ce mouvement de la fête des possibles et en parallèle à cet atelier créatif, on propose aussi toujours dans le cadre de la fête des possibles une visite guidée de la ressourcerie. Ça aura lieu samedi matin de 10h30 à 11h30.
1: Ce samedi.
2: Et l'idée, c'est... Pardon ?
1: Ce samedi là qui vient.
2: Oui, ce samedi. Et l'idée, c'est de montrer que en fait, c'est pas ce samedi, c'est le 26.
1: Ah, le 26, d'accord.
2: Ouais. Et l'idée, en fait, c'est d'ouvrir les portes de la ressourcerie pour que les gens se rendent compte, en fait, de notre travail, en quoi ça consiste, et surtout des volumes, en fait, que représente la surconsommation. Parce qu'en fait, nous, on est là pour donner une seconde vie aux choses, mais en fait, il y a énormément de choses qui arrivent entre nos mains, et faire des portes ouvertes, c'est vraiment montrer aux gens... un peu les coulisses de la ressourcerie créative et montrer que effectivement il y a de la surconsommation et que peut-être que un des actes que chacun peut faire c'est d'essayer de moins consommer en fait. Mmh. Nous on donne une seconde vie aux choses mais il y a énormément de choses qui sont mises en circulation et là acheter du neuf c'est quelque chose qu'il faut vraiment faire en conscience parce qu'il y a vraiment trop de choses en circulation actuellement.
1: Et vous montrer, vous donner des conseils pour essayer de moins consommer?
2: L'idée, ça c'est chacun qui le fait à son niveau, mais faut vraiment prendre conscience. Là par exemple, samedi dernier à la ressourcerie, on a eu en collecte 4 tonnes.
1: Ah oui.
2: 4 tonnes, ça fait à peu près 20 mètres cubes, c'est absolument phénoménal. Et c'est parce qu'en fait, on est dans une société où les habits, les vêtements... coûte de moins en moins cher.

0: et on ne se rend pas forcément compte de l'importance et de l'enjeu qu'il y a derrière l'acte d'achat, quoi. Donc, moi, ce que je prône et ce que toute la ressourcerie prône, c'est de faire attention à ce qu'on achète et d'essayer peut-être de se poser la question quand on achète, est-ce que c'est vraiment nécessaire d'acheter ce bien neuf? Est-ce qu'il n'est pas possible plutôt de faire un pas de côté et d'essayer de le trouver en ressourcerie?
1: D'accord. Donc, c'est bien aussi de venir vous voir pour un peu connaître les ressourceries, la façon, comment on peut acheter quelque chose qui n'est pas neuf, où est-ce qu'on peut trouver des choses d'occasion, pas neuves, pour pouvoir qui nous correspondrait bien et qui serait très bien pour notre usage et qui nous voilà, on n'aurait pas besoin d'acheter neuf. Ça peut
0: oui,
1: nous aider
0: de venir vous voir. Tout à fait. Et puis, en fait, en visitant la ressourcerie et en allant dans notre boutique, on se rend compte qu'en fait, ce que nous, on propose à la vente, c'est des choses qui ont été triées, qui ont été valorisées par tous les gens qui travaillent à la ressourcerie. À la ressourcerie, on a 17 salariés, on a à peu près 20 bénévoles par jour.
1: Ah oui.
0: Et ce qu'on propose à la vente, c'est vraiment des choses qui ont été choisies pour avoir une seconde vie. Et c'est vraiment des choses qui sont propres et qui sont vraiment en état d'utilisation par tout un chacun et qui font le même effet que des choses neuves.
1: Alors si je comprends bien, il y a une surface où vous vendez des choses, j'imagine assez grande, parce qu'il y a l'air d'avoir beaucoup de choses.
0: Et... Tout à fait, on a une belle boutique de 200 mètres carrés.
1: Ah oui, et aussi en parallèle, vous organisez des événements. Comme...
0: Oui, c'est ça, on est convaincu qu'en fait... Il faut vraiment expliquer aux gens, au grand public, notre démarche. Et il y a de plus en plus de boutiques de seconde main qui fleurissent un peu partout. Et à Paris, dans le 14e, il y en a beaucoup. Et en fait, nous, on essaye à travers nos ateliers et les actions de communication qu'on fait aussi au sein de notre boutique, d'expliquer qu'il y a deux façons de consommer de la seconde main. Et que la façon que nous, on prône, ça s'appelle le réemploi solidaire. Dans le sens où tout notre fonctionnement, tout notre modèle économique, il est basé sur le principe de la non-lucrativité. Et qu'en fait, en achetant dans la ressourcerie, on soutient la création d'emplois pour des personnes qui sont parfois éloignées de l'emploi. On soutient la création de liens sociaux avec toutes les animations qu'on fait autour de nos bénévoles. Et voilà. Et en fait, c'est pas la même chose que d'acheter... sur des plateformes de seconde main, et surtout la grosse différence, c'est d'acheter neuf.
1: Et vous-même, vous êtes salarié ou bénévole à la ressourcerie?
0: Moi, je suis salariée, je suis la cofondatrice de la ressourcerie. On a créé la ressourcerie il y a maintenant 11 ans. Et voilà, on a commencé, on était 3 personnes salariées. Et maintenant, on est 17 salariés. On gère par an plus de 340 tonnes de dons. Et voilà. Et en fait, là, on est un peu victime de notre succès. On a énormément de dons. Et là, on subit la crise du textile. C'est-à-dire qu'il y a tellement de textiles qui sont mis sur le marché à bas prix que les gens, ils achètent ça comme des petits pains. Et que, en fait, ils les gardent très peu. Et du coup, on a énormément de dons. Et malheureusement, on manque de surface pour gérer tous ces dons.
1: Et donc, Chemin de Traverse, en fait, c'est une émission sur les parcours. Et j'avais envie de vous poser une question. Donc, vous me dites, si ça vous convient. Donc, vous dites, il y a une 10-11 ans que vous avez créé cette ressourcerie. Et est-ce que je peux vous demander ce que vous faisiez avant?
0: Ah bah carrément. En fait, avant, j'ai eu une carrière dans la communication. Donc en fait, j'étais carrément dans un monde différent. Je faisais de la communication pour inciter les gens à consommer toujours plus.
1: Voilà.
0: Et voilà. Et en fait, j'ai pris conscience que ça me convenait pas. Et donc j'ai bifurqué vers le monde de l'association et j'ai travaillé dans plusieurs associations avant de créer ma propre ressourcerie. Donc c'est une reconversion professionnelle qui a débouché sur la création de cette ressourcerie avec des sacrifices en termes de salaire D'accord. Et des sacrifices en termes d'implication. Enfin, c'est énormément de temps, oui. C'est, ça revient à créer une entreprise et oui. C'est beaucoup d'engagement, beaucoup d'énergie. Mais en tous les cas, c'est un beau projet, c'est une belle réussite. Et surtout, j'ai été agréablement surprise par tout l'engouement qu'il y a eu et qu'il y a toujours autour de la ressourcerie. On a un pôle de plus d'une centaine de bénévoles. On a des gens qui viennent quotidiennement nous aider. Et avec une variété très importante dans les profils, on a des jeunes qui sont en fin d'études et qui se cherchent un petit peu. On a des retraités, on a des gens qui sont en quête de sens et qui sont un peu en stand-by sur leur parcours professionnel. Et voilà. Et du coup, ça fait des profils très, très différents et c'est très riche. Et on a une vraie mixité sociale dans nos bénévoles et dans nos salariés. On a aussi beaucoup de personnes qui sont des migrants, qui n'ont pas la possibilité de travailler administrativement en France et qui, en tous les cas, sont ravis d'avoir leur place dans une structure, dans un collectif et de se rendre utile. Il y a certains de nos bénévoles qui nous disent que ça leur fait vraiment une thérapie et que ça leur fait énormément de bien de se sentir utile.
1: Oui, je n'en doute pas. Et en tout cas, félicitations à vous d'avoir fait ce virage. Fred, oui.
2: Oui, juste une petite réaction en fait. Je viens de voir sur un des salons une suggestion, quelqu'un qui me dit c'est une future invitée pour un chemin de traverse. Je pense qu'effectivement, et c'est ce que je venais de dire en fait en privé aussi à Julie, que votre parcours mériterait 1h30 dans chemin de traverse. Et la deuxième chose, entendre parler de la ressourcerie créative, mais un peu de nostalgie pour moi, parce qu'en fait, les bureaux de mon association sont dans le 14e, et il y a quelques années, un de nos restaurants préférés, c'était la table de la ressourcerie créative, où Jeanne et Nana nous régalaient de plats africains à 10 euros. Donc malheureusement, le restaurant a fermé, mais on y allait toutes les semaines. Donc voilà, j'espère qu'elles vont bien en tout cas, et ça me rappelle ces bons moments qu'on a passés dans ce restaurant.
0: Ah bah super. Bah en fait... La table de la ressourcerie, c'était une initiative et c'est bien, ça illustre bien l'esprit de la ressourcerie parce qu'en fait, Nana était en fait habitait sur le site où était établie la ressourcerie créative. Elle était hébergée.
2: D'accord.
0: Et elle avait comme projet d'ouvrir un restaurant. Et Jeanne, c'était une étudiante. Enfin, quand elle a fini ses études de droit, Jeanne m'avait confié qu'elle ne voulait pas rentrer. Dans le système et dans le monde capitaliste, pour appeler un chat un chat. Et je les avais fait se rencontrer. Et du coup, avec l'aide de la ressourcerie, elles ont monté leur restaurant. Wow. Et ça a été une belle aventure. Et bon, effectivement, c'est épuisant de créer un restaurant. Mais donc, l'aventure s'est terminée. Mais Nana est toujours salariée de la ressourcerie.
2: D'accord.
0: Elle qui gère le pôle textile et voilà.
2: Ah bah c'est super. C'est super de savoir que tout va bien. Après, c'est vrai qu'en plus, elles étaient installées dans un endroit qui est pas simple. Il y a plusieurs restaurants qui se sont succédés derrière. C'est un petit peu difficile de créer, enfin de survivre dans cette partie de la rue de l'Ouest, en fait, qui est très grande. Quoi. En tout cas, ça fait plaisir d'entendre parler de que tout va bien pour Nana et pour Jeanne.
0: Oui.
1: Bien, merci Sabine de nous avoir expliqué et partagé votre parcours et expliqué cette ressourcerie qui donne très envie de venir visiter. Voilà, et moi personnellement je suis aussi preneuse, donc quand je viendrai, de conseils pour mieux consommer, parce que la pédagogie, comme vous dites, c'est très important, et même si je suis sensible, voilà, on a toujours, voilà, il faut être coaché en fait pour tenir bon.
0: Ok, et le 26, donc en fait on fait journée porte ouverte, enfin il y a une visite porte ouverte, et il y a une grande manifestation là sur la marche pour le climat, et du coup comme le samedi c'est une très grosse journée pour la ressourcerie et qu'on est contraint avec, enfin financièrement on ne peut pas fermer un samedi, on va faire des animations autour de ça pour essayer de sensibiliser un maximum des gens aux enjeux du climat et à toutes les conséquences là qu'il y a de l'inaction qu'il faut faire beaucoup plus pour que la transition écologique soit une transition joyeuse et heureuse et pas affligeante comme ce qu'on peut regretter.
1: En tout cas, demain après-midi, fabrication d'encre. Samedi 26 au matin, c'est ça? C'est à quelle heure?
0: Oui, c'est à 10h30.
1: À 10h30.
0: De 10h30 à 11h30.
1: Voilà. Visite guidée et après des ateliers, des actions avec en partenariat, enfin, pour accompagner la marche du climat.
0: Oui, tout à fait. Ouais. Et après, sinon, sur notre site, laressourcerécréative.com, chaque semaine, on propose une foule d'ateliers et d'événements variés pour justement rentrer dans la transition écologique.
1: Trop bien. Eh bien, merci bien Sabine. Et à peut-être une prochaine, alors dans Chemin de Traverse, pour parler de votre parcours.
0: Eh bien, avec plaisir. Merci beaucoup.
1: Merci.
2: Merci.
0: Au revoir.
2: Au revoir. Je crois que tu veux faire une pause musicale, c'est ça Julie, en lien avec le sujet?
1: Oui, je voudrais bien.
2: Ok, d'accord. Et puis après, on enchaînera peut-être avec Nathalie Achard, parce que le temps avance.
1: Le temps avance, oui, je ne rends pas compte, oui.
2: Il est 22h, presque. Alors je te laisse annoncer la pause musicale.
1: Alors, la pause musicale, c'est une musique qui avait été choisie par Sandrine Andrews, qui était venue le 10 décembre 2025 en émission 50. Sandrine Andrews, pourquoi j'ai choisi cette émission et cette pause musicale? Parce que Sandrine Andrews est une créative que j'aime beaucoup, et donc ça a fait écho à la fabrication d'encre. Sandrine Andrews est historienne de l'art et elle écrit des livres, elle fait des cahiers d'activités. Pour tout le monde, voilà, elle démocratise l'art tout en étant très sérieuse, hein. Voilà, et donc moi je possède plusieurs de ses livres où je vais en voir à la lire à la bibliothèque. J'ai aussi acquis des cahiers par exemple sur des techniques d'art plastique, par exemple le collage que j'aime beaucoup, et même si c'est pour les enfants, voilà, j'aime bien. J'avais même conseillé cet été lors d'une newsletter que nous faisons à Chemin de Traverse son cahier de vacances que j'ai trouvé assez amusant et très bien fait. Donc la musique choisie par Sandrine Andrews, c'était Gymnopédie numéro 1 par Eric Satie. Donc nous allons écouter un extrait parce que c'est très long.

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2: Alors, nous venons d'écouter la musique, la pièce qui s'appelle Gymnopédie numéro 1 par Eric Satie. Donc c'était un extrait parce que la pièce en entier dure au moins 10 minutes. Et Cause commune organise, comme vous venez de l'entendre, une rencontre tous les premiers vendredis du mois. Alors la prochaine, c'est...
3: Vendredi 12 octobre à 19h.
2: Vendredi combien ?
3: 2 octobre.
2: Ah, 2, d'accord. Vendredi 2 octobre, donc, à 19h, 19h30.
3: Au 22 rue Bernard Dimet, dans le 18e. Je répète, 22 rue Bernard Dimet. Et à 20h, il y a une émission directe, donc, auquel les auditrices et auditeurs peuvent participer, si, bien entendu, il y a cette envie.
2: Oui. Donc, vous pouvez venir découvrir la radio, les animateurs, les animatrices et d'autres auditeurs. Alors, est-ce qu'on passe à l'actu suivante ou...
3: Ah ben je pense, tu m'en as parlé, donc il est 22h02, on fait 22h30, on finit. Hein,
2: donc je vais parler d'une actualité qui concerne deux invités que nous avons eus. Et donc il s'agit de l'invité Florence Chabanois qui était venue le 26 février 2025 et qui donc a été l'invité de l'émission numéro 22 qui a été interviewée par Fred. Alors Florence qui est dans le secteur de la technologie a cofondé la place des grenouilles qui propose un espace safe, inclusif pour exister, échanger, déconstruire ou reconstruire sans limitation ou injonction de genre. La Place des Grenouilles publie un podcast. Et j'ai donc écouté ce podcast et dans l'épisode du 7 septembre, Florence et Sarah, qui a cofondé la Place des Grenouilles avec, donc Sarah a cofondé la Place des Grenouilles avec Florence, ont invité Nathalie Achard. Nathalie Achard a également été invitée dans Chemin de Traverse, au tout début de Chemin de Traverse, puisqu'elle a fait l'émission numéro 2 le 11 septembre 2024, une émission que j'ai beaucoup aimée d'ailleurs. J'ai donc écouté ce podcast de l'épisode du 7 septembre du podcast La Place des Grenouilles et c'est un épisode vraiment que je vous recommande. J'ai donc mis le lien dans la page de l'émission. Et alors, dans cet épisode, Nathalie Achard parle de la communication non violente. Et elle parle de quelque chose de particulier de la communication non violente. Elle parle d'un outil qui s'appelle OSBD. Alors, OSBD, je ne vais pas vraiment expliquer ce que c'est, il faudrait écouter le podcast, mais ça veut dire observation, sentiment, besoin, demande. C'est un outil qui permet la communication non violente que l'on peut appliquer. Donc il faut déjà connaître l'outil, se l'approprier et ensuite l'utiliser. Donc en écoutant le podcast, en lisant les livres de Nathalie Achard, vous connaîtrez mieux cet outil. Alors ce que je vous propose, c'est qu'on écoute 3 minutes de ce podcast La Place des Grenouilles. Donc Florence Chabanois nous a gentiment permis d'écouter un extrait de 3 minutes. Et pendant cet extrait, vous allez voir que Nathalie propose une illustration de cet outil. Alors elle va pas expliquer qu'est-ce que c'est l'outil, mais elle va proposer un exemple de l'outil. Donc je vous propose de l'écouter pendant 3 minutes. Vas-y Loïc, tu peux lancer.
4: Est-ce que rapidement tu pourrais nous faire un exemple non CNV, un exemple un peu violent de reproche et entre guillemets une réponse plus adaptée, moins violente quoi, sur cette base d'OSBD. Je sais pas par exemple avec une personne qui arrive toujours en retard aux réunions le matin. Bon déjà j'ai dit toujours, ça commence mal.
5: Ça commence bien. Oui, bien sûr. En totale improvisation. Mais c'est pas possible, quoi. C'est toujours la même chose avec toi. C'est-à-dire tu es absolument incapable de respecter les horaires, tu es tout le temps en retard. Ok. Généralement, deux possibilités. Soit la personne en face est en insécurité et va essayer de s'abaisser et de dire « Ah oui, non, mais je suis vraiment désolée, tu as parfaitement raison, cette semaine a été hyper compliquée pour moi, j'ai fait tout ce que j'ai pu, mais j'ai pas réussi. » Face à cette réaction, encore deux autres réactions. Soit la personne aussi est très sensible à ce genre de, voilà, de situation, elle va dire « Bon, ok, d'accord, bon, je comprends pour cette semaine, mais rien n'est résolu. » Tout le monde a l'impression d'être gentil et rien n'est résolu. Ou l'autre, c'est bah voilà. Et en plus, tu le dis. Enfin, on a tous nos problèmes. On a tous des semaines difficiles. Donc, heureusement que tout le monde ne fait pas comme toi, parce que je peux te dire que cette boîte, eh ben, on la fermerait. Voilà. Bon, je crois qu'on est à peu près dans des situations que peut-être certaines personnes ont vécues. Oui. Ok, là je change de persona. Ok. Écoute, j'ai remarqué, tu me dis si tu as eu la même observation que moi, que lundi, mardi, jeudi et aujourd'hui, on avait rendez-vous pour la réunion à 9h, il est 9h15 et tu viens juste d'arriver. Moi, ça commence à m'inquiéter. Puis ça m'agace aussi, hein. Je te le dis en toute franchise, parce que en tant que facilitatrice des réunions, c'est important pour moi que nous puissions avoir un espace suffisant où chaque personne puisse s'exprimer et qu'il n'y ait pas d'interruption aussi pendant que quelqu'un prend la parole, parce que c'est très déstabilisant pour cette personne. Donc c'est important pour moi aussi d'assurer le confort et le bien-être de chacun et chacune. Qu'est-ce que ça te fait quand je te dis ça? Première solution, je redemande à la personne de me dire ce que ça lui fait et pas ce qu'elle pense. Parce que si je commence à lui dire qu'est-ce que tu penses, hop, je vais avoir toutes les justifications. Qu'est-ce que ça te fait? Je vais l'inviter aussi à se connecter à son état émotionnel par rapport à ce que je viens de raconter. Mais je peux aussi lui demander, j'ai l'impression que cette semaine, du coup, a été compliquée pour toi. Est-ce que tu serais OK pour qu'on prenne un rendez-vous ensemble pour voir s'il y a des difficultés particulières inhérentes à ta situation qui font que les réunions à 9h, c'est difficile. Voilà.
4: Là, tout de suite, le ton est différent.
5: Alors voilà, exactement, le ton est différent. C'est hyper important, c'est le paralangage.
2: Voilà, alors vous venez d'écouter Sarah qui fait le podcast La Place des Grenouilles avec Florence et Nathalie Achard, donc, qui était interviewée et qui a fait la petite scénette de la personne qui arrive en retard et qui a donc utilisé l'outil OSBD pour, voilà, pour essayer de régler le problème. Donc, tout le podcast, ça c'est un exemple, mais explique la communication non violente et surtout l'OSBD et Nathalie Achard, que je ne peux pas imiter. Voilà, c'est très bien expliquer les relations entre les personnes et tout un tas de choses qui sont très inspirantes et qui, moi, m'ouvrent énormément l'esprit. Donc, je la remercie. Donc ça, c'était le podcast La Place des Grenouilles par Florent Chabanois et Sarah. Donc La Place des Grenouilles, c'est comme une association qui a un podcast, mais aussi qui organise des événements et notamment qui a un club de lecture que j'aime beaucoup aussi. C'est un club de lecture les membres font ensemble et à distance. Donc on n'est pas obligé d'être dans un endroit, on choisit des livres, on en parle ensemble et à distance, donc c'est quand même assez intéressant. Voilà, alors ça c'était pour l'actu de Florence Chabanois. Et donc on peut aussi parler de l'actualité de Nathalie Achard, parce que Nathalie Achard est passée à cet épisode le 7 septembre, parce qu'aussi elle a une actualité. Nathalie Achard sort un nouveau livre, elle en a déjà écrit plusieurs, elle sort un nouveau livre qui est à paraître le 8 octobre, qui s'appelle « Armer la non-violence ». Sûrement sur la non-violence. J'ai partagé sur le site de l'émission une petite vidéo Instagram où elle présente son livre. Voilà pour l'actu de Nathalie Achard. Et, et de Florence. On peut peut-être, Fred, écouter la musique choisie par Nathalie Achard.
3: On va pouvoir effectivement l'écouter. Peut-être préciser que dans l'un des livres précédents de Nathalie Achard, quand elle était interviewée, c'était notre deuxième invitée d'ailleurs, le 11 septembre 2024, donc l'émission de 02, c'était sur les privilèges et les oppressions, et notamment donc elle a écrit un livre qui s'appelle « Mon privilège, ton oppression, en finir avec les discriminations », qui est toujours, je pense, disponible au format poche et qui est très intéressant parce que ça présente différents privilèges et qui implique différentes oppressions et comment en prendre conscience déjà et comment essayer de réagir et d'adapter son comportement pour arrêter d'être oppressif même sans le vouloir. Donc le titre du livre, c'est « Mon privilège, ton oppression, en finir avec les discriminations ». Et donc la musique choisie par Nathalie Achard, enfin l'une des musiques choisies par Nathalie Achard lors de cette émission, c'était « Feeling Good » par Nina Simone. Donc on va écouter, on se retrouve dans 3 minutes. Belle soirée à l'écoute de Cause Commune, la voix des possibles.
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0: Nous venons d'écouter Feeling Good par Nina Simone. Vous êtes toujours sur Radio Cause Commune dans l'émission Chemin de Traverse. Le thème du jour, à vous la parole. Vous pouvez nous appeler au 09 72 51 55 46. Je répète, 09 72 51 55 46. Si vous voulez nous partager une passion, un moment de votre vie, un coup de cœur ou autre, nous avons jusqu'à 22h30. Excusez-moi, donc il ne reste pas beaucoup de temps. 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Et en attendant, nous allons vous parler d'une nouvelle actualité, peut-être justement en lien avec nos invités précédents. Donc je voulais vous parler d'une actualité qui concerne l'orchestre à vélo. Alors le 5 février 2025, nous avions reçu dans l'émission 19 Raphaël Merlin, qui est violoncelliste et qui pendant 20 ans a traversé le monde, voyagé dans le monde avec un quartet. Et à un moment, il a eu conscience, ou en tout cas il s'est questionné sur l'impact que pouvaient avoir tous ces voyages, notamment sur le climat et autres. Et il s'est décidé de se lancer dans un projet assez fou, qui est un orchestre à vélo, donc qui s'appelle Les Forces Majeures. Donc c'est un orchestre qui réunit à la fois des pros et des amateurs, des personnes amatrices qui ne sont pas professionnels de la musique et qui font des concerts en se déplaçant en vélo. Ces personnes font aussi des voyages. Et là, justement, du 22 au 29 septembre 2026, l'orchestre sera en déplacement à la maison du parc à Ronnais. C'est la deuxième édition a priori. Donc l'occasion de découvrir cet orchestre qui se déplace à vélo. Alors je sais pas si c'est l'orchestre avec à la fois les pros et les amateurs ou c'est uniquement les pros, ça je ne sais pas. J'avoue que je n'ai pas creusé, mais en tout cas l'orchestre des Forces Majeures, voilà, c'est un orchestre qui vraiment est très intéressant et régulièrement fait des appels à contribution. Moi je sais que dans ma famille, par exemple, deux personnes de ma famille ont participé à des projets il y a quelques années, donc à la fois en se déplaçant en vélo et puis en faisant de la musique, une des personnes au hautbois et l'autre à l'alto. Donc c'est vraiment très intéressant. Et Raphaël Merlin est quelqu'un de passionnant, donc vraiment je vous encourage à écouter l'émission 19, donc du 5 février 2025, qui a été consacrée donc à Raphaël Merlin. Il est quelle heure là? 18, bon, il nous reste encore un petit peu de temps. Est-ce que quelqu'un a envie de nous appeler ou pas? Je regarde sur les salons web. Vous pouvez aussi nous rejoindre sur le salon web. Donc sur le site causecommune.fm, vous allez en bas du site web, vous avez le lecteur audio et en cliquant sur le lecteur audio, vous pouvez arriver sur le chat. Donc je ne vois personne, mais donc est-ce que Julie... Ou alors je vais peut-être vous partager une anecdote. On en a un petit peu parlé avec Julie, une anecdote assez sympathique. Vendredi dernier, je suis passé à la pizzeria là où j'habite et il y avait un couple de potes que j'avais pas vu depuis longtemps, dont Camille qui est abonnée à la newsletter de Chemin de Traverse. Alors, l'occasion de vous dire que l'émission a une newsletter, vous pouvez vous inscrire où on vous envoie des informations autour de l'émission et puis d'autres des coups de cœur aussi, on partage des informations. Et à un moment, elle me dit qu'elle reçoit toujours les courriels. Alors je lui dis que bah, si elle veut, je peux la désinscrire parce que dans ma tête, je me dis, bon, ça se trouve, elle les lit pas et puis elle n'ose pas me dire qu'elle ne veut plus les recevoir. Et en fait, elle me dit que non, pas du tout. Elle aime bien recevoir les messages et qu'elle écoute de temps en temps l'émission. Et notamment, bah, pas forcément entièrement. Alors c'est vrai qu'une heure trente, ça peut être long. Donc je trouve ça cool, elle me dit que par exemple elle a écouté la dernière émission avec Cécile Gélintrac qui est géographe et qui est adjointe au maire de la mairie de Saint-Denis. Donc j'ai trouvé ça très cool, franchement. Après il y avait un petit côté, je me disais mince, on envoie des messages sur les newsletters, des fois on pose des questions, on n'a jamais de retour. À la radio, on a rarement des retours. Donc c'est pour ça aussi, pour vous dire aux personnes, n'hésitez pas à nous faire des retours, ne serait-ce qu'un petit message, parce qu'en fait, quand on parle à la radio, bah en fait, on ne sait pas à qui on parle. On sait pas si on parle à 10 personnes, à 100 personnes, à 1000 personnes, à 100 000 personnes. Bon, on sait qu'il y a une limite à un moment, mais on ne sait pas exactement, on ne sait pas si ce que vous pensez de l'émission, des invités. Donc n'hésitez pas surtout à nous faire des retours, parce que ça fait plaisir. Nous, on aime la radio aussi pour ça, c'est ce côté magique. Mais quand on a des petits retours comme ça, c'est quand même assez sympathique. Je sais pas ce que t'en penses toi Julie, si t'as déjà des retours de temps en temps de ce genre.
1: Très peu, donc de temps en temps sur les réseaux sociaux, on a un petit message bien sympathique. D'ailleurs, on en a eu un aujourd'hui de Nathalie Achard qui a dit qu'elle aimait beaucoup l'émission. Et voilà. Et par contre, ben, j'ai remarqué qu'effectivement, bon, les personnes s'expriment beaucoup sur les réseaux sociaux, dans les commentaires même, voire être agressives. Mais faire des retours, c'est toujours compliqué, ou dialoguer simplement. Et du coup, moi, maintenant que je suis de l'autre côté de la barrière et que j'ai envie de dialoguer avec les auditeurs et les auditrices, le public, etc., d'avoir des échanges avec ce qu'on fait, parce que on fait ça aussi parce que pour les auditeurs, en fait, ça nous motive beaucoup de partager ces parcours. Et ce que je fais moi-même maintenant, c'est que je communique avec les personnes. Par exemple, si je lis un blog qui est intéressant, un article qui me plaît, eh ben je vais écrire un commentaire en disant c'est super, j'ai beaucoup aimé, merci beaucoup d'avoir écrit ce blog. Ou alors peut-être sur un autre article ou quelque chose que j'ai écouté, ou sur même une vidéo YouTube, je peux laisser un commentaire. Oui, bon ben là, j'aurais aimé que tu creuses un peu plus, j'aurais aimé entendre parler de ceci, de cela. Maintenant, je fais de plus en plus de commentaires parce que j'ai compris qu'en fait, c'était intéressant, nécessaire, et que ça, c'était bien de communiquer avec les autres, et que ça se faisait très facilement. Et pratiquement à chaque fois que j'ai fait un commentaire, j'ai eu un retour à mon commentaire de la personne qui était très contente d'avoir eu ce commentaire justement, et qui me remerciait d'avoir écrit un petit mot, quelque chose, et que ça l'avait encouragé comme nous. Donc je pense que c'est peut-être c'est pas assez dans les pratiques, juste ça.
0: Oui, c'est moi je le fais aussi de temps en temps. Et voilà, en tout cas, on vous encourage, auditrices et auditeurs, à nous faire des retours, ne serait-ce que rapidement. Alors d'ailleurs, je fais on a un retour en direct sur le salon web. Alors c'est Fabrice, donc je pense que c'est l'intervenant de Linux for All de tout à l'heure, qui nous dit bravo pour l'émission. Et oui, il faut échanger entre humains et pas au travers de claviers interposés. C'est peut-être cela qui pourra nous sauver. Donc effectivement, ça pourra nous sauver. J'en profite aussi pour sur un autre salon web, alors là, plus privé, donc mon épouse qui me dit que moi j'avais quand tu m'avais parlé du cahier de vacances artistique de Sandrine Andrews dont tu as parlé tout à l'heure, je l'ai commandé et donc Coralie me dit qu'elle le trouve très chouette, elle l'a commencé, vraiment, elle le trouve très chouette. Donc ça c'est vraiment aussi intéressant de découvrir. Moi je connaissais pas du tout ce Sandrine Andrews avant que tu l'invites, donc de découvrir ce genre de personnes et ce genre d'activité, donc c'est vraiment très important. Je vois que le temps avance. Il y a une actu dont on n'a pas parlé, mais je l'ai sous les yeux. Je vais la faire en deux fois parce que je crois que c'est toi qui voulais en parler, du livre de Julie Briet,
1: Oui.
0: de Collectif. Donc j'ai juste fait l'introduction. Julie Briet, donc on l'a reçue dans l'émission 49, qui a travaillé dans une bibliothèque, dans les bibliothèques, a ensuite travaillé dans l'informatique, qui a fait des reprises d'études en sociologie du travail. Donc la première information que je veux donner, c'est juste qu'elle a eu sa soutenance. Donc elle est masterisée en sociologie du travail. Donc félicitations à Julie, c'est très récent. Et la deuxième actualité, c'est toi qui m'en as parlé, c'est qu'elle est coordinatrice de la rédaction d'un livre Alternatives et luttes cartographiées pour coopérer par le collectif du projet Transiscope. Alors toi, je crois que tu as jeté un œil, donc si tu peux nous en dire deux mots, Julie.
1: Alors oui, j'ai jeté un œil parce que ce livre est aux éditions des livres en commun, édités par Framasoft. Voilà, des livres en commun. Et en fait, ces livres sont libres et accessibles. Donc je l'ai ouvert. Je l'ai rapidement feuilleté parce que j'ai fait ça cette semaine, donc j'ai pas encore eu le temps d'approfondir, mais j'y aurais passé des heures en fait. J'ai commencé à lire des paragraphes par-ci par-là. C'est très intéressant parce qu'en fait, il raconte l'histoire d'un mouvement, comment ils se sont mis en place, comment ils ont progressé, comment ils se sont développés, comment ils ont créé des choses, comment ils ont travaillé ensemble, et bon, et qu'est-ce qu'ils ont fait. Donc c'est très intéressant si nous on veut créer des choses, si nous voilà, on peut prendre ce retour d'expérience raconté dans ce livre. Donc ce livre raconte l'histoire de Transiscope. Transiscope, c'est un site internet, vous allez sur le site Transiscope, et c'est là une carte. Comme il y en a beaucoup, comme par exemple la carte de la fête des possibles, un peu plus approfondie, c'est la carte des alternatives écologiques, solidaires et démocratiques. Donc, qui s'appelle Transiscope. Donc, ce livre raconte l'histoire de cette carte et de comment ils les ont fait, voilà. Donc, il revient sur la façon dont ce projet collectif s'est construit, a évolué, donc pendant 10 ans. avec ses choix, ses techniques, ses expérimentations et surtout sa manière de faire coopérer des acteurs très différents. Donc Julie Briet, comme tu dis, qui a eu, qui a passé sa toute soutenance et qui a eu son diplôme. D'ailleurs, Julie Briet, si vous êtes intéressé par ce qu'elle a fait ou par ses compétences et ses connaissances, elle est très accessible sur les réseaux sociaux. Et donc, elle a coordonné ce livre parce que ce livre a été écrit à 10 mains, 10 plumes. Donc voilà, elle est très fière d'avoir participé à ça. Et d'ailleurs, Julie Briet a un nouveau site où elle expose un blog sur plein de choses intéressantes. Et j'aime bien son site. Il y a une petite partie mes fiertés. Et donc, elle est fière de la coordination de ce livre. Et donc, je connais un peu Julie Briet pour l'avoir reçue sur Chemin Traverse et pour se la suivre sur les réseaux sociaux. Et grâce à elle, ben, je découvre ce transiscope et ce retour d'expérience très intéressant. Et tout le monde peut le lire, donc, puisque c'est accessible et libre.
0: Bah écoute, merci Julie. Merci Loïc qui a assuré pour cette première régie. En plus, c'est pas la première régie la plus simple parce qu'il n'y avait pas de séquencier précis, contrairement à d'habitude, et qui a lancé le générique de fin juste au temps où il fallait. Donc merci à vous, auditrices et auditeurs, d'avoir été avec nous pendant cet échange. N'hésitez pas à nous contacter pour toutes questions, suggestions, pour nous suggérer des personnes à inviter, l'occasion de mettre en avant un parcours, des engagements, des passions, et également pour nous poser des questions ou juste pour nous dire que vous aimez ce qu'on fait. Ça peut arriver. 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Ce mercredi, juste après Chemin de Traverse, à 23h30, une émission inédite de Minuit Ducousu sur le thème du ou des féminismes. 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Moi, j'ai une idée d'invité, mais je ne sais pas si elle va être disponible, parce qu'on va la prévenir, l'invité de sous peu. Et quoi qu'il arrive, en tout cas, il y aura une émission le 30 septembre avec une musicale. Ce sera le retour de votre DJ préféré, Mehdi. Donc, on se retrouve soit le mercredi 23 septembre en direct, soit le mercredi 30 septembre. Salut et solidarité.

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9: Il n'a jamais été aussi simple de créer des agents IA. Trier des candidatures, automatiser le service client, traduire des contenus. Les entreprises et les administrations s'emparent des modèles de langage à toute allure. Et les règles d'encadrement suivent tant bien que mal. Lois, chartes internes, comités d'éthique. Mais écrire des règles, c'est une chose. Les voir appliquées par l'IA, c'en est une autre. Surtout pour une machine qui a été entraînée et encouragée à accomplir sa tâche coûte que coûte. Cet été encore, un modèle d'OpenAI qui était censé être déconnecté s'est retrouvé à pirater Hugging Face, la plus grande plateforme de modèles open source. Que font vraiment les IA lorsqu'elles tournent en production? Et comment s'assurer qu'elles suivent les règles qu'on leur pose? C'est la question que nous allons creuser avec notre invité du jour. Alors, accordez-vous 30 minutes pour interroger une nouvelle fois ce que provoque l'irruption de l'intelligence artificielle dans nos vies.
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9: Mon invité d'aujourd'hui a le parcours idéal pour s'interroger sur l'encadrement des IA. Le droit d'un côté, le code de l'autre. C'est cette double casquette qui l'a conduite à la Direction Générale des Finances Publiques, la DGFiP, où elle a écrit la doctrine d'usage de l'IA pour 93 000 agents. C'est comme ça qu'elle a découvert le sujet qui va prendre une place centrale dans sa carrière, la gouvernance de l'IA. À sa propre initiative, elle crée un projet pour vérifier ce que les IA font vraiment quand elles sont en production. La combinaison technique et juridique afin d'outiller la gouvernance de l'IA. Tout ça en local et en open source. Ce projet, c'est GovLLM. Mon invité en a tiré un papier de recherche. Et le projet est aujourd'hui référencé par l'OCDE. Bonjour Jeanne Dussert, bienvenue dans le studio de Cause commune.
11: Bonjour Alexia.
9: Merci beaucoup d'être avec nous aujourd'hui.
11: Merci de me recevoir.
9: Alors, parlez-moi d'IA Jeanne, et parlez-moi de vous. Je suis sûre que les auditeurs et les auditrices auront envie d'en savoir plus sur votre parcours atypique. Le droit et l'informatique, comment on arrive à faire les deux?
11: Alors, c'est une très bonne question. D'ailleurs, on aurait pu se croiser à 42, on se l'est dit lorsqu'on s'est rencontrés la première fois. Tout d'abord, pour revenir un petit peu sur mon parcours, en effet, j'ai étudié dans trois domaines qui souvent, on les imagine pas ensemble. Tout d'abord, donc le droit des nouvelles technologies et intelligence artificielle. La criminologie et enfin l'informatique. Ce qu'il faut savoir, c'est que j'ai vraiment toujours été guidée par une volonté, c'est de pouvoir mêler en même temps la théorie et l'opérationnel, la théorie et la pratique. Et une question que je me suis posée en terminant mes études de droit, c'était comment en tant que juriste, je vais pouvoir accompagner, je vais pouvoir guider et parfois même imposer des obligations à des métiers techniques dont je ne connais strictement rien. Donc, par curiosité, j'ai commencé à apprendre le code en cours du soir, vraiment simplement pour comprendre ce qu'était un algorithme, comment ça fonctionnait. Et puis, par la suite, j'ai décidé de tenter la piscine de 42, vraiment encore une fois pour le défi. Et finalement, je suis tombée amoureuse du code et de l'informatique plus particulièrement. Et donc, j'ai pu commencer comme ça ma carrière de développeuse full stack.
9: Est-ce qu'on peut faire un petit rappel pour la piscine de 42?
11: La piscine de 42, en fait, c'est un mois de sélection où on va coder 7 jours sur 7, en moyenne 13 heures par jour, et on va devoir rendre des projets tout au long du mois, en solo ou alors en groupe. Et donc, c'est vraiment un concours, un examen qui s'étend sur un mois, donc qui est très long, qui est très intense, mais également qui reste le meilleur souvenir que j'ai de l'école.
9: Okay. Et vous aviez déjà cette volonté de vous rediriger vers quelque chose qui ressemblait plus à vos parcours d'avant en allant à l'école 42, enfin quand vous étiez là-bas ?
11: En fait, quand j'ai commencé 42, j'avais une idée très précise en tête, c'était le fait de devenir juriste développeuse, donc pouvoir par exemple créer des logiciels juridiques, monter une legaltech, donc une start-up du droit, des choses comme ça. On pense notamment à Doctrine, Predictis, etc. Et finalement, à l'issue de ma formation à 42, je me suis dit, mais ce que j'aime, c'est coder. J'ai pas envie de retourner au métier de juriste. Donc j'ai intégré tout d'abord le ministère de l'Intérieur. Donc j'étais développeuse dans tout ce qui était jeux vidéo, c'est un peu particulier. Je faisais la génération de données synthétiques sur des moteurs de jeux vidéo. Et puis j'ai continué comme ça ma carrière en me spécialisant dans tout ce qui était intelligence artificielle générative. Et finalement, le droit est revenu très naturellement parce que, comme vous le disiez en introduction, en fait, dès lors qu'on parle de systèmes qui sont des systèmes complexes, il y a des obligations forcément qui vont s'imposer, il y a des questions de transparence, de responsabilité aussi, en tant que déployeur notamment. Et donc, assez rapidement, j'ai commencé à mettre en place des protocoles de travail, des méthodologies à suivre, des garde-fous. Et puis, la gouvernance de l'IA s'est imposée dans ma carrière, comme vous le disiez, donc plus particulièrement à la DGFiP.
9: Oui, donc vous avez atterri à la DGFiP où vous avez rédigé la doctrine d'usage de l'IA pour 93 000 agents. Donc d'ailleurs, c'est quoi la différence entre une doctrine IA et une charte IA ?
11: La différence entre doctrine et charte IA, pour moi, la doctrine, ça va vraiment s'implémenter dans le cadre de besoins opérationnels. Ça va vraiment répondre aux besoins métiers qu'on peut rencontrer. Là, en l'espèce, pour cette doctrine d'usage de l'IA et de manière générale, quand on veut produire une vraie doctrine, donc une façon de penser, la façon de penser l'intelligence artificielle et ce qu'on peut en faire dans une administration ou une organisation, on va avoir en général deux grands défis. Le premier, ça va être de faire communiquer un grand panel de métiers. Donc ça a été le cas sur cette doctrine à la DGFiP. Donc des métiers qui ne parlent pas naturellement ensemble. Donc, par exemple, je pense métier juridique, ingénieur, green IT, international. Enfin, c'est tout ce qui fait une organisation. Et en même temps, on va avoir un second défi, c'est celui de vraiment s'adresser au public, de pas rédiger pour rédiger, parce que la charte de l'IA, c'est souvent, on va imaginer, on construit un outil et on va mettre à côté un petit peu une façon de bien utiliser l'outil. Là, on va aller au-delà, on va donner des recommandations qui parlent concrètement au public, mais également qui répondent concrètement à ces interrogations, aussi à ces craintes, parce qu'il y a beaucoup de craintes sur ce que peut ou ne peut pas faire l'intelligence artificielle aujourd'hui. Je le vois notamment dans l'administration, il y a beaucoup de craintes d'être remplacées par ces systèmes-là, qui sont parfois justifiées d'ailleurs. Donc il y a ces deux défis-là. Et puis, au final, la doctrine d'usage de l'IA, qu'est-ce que ça a donné pour, en tout cas, la DGFiP, j'en parle librement, hein, ça a été publié, ça a donné un chantier où j'ai dû coordonner une quarantaine de contributeurs, parfois des énarques, donc avec des profils qui étaient quand même assez pointus, et qui a permis de délivrer des recommandations auprès de différents publics, les utilisateurs de l'IA, les concepteurs et également les managers pour pouvoir bien les accompagner dans cette prise en main-là.
9: Ok. Et comment on passe du coup de la règle écrite à l'application concrète sur le terrain pour faire vivre ces règles dans une administration aussi grande ?
11: Bah, c'est vraiment dans la construction de cette doctrine-là qu'il faut penser. On va penser à vraiment construire avec les agents, avec le public, et donc vraiment partir d'ateliers qui vont être des ateliers de co-construction avec le public visé, écouter les retours aussi qui sont faits. J'ai eu parfois des retours, on me disait mais pas du tout, on veut pas aller dans cette direction-là, on comprend rien, etc. Il faut en fait mettre de côté son ego et se dire que ce sont les personnes qui vont vraiment être destinataires de cette doctrine qui ont la vérité. Donc vraiment co-construire avec eux cette solution-là, et c'est ce qui permet permet aussi d'avoir l'adhésion. Parce que ce qui était intéressant dans cette co-construction, c'est le fait qu'on avait des agents qui avaient participé aux ateliers et qui étaient très fiers. Parce qu'en fait, parfois, c'était des agents vraiment, par exemple, de catégorie C, qui vont pas forcément avoir un métier où ils sont très mis en valeur dans leurs compétences. Et là, ils arrivent, ils ont participé à la doctrine d'usage de l'IA sur le plan national. Et donc, ils se sont sentis vraiment dotés d'une mission. Donc, ils vont venir convertir les autres collègues, les autres agents, le reste du public. Et ça, c'est quelque chose qui est très fort, parce qu'en fait, on a des ambassadeurs qui se créent sans qu'on demande quoi que ce soit.
9: Et d'un point de vue technique, comment on s'assure que les IA font bien ce qu'on veut? Comment, parce que vous en êtes arrivé au fil de l'eau à coder une solution technique pour justement s'assurer de comment les IA se comportent. Donc comment vous en êtes arrivé donc à cette idée?
11: Alors à vrai dire, c'est justement en commençant à réfléchir un petit peu à comment on peut opérationnaliser justement ces doctrines-là, parce que là on reste sur de la règle écrite, donc ça peut être un peu complexe et c'est pas forcément intégré, j'allais dire by design, dans les outils qui sont proposés, donc on n'a pas une vraie sécurité en matière de gouvernance, ce qui est aujourd'hui beaucoup demandé. On parle beaucoup de responsabilité, de redevabilité, que ce soit dans le secteur public ou privé d'ailleurs. Et donc, comment aboutir à ce projet-là, comment aboutir à GovLLM? Eh bien, j'avais également travaillé sur des questions de monitoring, d'observabilité des LLM, c'est-à-dire, par exemple, le fait de pouvoir étudier à partir de métriques techniques, à partir de données techniques et d'échanges IA humains, ce qui était, enfin, quel était le taux d'erreur, par exemple, le taux de pertinence d'une réponse, etc. Des choses qui sont très classiques à étudier. Et je me suis fait la réflexion avec l'arrivée de l'AI Act. Finalement, on peut évaluer à travers des méthodes statistiques, à travers aussi des LLM as a judge, on y reviendra sûrement par la suite. On peut étudier ces critères-là, est-ce qu'on est pertinent, est-ce qu'on fait des erreurs, est-ce que...

0: conformité AI Act, RGPD, obligations ANSSI, sécurité, etc., accessibilité aussi. Donc on a tout un champ, un panel à étudier, et donc qui va permettre de scorer en continu des modèles d'intelligence artificielle pour pouvoir évaluer la qualité des réponses.
1: Oui, mais justement, vous me parlez de conformité. Lors de nos échanges, vous avez utilisé une expression assez forte que je trouvais super intéressante, c'est la fiction de conformité. Donc en gros, les organisations seraient conformes sur le papier, mais pas dans les faits. Qu'est-ce que ça recouvre ?
0: Alors, en effet, j'avais parlé de ce concept-là et qui a été un peu le concept aussi fondateur de GovLLM, hein, le fait de parler de fiction de conformité. À vrai dire, si on prend un schéma très très basique d'un outil d'intelligence artificielle qui serait déployé dans une organisation, on va en général prototyper, créer une preuve de valeur sur un outil reposant sur de l'IA. Donc on va voir qu'il y a un besoin et qu'on a une solution possible. On va passer tout ce qui est audit, donc risque, juridique, etc. Et après on va pouvoir déployer à l'échelle et donc rendre l'outil utilisable pour les utilisateurs, si je schématise très grossièrement. Pendant tout ça, on va prévoir un petit peu les usages qui vont être faits de notre outil d'IA. Donc on va prévoir ce que vont faire les utilisateurs, ce qu'ils ne vont pas faire a priori. On va espérer qu'ils vont utiliser de manière correcte l'outil, mais en tant que développeuse, on sait que c'est jamais le cas. Et on va également prévoir quelques cas où il y aurait des erreurs, des problèmes, etc. Donc ça, c'est un peu le plan, le package de départ. On va déployer à ce moment-là avec ce contexte qui est ancré et qui est statique. Mais en réalité, ce qui va se passer, c'est que, on le sait, donc les utilisateurs, ils ne vont pas forcément utiliser l'outil comme on avait prévu. Ils ne vont pas poser les questions qu'on avait pu prévoir, parce qu'on ne peut pas prévoir tous les comportements humains. On va également avoir des modèles qui évoluent, on va avoir des mises à jour de modèles ou de nouvelles versions. Donc à ce moment-là, qui vont inclure de nouveaux risques, qui vont en amoindrir d'autres également. Mais donc, on va toujours continuer à travailler avec notre outil d'IA qui reste figé sur le premier contexte, le premier déploiement et ce premier audit qui a été fait. Et donc, c'est là qu'il y a un écart qui va se creuser entre ce contexte-là et la réalité. Et l'écart va devenir de plus en plus important, plus particulièrement quand on va parler de système agentique où on va avoir des outils qui agissent de manière beaucoup plus autonome. On va avoir un écart complet parce qu'on ne peut pas prévoir et on ne peut pas réaliser de manière très fine ce qui va se passer.
1: Et donc c'est pour ça que vous avez mis en place ce panel de juges vous utilisez le LLM as a judge pour utiliser une IA qui va évaluer ce que produit votre modèle. Et est-ce que vous pouvez nous expliquer, nous dire comment donc le panel de juges, c'est encore l'étape d'après du LLM as a judge?
0: Alors le panel de juges, en fait, donc j'avais eu cette idée-là de pouvoir en effet utiliser différents juges. C'est une idée qui existait déjà, hein, j'en suis pas l'autrice, mais j'avais pensé ça et en faisant des recherches, j'ai vu que ça existait et que ça avait fait des preuves dans d'autres domaines. À vrai dire, donc ce panel de juges-là, je l'ai pensé en transposant la réalité humaine. Dans notre société, on va avoir des experts CNIL, des experts RGPD, des experts ANSSI, des experts en Green IT, etc. Et donc l'idée, c'était de me dire, on sait que, comme un humain, des IA sont plus performantes sur certaines tâches. On va être plus performant pour réaliser une tâche X ou Y, et donc l'objectif, c'était de me dire, eh bien, je vais transposer ces profils humains, donc imaginez autour d'une table un expert CNIL, donc qui sera le modèle A, un expert ANSSI qui sera le modèle B, etc., qui vont chacun avoir la tâche d'évaluer des critères sur lesquels ils sont plus performants que les autres modèles. Et donc là, ces panels de juges-là, ils ont fait leur preuve, en tout cas sur le champ de la conformité, puisque, je le dis notamment dans mon papier, j'ai fait plus de 3000 évaluations, récemment j'en ai rajouté, donc je suis passée à plus de 3000 évaluations de 8 modèles, à l'époque c'était 4 modèles, et en fait, il n'y a aucun modèle qui vraiment va être meilleur sur tous les critères de conformité. Il y a toujours des modèles qui vont être plus performants, par exemple, sur la transparence, un autre qui va être plus performant sur tout ce qui est injection de prompt, donc donner des consignes malveillantes à une IA. On va en avoir qui seront meilleurs sur l'accessibilité, etc. Et donc, si finalement on a les meilleurs modèles,

0: modèles les plus efficaces, les plus pertinents pour juger et pour évaluer notre système, à ce moment-là, on va pouvoir vraiment avoir une vision beaucoup plus fine, une meilleure gouvernance et une gouvernance aussi qui est dynamique puisqu'elle est en continu sur les réponses donc de notre outil IA.
1: Oui, et donc là, ça va vous permettre d'avoir tous les outils pour mesurer la conformité. D'ailleurs, donc vous citiez certains modèles qui étaient meilleurs que d'autres. Vous m'aviez cité pendant nos échanges préalables qu'un modèle franco-français était meilleur sur l'AI Act grâce à sa trace culturelle. D'ailleurs, ça, c'était assez intéressant.
0: Tout à fait. Je vais peut-être donner des gros mots hein, en parlant de nom de modèle, mais j'avais noté notamment que Gemma 4 était meilleur juge en moyenne, par exemple, sur tout ce qui était injection de prompt dont je parlais tout à l'heure, mais que par contre, on avait Mistral 3 8B qui, lui, allait être meilleur sur la supervision humaine, sur la non-manipulation, enfin des consignes qui sont intégrées dans l'AI Act. Donc finalement, on retrouve des traces culturelles, réglementaires, pour évaluer ces critères de conformité qui sont assez importants et qui sont logiques. C'est cohérent avec le fait que, justement, la provenance des données d'entraînement de ces modèles, comment ils ont été formés, entre guillemets, n'est pas neutre.
1: Vous avez imaginé la mise en quarantaine automatique d'un modèle dont les scores s'effondrent. Et cette notion aussi de smart routing. Jusqu'où on peut automatiser cette gouvernance et quelle est la part de l'humain dans tout ça ? Est-ce que déjà vous pouvez nous parler un petit peu de cette mise en quarantaine, ce fonctionnement ?
0: Alors tout à fait, en fait, donc dans GovLLM, il faut distinguer d'un côté le côté vraiment panel de juges qui évalue des réponses qui sont générées par IA générative, et d'un autre côté, le fait de déterminer le bon modèle pour le bon usage. Donc on va avoir un modèle qui va être plus pertinent par exemple pour faire du résumé et un autre qui sera plus pertinent pour faire de l'analyse par exemple. Donc ça avait été également étudié et l'idée c'est que comme je le disais, les modèles ils évoluent, il y a de nouvelles versions qui peuvent sortir. Donc si demain vous êtes sur un modèle A et qu'il y a une mise à jour, si ça se trouve, ces scores vont s'effondrer ou alors sur certains cas d'usage, certaines demandes de l'utilisateur, de l'humain, en fait, le système d'IA va complètement passer à côté et va donner des réponses qui peuvent être même dangereuses. Donc l'idée, c'est de se dire, on a ce classement du meilleur modèle pour un cas d'usage donné. Donc le meilleur est choisi dans le contexte réglementaire qui a été défini. Mais si jamais on détecte que les juges qui évaluent ont vu qu'il y avait soit une zone grise, soit au contraire que les scores s'effondraient, comme vous le disiez, eh bien à ce moment-là, on va mettre en quarantaine donc notre système d'IA, on va passer au modèle suivant, on va le remplacer. Le modèle en quarantaine pourra être mieux compris, on va essayer de le réévaluer à travers par exemple des jeux de données synthétiques, donc on va essayer de lui donner des nouveaux jeux de questions-réponses pour voir s'il arrive à bien évaluer, des nouvelles questions pour voir s'il donne les résultats attendus, etc. Et donc il y aura cette mise en quarantaine-là et le smart routing qui sera dynamique, puisque vous aurez un modèle à un moment T, mais si ça se trouve, dans un mois, en réalité, les résultats et les scores qui auront été produits montreront que ce sera le modèle B finalement qui était le plus pertinent.
1: Et donc rediriger après sur le modèle B.
0: Rediriger vers le modèle B à ce moment-là.
1: Et d'ailleurs, dans le secteur, vous, de ce que vous observez, aussi bien dans le secteur public que dans le secteur privé, pour vous, on en est où de ce sujet de gouvernance IA ? Est-ce que les organisations arrivent à se maintenir à flot ou c'est compliqué ?
0: Alors, ça dépend beaucoup si on parle donc du secteur public ou privé. Dans le secteur public, ce dont j'ai l'impression, c'est qu'on reste sur de la gouvernance très statique, comme je le disais. Donc, on va avoir un audit qui est fait, une évaluation qui est faite à un moment T, et puis qui va potentiellement être OK pour des systèmes donc qui reposent sur des LLM mais du style chatbot classique, on va dire, traditionnel. Mais par contre, pour des systèmes qui sont plus complexes, eh bien, tout de suite, on va être complètement dépassé parce qu'une gouvernance statique sera plus adaptée à la réalité. Je pense notamment donc aux architectures agentiques. Ce qu'il faut savoir, c'est qu'on a le Labo Société Numérique qui fait partie de l'ANCT qui a publié il y a un an tout un inventaire, un petit peu un état des lieux de ce qui existait en matière de gouvernance IA. Il y a des initiatives dans le secteur public qui existent, en effet, il y a de plus en plus de postes qui apparaissent. Et il y a vraiment une volonté de s'emparer de ce sujet-là, après à voir comment ça évoluera côté public. Mais pour l'instant, on n'est plus sur cette idée-là de gouvernance statique. Côté privé, la gouvernance dynamique, c'est pas une idée future, c'est vraiment déjà le présent. Parce qu'on a beaucoup d'entreprises privées qui vont travailler justement sur des questions de système agentique où il y a beaucoup plus de risques qui vont se développer beaucoup plus rapidement et donc il faut s'assurer de la bonne conformité de ces systèmes-là avec notamment l'AI Act qui pose un certain nombre d'obligations. Donc il y a vraiment la volonté de créer de la gouvernance by design, d'intégrer en fait, d'embarquer la gouvernance dans les systèmes d'IA, plus quelque chose qui est à côté en fait, qui est traité à côté, mais qui est traité comme signal continu. Et puis, à côté de ça, on a les organisations internationales qui vraiment poussent à se questionner sur cette question de la gouvernance IA. On a notamment l'ONU et également l'OCDE avec lesquelles j'ai pu travailler sur justement des questions de gouvernance IA. Et donc, qui encourage à se poser les bonnes questions, où on met l'humain, comme vous le disiez tout à l'heure, hein, à quel moment il va avoir le plus de valeur sur tout ce qui est gouvernance de l'IA, et qu'est-ce qu'on peut automatiser, dans quel cadre on peut parler par exemple de policy as code, comment on peut codifier nos policies internes, ou alors aussi tout ce qui est réglementation nationale, extranationale. Donc voilà un petit peu pour l'état des lieux. C'est quelque chose qui, en tout cas, un sujet, je pense, qui a beaucoup évolué ces 6 derniers mois surtout. Il y a eu une énorme vague qui est arrivée et qui va continuer d'évoluer, qui va créer aussi beaucoup de métiers.
1: Oui, et justement, on le disait en introduction, mais votre projet, donc GovLLM, votre outil, il a eu un très bon accueil. Est-ce que vous pouvez nous parler un petit peu comment il a été reçu par les différentes organisations ?
0: Alors oui, c'était quelque chose, je m'y attendais pas forcément, mais en fait, il faut savoir que de manière générale, je communique beaucoup sur les réseaux, mais sur des choses très générales qui sont qui effleurent la technique, mais je vais pas en profondeur sur des projets que j'ai pu livrer, dans le sens où j'ai travaillé dans le secteur public, je pouvais pas montrer mon code dans le secteur public. Actuellement, je travaille dans le secteur privé, pareil, je vais pas pouvoir montrer mon code. Donc j'avais vraiment cette volonté-là de présenter mes compétences et mon expertise technique. Et vu qu'il y avait ce projet, ce sujet qui m'intéressait, je me suis dit, bon, je vais communiquer dessus et puis on verra l'accueil qui sera fait à ce projet-là. Et en fait, ça a été une belle surprise puisque j'ai pu être référencée par l'OCDE qui a référencé différents outils, différents frameworks ou autres qui pouvaient être intéressants et pertinents pour justement changer les règles de la gouvernance IA, je dirais. Et puis, j'ai pu également participer à des travaux donc avec l'ONU sur des questions de gouvernance IA, où justement, j'ai mis en place, j'ai détaillé cette question de fiction de conformité, de gouvernance dynamique. Donc, il y a eu tout ça. Et puis, au final, également, j'ai été contactée par 3 ou 4 administrations différentes, des administrations régaliennes. Donc, en plus, c'était... Enfin, en tout cas, une très belle surprise, et qui était intéressé par le projet, qui souhaitait également le présenter.
1: Vous l'avez testé, votre usage de GovLLM. Sur quel projet et dans quelles conditions vous avez pu le tester ?
0: Alors, ce que j'avais fait, c'est que j'étais tout simplement allée chercher du côté de la CNIL, l'ANSSI, etc., toutes les décisions qui me semblaient pertinentes que je pouvais trouver, et j'ai créé du coup tout un jeu de données, questions-réponses qui était annoté. Donc je viens dire ce que j'attends comme réponse, comment, etc. Et après, je suis venue donc tester mes différents modèles sur ce jeu de données annoté. Je suis vraiment partie en fait d'exemples très concrets qui existaient, parce que c'était l'objectif, c'était de répondre à un vide, un petit peu, un flou, en tout cas opérationnel qu'on a aujourd'hui sur tout ce qui est réglementation de l'IA.
1: Ok. Et donc, vous avez derrière publié un papier de recherche en indépendante. Qu'est-ce que ça a donné comme expérience, ça, de publier toute seule ?
0: Alors ça a été une expérience qui a été stressante juste à la fin. En fait, donc quand j'ai commencé à m'intéresser à ce sujet-là, très vite j'ai vu qu'il y avait de la matière, c'était un sujet qui résonnait beaucoup en moi, de par mon parcours académique et professionnel. Et en fait, donc j'ai commencé justement à me dire il y a des concepts à poser, il y a des choses à traiter. Donc j'ai commencé à écrire, je me suis renseignée sur un petit peu la méthodologie académique aussi, que je n'avais pas forcément à l'époque. Et donc j'ai avancé comme ça à tâtons, je codais quelques heures et puis j'écrivais quelques heures, etc. Je manipulais mes données, je voyais où j'en étais. Et c'est à la fin, vendredi soir, je termine mon papier, je suis heureuse et je me dis je vais le publier dimanche. Et là, j'apprends que je dois être sponsorisée par un chercheur, que je dois trouver quelqu'un qui accepte, en gros, de me parrainer pour publier ce document-là. J'ai passé mon week-end à contacter des universités aux États-Unis, des gens que je connaissais pas du tout, en leur disant voilà, voilà le concept, voilà ce que j'ai fait, s'il vous plaît, laissez-moi publier mon article. Et j'ai eu la chance d'avoir un retour très rapide. Donc c'est quelque chose qui a été finalement plutôt calme tout au long de la rédaction, juste la fin qui a été un petit peu effrayante, mais finalement ça s'est très bien passé. Et aujourd'hui par exemple, je suis contactée justement dans des travaux de recherche d'autres chercheurs pour pouvoir contribuer et alimenter justement ces principes là qui ont été fixés dans mon article.
1: Ah bah, génial.
0: Merci.
1: C'est l'heure de conclure, Jeanne. Si vous ne deviez garder qu'un message à faire passer à nos auditeurs et auditrices, quel serait-il?
0: Donc ça serait tout simplement de voir la gouvernance comme quelque chose de vivant, de dynamique, et pas comme un audit statique, un résultat à un temps donné et qui va perdurer sur la durée.
1: Merci beaucoup Jeanne Dussert pour ce partage et votre présentation de GovLLM. Tous les liens vers les sujets évoqués, le dépôt open source sur GitHub, le papier de recherche, la publication au CDE seront repris en description de l'émission. Et merci à vous aussi, chères auditrices et auditeurs. N'oubliez pas de liker cet épisode, ça manipule l'algorithme et c'est cool de manipuler un algorithme. Restez sur 93.1 FM sur Cause Commune et à bientôt.

0: Nous aurons évidemment la planification écologique qui va structurer l'agenda de rentrée. Nous aurons la question de l'immigration qui va structurer nos travaux de rentrée. Et là aussi, nous avons continué d'avancer à marche forcée.
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4: Anguille sous roche, un documentaire de création d'Alice Roy.
5: Et on est à l'Hérola, au cabanon des pêcheurs. Et moi je suis pêcheur, pêcheur à l'étang et pêcheur à la mer. Et ça fait 23 ans.
6: On a un petit clapotis parce qu'il fait un peu de vent d'est là, mais c'est une eau qui ressemble finalement aujourd'hui en tout cas à l'eau de la mer. L'étang fait 5300 hectares. La profondeur elle varie entre 1,80 m et 3 m.
5: L'étang, en tout cas l'étang de l'Hérole, il a une forme un peu ovale. Hein. Il communique avec la mer.
7: On n'est pas collé à la mer malgré qu'on soit alimenté par la mer.
6: La relation avec la mer, elle est permanente.
4: Laurent Benoît, ingénieur en environnement.
6: Il y a un rythme de marée aussi. C'est assez peu connu, mais en Méditerranée, il y a quand même une marée. Le marnage est très, très faible, hein. C'est 30 cm de marnage, mais toutes les 6 heures, on a un phénomène de marée ici. Le niveau de la mer monte, l'étang se remplit, le niveau de la mer descend, l'étang peut se vider en partie. Donc même ces 30 cm-là, ils se voient à travers ces phénomènes-là. Alors le vent peut accentuer ou au contraire tamponner ce phénomène-là.
7: Ah, le vent qui souffle 265 jours par an, on a une tramontane qui souffle très très fort. Mais là maintenant, avec les changements climatiques que l'on a, la tramontane elle souffre de moins en moins.
4: Jean-Luc Fayos, responsable de la base nautique de Port-Mahon à Sigean.
7: Elle nous rend de moins en moins fous.
8: On a un texte qui nous parle du Cers. L'empereur Auguste, quand il est venu dans la région, aurait créé un temple à ce dieu.
4: Corinne Sanchez, archéologue au CNRS.
8: Qui montre que c'est quelque chose qui a beaucoup marqué même les Romains.
7: Bon, puis le vent, on vit avec. Le Cers aussi. Le Cers, la tramontane. Alors, jouer sur le mot, il y en a qui disent que la tramontane, un cerf, c'est pas la même direction. Mais bon, ça vient du nord-ouest, hein, donc.
5: Ces petits vents du nord, la nuit noire, hein, quand je suis en mer, je peux fermer les yeux, je sais que je suis au large de l'étang. Il y a cette odeur qu'il n'y a que à l'étang. Certains diront que ça pue, mais ça pue pas. Hein. C'est un peu d'algues en décomposition que le vent ramène, hein. Cette odeur de sel.
6: La salinité d'une lagune, elle est liée à la fois à sa connexion de la lagune à la mer, et puis aux apports d'eau douce continentale. C'est-à-dire que la salinité de la mer, elle est à 38 grammes de sel par litre, et l'eau douce, évidemment, elle est exempte de sel. Donc on est dans une eau de lagune qui est théoriquement comprise entre 0 et 38 grammes de sel par litre.
5: Aujourd'hui, on est sur des milieux qui sont de plus en plus salinisés, avec malheureusement des assèchements de zones humides.
4: Jean-Baptiste Gobert, pêcheur petit métier.
5: Avec des cours d'eau qui donnent de moins en moins, un manque bien sûr de pluviométrie, mais bon, ici, il n'a jamais trop plu non plus. Hein. Manque d'eau douce, et donc on a un mauvais recrutement de civelles, donc on a un manque.
6: Ce sont des milieux qui se sont formés à partir d'eux, il y a 20 000 ans. La température s'est réchauffée, les eaux aussi, et du coup, le niveau de l'eau en mer est monté. Il était à plusieurs dizaines de kilomètres que le niveau de l'eau actuel.
8: Durant l'époque romaine, on va avoir une lagune beaucoup plus vaste, des espaces anneaux qui couvrent aujourd'hui des espaces qui sont mis en culture. Et ce cloisonnement se fait au fil du temps, notamment à cause des apports de l'Aude. Et petit à petit, cette grande lagune va se subdiviser et va se combler.
6: Et en remontant, cette eau de mer, elle a poussé devant elle un bourrelet sédimentaire. Ça a créé des morceaux de mer intérieurs, on va dire. Et ces bourrelets, ils ont été finis d'être colmatés par les sédiments qui venaient des eaux douces du continent.
8: Ça va être à la fin du 19e siècle la création de la voie ferrée qui va vraiment séparer les étangs en deux et accélérer ce colmatage.
7: Il y a quelques jours, l'eau elle était complètement turquoise.
5: Dans l'étang, il y a toutes les couleurs.
7: Quand il y a du vent, oui, la lagune elle commence à devenir toute blanche. Sur l'eau se forment des vagues qui cassent, l'écume, qu'on appelle ça des moutons, puis depuis ça va, puis il y a de plus en plus de moutons. Et puis d'un seul coup, l'étang devient marron et il restera marron tant que le vent soufflera. Alors que quand c'est le vent marin qui rentre, là on voit comme une vague de couleurs qui arrive et qui pousse la couleur bleue quoi, vers le fond de la lagune.
5: C'est-à-dire que des fois, quand on navigue avec la barque, on passe sur des endroits où c'est qu'il y a un petit peu comme du sable d'étang, on appelle ça, du sable qui est un peu gris. Ça fait des reflets avec l'eau. On passe sur des endroits où c'est verdoyant, parce que là, il y a des herbiers magnifiques. Tous les jours est un autre tableau. Et même la nuit, moi je travaille aussi beaucoup la nuit dans les étangs, la nuit c'est totalement différent. Il y a des nuits où il n'y a pas de lune, où là c'est vrai qu'on a du mal à se repérer, c'est des fois un peu bizarre, mais là comme la nuit dernière où c'est qu'il y avait quasiment la pleine lune, c'est extraordinaire, quoi. C'est-à-dire que là on entend les choses, on voit les choses, ce qu'il y a d'extraordinaire, c'est... et moi j'aime ça, que ce soit par exemple pour la pêche ou la chasse, c'est ce milieu, en fait cette vie de la journée qui va se coucher comme le soleil, et cette vie de la nuit qui commence une fois la première étoile qui se lève. Quoi.
1: Parmi les techniques de pêche qui pouvaient être utilisées à l'époque romaine dans les étangs lagunaires, alors on en a une qui est décrite par Pline.
4: Gaël Piques, archéologue au CNRS.
1: Alors il nous dit que cette pêche se pratique au niveau du gros, entre la mer et l'étang. Donc là, les pêcheurs arrivent avec des filets maintenus par des grandes cannes et ils entourent en fait les bancs de poissons et ils utilisent les dauphins qui en fait rabattent les poissons dans leurs filets. Allez. Les pêcheurs remercient les dauphins en leur jetant du pain trempé dans du vin.
7: Quand il y a 40 ans de ça, il y avait 37 pêcheurs et actuellement ils ne sont plus que deux à venir. Quoi. Et pendant les grosses campagnes de pêche anguille, donc qui commençaient au mois de septembre-octobre, on voyait débarquer des pêcheurs même sur nos plages-là. Là maintenant c'est fini. Quoi.
5: On peut passer 2-3 ans avec des très petites pêches et d'un coup avoir une année exceptionnelle. Bien sûr, parce qu'il y a des apports d'eau, parce qu'il y a de la pluie ou des trucs comme ça, mais les anguilles ne tombent pas du ciel. Quoi. Donc ça veut dire qu'à un moment, quand il y a ces conditions climatiques réunies, il se passe quelque chose dans leur comportement. Et je pense vraiment que la clé, alors, ça reste de la pêche. La pêche, déjà, en elle-même, c'est un mystère. La pêche, c'est un métier d'incertitude. C'est pas un métier qu'on peut écrire dans un carnet en disant « tel. Le 12 avril, j'ai pêché ça, l'an prochain, je vais repêcher. » Non, la pêche, elle, c'est fini, c'est passé une fois, et puis c'est terminé. Et je crois que pour les anguilles, c'est un peu pareil, c'est très mystérieux, parce que déjà, on ne les voit pas. De jour, moi, je navigue beaucoup dans les étangs, c'est très rare de voir des anguilles en plein jour. La nuit, on peut les voir, des fois avec la rampe, ça peut arriver. Mais c'est un poisson mystérieux, c'est quelque chose qui se cache toujours, qui a des comportements vraiment... moi, j'ai vu des gros coups de froid dans l'étang, avec des poissons morts, des loups morts, des muges morts, mais de l'anguille jamais. Ce poisson qui est très costaud, il paraît qu'elle descend dans la vase, se plantait. Il y avait un vieux à l'époque de Grussan qui disait qu'elle se plantait à plus de 10 mètres. Vrai ou faux, j'en sais rien, mais bon, histoire de vieux, mais voilà quoi.
7: Une anguille, je la comparerais à une couleuvre. Voilà. Par contre, c'est très très bon. On ne les voit pas, ça c'est sûr, on ne les voit pas. Non, elles ne sortent pas au-dessus de l'eau, elles ne s'entortillent pas autour des piquets de pêche. Non, non, on ne les voit pas.
6: L'observation des anguilles en étang est assez rare, assez difficile. On peut les voir si on fait effectivement en faisant une palme masque tuba. Ça peut arriver de les voir se faufiler entre les herbiers. Il faut y aller souvent pour les voir. Moi, j'en ai pas vu si souvent que ça.
9: On va avoir pour les mâles des individus qui vont mesurer entre 30 et 45 cm de long.
4: Claudie Iborra, biologiste marin.
9: Et pour les femelles, on va généralement elles mesurent autour des 50 cm. Donc elles sont vraiment plus grandes et plus grosses aussi, plus épaisses.
6: Et ce sont des poissons qui ne sont pas du tout farouches d'ailleurs. On arrive à les approcher de façon assez facile, contrairement à d'autres espèces.
5: Oh ben c'est tout gluant, c'est pas ragoûtant quand on le voit. Hein.
6: Ça ressemble assez à un serpent, moi je trouve. Un serpent, un orvet, quelque chose d'assez allongé, effectivement. Ouais. Et c'est assez joli à voir évoluer dans l'eau, en tout cas.
5: Quand elle se transforme, qu'elle devient argentée, la femelle, on l'appelle l'anguille mazère, la mazère, et le mâle, qui est plus petit, c'est le mazérou.
1: Ça fait partie des espèces les mieux représentées parmi les échantillons archéologiques, notamment.
5: On sait que c'est un poisson qui est très très très ancien.
1: Une anguille, c'est à peu près 130 vertèbres. Donc difficile d'avoir un squelette en connexion, ça va partir dans tous les sens. Les Romains pêchaient des anguilles. On a un cas particulier, c'est avec le vivier de Port-la-Nautique. Donc c'est un des plus grands viviers qui a été retrouvé dans le monde romain. C'est à peu près 60 mètres de diamètre. Avec au milieu un triclinium, c'est une salle à manger. Et il y a un petit bassin au milieu de ce triclinium où ils mettaient des poissons, ils pouvaient choisir leurs poissons et choisir les poissons qu'ils allaient consommer. Et donc dans ce vivier, on retrouve des poissons marins qui ont été acclimatés, ils ont reproduit en fait un aquarium marin, donc il y a de la murène, des labridés, donc des poissons très colorés, des labrepans, labremerles, voilà, et de l'anguille. Donc c'est des anguilles qui étaient capturées dans les lagunes et qui étaient stockées en fait dans ce vivier, et on les laissait grossir. Voilà, pour les avoir à portée de main, les manger quand on en avait besoin.
5: Là, on va les reposer des filets anguilles qui ont séché pendant la lune, hein, parce que quand il y a la lune, les anguilles, eh ben, elles y voient bien, hein, comme nous. Et donc, là maintenant, on est sur le tombé de lune, donc on va remettre des filets en place, hein, et on verra ce que ça dira les jours prochains, quoi. Voilà. Le pêcheur, il suit le poisson. Le poisson, il a une tendance à rentrer dans les étangs au beau jour. Donc, voilà, il y a des moments où c'est que, en fait, il y a deux sortes de pêcheurs. Il y a le pêcheur qui fait uniquement que l'étang. Lui, bon, eh bien, il y a des moments de l'année où c'est que vraiment il y a des gros passages à vide parce que c'est l'époque où c'est que il fait très froid et le poisson a déserté les étangs. Et ensuite, il y a le pêcheur qui est dans mon cas, hein, qui lui fait, on va dire, l'automne, l'hiver. Ils travaillent les loups, les dorades et les anguilles dans les étangs. Et le printemps et l'été, ils travaillent le poisson de la mer, à la mer, voilà, naturellement. On déploie le filet, vraiment avec les nasses, les pattes d'âne. Hein. Ça se pêche avec les capechades. Capechades, système de filet très très ancien. Hein. C'est son ancêtre, l'ancêtre de la capechade, c'était le trabac, hein, ce que les vieux utilisaient.
10: C'est un filet en forme de cœur, qui forme comme un bassin. Avec trois nasses, hein. Il y en a une que c'est la patte dans le mètre, c'est celle qui est droite. Hein. Elle pêche plus que les autres, c'est normal parce qu'elle est dans le sens du filet, de la marche. Hein. Et les autres, c'est les reculs. Ça fait comme un cœur. Dedans, dans les nasses, il y a un système d'entonnoir. Et le poisson, comme il ne sait pas faire marche arrière, il est coincé, ça fait des goulets. Des goulets étranglement.
5: Quand tu pêches du poisson, autre que l'anguille, c'est beau.
10: Voilà, ça pêche les crabes. Hein. Les crabes, les anguilles, les geôles.
5: C'est brillant, c'est joli. Quand il y a des filets avec des loups dedans ou des dorades, hein, c'est un autre aspect. En revanche, quand on pêche des anguilles, ça n'a pas le même aspect, ça n'a pas le même... Bon, l'anguille, elle a mauvaise presse parce que bien sûr, elle ressemble à un serpent. Hein. C'est pour ça que d'ailleurs, beaucoup de gens l'ont délaissé un peu pour manger. À l'époque, il se consommait énormément d'anguilles à local, mais là, il s'en consomme quasiment plus.
11: L'anguille, elle est considérée, en Bretagne, par exemple, c'est un serpent, ils ne l'aiment pas du tout, hein. Ils ne mangent pas d'anguille en Bretagne. Alors que vous avez des civilisations en Hollande, en Allemagne, en Asie, mais c'est le poisson le plus cher. Hein. Ils adorent l'anguille, ou la petite jeune anguille, la pibale, la civelle.
4: Gilles Boeuf, biologiste, professeur des universités.
11: Ou bien alors, effectivement, l'anguillette un peu plus grande, ou la grosse anguille. Donc, ce qu'elle est merveilleuse, c'est qu'elle naît en mer des Sargasses pour l'Atlantique. Hein. Il y a plusieurs lieux de ponte d'anguille dans le monde, il y en a une aussi aux Philippines, pour l'anguilla japonica, la japonaise. Donc, elle pond en très grande profondeur, et on sait maintenant qu'il faut déclencher la ponte par la pression. Elle a des barreaux récepteurs hein, dans le cerveau de l'animal qui font qu'elle va faire les hormones de la reproduction, ce qu'on appelle les gonadotropes, hein, comme chez une femme, c'est pareil. Hein. Et donc, elle pond, il sort des toutes petites larves, qui vont remonter et qui vont mettre 2 ans à traverser l'océan Atlantique pour venir sur les côtes européennes, en Espagne, au Portugal, en France, dans les îles britanniques, en Scandinavie. Et là, on l'appelle civelle ou pibale, hein, c'est la toute petite. Et là, elle se métamorphose en anguille d'eau douce. Elle va vivre entre quelques années et 20 ans, peut-être 50, dans nos rivières. Et elle est pêchée sous forme d'anguille dans les marais littoraux ici. Et puis un jour, elle prend une décision incroyable. Je vais revenir à ma profondeur natale. Une fois dans la vie. Hein. C'est pas terrible les câlins chez l'anguille. C'est une fois dans la vie. Hein. C'est quand même pas génial. Elles vont devenir argentées. Leur métabolisme, on a beaucoup travaillé là-dessus, change totalement. Un poisson d'eau douce fait pipi en permanence, mais il ne boit jamais d'eau. L'anguille, quand elle est argentée, ça ne marche pas quand elle est jaune, quand elle est d'eau douce. Mais quand elle s'est métamorphosée dans l'anguille qui va redevenir marine, en quelques secondes, elle se met à boire de l'eau. C'est magique, on a fait des manips, mais j'étais bluffé, hein. Même pas une minute, elle boit de l'eau, parce que l'eau est salée. Donc elle a des récepteurs géniaux, en fait, ainsi dans la bouche. Donc il y a la pression, récepteur à la salinité, elle retraverse l'océan Atlantique, elle descend en mer des Sargasses, et là, elle se reproduit une fois. Donc c'est un warrior incroyable, quoi. Et on est en train de la détruire aujourd'hui, parce qu'on a fait des barrages n'importe où, on a pollué nos rivières, évidemment, on l'a surpêché dans les estuaires.
10: Tu veux la concrétion, là ? Vas-y, ouais. Là, je fais passer le plomb à côté. Et j'essaye, parce qu'elle est grande, hein. Eh, tu es un con.
5: C'est un poisson mystérieux, parce que, déjà, les études dessus sont très récentes, hein, qui a un comportement, déjà, ce comportement exceptionnel de la transformation. Je vais dire, en gros, il y a 40 ans en arrière, on pensait que l'anguille argentée, ou enfin, peut-être pas 40 ans, mais peut-être un peu plus, on pensait que l'anguille argentée, c'était une espèce d'anguille, et l'anguille verte, c'était, ou jaune, c'était une autre espèce. Alors qu'en fait, on découvre que, bien sûr, c'est la même, mais il y a une transformation, pas toute la font, il y a tout un... voilà, je pense qu'on... On en découvre un petit peu chaque jour là-dessus, mais on en sait pas la moitié de ce qui se passe réellement. Quoi. Ce qui est certain, c'est que c'est une espèce quand même très robuste, qui s'adapte. Elle est capable de s'adapter à des milieux salés, des milieux doux. C'est très costaud l'anguille, hein, c'est rude.
9: On ne connaît vraiment pas encore tout de l'anguille. Pourtant, c'est un poisson qui est suivi depuis maintenant des années.
11: C'est un merveilleux modèle d'étude sur lequel le muséum s'est penché. En 72, Sylvie Dufour et ses collègues démontrent le besoin absolument fondamental et vital pour une anguille pour se reproduire de passer par de la haute pression, donc des très grandes profondeurs, en mer des Sargasses. Donc on n'a pas réussi à l'élever, parce que c'est difficile à recréer en captivité.
9: On n'a jamais vu encore une anguille se reproduire. On a beau faire de l'aquaculture, on peut juste faire croître une anguille dans un bassin, mais on ne peut pas la faire se reproduire.
5: Les scientifiques ont prouvé qu'il y a une reproduction dans la mer des Sargasses. Donc il faut les croire. Hein. Donc il y a eu des agrusanes d'ailleurs, il y a eu des campagnes de marquage d'anguilles argentées femelles suite à des opérations en partenariat avec les pêcheurs et les scientifiques. On a pu voir qu'en effet, elle sortait par le détroit Gibraltar et qu'elle se dirigeait vers la mer des Sargasses. Malheureusement, d'ailleurs, pour l'anecdote, une des anguilles grussanaises qui avait bien avancé a été mangée par un cachalot. Voilà, on l'a su, ils le savent par rapport au relevé de température intérieure. Quand ils ont vu que d'un coup la sonde n'était plus à 12 ou 13 degrés, température de l'océan, et d'un coup passée à 37, 36, la température intérieure, ils ont compris qu'elle avait été mangée, et ensuite bon, la sonde est remontée à la surface, ils l'ont reprise. Le cycle de l'anguille, il y a le petit alevin d'anguille, la civelle, qui remonte dans les lagunes à partir de mi-novembre, on va dire, qui peuvent remonter jusqu'à au moins au mois de janvier. Et ces petites civelles remontent et colonisent les petits cours d'eau, les étangs, et ensuite grandit, se transforme et devient anguillette, puis devient anguille verte. Et au moment où c'est qu'elle arrive à une maturité sexuelle, là, elle va se transformer une fois de plus en anguille argentée.
11: Et cette anguille, qui est l'animal le plus banal qui soit, est en train de disparaître.
5: Nous, ici, la civelle, on la pêche pas, c'est interdit.
9: Et aujourd'hui, les stocks ne réaugmentent pas. Ils sont relativement stables, mais ils restent quand même très bas pour cette population. Et les scientifiques ont peur qu'il n'y ait pas de retour à la normale, en tout cas, ou qu'il n'y ait pas assez d'individus reproducteurs pour pouvoir assurer le maintien de cette espèce au sein de nos étangs.
11: Depuis 3 ans, il est classé par le CIEM, le Conseil international des sciences de la mer, et par l'IUCN, hein, comme espèce en danger critique d'extinction.
5: 2018, où c'est qu'il a plu, il y a eu des grosses pluies, on a pêché beaucoup d'anguilles. Ces anguilles ne sont pas sorties du jour au lendemain du chapeau. Elles étaient là, ces anguilles. Les anguilles qu'on a pêchées, c'est des anguilles adultes. Elles sont arrivées de quelque part. Donc, pour moi, tout n'est pas perdu.
11: Jamais je dirais que c'est la faute des pêcheurs d'anguilles si elles disparaissent. Mais quand une espèce s'effondre, arrêtons de la pêcher quelque temps. Comme on l'a fait pour le thon rouge il y a quelques années. Hein. Si on n'avait pas fait ces mesures très dures en 2007 jusqu'en 2011 de sauvetage du thon rouge, il serait parti de la mer Méditerranée. Hein. Il prenait la même voie
3: après
11: que
3: les
11: la
3: étangs,
11: morue à Terre-Neuve.
3: Sur l'arrière-pays, direction les corbières maritimes, pour écouter les accents et ce qu'ils racontent de l'appartenance à un territoire.
12: Murmures de la corbière.
13: Murmures de corbière.
14: Murmures de corbière.
15: Je parle que c'est corbière.
16: Murmures de corbière.
15: Chouchoukot, c'est pas corbière.
12: Murmures de corbière.
13: C'est-à-dire.
17: En parlant moins fort.
18: Murmures
14: de corbière.
18: Murmures
17: de corbière.
18: Murmures de la corbière.
19: Murmurs from the corbière.
20: Une création sonore
21: d'Alice Roy. C'est ça? Et vite, oui.
22: Depuis qu'ils ont mis ces éoliennes, ils ne peuvent plus.
23: Non, les nuages arrivent, mais ils sont aspirés. Les corbières, là-bas, il pleut. Après du champ, il pleut. Ici, il pleut pas. Parce qu'avant, il y avait des coups de mer, ça flottait. Mais tout bas, on est plein, genre. Mais alors, Paris. Depuis qu'on a les éoliennes, rien.
24: J'habite à La Palme.
13: Près de la Méditerranée et en bord de mer, quoi. Et voilà.
25: C'est rigolo. J'aime bien, moi, le mélange des accents. Et puis, il y a des accents très drôles aussi. Ici, les vieux, ils roulent les airs et ouais, c'est trop mignon à entendre. Ça chante le soleil.
13: C'est les corbières maritimes, hein, nous. Hein. C'est pas les corbières. Hein.
26: Bonjour.
27: Bonjour.
26: Bonjour. Bonjour.
27: Bonjour.
26: Ça va?
27: Et vous?
26: Oui. Merci. Et vous?
12: Ah oui, oui. Nous, on sait que quand on parle à quelqu'un d'étranger, enfin d'étranger, quand je dis étranger, c'est Montpellier. On n'est pas de Montpellier, ils le savent de suite qu'on est de l'Aude.
27: Non, les accents, oui. Non, oui. Pour nous, c'est tellement naturel que...
12: Comment, c'est quoi l'accent? Ben, c'est mon truc à moi. Hein.
28: C'est fort l'accent parce que ça donne une identité.
12: C'est mon identité.
29: L'accent, c'est l'expression de l'appartenance à une communauté plus qu'un lieu en soi.
30: L'accent identifie les gens.
27: Mais ça vient de dedans, je sais pas.
31: Je pense qu'un accent, ça définit...
32: Une région, un endroit, un village aussi.
31: Et c'est ton histoire en vrai.
25: Ça retrace un peu tous les endroits où on est allé, les gens qu'on a croisés.
33: Là, on est comme ça, mais je pense qu'on l'apprend de bébé. C'est comme l'ouïe, la vue, l'odorat. c'est des choses qu'on a innées et c'est tout.
0: L'accent, c'est un apprentissage de ta jeunesse, c'est ta vie, hein, l'accent.
1: Bah, l'accent, c'est une façon de parler. On n'entend pas trop l'accent quand ils habitent au même endroit que nous. Alors que quand ils habitent pas au même endroit que nous, on l'entend beaucoup.
2: Ça permet de savoir d'où viennent les gens aussi.
3: C'est une musique aussi.
4: Pour moi, l'accent, c'est un patrimoine. Ça fait partie de nos gènes, de nos racines. Moi, j'ai pas envie d'une France unifiée, quoi. Plus de ça, si on a tous le même accent sur le territoire, on n'a qu'à faire, par exemple, un plat commun aussi.
5: L'accent donne une indication de ce qu'on est. Enfin, entre guillemets.
6: Pour quelqu'un qui voyage, qui a voyagé comme moi, c'est s'adapter. Parce que c'est aussi, je trouve, une forme de respect. Et on avance avec les autres, quoi.
28: Il y a de l'émotion dans l'accent. Chose qui, des fois, pour faire, par exemple, le journal de 20h, il n'y a pas d'émotion, c'est tout plat.
27: Il y a des accents qui marquent plus que d'autres. L'accent marseillais, c'est l'accent qui est esclave, enfin, qui écrase.
5: Ça veut dire qu'on vit dans un territoire qui est rural, qui n'est pas très riche. Donc, parce qu'on a beaucoup de gens qui viennent de l'extérieur quand même. Et parfois, ils arrivent un peu en conquérant.
13: Ben, il fera caute ou il fera ploura ou voilà. Aujourd'hui il fera chaud, ou demain il fera caute, ou demain ben, la pluie. Ça veut dire demain on va avoir la pluie. Demain fera des vents. Maintenant c'est perdu tout ça. C'est fini. C'est à l'abandon, tout à l'abandon. Et la France aussi.
28: Pour moi l'accent c'est mes grands-parents. Mes parents aussi bien sûr, mais mes grands-parents. Qui parlait le patois, qui avait un truc, des expressions, ils se parlaient entre eux, des fois je comprenais rien, parce que c'était du patois.
27: Par exemple, quand je suis avec mon mari, quand on parle tous les deux, si on se parle en français, ça va. Si on se parle en patois, aïe aïe aïe, c'est pas méchant, mais on se dit les choses différemment. Parce que c'est vrai que le patois, l'exprime des choses qu'on n'exprime pas en français, et qui sont difficiles. Pour celui qui ne le comprend pas, c'est difficile pour lui de le comprendre.
7: Je me rappelle m'arrêter quand ils étaient tous regroupés là. Et il m'a fallu quelques temps pour tout comprendre ce qu'ils disaient. Galou à quel qui passe, ils étaient à voir qui c'est qui parlait, ils faisaient un commentaire sur toutes les personnes qui passaient en voiture. Voilà. T'es Haribo, t'es. Voilà.
8: Bienvenue au banc de la Rassègue. Ce qu'on dit souvent quand tu passes, à quel un cool, en patois. C'est un con, on le dit en patois. Je crois qu'il en passe un, allez. S'il nous dit pas bonjour, à quel un cool. On ne les manque pas. Putain. Oui. Oh non, c'est à la race. Je te rappellerai, j'ai quelqu'un. D'accord, je te rappellerai, ouais. D'accord, allez. Oui. Chier, déjà. Oh, il fait le crâne, hein.
27: Mon frère est l'apiculteur, il s'est remarié, donc il a rencontré sa nouvelle femme, qui était de la Ciotat, donc un accent aussi, encore un autre accent. Et puis noir. Et c'est pas méchant, hein. Un jour, je me souviens, il lui parle et lui dit « Chose de salope !» Ça veut pas dire que tu es une salope. Ça veut dire que tu cochonnes, que tu... Mais c'était pas méchant.
28: Ma grand-mère, elle disait, par exemple, « Trao des culs, ta matière. » « Trao des culs, ta matière », ça veut rien dire. Ça veut dire « Trou du cul, ta matière. » Mon grand-père, à la pêche, il disait... Conte de drôle, il est plutôt des drôles, tu vois. C'était le truc.
27: Et quand tu le dis, c'est pas du tout méchant. C'est dit quand on dit à quelqu'un maniaque. Alors ça aussi, maniaque, mon Dieu, maniaque. Alors déjà, maniaque, ils entendent maniaque que. Non, maniaque, c'est gentil. En principe, quand tu dis maniaque à quelqu'un, c'est quelqu'un que tu apprécies, quelqu'un que tu aimes bien.
13: Vous voulez boire quelque chose, vous ?
9: Je veux bien un verre d'eau, si c'est possible.
13: Un verre d'eau ?
10: Il y a
13: de l'alcool, si vous voulez, le partaga, si vous voulez.
10: La verveine, ah si, pour qu'elle goûte la verveine.
13: Ouais, verveine, c'est nous qu'on fait la verveine. Ouais. Je vais chercher les verres. Elle veut la verveine, c'est Camille.
10: Je l'oblige.
13: Qui l'a proposé. Mais simplement, fond, pour le goûter, appelle...
10: Tu donnes un fond.
13: Un fond, ouais. Moi, je suis peut-être plus prononcé que d'autres. Bon, l'accent, je parle comme ça, hein, sans doute je l'ai, hein, parce que quand je m'écoute, je me fais peur. Ouais, parce que c'est difficile, hein, et en plus, on parle vite, hein, et bon. À peine, hein, c'est de la verveine avec de l'alcool, fait maison. Hein.
9: C'est fort?
13: Ah, très fort.
10: Très, très fort.
13: Ça doit faire...
10: 45.
13: Oui, 45. Ouais. Oui, j'attends pour ça comme ça, s'il te plaît. Doucement, hein. Allez, doucement, hein, parce que ça... Tu veux me protéger, le goûter un peu. Chin-chin, à la vôtre. Il ne faut pas que j'essaye de, comme on appelle ça, de me rafistuler, comme on dit, hein, vous savez. Si là, c'est, je bafouille encore plus. Mon accent, c'est le mien, c'est le mien.
9: Est-ce que vous considérez que vous avez un accent?
0: Oui. Par rapport à ceux d'ici, parce que des fois, c'est vrai, je ne les comprends pas tout.
11: Regardez Jean Alsacien, hein. Il a son accent alsacien, c'est rigolo. Des fois, on lui fait répéter les choses parce qu'on ne comprend pas trop. C'est difficile, parce qu'il parle très vite, en plus.
0: Nous, on a l'habitude de parler doucement en Alsace, parce que bon, on cherche un peu les mots, on cherche les liaisons à faire, parce qu'on parle beaucoup l'alsacien. Hein.
27: On a un accent, oui, mais nous, l'accent, on l'entend pas. On l'entend des autres. C'est quand les autres parlent, il y a des gens qui ont un fort accent. Et nous, on a un accent, oui, bien sûr, on a tous un accent, de toutes les régions. Même celui qui croit qu'il n'en a pas du tout, il en a.
9: Je ne pense pas avoir d'accent aujourd'hui.
29: Je crois que oui, j'ai un accent, oui.
33: Moi, non, j'ai pas d'accent, non.
32: Je ne sais pas si j'ai vraiment un accent du coin. Ouais, une fois, je crois qu'on m'a sorti, et si j'étais pas canadien. Alors que je n'ai pas l'impression d'avoir un accent canadien, ouais.
33: Moi, je le sens pas, mon accent.
14: J'ai un accent catalan, je trouve.
2: Oui, je considère que j'ai un accent.
9: Pas catalan, catalan, gabats.
11: J'ai un accent. Personne ne me le dit que j'ai un accent catalan ou peut-être que j'ai un accent d'ailleurs. Non.
29: Moi, j'ai l'accent du midi. Enfin, du midi. De l'Aude, on va dire. Je ne sais pas.
15: J'ai un petit accent quand même. Je ne sais pas d'où il est, mais il y est. Et je ne change pas.
16: Et oui, j'ai un bon accent de Toulouse que j'ai tenu absolument à assumer et à garder. Oui, oui, j'ai l'accent de Toulouse.
9: Du sud ?
16: Oui, moi j'ai l'accent d'ici. Je suis une Arcave, je suis au village en dessous. Moi.
33: Les gens d'ici me disent que j'ai pas l'accent d'ici. Et les gens qui sont pas d'ici me disent « Ah, oh, toi t'as l'accent du sud ?»
14: En fait, dans le nord, j'ai l'accent du sud et ici, j'ai l'accent pointu, comme on dit. Donc.
16: C'est les gens qui viennent, ils ont un accent. Claude Nougaro qui avait un accent, il avait une phrase qui m'a beaucoup marqué, il disait « J'aime les aspérités des mots ».
33: Le truc le plus drôle quand on est arrivé, c'est le voisin qui a un chien, il disait tout le temps « Mais il vient de caguer ». Et caguer, mais c'est, moi je sais pas, j'avais jamais entendu ces mots. Ou alors les « ça pègue ». Mais c'est tellement une expression du Sud. Moi, j'avais jamais entendu parler de ça. Et oui, ça pègue, t'as pas une... Ouais, les poches, évidemment, tout ça. Et puis on les prend, hein. Enfin, ça pègue, on comprend tout de suite, quoi. Et puis ça cague, ouais, aussi. Ça, c'est franchement, c'est drôle. Quand on est arrivé, on comprenait pas du tout.
29: Alors, il y a un mot que je comprenais pas du tout. C'est quand on me disait, t'es en suqué. Alors ça, vraiment, je l'ai laissé dire plusieurs fois avant de demander, mais qu'est-ce que ça veut dire, on suquait ? Parce que je trouvais que c'était pas très joli déjà, je me demandais si c'était pas une insulte.
32: J'ai un copain qui vient du nord de la France, et quand je lui disais « tu m'espantes », il comprenait pas en fait, chaque fois, il me disait « mais qu'est-ce que tu dis ?» Tu m'espantes, espanter quelqu'un. Et moi, je croyais, jeune, hein, quand j'avais 20 ans, je croyais que espanter, c'était un mot français, quoi. Et en fait, non, non.
14: Franchement, au début, quand je suis arrivé, pour moi, c'était une langue étrangère, hein, qui parlait en français. Hein. C'était très, très rocailleux.
16: J'étais très content d'avoir fait ça de là-bas.
29: Ça m'est arrivé comme ça d'entendre quelqu'un qui parlait français, mais je n'ai rien compris de A à Z. Et je me revois à le regarder, je me dis, mais quelle langue parle-t-il ? Et en fait, à côté de moi, tout le monde avait très bien compris qu'il avait dit quelque chose de simple, mais avec beaucoup de R, je n'ai rien compris, mais rien du tout.
1: La voisine, vraiment, je ne comprends pas du tout ce qu'elle dit. Et elle le sait, hein, je pense qu'elle en joue, et c'est hyper sympa, mais ouais, c'est compliqué des fois. Franchement, je vais l'imiter parce que c'est hyper drôle. Mais quand elle arrive, elle fait un « Et où ?»
12: Elle est venue nous parler très vite et on s'est dit « Oh mais elle doit être russe, c'est pas possible, elle a un accent tellement fort, mais de quel pays elle vient ?» Et plus on discutait avec elle, plus elle nous disait « Mais ça faisait 60 ans qu'elle habitait ici et tout ça. » Et qu'on a compris qu'en fait sa famille venait de la région, qu'elle n'était pas du tout russe, mais elle a un accent tellement fort que... On pensait qu'elle était russe, voilà.
16: Vous parlez trop vite, il me disait chaque fois. Bon, je me fasse carrage, je réponds des voilà, il ne comprend rien comme ça. Ah, toujours, c'est vrai. Pouh, c'est pénible ça. Et il parle tellement vite, tu comprends rien aussi, tu vois. Parce qu'il parle vite à Paris. Hein. Les vrais Parisiens, ils parlent vite entre eux. Hein. Et tu comprends rien. Hein. Nous, on est calme, nous. Hein. On est dans le midi. Hein. Et voilà.
5: Et quand je parlais, ils me disaient « Mais toi, tu es étrangère. » Parce que ce n'était pas du tout ce qu'ils avaient l'habitude d'entendre. Ils croyaient que j'étais, je ne sais pas, anglaise ou pas française, quoi.
16: Quand on parle entre nous, on parle vite, alors. Et ils ne comprennent pas beaucoup, hein. C'est pas évident à comprendre, hein, quand tu parles vite avec ça. Puis après, on mélange. Tu sais, on mélange, on parle, puis on mélange du patois dedans, et c'est fini là, ils ne comprennent plus rien. Ça n'est pas qui c'est, on mélange, on fout du patois, hein. C'est vite réglé. On ne parle plus, comme ça, ils ne nous agacent plus. Personne ne comprend, voilà. C'est comme ça.
17: Oh, on nous fait des réflexions, mais bon, c'est pas...
13: Moi, ils vont jamais dire, moi.
17: Non, mais on ne te comprend pas. Oui. Moi, ça, on me l'a dit.
13: Oh, non, on ne comprend pas parce que je parle davantage avec le cerveau qu'avec la bouche. Si, si, si.
17: Oui, non, mais ça, c'est des idées. Non, mais c'est vrai, on ne le comprend pas.
1: Et qui c'est qui ne le comprend pas ?
17: Les gens, les étrangers. Quand je dis étrangers, ce n'est pas les étrangers en dehors du pays. C'est les étrangers en dehors de la région.
13: Ils te le disent ?
17: Oui.
13: Et moi, ils ne me l'ont jamais dit, moi. Parce que s'ils me le disent,
17: ils
13: sont...
17: Ils le comprennent mieux, les étrangers, les vrais, quoi. Parce qu'il explique mieux avec les mains. Donc, il est compris. Il est compris dans toutes les langues.
13: Elle m'allume là. Hein.
1: L'accent du sud.
12: Oui, l'accent du sud.
1: Bah, c'est chantant. C'est accueillant, c'est vivant.
12: Il est agréable à l'oreille, je trouve.
2: Pour, en tout cas, les gens qui viennent, nous on appelle ça du Nord, on va dire que c'est chantant.
1: Moi j'aime beaucoup, je pense pas que je l'aurai un jour, parce que si t'es pas né ici, je pense que tu l'auras jamais. Mais, ouais, moi j'aime bien beaucoup.
12: Ça sent avec le soleil, quoi.
32: Le soleil, voilà. La mer, la garrigue, les cigales.
13: C'est la rocaille.
5: Un cœur gorge se jabe sous la fouille d'une pareille. 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
11: Voilà. C'est tout petit, mais c'est mignon.
28: Je trouve que dans l'accent du sud, sud-ouest, sud-est, sud de la France, il y a plus de vagues, il y a plus de mouvements, il y a plus d'intonation.
3: Alors, mon accent, ce serait la mer. Une mer un peu déchaînée avec un soleil de dingue.
29: Moi, je dirais que mon accent, s'il fallait lui donner une réalité, finalement, je trouve qu'il pourrait s'associer à la trame. Parce qu'il y a cette idée qu'il n'est jamais pareil. La trame, elle n'est jamais pareille. Elle peut être violente, elle peut être douce, elle peut être chaude, elle peut être fraîche. Mais du coup, c'est extrêmement vivant. Et notre accent, je pense qu'il est extrêmement vivant.
13: Si je vous le dis, c'est pas beau, c'est un peu coquin, hein. J'y vais, hein. Loubem beufoi, et la beuf me passe. Ça veut dire le vent souffle, et la chatte ne vient pas.
4: Alors le vent, il fait partie du bruit, mais finalement, on ne l'entend plus à force. Donc on le subit. Quelquefois, il faut le dire aussi, on est surpris qu'il n'y ait pas de vent non plus. Donc.
6: Le vent est partout, tout le temps. Indissociable de la vie. Et, de la... et peut-être que l'accent en fait partie, parce que pour parler, il faut parler fort quand il fait du vent.
7: L'accent du Sud, on dit toutes les lettres. Nous, on fait pas comme les Parisiens, on n'enlève pas des lettres. On n'enlève pas des lettres. On prononce les mots comme il faut. Comme il faut.
32: Les fins de mots, on les accentue. Voilà, le pain, on va pas dire le... Je sais même pas comment dire.
11: J'aime pas trop l'accent parisien parce que je trouve qu'ils mangent la moitié des mots. C'est leur accent, hein, et chacun a son accent. Moi, je trouve que c'est très bien. C'est très bien comme ça.
29: Alors quand on est ici, on nous fait pas remarquer qu'on a un accent, mais quand on part d'ici, qu'on va à Paris, qu'on va en Suisse, etc., on nous parle de notre accent.
1: On dit quoi ?
29: C'est exotique. Après, il y a un côté, voilà, ça dépend où, mais à Paris, au-delà de l'exotisme, tout de suite, il y a ce côté parisien. Parisien, c'est comme ça qu'on doit parler. Les gens du Sud qui ont un accent, ça, c'est un peu terroir, quoi.
0: L'accent du Sud, c'est vraiment le typique français, quoi. C'est vraiment la France profonde. Pas pareil que Paris, c'est vrai, pareil, Paris, ils n'ont pas d'accent.

0: C'est assez marrant ces histoires d'accent parce que, ayant fréquenté pas mal des Parisiens par exemple, je me suis rendu compte que eux, ils ont l'intime conviction qu'ils n'ont pas d'accent et qu'ils détiennent une espèce de vérité comme ça du français et que c'est nous, gens de la province, qui dévions de cette vérité absolue. Il y a un peu de condescendance. Ils ont du mal à admettre que nous, quand ils viennent chez nous, on peut considérer qu'eux ont un accent.
1: J'avais fait il y a des années sur Toulouse une formation avec des Parisiens. Déjà, on n'avait pas le même langage au niveau français, quoi. Et un jour, il m'a fait la réflexion en cours en me disant « Mais nous, à Paris, on sait parler français. » Il s'est pris un retour, un revers. J'ai dit « Mais ça veut dire quoi, ça ? Tu veux dire qu'on est des incultes ? Il y a deux langues françaises, en fait ?»
2: D'abord, il y a une question fondamentale, c'est quoi un Parisien ? Parce qu'à l'origine, des vrais Parisiens, ils n'étaient pas nombreux. Aujourd'hui, ce sont des provinciaux qui sont allés vivre à Paris. Donc, est-ce que c'est des vrais Parisiens ? Est-ce que l'accent parisien existe ? Je ne crois pas. Je crois que c'est le mélange de tous les accents qui a fait qu'à la fin, il n'y a pas d'accent du tout, quoi.
1: Alors, pourquoi abolir l'accent ? Parce qu'il faut que ce soit lisse, politiquement correct. Moi, je déteste ça. Et si ça ne plaît pas et ça dérange, ce n'est pas mon problème. Je l'assume complètement. Par contre, ça peut fermer des portes pour certaines professions, pour c'est ce que nous renvoie la société, il faut être parfait, quoi.
2: J'ai jamais cherché à le perdre. Ça pénalise des fois parce qu'on se fout de. Les gens se moquent. Quand vous êtes dans certaines régions, on se moque de nous. Mais...
3: J'ai une amie, on est le même jour, la même année. Elle est partie jeune à Paris, elle a bossé pendant peut-être plus de 20 ans à Paris. Elle est redescendue, mais elle a toujours autant cet accent, quoi. Elle n'a pas perdu.
0: Pour être vrai, pour être authentique, pour être soi-même, il faut écouter des voix qui vous disent d'où vous venez. Et mon accent fait partie de cette construction. Et je n'ai jamais eu envie de m'en départir.
4: Moi, j'ai perdu un peu l'accent depuis. J'ai fait pour mes études des séjours hors Occitanie, donc ça revient un peu quand je côtoie des gens qui ont l'accent, mais je pense que je l'ai moins qu'avant. Enfin, comment dire, on fait pas exprès, quoi.
3: Si, des fois, je peux avoir du mal un peu avec mon accent.
5: Depuis l'école, depuis le collège, depuis le lycée, l'appartenance au groupe, qui a fait que c'était plus facile d'appartenir au groupe en essayant de gommer un peu cet accent. Et je sais pas, c'est un réflexe. C'est un réflexe.
6: Je veux pas gommer mon accent. Ça serait perdre l'identité, ça.
7: Après, moi, j'ai jamais essayé de le masquer là-bas, mon accent, voilà. C'était comme ça, et puis...
5: De gommer cet accent-là, ça nous dessert. Je crois.
8: Et ce qui est amusant, c'est que nous, quand on a déménagé dans le sud après 10 ans en Bretagne, j'ai été nommé à Carcassonne, j'ai démarré à Carcassonne, et nos enfants avaient 6 ans et 4 ans, et le garçon de 6 ans, lui, n'a jamais pris l'accent du sud, jamais. Par contre, notre fille de 4 ans, en maternelle, l'a bien pris, ouais. Alors qu'ils étaient dans la même école, au même endroit, etc., elle l'a bien pris, elle l'a gardé, un certain temps, un peu moins maintenant, puisqu'elle a bourlingué, mais... Donc à 2 ans près, finalement, il y en a un qui l'a pris, pas l'autre, ça nous a toujours un peu amusé. Alors, je suis obligé de le dire, ça lui pesait pas trop. Quand elle est devenue adolescente, etc., elle voulait faire du théâtre, des choses comme ça, et ça l'embêtait un peu. Moi, pas du tout.
7: Ouais, non.
8: La preuve, j'ai épousé quelqu'un qui avait de l'accent, et j'ai toujours été très sensible aux accents.
9: Ben non, mais bon.
1: J'ai fait du théâtre sur Toulouse pendant presque 40 ans. On a essayé souvent de corriger mon accent parce que pour la diction, ça passait beaucoup mieux, c'était plus intelligible au niveau de la compréhension pour les gens. Et moi, je me suis un peu insurgée sur ça parce que je me dis, c'est pas moi. Mon accent fait partie de ce que je suis. Et donc, à mes élèves qui me disent, il faudrait qu'on prenne un peu un accent pointu pour... Non, je leur dis, vous gardez votre accent.
2: Ce qui se passe souvent sur les accents, les gens, au lieu de...

0: de dire oh, vous avez un drôle d'accent qui me plaît pas bien. Ils vous disent j'ai pas compris ce que vous me dites.
1: C'est un désavantage d'avoir cet accent-là. Alors pourquoi, je sais pas. Hein.
2: J'ai un ami qui habite à La Palme et qui vient d'un peu au-dessous de Paris. Et il se foutait de moi parce que quand je dis rose, c'est rose. Alors moi, pour moi, c'est rose, c'est normal, je le dis normalement, mais apparemment, non.
3: Oh mon Dieu, non, non, non, contraire, aïe, aïe, aïe, non, non, non. Ah non, je voudrais pas le perdre, ah non, jamais de la vie. Ah non, non, mon accent, c'est mon accent, c'est mon identité. C'est moi, c'est mes parents, mes grands-parents, les arrière-grands-parents et les arrière-arrière. Non mais c'est vrai, c'est important tout ça. Hein. S'ils n'avaient pas été là, on ne serait pas là. Hein. Alors donc, il faut quand même le respecter, moi je trouve que c'est important.
4: Quand je suis venue en France, il y a 10 ans, j'étais très consciente de mon accent et ça m'embêtait un peu parce que je me disais ah, les gens ils vont savoir que je suis pas d'ici et j'essayais un peu de l'effacer je pense.
5: Quand je discute avec des gens d'autres régions et surtout du nord, ben, j'ai l'impression de ne pas être pris au sérieux. Mais il y a peut-être aussi ce côté un peu déconnant, déconneur du sudiste et le nordiste va être plus sérieux, plus droit, plus carré. Et le latin, eh bien, il va être un peu plus branleur.
6: À un moment, à l'INDEP, ils embauchaient que des gens du nord de la, au-dessus de la Loire. Donc c'était pas un désavantage d'arriver de Bretagne ou d'arriver de Paris ou de la moitié nord de la France. Alors j'avais entendu l'autre fois une interview de Jean-Michel Apathy qui disait qu'il avait tout fait pour pas perdre son accent parce que ça faisait sa singularité à Paris. Voilà, mais c'est vrai qu'après quand on regarde, un équivalent de quelqu'un comme lui, ou on n'en entend pas beaucoup à la télé ou sur les chaînes nationales en tout cas.
7: Dans le domaine du sérieux, dans le domaine du journalisme même, dans le domaine de l'information, etc., l'accent, il n'est pas présent et en fait, j'ai eu la sensation depuis tout petit que quand on parlait avec l'accent, on n'était pas pris au sérieux. L'attention était mise sur l'accent plus que sur le contenu. De suite, ça fait poésie, expression, chant, comment dire, folklore. Ça fait pas sérieux.
8: Ah, c'est Dominique. Attends, Dominique, arrête-toi. Le voisin.
9: Oh, comme malou de venir bien.
8: Dis-tu qu'il a dit. Quel malheur de devenir vieux. Quel malheur de devenir bien.
10: D'Ambilis.
9: De l'Allemagne. De Steinemann.
10: Ah. Ah, oui.
8: On a la nostalgie d'avant, mais c'était pas mieux. On n'avait pas d'argent. Non. Et maintenant on a de l'argent et on est malheureux. C'est le contraire d'avant. Avant on n'avait pas d'argent et on était heureux. C'est vrai, les fêtes de village, tout ça. Et encore nous, sur Foya, là, moi je m'occupe du comité des fêtes à Foya, c'est resté populaire. Hein. C'est resté populaire et c'est bien. Et encore, on n'est pas envahi par... Quoique le village est envahi, lui, de l'herbe qui fait rire. Ils viennent pas, c'est une population qui se mélange pas.
11: Pourquoi l'herbe qui fait rire ?
8: L'herbe qui fait rire, c'est l'herbe qui fait rire. On appelle ça, nous, dans les corbières, l'herbe qui fait rire. Si vous voulez, c'est pas qu'on les veuille pas, mais ils s'intègrent pas avec nous. Ils veulent pas, ils s'intègrent pas. Ils veulent pas, je sais pas pourquoi.
12: Maintenant, vous entendez autant des accents d'en haut, parisiens, enfin, et d'ailleurs, chez nous. Ça fait bizarre. Et je pense que d'ailleurs, ils sont plus nombreux que nous.
13: Mais t'es où, toi? T'es d'où?
14: Béziers.
13: Oh, tu connais pareil, tellement. Mais natif de Béziers? Ah, mais t'as l'accent, ouais. Ouais.
15: Bon, mais je te parle natif de Béziers, quand même.
14: Pourquoi?
15: Parce que vous avez un accent un peu...
13: Pas
15: du midi quand même. Hein.
14: Non, pas d'ici, pas de l'Aude.
15: Même pas un peu sophistiqué, je pense. C'est pas d'ici quoi.
12: Si vous n'avez pas l'accent, c'est que vous n'êtes pas d'ici. D'ici.
16: Je suis d'ici, donc j'ai l'accent d'ici, je crois. Je n'essayerai pas de le changer avec le vôtre, par exemple.
17: Ils disent... Ils disent, mais t'es de quelle famille? Tu es d'où, toi? Tu es d'où? Et forcément, il n'y a que trois familles dans le village. J'ai peut-être un peu de mal à comprendre des fois, est-ce que t'es d'ici, de cette région? Je me considère française avant tout, et puis... En tout cas, je me sens bien dans cette région et puis je suis, je pense, intégrée ici.
18: Maintenant, je me sens plutôt d'ici parce que ça fait quand même 12 ans que je suis ici.
19: Je sens vraiment Corbière, je sens vraiment adaptée complètement. C'est mes Corbières, c'est ma famille, c'est mes vignes.
20: Je suis palmiste, mais par accent, je suis alsacien.
13: Je suis né à La Palme. Et je mourrai à La Palme. Et enterré à La Palme.
15: Je suis d'ici, moi. Je suis du village. Je suis né ici, moi. Voilà. Et je ne bouge pas. Je vais mourir ici, je pense. Et j'espère.
13: Je partirai jamais. J'étais parti quand je me suis marié. J'étais parti à Paris un an. Je suis revenu, je pétais le plomb là-bas. Je venais fou. Hein. Là, il fallait que je revienne. Je ne pouvais pas rester.
21: Même riche, je n'irai pas dans le Nord. Dans le Nord. Je préfère être pauvre ici que riche dans le Nord. Honnêtement. Après, je ne connais pas le Nord. Hein, donc...
13: Ça fait quatre générations, quatre ou cinq générations qu'on est ici. Parce qu'on est parents aussi avec la famille Bastardier, tu sais. Il n'y a que des consanguins ici. Il n'y avait pas la télévision avant, alors. Et c'est vrai, en plus, c'est vrai. Tout le monde est cousin à La Palme, hein. Les vrais palmistes, hein, parce que les vrais palmistes, il n'y en a pas beaucoup maintenant. Hein. Il n'en reste pas beaucoup. Hein. Tous ceux qui s'en vont, c'est fini. Hein. Puis les gens, tout a changé, c'est plus comme avant. La mentalité n'est pas la même.
22: C'était comment
13: avant? Ah, c'était mieux. Ça n'a rien à voir.
16: Pour moi, être d'ici... Comment vous l'expliquez? C'est peut-être prendre part à la vie collective. Être d'ici, c'est aller aux fêtes comme aller au décès. Je suis très émotive. J'ai toujours... Comment vous dire? La nostalgie de mon pays. C'est drôle, Capitaine Dandy, après 65 ans, tout de même, 64 ans que je suis là, mon pays reste toujours Barcelone.

0: Être d'ici, je pense que ça veut dire que notre famille, nos arrière-grands-parents, arrière-arrière-grands-parents sont d'ici depuis toujours. Je pense que dans la tête des gens, ça veut dire ça, être d'ici.
1: Pour moi, c'est quelqu'un qui a des morts au cimetière. Si vous avez des gens au cimetière, c'est que vous êtes d'ici.
2: Je crois que quelqu'un qui, comme moi, est arrivé pour la première fois en
1: Oui, mais
2: quatre-vingts.
1: toi, tu peux être considéré comme un étranger,
2: Mais c'est
1: toi.
2: ce que j'allais dire.
1: Oui, c'est tout.
0: On entend vite qu'on n'est pas d'ici, donc on nous dit vite, vous n'êtes pas d'ici, vous.
3: On est d'ici, on connaît tout, on sait tout, que les autres, ils savent rien. Et vous devez apprendre, hein, à connaître le village. Ils savent mieux que toi.
1: Alors, être d'ici, c'est connaître les tenants et les aboutissants des familles, connaître les tenants et les aboutissants des lieux de vie, de connaître le village presque du bout des doigts. Nous, on l'a ancré en nous. Comment expliquer ça? C'est encore autre chose. Nous, c'est passionnel. Voilà. Alors que les autres, ils ne le font pas exprès. Ils ne savent pas. Alors que nous, on l'a dans nos entrailles, on l'a. Les gens du cru, souvent, c'est l'intelligence qui parle. Parce qu'ils n'ont pas fait des études, comme je vous dis, bac plus 7, ou 4, ou 3, ou ce que vous voulez. Mais ils ont autre chose, ils ont une âme.
4: C'est être d'ici, c'est raciner les racines.
5: Ça veut pas dire être né ici, ça, ouais.
6: Je suis un indigène, hein, ça veut dire
7: Ouais, autochtone.
6: autochtone.
7: Les familles sont d'ici, quoi.
6: Je connais plus de gens au cimetière maintenant que dans le village.
7: C'est pareil.
6: Je les connais.
5: Oui.
4: Si les gens étaient restés ici, l'absence serait retransmise. Mais là, maintenant, les gens, ça fait que naviguer. Il y a 30 000 avions qui tournent sur la Terre en haut. 30 000 et des milliards de voitures.
8: Nous étions un petit village de 800 habitants tout juste, il y a quelques décennies, et nous sommes maintenant, je crois, près de 2000. Donc automatiquement, l'accent se perd.
3: Je pense que l'accent il se perd par rapport à avant. C'était... Mais les jeunes maintenant ils parlent pas comme ils parlent pas comme. Même pas, ils comprennent pas, ils parlent pas le patois seulement. Les jeunes. C'est dommage, ça se perd ça.
7: Ce téléphone, ça rend les gens encore plus égoïstes. Hein? Plus égoïstes. Ils ne pensent pas parler avec quelqu'un. Ils n'en ont rien à foutre, ils ont tout là-dessus. Ils savent tout ce qui se passe au bout du monde là-bas. Je me demande si c'est bien même nécessaire de savoir ce qui se passe au bout du monde. Quand tu sais pas ce qui se passe autour de chez toi. Moi j'aimerais au préfet demander, il dirait un jour, pendant qu'il y a des coups de mer, dites aux éoliennes une semaine de fermer, les arrêter, pour voir s'ils se remettraient à pleuvoir. On dit le réchauffement, le réchauffement, le réchauffement, oui, le réchauffement, il sait que les coups de mer arrivent, pareil comme avant, mais il ne pleut plus.

0: Salut à tous, c'est Constroy comme tous les dimanches de 18 à 20 heures sur Cause Commune 93.1 ou cause-commune.fm. On est le dimanche 20 septembre. On a commencé cette émission avec une nouveauté, voire même une future nouveauté, puisqu'on a écouté le titre SOS 2 de Burning Heads, groupe d'Orléans que vous connaissez bien, qui sortira son nouvel album All Fired Up le 16 octobre. Et pour ceux qui aiment bien se projeter un petit peu plus loin, les Burning Heads seront à la Maro le 20 mars 2027. Je sais, il faudra en profiter, ce sera avant que Le Pen soit au pouvoir. Hein? De quoi? C'est pas parce que vous faites haut en technique que...
1: Mais il est mort.
0: Oui, mais il est pas tout seul.
2: Ouais, il a une descendance.
1: Ah merde.
2: Mais ça arrive.
0: Il y a des fois, on regrette. Souvent, on regrette d'ailleurs les descendances. Ouais. Vous avez entendu une voix que vous avez déjà entendue plusieurs fois dans l'émission Constroy, soit comme invité, soit comme intervenant à titre bénévole et gratuit. C'est la voix de Maxime.
2: C'est bien, ça le fait sourire. Ça le fait sourire.
0: C'est ça.
2: Vous n'avez pas l'image là, mais il a un beau sourire.
1: Merci, vous êtes beau, vous aussi.
0: C'est la voix de Maxime, Maxime des Dead Boobs. T'es là tout seul, hein, puisque en fait les Dead Boobs, il y a moins d'un an que vous étiez venu. C'était en novembre 2025.
1: Je vous crois.
0: Je vérifie. Hein, ça, il faut être très très sérieux dans cette.
1: Non, on est venu parce qu'on sortait un truc, c'est ça.
2: Alors c'est pas un truc, c'est de la musique, du son, un disque.
0: Oui, alors il y avait même pas, oui. c'était même pas ça. C'est que vous aviez enregistré un morceau pour une compile. Donc la compile vient de sortir. C'était
1: dommage.
0: Hein, pour Social Crash, ouais. Compile Chaos Social, si je ne m'abuse.
1: Je sais pas.
2: Numéro 3.
0: Dont on a parlé un petit peu la semaine dernière, ouais. avec Clément.
2: Ouais. De Octogone.
0: Ah. Oui.
2: Avec Clément de Octogone.
1: Ah, ce Clément là.
0: Oui, ce Clément. Et donc, t'étais là avec Estelle, ta bassiste.
1: Et la bassiste du groupe, oui.
0: Oui, alors je
1: ne possède pas cette bassiste.
0: T'as raison, faut être précis.
2: Non, t'as raison. Je rebondirai plus tard.
0: Ouais. Ouais. Mmh. Et en fait, donc en novembre, tu disais non, mais de toute façon, là, on a plein de morceaux dont on a enregistré les morceaux, les parties de batterie. Puisque Nico avait enregistré les parties de batterie.
1: Oui.
0: Donc on a plein de morceaux à finaliser, donc on est loin de la fin des Dead Boobs.
1: Alors je sais pas si j'ai dit ça.
0: Si, j'ai
1: dit ça.
0: J'ai réécouté.
1: De toute façon, il y a le podcast, j'imagine.
0: Ben oui, et il paraît que les Dead Boobs vont être en concert. Alors ça, c'est déjà une nouvelle, parce que on disait, c'est souvent trois répètes et deux concerts par an.
1: Ouais,
0: et donc il y a un concert qui est prévu le 3 octobre, c'est bien ça?
1: C'est ça, à l'Aro Café.
0: L'Aro Café, à Romainville. Et il paraît que ce concert, il est particulier.
1: Ben c'est pas, il paraît, oui, c'est le dernier qu'on fait, parce qu'on a arrêté le groupe, enfin on arrête le groupe à ce moment-là, donc le 3 octobre au soir, on fait le dernier concert. Et voilà, donc faut venir, quoi. J'imagine que t'as envie que je parle plus.
0: On a 2 heures à passer, hein, t'inquiète
1: ouais,
0: pas.
1: Moi, mais il y a de la musique entre temps.
2: Mais pourquoi pas officialiser l'arrêt des Dead Boobs ce soir en direct dans une émission de radio?
1: Pourquoi ne pas le faire? Je sais pas, on l'a officialisé, enfin je sais pas, on a fait un peu. Alors maintenant, il n'y a plus l'AFP, enfin si, l'AFP. On est très peu en lien avec ces gens-là, mais on a fait un post sur un réseau social bleu on a dit ouais, on arrête pour telle et telle raison, en étant un peu vague et tout, parce que après ça regarde pas trop les gens non plus. Mais oui, non, on arrête le groupe, et puis voilà, parce qu'à un moment, il faut que ça s'arrête. Et voilà, donc, et plutôt que d'arrêter, enfin, il a été question d'arrêter à un moment où le prochain concert c'était à l'Harmonie, qui est un petit bar à Montreuil, et on s'est dit c'est quand même pourri comme dernier concert.
2: Ouais.
1: Enfin c'est pas que c'est pourri, mais j'entends plus rien dans le casque, mais c'est pas grave, parce que je m'entends.
2: On t'entend à l'antenne.
1: Ouais, je sais. Et donc on s'est dit vas-y, on va faire un vrai dernier concert, et puis autant que ce soit un endroit cool, et genre par exemple, enfin l'Harmonie c'est cool aussi, mais genre c'est petit, et l'Art au Café, on y avait joué pas longtemps avant, et puis on s'est dit c'est bien pour un dernier concert, c'est grand entre guillemets, il y a de la place, on peut faire ce qu'on, enfin on peut faire ce qu'on veut, non mais on peut tu vois faire notre concert tranquille et tout, on peut jouer longtemps, et voilà, donc on va faire ça et ça va être bien et gratuit, et le 3 octobre.
0: Ouais, et avec qui?
3: C'est pas une action commerciale, le fait de splitter, de faire genre que t'arrêtes,
1: non, etc. Vraiment, non, non, c'est je vous jure, okay. Monsieur, ce putain de famille.
3: Non, pas... bah oui, bah, pff,
1: monsieur là, Pujol.
0: Et donc, j'imagine que ce concert, il y aura pas les Dead Boobs tout seul.
1: En première partie, je sais pas si on appelle ça première partie, oui. Mais qui joue avant nous, il y aura l'Armée du Love, qui est un groupe où c'est des copains. Et qui est bien, qui est pas du tout du punk. Enfin, il y a des morceaux un peu punk, mais c'est plutôt du... Je sais même pas comment dire ce que c'est, quoi. Mais d'ailleurs, j'aurais pu amener des morceaux de l'Armée du Love. Et j'ai oublié de le faire. Mais on peut faire ça à la pause. L'Armée du Love, c'est des copains. On a joué avec eux il y a longtemps. Et puis, on a rejoué avec eux de temps en temps. Épisodiquement, ça reste des gens cool et tout. Qui font plutôt du... C'est plus rap ou dance. Je sais pas trop comment dire, mais ils sont... Et en tout cas, ils sont cool et ça fait une bonne ambiance en concert, quoi.
2: C'est pour bouger son cul en soirée, quoi.
1: Exactement, ouais.
2: Son popotin, le faire.
1: C'est de la musique de popotin, ouais.
2: Ouais, d'accord. Marion Lajard, en technique, Marion Lajard.

0: Ah ben, on dirait qu'il y a un peu de censure quand même, parce qu'on va Patrick, même pas jusqu'au bout
1: du... Au micro, excuse-moi.
0: Hein ?
2: Ce n'était
1: non,
2: pas
1: je
2: balise.
1: Présentais la voix de Patrick parce que on peut avoir
3: aimer
1: du mal
3: mille fois une personne,
1: ouais.
3: Mais on peut pas, aimer
2: mille fois
1: une personne mille fois
2: mille personnes.
3: Peut-être.
0: Ah, c'est vrai que ça va être long cette émission.
1: Wow, ouais.
0: Donc on est toujours avec Maxime des Dead Boobs. On vient d'écouter.
3: Et moi.
0: Et un morceau des Dead Boobs. C'était quoi ?
3: C'était c'était le facteur de Moustaki. Enfin, le morceau s'appelle le facteur de Moustaki parce que c'est un morceau qui parle de la chanson le facteur de Georges Moustaki. J'en ai déjà parlé du coup en novembre, comme tu disais.
0: Exactement.
3: Et voilà, c'est un morceau qui se moque de ce morceau. Pourquoi j'ai toujours la fin du morceau dernier dans mes oreilles ?
0: C'est une nappe. Tranquille.
3: Ah ouais, c'est la radio.
1: C'est la radio, quoi, la vraie.
3: Ah, très bien.
1: Et qui est sur la compilation ?
3: Oui, qui est dans la compil Social Crash, ouais, c'est ça, ouais.
1: Social Crash numéro 3.
3: Qui est sorti, mais qui est pas trop. Bref, bon, faut aller sortir.
1: Qui est pas trop diffusé pour l'instant, c'est ça que tu veux dire.
3: C'est ça, ouais. En tout cas, on m'a dit, on a reçu, mais comme l'asso existe dessus, bah, on la vend pas, quoi, voilà.
1: D'accord, bah, je vois que le monde avance.
0: C'est ça.
3: Le monde avance sans nous.
0: Et donc, après, tu nous avais prévenu. Hein, puisqu'on vient d'écouter votre première partie du concert.
3: Co-plateau peut-être.
0: Votre co-plateau, vous équilibrez ça comme vous voulez. Enfin, de toute façon, c'est...
3: Ouais. L'Armée du Love, il y avait deux morceaux. Il y avait au début, donc c'était, comment elle s'appelle le morceau ? J'en ai rien à foutre, ça s'appelle. Et donc ça raconte un mec qui va au taf et qu'on a rien à foutre et qui va buter son patron. Même si ce n'est pas du punk... C'est bien quand même.
1: C'est
3: bien. Ouais. L'histoire est bien quand même. Je dis pas qu'il faut le faire. Et après, c'était un morceau qui s'appelait Les Deux Fantastiques, qui est plus un morceau rigolo parce que eux, ils font plus des morceaux rigolos, mais avec quand même un fond de, je sais pas ce que je veux dire, un fond de conscientisation, Monsieur Pat, et qui est bien aussi où c'est des mecs qui prennent un médicament. Il y en a un qui devient très très puissant physiquement, et l'autre qui devient très puissant. Intellectuellement, et je sais pas, et après ils écrivent mieux que moi, donc c'est marrant quoi. Mais venez au concert, vous verrez bien.
0: Ouais, donc
1: c'est quoi la marque de ce qu'ils prennent ?
3: Je sais pas.
1: Faut
3: écouter le morceau.
1: C'est pas dit dans la chanson.
0: Ouais, donc c'est le 3 octobre au Laro Café à Romainville.
3: Exactement.
0: Et si tu croyais pouvoir échapper à la fin de la discussion qu'on a entamée il y a un an, ils en sont où les 11 morceaux qui avaient été entamés ?
3: Alors 11, je me souviens plus, mais dedans il y avait ce qu'on a gardé, enfin ce qu'on garde et qui va sortir. À mon avis, pas avant le concert, mais après, mais qui va sortir quand même. Ça va, les Bérus ont sorti des trucs après.
1: Non, on dit rien.
0: On a rien dit.
3: Ouais, mais je le dis quand même. On a gardé 4 nouveaux et 4 anciens morceaux.
0: Remodelés.
3: Dans lesquels j'ai réécrit les paroles, parce que à l'époque, ils étaient pas ouf, quoi, au niveau des paroles. Enfin, on en a parlé, les gens peuvent réécouter, il y aura le lien dans l'émission, il y aura le lien pour réécouter ce que j'ai dit il y a un an. J'ai réécrit des paroles sur des vieux morceaux, parce que quand même, c'était pas ouf ce qu'on écrivait à l'époque, ce que j'écrivais à l'époque. Et voilà, ils en sont où? Ils en sont, il y a des morceaux, enfin, si je veux vraiment les termes techniques, il y a des morceaux où il manque la guitare et des morceaux où il manque la basse. Voilà. Et il manque les chœurs partout. Donc ce sera pas tout de suite.
0: Ok.
3: Voilà. Mais à un moment, ça va sortir et, c'est pas grave. C'est pas grave que ce soit après le.
0: C'est ça, il n'y a pas d'urgence, de toute façon.
3: Non, parce que de toute façon, on arrête.
0: Ben, c'est ça.
3: Après, comme on arrête, c'est un peu plus compliqué de se dire, venez, on va enregistrer ça, parce que il y a moins de motivation, quoi.
0: C'est ça.
3: Même moi, même de mon côté, je suis là, genre,
2: faut aller enregistrer. Ça risque de jamais arriver, en fait.
3: Ça arrivera. Juste pour que tu aies tort.
2: Ok. Bah, j'espère bien.
4: C'est ce qu'on appelle une fake news.
3: Non. Bah non. C'est pas ça qu'on appelle une fake news. Non, non, non, mais ça va sortir et ça. Enfin, après, ça va sortir sur. En ligne, quoi. Enfin,
0: oui, sur Bandcamp. Voilà, un truc.
3: On n'a jamais sorti. Enfin, quasiment rien sorti en physique. C'est pas après la fin du groupe qu'on va commencer à faire ça, quoi.
1: L'anthologie, les Dead Boobs en triple vinyle.
3: Après, s'il y a un label qui est intéressé pour tout ressortir les Dead Boobs, faire des t-shirts et tout, vas-y, hein, mais.
1: Oui, non, ça intéressera personne. Après la mort du groupe.
0: Ouais, c'est compliqué. Alors, sans forcément rentrer dans les détails, Voilà, fin du groupe annoncé. Oui. C'est quoi? C'est plus d'envie, plus de dispo, besoin de passer à autre chose. C'était une aventure un peu longue et puis là on est au bout.
3: Ça fait longtemps que
1: que je roule ma bosse.
3: Que je roule ma bosse. Tu veux parler à ma place?
1: Non, mais...
3: Oui. Non, je déconne.
1: Parce que je suis ta pensée, là.
3: Non, ça fait longtemps, très longtemps. Déjà, le groupe, il existe depuis 15 ans. Mmh. Mon premier concert, c'était il y a 14 ans, mais enfin, ça fait 15 ans quand même. Ça fait longtemps qu'il y a des problèmes de disponibilité de gens, pour des raisons qui sont tout à fait acceptables, hein, y a pas de souci, mais voilà, tout le monde n'est pas à dispo. Des problèmes de... J'ai l'impression, je parle que en mon nom parce que je ne suis pas les autres personnes, on n'a pas les mêmes attentes et les mêmes envies dans le groupe et tout, enfin envie de comment ça marche quoi. Donc à un moment c'est chiant et quand tu fais pas de répète pendant 3 mois et qu'après tu reviens répéter et que t'as l'impression, enfin moi en tout cas, qu'il faut repartir de zéro, c'est un peu déprimant quoi,
0: c'est un peu usant.
3: Usant ouais. Et quand, je sais plus, en mai, avril, par là, il y en a quelqu'un du groupe qui a dit « Bon bah, moi j'arrête, je me suis vu, genre, ah putain, il faut retrouver quelqu'un, réapprendre les nouveaux morceaux, enfin, réapprendre les anciens morceaux avant de repartir sur les prochains morceaux que déjà, en plus, là, enfin, il y a une grosse latence entre le moment où moi je compose un morceau, je leur envoie une espèce de maquette, et le moment où on le commence en répète, c'est déjà arrivé. Je me souviens, on était en 2023, on commence un morceau que j'avais envoyé en 2019, tu fais, ça fait 4 ans, tu vois. Et potentiellement, le morceau est déjà plus d'actualité, limite, tu vois. Et donc, c'est un peu déprimant, je trouve pas le mot, mais tu vois ce que je veux dire.
0: Oui, c'est...
3: Et tu te dis, ouais, là, flemme, et du coup, on va plutôt se séparer, et puis arrêter, et puis faire un beau final, quoi, en revanche.
0: Ouais, et éventuellement passer à autre chose.
1: Ouais, c'est ça. C'est parce que quand même. C'est que sur scène.
0: Toi qui compose et qui écrit les paroles, j'imagine quand même que c'est quelque chose qui te plaît. C'était pas une pendant 15 ans, c'était pas une souffrance. Tu te forçais pas.
3: Non, je me forçais pas. Après, au début, c'était plus facile parce que les morceaux étaient plus faciles et après, les morceaux sont devenus plus compliqués. C'est aussi pour ça qu'on mettait plus de temps à les caler et que après, quand on répétait pas pendant longtemps, ça mettait plus de temps à revenir. Bref, j'ai déjà oublié la question.
0: Mais c'est
3: oui. Non, oui, est-ce que je vais faire un autre groupe après? J'imagine que oui, mais j'en sais rien.
0: Ouais, parce
3: que
0: là, il y a rien en vue. En fait.
3: Je pense que je finis et après, on verra ce que je fais et avec qui et comment. Mais je pense... Après, je dis ça et tu verras, ça va être le contraire qui va arriver. Je pense que j'ai pas envie de faire un groupe où c'est moi qui chante et qui fait la guitare et qui fait tout, quoi. Enfin, qui fait tout, qui crée tout. Je pense que j'aimerais bien juste faire la guitare à côté et faire de temps en temps la la la et un petit couplet comme, je connais pas les noms, mais le mec dans Eyoka, tu vois. Après, je sais pas, ça se trouve, il composait, j'en sais rien. Mais bon, quand t'écoutes l'album de Eyoka, t'as de temps en temps une voix masculine qui fait « et c'est bien. Et voilà, j'aimerais bien être cette personne. Voilà.
0: Ouais, moi je connais un Arnaud qui adore faire les la la la la la aussi. Hein.
3: Oui, mais j'aimerais bien quand même faire un couplet un peu comme Laurent Berru, tu vois, qui dans les Berru parfois se mettait à chanter, enfin en live en tout cas, chantait. Voilà. Et dans les Ramoneurs de Menhir, il fait ça aussi.
0: Ok.
2: Mais du coup, te mettre un peu plus en retrait, quoi, en fait.
3: Oui.
2: Vraiment.
3: Oui, parce que aussi, il y a quand même un truc qu'il faut savoir, enfin qu'il faut savoir. Vous le savez déjà, mais qu'il faut savoir que je sais, c'est que je chante mal. Voilà. Et donc,
2: oui, je chante mal. Technologie.
3: Oui, je chante mal. Je dis pas que je chante faux. Je chante mal. Et donc, j'ai du mal à chanter. Et je sais pas chanter avec le ventre. Je chante avec, je parle avec des notes. Enfin, je crie avec des notes. Et je sais pas le faire. Donc, ça me fatigue de ouf, que ce soit en répète ou en concert et tout ça. Et quand je compose, tu composes tout seul avec ta guitare et tu fais, ouais, très bien cette chanson. Et après, t'arrives en répète et il y a toutes les décibels et tu fais, je n'y arrive à rien. Et donc, c'est chiant. Donc, j'aimerais bien plutôt être à côté et faire la la la, quoi. Voilà. On verra.

0: C'est toujours Constreuil, comme tous les dimanches de 18 à 20h sur Cause Commune 93.1 FM. On est toujours avec Maxime des Dead Boobs.
1: Eh oui.
0: Et on vient d'écouter de la musique. Alors, il faut le dire tout de suite, Maxime n'est pas responsable de tout.
1: Non.
0: Hein, on a commencé par... Oui, là, c'est toi qui es responsable.
1: C'était État des lieux de Eyoka. Voilà.
0: Voilà.
2: Pourquoi ?
1: Parce que, déjà, c'est j'aime bien le...
2: C'est finir le groupe, quoi. L'état des lieux avant la fin des Dead Boobs.
3: Ouais, d'accord,
1: j'ai
3: pas mal.
1: Pas vu okay. ça comme ça. Non, oui. non, état des lieux... Enfin, j'aime bien le titre... Alors, déjà, j'aime bien la chanson. Mais j'aime bien le titre de la chanson et le titre de l'album qui est État des lieux. Parce que je trouve que dans le punk, c'est bien, parfois, juste de faire un état des lieux de... J'allais dire dans le monde... Enfin, du monde dans lequel on vit, mais enfin, de la... société, enfin du monde dans lequel on vit, ouais, le monde, que ce soit le monde, le continent, le pays, la ville et tout, faire un état des lieux et de dire
2: voir la planète.
1: C'est comme ça que ça se passe actuellement, plutôt que forcément dire il faut faire ci, il faut faire ça, parfois c'est bien de dire juste actuellement c'est comme ça, faites-en ce que vous voulez.
2: Le et constat genre, devant
1: ouais, le constat, le constat, genre, voilà, parce que souvent on nous dit ah ouais, mais vous les gauchistes et tout, hein, vous proposez quoi et tout. Écoute, pour l'instant, on n'est pas là pour proposer quoi que ce soit. Enfin, on peut, mais on n'est pas obligé. On n'est pas, eh bien, je le suis. On n'est pas obligé de proposer quoi que ce soit. On peut juste dire, pour l'instant, c'est comme ça et c'est la merde. Et c'est déjà bien de faire un état des lieux avant de savoir ce qu'il faut faire plus tard, quoi. Voilà. Je sais pas si c'est intéressant ce que je dis, mais coupez-moi la parole, sinon je continue. Je l'air d'un con.
2: Mais tu es notre invité.
3: C'est très loin de la pensée marxiste, hein. disait-il.
1: Désolé.
0: Donc voilà, Eyoka, groupe de Dijon, sauf erreur.
1: Bah oui, hein? Bien sûr, de Dijon, oui.
0: Et puis voilà. Et après, c'est.
3: Et après, ça vous est pas monté au nez, mais le groupe s'appelait. Le premier morceau, enfin le morceau du milieu, du centre.
2: Au milieu. Du centre.
3: Il s'appelait Bétarame, le morceau.
2: Ah bah tiens, centre comme Bayrou, c'est ouais, un voilà. truc de dingue.
1: Bétarame.
2: Ouais. Bétarame.
3: Donc ouais. ça réagit vite des fois, on fait pas que l'état des lieux aussi.
1: Oui, non mais ça va, enfin,
3: certaines
1: putain,
3: cette... Non mais c'est
2: ouais,
3: bien.
2: Mais la sélection, c'est elle est mortelle, ça. Quoi. Dans... Ça pile
1: mais,
2: poil, quoi.
1: Mais le morceau, il a un rapport avec l'affaire
3: oui,
1: récente, là.
3: Ouais, c'est triste. Il est tout neuf. Il est tout neuf, le morceau. Il est tout récent.
1: Vous n'avez même pas eu le temps de dire le nom du groupe,
3: d'ailleurs. Ouais, voilà. Marvin est meilleur.
2: Je connais pas. Marvin non. est meilleur.
3: Est meilleur, qui vient de sortir son.
2: Non, est meilleur est comme meilleur. Le prénom ou est plus mieux.
3: H-E-E-M-E-Y-E-R.
2: Ah, un vrai.
1: Ça veut pas dire que Marvin est meilleur que qui que ce soit.
0: C'est un groupe de l'Est.
3: C'est un groupe de l'Est. Oui, peut-être. Je sais plus. C'était de Nancy, oui, tout à fait.
0: C'est bien ça.
3: Ah depuis 2019.
0: Bah, voilà. Non mais je pense qu'on avait déjà passé un morceau. De
3: oui, on a passé la semaine dernière, mais on a raconté voilà. aussi l'histoire de Marvin et Meyer, d'où il venait, enfin d'où vient le nom en fait. Tu sais, c'est le mec qui avait défoncé la mairie de son village au killdozer. C'est un bulldozer qu'il avait trafiqué en
2: ambiance Mad Max.
3: Voilà, ah ouais, à la Mad Max.
2: Ouais.
3: Et il était vénère, il a défoncé tout le monde. Après, il s'est plombé hein, dans son tombeau. Là, mais en tout cas, il a fait parler de lui à ce niveau-là. Punk de l'époque, punk old school. Voilà. Et le dernier morceau qu'on a entendu, ben, j'ai oublié tout là-dessus parce que je ne constatais pas le passé vraiment. Donc, ce qu'on sait du groupe, c'est
2: mais
3: son
2: pourtant,
3: nom.
2: Pourtant, t'as bien fait parce que je les ai vus en live.
3: Ouais.
2: Et
3: ils s'appellent
2: U-A.
3: U-A. U-A. Y-U-E-H.
2: Tout à fait.
3: Voilà. Et le morceau
2: c'est
3: s'appelait
2: des Parigots.
3: Sniper. Sniper.
2: Ils sont
3: Sniper.
2: De banlieue parisienne, Paris. Ouais. Ouais.
3: Et ben on essaiera
2: et
3: de
2: en live, ça dépote bien, même quand il y a très peu de public. Franchement, ils assurent grave.
3: Mm-hmm.
2: Et hâte de les revoir sur scène parce que super énergie, ouais. Et hâte de les voir à la radio, d'ailleurs.
3: Bah, on va essayer de se rapprocher d'eux. Dans mon souvenir, hein, ce que j'ai visuel que j'ai de leur page Bandcamp, je vois trois images. Donc il est probable que ce soit le troisième album.
2: Oh.
3: Ouf.
2: Ah ouais.
3: Enfin, je vois trois images.
2: Déjà.

0: Dernier concert, ça veut dire que...
1: Ça veut dire qu'on n'aura pas après, effectivement.
0: Il y a un travail
1: particulier. Mathieu. Non, je plaisante.
0: C'est Pat qui était rentré dedans. Moi, j'avais rien dit.
1: Hein. Oui, c'est vrai. Oui. En plus,
2: on est collectif, garçon.
0: Ouais, dans ces cas-là, non, j'ai pas envie d'être collectif.
3: On peut aller pisser sur les murs.
0: Ouais, ça veut dire que vous préparez quelque chose de particulier, par exemple sur la setlist, avec des morceaux que vous avez pas joué, que vous voulez reprendre une dernière fois, ou
1: oui, plus ou moins. Enfin, oui, le concert sera plus long que d'habitude. D'habitude, on nous dit, ouais, faut jouer 45 minutes, du coup, on fait une heure, un peu moins. Mais voilà. Non, là, je peux pas dire combien de temps ça va durer, mais je pense que ça va être long, vraiment long. Mais si on y arrive, il y aura en tout cas des anciens membres qui vont venir. Ouais. Il y a Elliot qui faisait la basse en 2013-14. Je sais plus quand il est arrivé, quand il est parti. Mais bref, il y aura Elliot qui sera là pour faire les morceaux de l'époque. Réécrit, évidemment. Donc c'est l'ancien bassiste et c'est chouette. Et il y aura Laurent, qui était le guitariste, je pense qu'on appelle ça le guitariste historique, enfin en tout cas qui était le guitariste à un moment, qui viendra faire tout le concert. Et donc on sera 5 sur scène, au lieu de 4 habituellement, il y aura 3 guitares du coup.
3: Ouf.
1: Et ouais.
3: Mais ça se répète, guitares.
1: Il faudrait.
3: Ouais, d'accord.
1: Okay. Il reste de répète, on verra bien. Ouais. Hein, voilà. Mais ça va être bien. Ouais, il y aura Laurent et tout, et puis les vrais Dead Whoops actuels et Laurent. Donc voilà. Après, niveau surprise, il n'y aura pas de folie. Il n'y a pas Didier Vampas qui va arriver. Enfin, tu vois. Enfin, ça va être juste. On va faire les Dead Whoops.
4: Ouais, mais il va y avoir avec des morceaux inédits qu'on n'a jamais pu entendre sur le seul album des Dead Whoops.
1: Il y aura des morceaux. Oui, il y a peut-être des morceaux qui sont pas sortis, mais qui sont enregistrés.
4: Rarement joués, non.
1: Des morceaux rarement joués, des morceaux pas joués depuis longtemps, oui, il peut y en avoir, mais rarement, je sais pas. Écoutez, venez, vous verrez bien, mais en tout cas, ce sera pas la même setlist que d'habitude, qui dure 45 minutes, et que, voilà, quoi. Mais ça restera de gauche, et plutôt contre tout ce qui est l'extrême droite, globalement.
4: Voire de plutôt, droite, même.
1: Et que entre les morceaux, je dirais des trucs genre ça va, ouais, ah, le Front National, c'est pas bien, voilà, des trucs comme ça que j'ai jamais de répartis sur scène et à la radio non plus d'ailleurs, comme vous pouvez le voir, l'entendre. Et voilà. Mais non, venez vraiment, il y aura, ça va être bien. Quoi.
0: Ouais, mais histoire de te renouveler, ton prochain groupe, ce sera un groupe de droite, c'est l'avenir.
3: C'est l'avenir,
0: non?
3: Oui. A priori, faut placer quand même pour les subventions, tout ça.
1: Ouais,
0: non.
1: Un groupe de droite.
0: Non, mais
1: il y a eu CAC 41, mais enfin bon.
0: Non, mais il y a un an, tu dis, non, on est loin de la fin des Dead Boobs.
1: Oui, mais je savais pas, moi. Après, je peux pas décider à la place des autres. Si à un moment, t'en as un qui dit, j'arrête le groupe.
3: Ouais.
1: Je peux pas décider un an avant que il va le faire, tu vois. Donc oui, à l'époque, on était loin. Et aussi, j'avais dit ça parce que je sais plus. Il y avait vous, Monsieur B, qui aviez dit genre, il paraît que les Dead Boobs s'arrêtent, alors que c'était pas du tout.
3: Oui, il y avait eu un bruit pendant un moment.
1: Il n'était pas du tout question de ça. C'était juste votre collègue qui n'est pas là aujourd'hui, qui s'appelle Arnaud, qui avait mal compris un truc que j'ai dit. Genre, on faisait un concert et j'ai dit, au pire, on fait le concert et on arrête. Genre, on arrête le concert parce que l'heure est finie, quoi. Et il a compris. Les Dead Boobs s'arrêtent.
4: Bon, ouais, mais comme quoi, constamment, il est quand même
3: à la fin.
1: C'est pour ça que je m'étais justifié, genre non.
4: À saisir chaque parole au point de prédire l'avenir.
5: Si je puis dire, exactement. Arnaud reste visionnaire. Hein.
1: Oui, mais là, il n'avait pas fait exprès, en fait. Et c'est juste que.
4: Mais Bibi non plus.
1: Voilà, et moi, je vous répondais, monsieur Mathieu, en disant non, là, les Dead Boobs, c'est pas fini. Enfin, oui, et c'est loin d'être fini. Oui, dans le sens où j'ai plein de morceaux dans ma culotte, quoi. Enfin, dans ma culotte, je sais pas. J'ai plein de morceaux dans ma sacoche. Et je les ai toujours, et puis je les ferai peut-être avec un autre groupe, et puis on verra. Mais non, en tout cas, là, ça s'arrête, et puis c'est le 3 octobre. Et venez, même si. Je sais pas s'il y a d'autres choses le même soir, mais le dites pas quand vous. Hein, tu vois.
4: Oui, de toute façon.
1: La veille, il y a les vulves assassines au kilowatt. Voilà.
0: Ouais. Tu dis que tu continues à écrire. Là, tu continues encore d'ailleurs à écrire. C'est-à-dire pour une hypothétique groupe ou
1: moi j'écris par j'ai l'impression que j'écris par phase. J'ai des moments où je suis

0: plus ou moins inspiré. Enfin, de moments où je suis plus inspiré, d'autres moins. En ce moment, je suis pas inspiré, donc j'écris rien. Mais j'ai fait le compte l'autre jour, je crois que j'ai 6 ou 7 morceaux pas encore commencé avec les Dead Boops, donc peut-être que je les mettrai dans un autre groupe après, ou peut-être pas. Voilà. Oui. Et le dernier truc que j'ai écrit, c'est un morceau qui explique que les Dead Boops s'arrêtent, mais on n'a pas eu le temps de le répéter, du coup on le jouera pas.
1: Ouais. Et alors, il y a la partie parole et la partie musique. Parce que
0: bravo.
1: Les paroles, je pense que te dire mon groupe s'arrête, le groupe pour lequel j'écrivais. Et alors que si je dois retrouver un groupe, j'aimerais bien que le chant ne m'incombe pas. J'imagine donc que les paroles, ça devient moins important dans le truc de dire j'écris des paroles parce que derrière on va composer et que je vais les chanter.
0: Non, moi j'écris parce que j'écris, en fait, enfin c'est peut-être con comme phrase, mais j'écris et après, en l'occurrence dans le groupe que j'avais, qui est toujours les Dead Boobs, c'est moi qui les chantais, mais c'est pas impossible que j'écrive des trucs pour le groupe dans lequel je serai après et dans lequel c'est quelqu'un d'autre qui chante. Enfin,
1: ok, donc non mais ça veut dire que, enfin comme tu le disais tout à l'heure, ça peut être par phase. Mais dans les phases d'écriture, t'as un besoin d'écrire et de sortir des choses.
0: Peut-être, je le ressens pas comme ça, mais c'est juste un moment, ça vient et puis ça arrive là comme ça. Enfin, la radio n'est pas filmée à Constroy, mais ça vient en haut, ça vient de Dieu, tu vois, ouais, ça vient de Dieu. Ouais. C'est Dieu, tu vois, il vient, il me donne.
2: Par la grâce.
0: Et pourquoi j'ai l'accent du sud, je sais pas. Non, et ça me vient en moi que sans que je demande.
3: La mer, je sais pas.
0: Ça et puis après j'écris et puis voilà. Et c'était quoi la question, pardon?
1: Non, mais il y a des trucs qui viennent et tu écris. Mais parce que tu pourras avoir des choses qui viennent, tu dis ok, ça vient et puis je laisse partir. Toi ce réflexe d'écrire.
0: Oui, parce qu'à un moment faut que ça sorte de ma tête et que si j'ai trop cette phrase là qui arrive et tout, cette mélodie, je parle de mélodie musicale, pas d'une personne qui s'appellerait Mélodie, si j'ai trop ça en tête, ça fait que il faut qu'à un moment le morceau, il existe qu'il soit terminé, en tout cas, qu'il soit fini dans ma tête, quoi. Oui. Donc oui, c'est pour ça que j'écris, mais c'est pas dans l'optique de le chanter moi, de le jouer moi. Enfin, ça m'est déjà arrivé d'écrire et puis de le filer à d'autres groupes qui m'ont dit non. Mais bon, c'est déjà arrivé, quoi.
3: Mais, okay. Mais parce que du coup, tes textes sont tout de suite assimilés à une musique. Enfin, tu les accompagnes dans ta tête avec une musique spécifique.
0: Oui,
3: parce
0: moi,
3: que
0: oui.
3: Sinon, tu peux écrire des cartes postales, tu vois.
0: Ouais, je peux écrire des cartes postales. Bah, d'ailleurs, ça s'est très très bien passé les vacances au ski, tu vois.
3: C'est
0: mais
3: vrai.
0: Sauf que ça, c'est pas une
3: et
0: très bonne chanson, tu vois.
3: De
0: et donc,
3: cartes postales.
0: Je n'ai pas votre adresse.
3: Voilà.
0: non, pour être plus sérieux.
3: Et t'entends la musique dans ta tête quand tu le.
0: Oui. Ouais, oui, moi, j'ai les paroles avec de la musique qui vient en même temps, quoi. Puis après, je tricote autour pour faire des couplets et des refrains. Mais voilà, mais donc, même si je me répète, c'est pas nécessairement pour que ce soit moi qui chante, moi qui joue et tout, voilà.
1: Tout. Non, mais t'as totalement et parfaitement répondu à ma question, même si ça a pris un peu de temps.
0: Ça a pris un an, écoute. Je crois qu'il y a de la musique qui va arriver, là.
3: Des fois.
0: Quelle chanson? Sinon, vous pouvez appeler la Skyroulette.
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0: Georges. Et qu'est-ce que j'ai à voir avec Georges? Rien en fait. Parce que si on réfléchit bien, moi je suis un vrai démocrate. Georges est un fasciste de merde. Un fasciste de merde.
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2: Ben voilà, fasciste de merde, mais on n'a pas de Georges à la radio, en tout cas pas pendant l'émission. On est toujours dans l'émission Constroy sur Cause Commune 93.1, on est toujours avec Maxime des Dead Boobs.
3: Et oui.
2: Et on a écouté, alors en lien avec la petite virgule là qu'on vient d'entendre, on a écouté évidemment le Nazi Punk Spec Off des Dead Kennedys et le Do You Love the Nazis de
3: The Kid.
2: The Kids, un groupe
3: Kids,
2: belge la fin des années 70.
4: Comme quoi, c'est une vieille histoire quand même.
3: Mais d'ailleurs, j'ai une question à poser. Est-ce que vous aimez les nazis?
4: Ici, c'est un peu mitigé.
3: Pour les gens qui ne écoutent pas cette radio habituellement, c'est une blague. Tout le monde déteste les nazis ici. Et Monsieur Pat le premier.
4: À fond.
3: Enfin, je pense.
5: À fond.
2: Ouais. Non, mais si Pat a des doutes, c'est lui qui regarde, mais nous, non. Et donc.
6: Je ne connais pas.
2: Avant ces deux morceaux antifascistes, il y avait deux morceaux, deux groupes que tu nous as amenés.
3: Effectivement, oui, il y avait les Vulves Assassines avec le morceau Notre Programme.
4: Voilà. Qui avait l'air d'être très bien d'ailleurs.
3: Bah, qui est très bien, paroles. Oui. C'est bon, bah, elles donnent leur programme si jamais elles étaient.
4: C'est pas un programme nazi.
3: Aux élections. En tout cas, ce n'est pas nazi, ouais. Non, mais j'aime bien l'idée que, je sais pas, a priori, un morceau de Booba que moi je connais pas, parce que j'écoute très peu Booba, mais les gens connaissent, où il dit qu'est-ce qu'on va faire de tous ces milliards. Et non, il dit pas qu'est-ce qu'on va faire de tous ces milliards, il dit ce qu'il va faire de tous ces milliards, mais. En tout cas, je sais pas, mais elle lui répond en disant, écoute, avec tous ces milliards, on peut faire ci, on peut faire ça, genre des trucs de gauche. Voilà, donc j'aime bien le principe. Voilà.
6: Et t'as après, dit c'était... quand même que t'écoutais un peu Booba.
3: Non, je.
6: Non, non, en creux, tu l'as dit.
3: Non,
6: j'écoute pas assez Booba, t'as dit.
3: Non, j'écoute pas assez Booba pour connaître. Mais non, mais j'écoute pas Booba. Mais après, c'est pas grave, on peut écouter Booba. Si on aime bien les rappeurs complotistes, c'est pas grave, tu vois.
6: Ouais.
3: Mais
6: d'accord.
3: Je trouve que c'est pas bien de faire ça.
4: Bon. C'est pas celui qui fait des saluts nazis sur scène. Non, je confonds.
3: Je pense que tu te confonds de rappeur parce que tu es de droite. Mais après, c'est pas grave. Hein.
4: Ouais,
3: non, c'est comment il s'appelle, je sais plus. Bref, ceux qui votent Trump là, mais qui est plutôt dans un autre pays.
4: Ah non, mais Booba, il est français.
3: Oui.
4: Ah ouais, d'accord.
3: Bah, il est
4: alors,
3: de
4: ça va, c'est un français.
2: Et donc, après les Vulves Assassines, on a écouté
3: The Hawaiians, qui est un groupe allemand.
6: Ah ouais.
3: Oui, parce que vous parliez de nazis, du coup. Non, rien à voir.
6: Oula.
3: Donc il y a des blagues qu'on peut pas faire, c'est ça.
4: Mais ils sont doux d'ailleurs.
6: Mais non, mais c'est même pas.
3: J'en ai aucune idée.
6: C'était une blague.
4: Ils sont sexanal ou.
3: Ils sont très très bonne blague. non, ils sont. J'en ai aucune idée. Ils sont allemands et. En tout cas, vous savez, quand on crée de la musique, on s'inspire un peu de ce qui existe déjà. Et j'ai l'impression que ces gens-là ont grandi dans un monde où la musique n'était que les Beach Boys. Et les Ramones.
6: Les deux.
3: Mais en même temps, les Ramones ont grandi dans un monde où il y avait que les Beach Boys. Donc bon, voilà. Et j'aime beaucoup cet album et ce morceau voilà, qui m'a été fait connaître par le chanteur de Efelo à l'époque. Et voilà.
2: Mais c'est un groupe qui existe encore, The Hawaiians ou...
3: Et bah, j'avoue qu'il me semble que oui, mais qu'ils jouent que en Allemagne. J'ai regardé il y a 4 ans, genre Hawaiians concert sur internet, et il y avait des trucs, mais c'était rarement à la bicyclette, tu vois. Enfin,
2: d'accord.
3: C'était plutôt en Allemagne.
2: La bicyclette allemande, en fait.
4: Il y a un musée des Ramones à Berlin, d'ailleurs.
3: Bah, merci pour cette info.
4: Voilà, c'est une info, vous en faites ce que vous voulez, mais il y a un musée Ramon à Berlin. Voilà. Point barre. Merci, bonsoir.
3: Bah, c'est très bien.
2: Ouais.
6: Bah, ils sont passés par Berlin plus d'une fois.
2: Oui.
3: Comme les nazis.
6: Bon, d'accord, le guitariste, il n'était pas franchement de gauche, ok.
4: Quand même. Un peu.
2: Ah ben lui, il avait vécu en Allemagne de toute façon.
6: Oui,
4: mais le. Mais c'est ça, à quelle époque?
6: Après.
2: Ben, après, ils n'étaient pas si vieux que ça.
3: Il était pas né à la mauvaise époque.
2: Voilà.
3: Enfin, à cette mauvaise époque-là.
4: Ça, va rebondir.
2: Ça veut dire que dans tes éventuelles influences.
3: Oui.
2: Maxime.
3: Oui.
2: C'est plus, c'est autant français qu'étranger ou peu importe. C'est faut juste que ça éveille quelque chose chez toi quand tu écoutes.
3: Après, je pense ne pas dire de conneries en disant que le principe des influences, c'est qu'on s'en rend pas spécialement compte et que donc je peux pas te dire, mais j'ai l'impression que je suis plutôt influencé par. Enfin, en tout cas, ouais, je sais pas, dans les Dead Boobs, enfin, dans ce que vous connaissez. Surtout Iron Maiden, qui est plutôt anglais. Et Berrurier Noir, qui est surtout français. Mm-hmm. Donc, c'était quoi la question? C'était
2: mais plutôt anglais ou français?
3: Donc, voilà. les deux, quoi.
2: Les deux, voilà. En général.
3: Mais plutôt des groupes de gauche, quoi, voilà. C'est ça. Enfin, de gauche sociale, en tout cas, pour Iron Maiden.
2: Ouais. D'accord. Ok.
6: Est-ce que tu fais vraiment, enfin, il y a des musiques qui peuvent te toucher sans que tu en connaisses le fond, parce que là on peut faire le distinguo entre l'artistique et le message porté.
3: Oui.
6: Donc est-ce qu'il y a des musiques qui peuvent te toucher sans que tu saches qu'est-ce qu'elles contiennent? Je veux dire, par exemple, les Pink Floyd, des trucs comme ça, on sait pas ce qu'ils racontent, mais le Pink Floyd, c'était pas le bon exemple. Et personne n'a rigolé, donc c'est pas le bon exemple.
4: Pink Floyd, déjà.
3: Non, mais faut savoir que, personnellement, les Pink Floyd et tous ces groupes-là, ce que j'appelle tous ces groupes-là, c'est les Pink Floyd et les groupes que les gens de mes parents écoutent, quoi, genre les, je sais pas, tu sais, Dire Straits, tout ça, Deep Purple, j'ai jamais écouté, j'en sais rien, donc voilà,
6: ouais.
3: Donc, tout ça je ne connais pas, enfin je sais juste, oui, Pink Floyd, il y a The Wall, et c'est sympa, mais donc j'en sais rien. La question c'est, est-ce que je peux être touché par un truc sans comprendre de quoi ça parle?
6: Ouais, voilà, ouais, c'est ça, plus généralement, ouais.
3: Ouais, je crois.
6: Quand même, t'as une fibre artistique.
3: Je crois, mais j'ai pas d'exemple, et en général, si je suis touché par un truc, ou même,
2: je vais quand même me renseigner
3: de savoir est-ce que je pourrais le reprendre sur scène ou pas, quoi. Et si ça dit du bien de, par exemple, Adolf Hitler, je vais arrêter de l'écouter, quoi. Voilà. Donc, globalement, je m'inspire plutôt de trucs où je suis d'accord et je comprends de quoi ça parle, quoi.
2: Ouais, mais il t'est arrivé d'avoir des déceptions ou des mauvaises surprises?
3: Eh bien, Patrick Bruel. Non, je déconne.
2: Non, lui, il t'a pas déçu.
6: Ouais, quand même, c'est triste.
2: On avait déjà parlé de Patrick Bruel.
3: Ouais, j'ai eu des déceptions dans des groupes, mais après, je sais pas si vraiment vous avez envie qu'on en parle ici, mais oui, il y a des groupes de punk rock où, après, ça me montre de voir comment ils ont évolué ou comment ils ont violé des femmes ou des choses comme ça, et que après j'arrête de les écouter, ou même des groupes plus connus, genre Noir Désir, que j'aimais bien.
2: Oui, bah comme pas mal de monde. Hein.
3: Non, mais j'aimais bien, tu vois, trois chansons, quoi. Et puis après, bon, je les écoute moins, quoi. Enfin. Je veux dire, dans le cas de Noir Désir, je vais prendre Noir Désir parce qu'au moins les gens connaissent. En fait, il y a un morceau de Noir Désir que j'adore, mais que, en fait, je n'arrive plus à écouter. Parce que tout simplement, je ne peux pas, dans ma tête, dissocier le fait que ce mec-là a tué quelqu'un, comme c'était sa meuf et tout. Et j'arrive pas à dissocier ça. Et donc, même si j'aime bien le morceau, parce que je connais des gens qui disent « Ouais, mais quand même, les morceaux, ils sont bien et tout », tu fais « Oui, c'est vrai », mais j'écoute le morceau et je fais « C'est chanté par le tueur de femmes, quoi ». Et donc, non, j'arrive pas, quoi. Et donc, ça arrive avec plein d'autres groupes, quoi.
7: Voilà. Le fameux « Il faut séparer l'homme de l'artiste ».
3: Avec un sabre.
7: Ouais.
3: Mais ça m'a fait ça avec d'autres groupes, je sais pas si j'ai envie de balancer les...
2: Non, mais c'est pas...
3: Ah, vous avez pas envie.
4: Non, mais du coup, tu te renseignes quand même...
3: Quand j'entends un groupe,
4: tu regardes la bio quand même.
3: Quand j'entends un groupe que je connais pas, quand on nous a proposé dans les Dead Boobs de jouer à tel endroit avec des groupes et tout,
6: oui,
3: j'ai toujours fait gaffe à qu'est-ce que c'est.
4: D'accord.
3: Et donc j'ai fait gaffe à ce que c'est, et il y a des fois où j'ai fait, eh bien on ne va pas jouer. Et après on s'est fait engueuler et tout, je fais, bah oui, mais on avait mis dans la fiche technique, on joue pas avec des nazis ou des violeurs, donc bon bah...
4: Bah oui, voilà. Wow.
3: Des nazis, des apolitiques entre guillemets, on ne joue pas avec ça. Donc,
4: ça va, c'est mieux que les 5 bouteilles de champagne dans les loges, ouais, et tout ça, quand même, au moins c'est vachement plus politique, c'est vachement mieux.
3: C'est plus facile quoi,
4: tu vois. Ouais, carrément.
3: Mais a priori pour l'orga, c'était compliqué quoi. Ah ben non, mais ouais, oui effectivement ils sont un peu cons, mais c'est pas non plus des nazis. Oui, c'est pas des nazis, mais bon, on n'a pas envie de jouer avec ces gens-là.
4: Ils ont 50 000 followers.
3: Alors, ils
4: donc
3: en
4: ont les
3: pas
4: fait
3: autant.
4: Passer, quoi.
3: Non, on n'en est pas
4: bon,
3: à ce niveau-là.
4: Quand même pas.
3: Non, et c'est ça aussi, parce que tu m'as pas posé la question, mais je réponds quand même. C'est ça aussi qui me gonfle, en fait, dans le milieu punk rock, en tout cas dans le milieu punk rock que je connais, que je fréquente. C'est le côté très. Comment dire, il y a beaucoup de gens qui sont borders. Mmh. Mais border, enfin, ouais. Tu vois, il y a la limite qui est à un certain endroit, en fait, ils sont au-delà de la limite.
4: Ouais, tu dépasses les apôts, quoi.
3: C'est ça, et ouais. Moi, et bah, déjà pour moi, être apolitique dans un milieu politique, c'est pas du tout concevable, parce que ça veut dire, oh, ça va, mon ami nazi et mon ami communiste, ou... arabe, vous pouvez faire un pas l'un vers l'autre, tu fais bah en fait non, enfin, non, ce n'est pas concevable pour moi, donc bref j'aime pas ça, et puis j'aime pas aussi les gens qui violent des femmes ou même qui agressent sexuellement des femmes, et sauf que dans le milieu punk rock dans lequel en tout cas moi j'évolue et que je vois, c'est compliqué de jongler entre les apos et les agresseurs sexuels quoi. Et donc j'ai pas envie de me barrer.
4: Et du coup tes sources d'informations comment dire, déterminer que tel groupe, etc. Parce que en général, quand tu regardes des pages, bon, on va pas parler de petits groupes, mais de gros groupes genre Wikipédia, c'est très lisse, quoi. Donc
3: Tu vas
4: sur des sites, comment tu te renseignes sur les positions des groupes par eux-mêmes, quoi.
3: Alors déjà, j'écoute les paroles.
4: Ouais.
3: Et quand t'as un groupe qui fait une chanson qui dit ouais, arrête de faire la morale sur internet, je me fous de la politique, je ne fais que de la musique, c'était pas exactement ça les paroles, et j'ai fait, eh bien on ne joue pas avec eux. Voilà, parce que je vois exactement de quoi ils veulent parler.
4: Ouais.
3: Et sinon, quand j'ai une espèce de doute, j'appelle, je donne pas les noms, mais j'appelle...
4: T'appelles un ami.
3: J'appelle quelqu'un que je connais, et qui est pas loin de tout ce qui est l'AIM, et qui me dit, ah oui, effectivement, ce groupe-là, ou ce mec-là, si tu veux être clean devant ton miroir, il faut être loin de lui. Voilà.
4: D'accord, mais ouais, pour le public, ces infos... Enfin, je veux dire, pour quelqu'un qui ne connaît pas le punk rock, qui va à un concert à la con, etc., il n'y a aucune info qui peuvent sortir hors du circuit.
3: Ah bah oui, c'est compliqué, oui. Oui, c'est compliqué pour les gens qui s'y connaissent très peu.
4: Quand même.
3: Et même pour les gens qui s'y connaissent, hein, en vrai, je sais pas où je vais avec cette phrase, mais...
6: C'est tellement confus, les choses aussi.
2: Non, mais c'est sûr que c'est rarement indiqué sur les flyers.
6: C'est pas marqué là.
2: Groupe limite quoi.
3: Pas marqué violeur de femmes.
2: C'est ça.
6: Violeur tout court. Donc,
3: oui. Ouais. Oui, tout court. Mais après, les hommes violent plus souvent de femmes que des hommes quand même. Donc,
6: oui.
3: Donc c'est souvent violeur de femmes. Ah, mais oui, ça existe effectivement.
4: Au Bois de Boulogne, c'est chaud quand même. Hein.
3: De quoi?
4: Au Bois de Boulogne, c'est chaud quand même.
3: J'y vais très peu. En journée en tout cas.
4: Ouais.
2: Bibi, j'ai l'impression que t'as une séquence.
6: Ouais, j'ai une séquence.
2: Un truc
6: on va être un petit peu sérieux là, parce que y a pas que les Bérus dans la vie.
3: Si.
6: Et c'est moi qui l'ai dit.
3: Alors si.
6: Il y a pas que les Bérus, il y a pas que Parabellum, il y a pas que les Shérifs. Il y a eu d'autres groupes à l'époque dont on entend très peu parler. Celui que je vais vous présenter tout de suite, on le connaît, hein, surtout à Constroy, puisqu'il a fait notre indicatif pendant des années, c'est les Invendables. Ils ressortent chez Rusty Knife, il y a un vinyle 12 pouces qui sort avec 14 titres, tout a été remodelé. Hein.
4: Remasterisé.
6: Ouais. C'est une compile qui réunit en fait tous les plus vieux titres, comme Le Rêve Parisien, Ripa ou God Shave the Skins. Qu'on écoutera dans la séquence en début de séquence.
4: D'ailleurs, c'est un jeu de mots. Deux versions en plus.
6: Il y a deux versions
4: sur l'album, ouais, je crois.
6: D'accord. Bah là, je sais pas. On va prendre celle que j'ai téléchargée, hein.
4: Okay.
6: Que on m'a envoyée, pardon. Alors, le morceau il date de 1989.
4: Quand même. Ça
3: c'est quand je suis là. Né.
6: C'est pas si vieux que ça, mais ça commence à attirer un petit peu. Alors oui, je parlais je parlais des Bérus. Souvent, on jure par les Bérus, par Parabellum, par toute la clique. OTH, etc. Tous les trucs qu'on connaît, qu'on adore, qui sortent de Bondage ou de Boucherie. Mais plus on fouille, et plus on se rend compte qu'à l'époque, il n'y avait pas que ça. J'ai l'impression
4: c'était
6: qu'ils avaient...
4: C'était foisonnant,
6: possible. Juste avant leur apparition à ces labels, à ce mouvement qu'on a appelé les indépendants,
8: les alternatifs
6: français. Tu regardes les listes, c'est proprement même hallucinant, carrément. Hein.
4: Ouais, ouais.
6: Un bon truc pour ça, c'est Caméléon Records.
4: Ok.
6: Alors là, allez chez Caméléon Records, vous le trouverez sur internet. Aussi chez Vici Records, et vous trouverez des groupes dont on va en écouter deux là. On va écouter Corail qui viennent de Bordeaux, qui ont enregistré ce morceau en 79. Donc même en 79.
4: Mm-hmm.
6: Maxime, t'étais pas né?
4: Non.
6: Non.
8: Il était à moins 10.
6: Il était à moins 10.
3: Mes parents se connaissaient pas.
4: Ah non plus.
6: Ouais.
4: Ok.
6: Tu vois. Le morceau s'appelle J'ai vécu tout ça. C'était à l'époque sur un 45 tours hein, quand même, mais Caméléon l'a retiré. Et le troisième groupe de la séquence, ça s'appelle Justifié X. C'est sorti en 83. Ils existaient depuis 79, ces gens-là. C'est tiré d'un 45 tours où à l'époque il n'y avait que trois titres dessus, mais Caméléon en a rajouté un quatrième qu'on va écouter là, qui s'appelle Radio Libre. Voilà, donc dans l'ordre. Les Invendables, Corail et Justifié X.
4: Et juste un petit truc, Les Invendables, quelle année?
6: Quelle année? C'était 89, j'ai dit. Ouais, 89, ouais.
4: Ok, d'accord.

0: Star.
1: Et ben voilà, c'était quelques vieilleries.
2: Ah, ça s'entend hein, quand même. Hein.
1: Alors, oui, ouais. Il est plus ou moins vieille en fait.
3: Plus ou moins vieille. Justifié X, ils sont nés en 79 à Paris. Je crois que le morceau date de 83 hein, quand même. Juste avant, c'était Corail hein, qui vient de Bordeaux. Ils sont nés.
4: Corail comme les trains.
1: Oui.
2: Ouais.
1: Bravo.
2: Mais ouais, mais
3: c'est bah oui,
2: il
3: vient de Bordeaux.
2: C'est pas à Bordeaux, c'était le pôle.
3: Et Paris, c'était le morceau. J'ai Orléans, vécu tant ça.
2: Limoges.
3: En 79 et juste avant, ben, les Invendables qu'on trouve donc sur Bandcamp.
2: Sur Bandcamp, ouais, tout à fait. On peut choper l'album. Je crois que c'est 20 e le vinyle, puisque c'est une ressortie vinyle. Quand
3: oui,
2: même.
3: C'est un repressage vinyle.
1: Quoi, 12, tu peux finir ta phrase. 20 e.
2: 20 e.
1: Gros. Non, non, il faut pas le lancer là-dessus.
2: 20 euros. Non, ouais, 20 euros, et du coup, il y a téléchargement illimité, etc. Enfin, en numérique, en chopant l'album vinyle. Voilà, allez sur Bandcamp.
3: Tu peux le télécharger 30 fois le morceau, c'est
2: cool. Ouais, tu peux le passer à tes copains et tout ça, c'est trop cool, quoi.
1: D'accord.
3: Alors, est-ce qu'on a des conseils à
2: faire
3: avec
2: punk, quoi.
1: Ouais,
2: merde.
1: Alors... C'est l'heure d'annoncer les concerts. La mauvaise nouvelle, c'est que Razibus est toujours en HS.
2: Ouais.
3: Alors, allez sur Pirate Punk alors, pour trouver ça, un certain concert.
1: Ouais, alors Pirate Punk, c'est vraiment un site complètement pourri. Je ne sais pas où est-ce qu'on trouve les dates de concerts. Franchement,
3: c'est vrai que c'est un peu le bordel.
1: C'est vraiment le bordel. J'ai essayé. Donc
4: faut s'abonner à la newsletter et éventuellement, c'est plus clair, mais pas tant que ça.
1: Donc finalement, moi, j'ai j'ai pas passé de temps là-dessus. Bruno, il nous a dit il y a un truc qui s'appelle Agenda Punk and Roll.
3: Ouais.
1: Donc je suis allé voir. Bon, bah, c'est très bien. Il y a deux concerts annoncés en région parisienne cette semaine, donc je vais déjà les annoncer.
3: Déjà.
1: Donc le 23, c'est mercredi. Mmh. Au Cirque Électrique, il y a la release party de Spaghetti Kiss avec Aquatofana, alors je suppose qu'il y a vraiment Aquatofana, parce que je sais que Charlotte s'est cassée une cheville il y a quelques temps, et donc j'espère qu'elle s'est, qu'elle
2: c'est
1: s'est remise.
2: D'actualité.
1: Annette Penny, donc c'est une soirée Mascara Rocks, donc le label de Victoria, de Maribel.
2: Et donc ça, c'est pour ceux qui n'ont pas trouvé de place pour aller voir Split System au Bal Chaveau.
1: Eh ben, on en reparle après.
2: Ah ben pourtant, c'est le même jour.
1: Ben oui, mais je fais les choses en deux temps. J'annonce les deux concerts qui sont sur Agenda Punk and Roll. Donc le deuxième, c'est le jeudi 24 septembre. Donc c'est à la bicyclette. On en parlait de la bicyclette. Donc c'est 6 boulevard Chanzy à Montreuil, où il y a 4 groupes qu'on connaît bien, puisqu'on les a déjà tous fait venir chez Constreuil. Il y a les Black Pigs, il y a Year of the Dog, il y a Paddock and Breakfast et Super Sports. Autant dire que c'est... Bah, non, c'est pas du copinage.
3: C'est un concert.
2: Presque une affiche construite.
1: Ben, c'est ça. Et sinon, puisqu'il n'y a pas grand-chose annoncé en dehors des sites qu'on boycotte, je vous dis, il y a mardi au Chinois, il y a les Spitters, qui est plutôt pas mal. Mercredi, donc Split System au Bal Chaveau, donc à Montreuil. Il semblerait que ce soit complet.
2: Malheureusement. D'ailleurs, je lance un message. S'il y a deux places qui traînent, Montreuil est preneur, enfin en passant par moi.
1: D'accord. Bon ben voilà, vous pouvez vous envoyer un mail à
2: moi.
1: Pas de Pujol, c'est moi @gmail.com. On est mercredi, jeudi, donc vendredi 25, toujours la bicyclette. Donc Montreuil, c'est
2: perché.
1: Oui, c'est l'épisode 7 de la saison 42 des Baroques. Et donc il y aura Raincheck que je ne connais pas. Et il y aura Perché, qu'on connaît puisqu'on a aussi reçu à Constreuil.
2: Et un autre qu'on connaît bien aussi.
1: Et Stigmate, qu'on connaît un petit peu aussi.
2: Ça. Et puis, une équipe de tueurs, quoi.
1: Voilà. Et puis, moi, c'est mon petit plaisir. Dimanche soir, non, allez, on va commencer par dimanche. Il y a le CICP, on sera en direct du CICP.
3: Oui, la semaine prochaine.
1: C'est une soirée de soutien à la locale solidaire. Donc, c'est un lieu de... de vie, de rencontre et d'organisation solidaire autogérée à Aubervilliers. Et il y aura, au niveau musical, King Kong Muff, les Glot Control et Sidonia. Donc voilà, je pense qu'on va encore parler féminisme, ça c'est plutôt bien.
3: Oui, parce qu'il y a des filles sur scène, ça c'est sûr.
1: Il y a des chances, en plus de parler solidarité locale. Et après l'émission, moi je traînerai pas parce que je vais aller faire un tour au Cabaret Sauvage.
2: Il va pas avoir un concert en fait.
1: Je vais aller au Cabaret Sauvage où il y a le dernier concert, ou presque en tout cas de la dernière tournée de la Colonie de Vacances. Qui est un truc que si les gens n'ont pas connu, ils ont raté quelque chose. C'est quatre groupes qui sont disposés en quadrilatère dans la salle et qui jouent ensemble, soit les quatre ensemble, soit deux en face. Enfin, c'est un truc.
2: C'est où ?
1: Et c'est au Cabaret Sauvage.
3: Ah, c'est pas aux Zorba.
1: Zorba, parce que Zorba, il y a une fermeture administrative.
2: Il y a une fermeture administrative aux Zorba.
1: Oui.
2: Ah, non.
3: Nous sommes un média d'info local. Oh,
1: c'est ça. Bon,
4: Radio Villiers-sur-Marne FM, bien sûr.
0: Cabaret Sauvage.
1: Franchement, tu fais ça très bien, Maxime. Bravo. Et puis, avant de revenir à Maxime et au Dead Boobs, toi, tu veux raconter ton truc de bobo,
2: pas un truc de bobo, un truc d'avenir, on va dire, le festival de la permaculture à Montreuil, au mur à pêche. Et alors vendredi, si vous avez pas les thunes pour aller voir le truc prout-prout, non, je crois pas que tu as annoncé un truc prout-prout le vendredi.
1: Ben, j'ai annoncé les baroques, donc si tu appelles ça prout-prout si tu veux.
2: Ah oui, non, pardon, excuse-moi, il y a le vendredi, ça commence le vendredi, mais le samedi, il y a quand même un concert assez intéressant quand même au mur à pêche, au festival de la permaculture. Il y a Poulpe Friction à 19h30, 21h il y a les Flugs, et à 22h30 il y a Julie Colère le samedi, donc 26 septembre au mur à pêche, exactement au 61 rue Pierre de Montreuil. Et le dimanche, donc si vous n'avez pas envie d'aller voir du Riot Girl, le dimanche ça continue aussi au mur à pêche avec Sex Wax à 19h30, un groupe montreuillois de surf déjanté avec des costumes Thomas Sicard quand même, digne de... des plus grands noms de la haute couture.
1: Et ils t'ont payé ?
2: Ouais.
4: Qu'est-ce qu'il raconte ?
2: 21h, il y a Fox et Bison qu'on a reçu dans cette émission. Un petit électro-rap déjanté, le Sleeper Mods de Saint-Ouen, puisque Seb habite Saint-Ouen, peut-être Montreuil maintenant, je ne sais plus. Et il y a un méga groupe dont on m'a dit de taire le nom, mais il faut pas... on va le balancer parce que je l'ai vu passer sur les réseaux. À 22h30, il y a Spunk, pour ceux qui connaissent de l'électro. C'est quand même une grosse tuerie. Et venez. Au moins après le CICP, puisque c'est à partir de... Donc 22h30, l'heure où a fermé le CICP à 22h. Ouais. Vous avez une demi-heure pour rejoindre le mur à pêche et faire une méga soirée trans.
1: Mais t'as eu raison de spoiler parce que je connaissais pas du tout le nom du groupe.
2: Tu t'intéresses donc pas à ce genre de groupe.
1: Non.
2: Mais ouais. Vu qu'ils jouent la veille dans une grosse salle, le nom était plus ou moins tenu secret, mais j'ai vu que... sur les réseaux, c'était annoncé, donc je me lâche.
1: Je me lâche. Et ben, tant qu'à se lâcher, on va passer un morceau d'un groupe australien qui s'appelle Public House. un morceau qui s'appelle Police State, tiré de l'album Future, qui est sorti au mois de juin.
5: On va pas passer ça tout de suite.
6: Dire quelque chose.
7: Voilà, merci Marion. Alors justement, le 24 octobre, il y a un festival à la Villa Médicis à Aubervilliers. C'est le guitariste octobre. De Project Reject, qui est un groupe de punk dans lequel mon coloc, donc Arnaud, joue. Et ça se tient donc le 24 octobre à la Villa Médici. À
1: Aubergine. Ah, c'est en octobre.
7: Octobre.
1: Ah oui, mais c'est loin, ça.
7: C'est loin, dans un mois. Loin. Mais je me permets,
2: Oui, oui. À Maringo à la batterie.
7: À Maringo à la batterie, exactement.
2: Mais non, mais voilà, comme d'habitude.
4: Madame Mélodie, d'habitude, ici, on dit les concerts une semaine à l'avance, pas un mois à l'avance.
7: Merde, Maxime.
1: Ouais, c'était ça.
3: Non, mais elle fait ce qu'elle veut.
1: Bon,
3: voilà.
1: Eh ben, moi j'ai dit, public house, police state, okay. C'est l'avenir.
5: Yeah.

0: Il fallait que je le fasse. J'avais pas le choix. C'est à cause de Johnny. C'est lui qui m'a fait faire ça.
1: Oh, espèce de pauvre con! Tu as cru que tu allais me baiser, hein?
0: C'est moi le mort, Johnny. C'est moi le foutu connard mort. À ton avis, Johnny, qui est mort? Qui est mort en passé? Tu vas le dire? Tu vas le dire? J'entends rien, Johnny. Qu'est-ce que t'en penses, Johnny? Connard!
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3: Mais c'est vrai qu'il est mort, Johnny.
4: C'est... Lequel?
3: Bah, celui qui a tué le rock français dès les années 60.
4: Quoi. Ouais. Ok.
3: Voilà. On est toujours, on arrive, dans les 20 dernières minutes de cette émission Constroy. Mm-hmm. On est toujours avec Maxime des Dead Boobs.
4: Oui.
3: On a beaucoup parlé de toi, ce qui est normal, parce que toi, t'étais là.
4: Parce que j'étais venu, ouais.
3: Question, tu sais si les autres membres du groupe ont des projets, en cours ou à venir ou pas.
4: Les autres ont en tout cas Axel qui fait la guitare, il est dans Whistling and the Bombs.
3: Toujours.
4: Il fait la basse dans Whistling and the Bombs au lieu de faire la guitare dans les Dead Boobs. Enfin bref, oui. Chez nous il est à la guitare, chez eux il est à la basse.
3: Mm-hmm.
4: Il est aussi dans un truc qui s'appelle Rodinal, qui est un groupe de pop punk, on va dire, vers Tours, ouais. Parce que c'est par là-bas qu'il habite.
5: Rodinal,
4: effectivement, ouais.
5: Drôle de nom.
4: Oui, peut-être, je sais pas. Il y a peut-être une référence que j'ai pas, j'en sais rien. Mmh. En tout cas, ils s'appellent comme ça, et bon, c'est des petits chouchous, ils sont mignons.
5: Mmh.
4: On a Estelle qui, elle, joue dans... comment ça s'appelle déjà? Dans Disco Cunt,
6: ouais.
4: Disco Cunt, qui est un groupe où elle est avec une amie à nous qui s'appelle Gabrielle. Et elles font un peu des reprises.
5: Oh, Johnny, bah, voilà.
4: Un peu des reprises de trucs où c'est des meufs qui chantent et tout, un peu disco disco, quoi. Enfin, j'exagère, mais enfin, tu vois ce que je veux dire.

0: pour mettre une distance avec toi. Donc tout
1: non,
0: va bien.
1: Non, ça va, quoi. Non, on s'entend bien. Je pense qu'on s'invite toujours à nos anniversaires. Enfin.
2: Ah ben ça c'est un signe.
1: Non, on verra le 11 octobre.
2: Oui. Tu nous as encore amené des choses. Est-ce qu'on en parle d'abord ou est-ce qu'on écoute? Ouais, on écoute, et puis après tu nous racontes, tu nous dis ce que c'était.
1: La musique?
2: Ouais, la musique.
1: On en parle après.

0: Voilà, on arrive lentement mais sûrement à la fin de cette émission avec une séquence avec que des morceaux amenés par Maxime.
1: Ah bon?
0: Bah oui.
1: Ah merde.
0: Alors, pas reconnu. Et bah oui.
1: Est-ce là que... j'ai vu que c'était les stupides. Le dernier.
2: Comme ouais. Par hasard.
1: Et avant, j'ai oublié ce que c'était. Stupide, c'est vachement bien. C'est avec ouais. Jean-Luc Lopez. Mm-hmm. Si on aime bien Jean-Luc Lopez, c'est, ouais. C'est bien. Et d'ailleurs,
2: ouais, pas
1: ce
2: sûr,
1: morceau mais... me fait penser aux Hawaiians qu'on a écouté, qu'on a entendu tout à l'heure.
3: Ah, oui, tout à fait. Ouais, ouais.
1: Ramonien, le petit côté ouais, un ouais. peu Ramones. Comment s'appelle l'autre groupe comment vous appelez ça en France The Beach Boys. Oui, pardon.
2: Ah,
1: The Beach
2: oui,
1: Boys.
2: Yeah. Ouais.
1: Qui est vachement bien. Et avant, c'était quoi? J'ai pas écouté. J'ai pas fait gaffe.
0: Ouais. Alors c'est ah. C'est dommage. Et on est pas.
1: Bah, pas mal.
2: Enfin, en France, on appelle ça.
1: En tout cas, on n'a pas écouté Justice Divine que j'ai amené. Et ça aurait été bien qu'on écoute Justice Divine que j'avais amené, mais c'est pas grave.
0: Mais je sais pas si on va pas le passer en dernier morceau.
1: Ah, cool.
2: Ouais,
0: ça c'est
1: en
0: possible.
1: Tout cas, ce que je voulais dire tout à l'heure quand je parlais de c'est compliqué dans le punk rock et tout, les nazis et tout, et c'est aussi aux orgas. Voilà, je prends la parole.
2: Ah, c'est oui, pas une oui. salle de concert.
1: C'est aussi aux organisations.
3: Ah oui, tu reviens non, sur c'est une
1: pas le,
3: question.
1: C'est pas le Zorba, c'est ah. aux orgas, aux organisations aussi, aux effectivement, parce que j'ai reçu un message d'un ami à moi qui jouait dans la Deadbooks avant et qui s'appelait, et qui s'appelle toujours Elliot.
3: Ouais.
1: Effectivement, c'est aux organisateurs de c'est faire bien. Gaffe à quel groupe joue. Et ce serait bien aussi que les orgas et que les lieux fassent plus gaffe à qui c'est qui va jouer tout ça, voilà.
2: Tout à
1: parce
2: fait.
1: Que t'es là, genre, ah, il y a. Tel groupe, et tu fais, ah ouais, ça ramène plein de monde, mais sauf que ça ramène plein de monde, mais vous êtes des connards. Bref, voilà.
0: Ouais, en sachant que, enfin, moi, je mettrais plus l'accent sur les orgas que les lieux, parce que les lieux, souvent, ils sont là pour remplir.
2: Ah ben, c'est totalement pas voir mercantile, plus ouais. Le
0: donc c'est
1: absolument, mais souvent,
0: mais quand c'est les lieux qui organisent, effectivement, c'est.
1: Mais souvent, je sais pas, mais il peut arriver que un lieu, genre, je sais pas. Bon, je vais pas dire de lieu, mais un lieu en question est une orga qui soit, enfin,
0: associé.
1: Et donc, bon, bah, c'est au lieu ou à l'orga. Enfin, c'est genre quand tu vas jouer à tel endroit, tu sais, bon, et bah, il faut que ces gens-là aussi sachent que quand ils font jouer, genre, je sais pas, Teenage Bottle Rocket, par exemple, qui est un groupe américain, donc on va pas avoir de soucis. Et il faut savoir que, bon, bah, un tel est violeur de femmes, tu vois. Donc après, tu évites de le faire jouer ou tu le fais pas jouer, quoi. Ce qui est pareil, ouais. Éviter de le faire.
2: Enfin, en tout cas, si tu le fais en toute conscience.
1: C'est ça, bah, voilà.
0: Mais tu le mets sur le flyer.
1: Bah oui, tu le mets sur le flyer, ouais, c'est ça.
0: Ben,
1: ça
0: oui,
1: serait
0: oui.
1: bien de le mettre sur le flyer.
3: Mais à vous entendre là, j'ai l'impression que ça pullule.
1: Bah oui, ça pullule en fait.
3: T'en as beaucoup?
1: Bah oui, ah oui, les hommes violent les femmes, oui.
3: Non, ah oui, oui, mais on parlait de nazis, tout ça, enfin, des groupes d'extrême droite aussi, des trucs comme ça. Mais oui, non, mais effectivement, bien sûr, des viols, il y en a énormément. Mais on a l'impression que ça pullule à vous entendre qu'en ce moment, il faut vraiment être méfiant partout.
2: Mais déjà, ouais. Je pense que ça va avec, entre le violeur et le nazisme. Bon, je dirais pas que c'est un lien, mais... presque, enfin on,
3: bah,
2: je sais non, pas non. Enfin en tout cas c'est une idée de la société qui est un peu space quoi.
1: Non, globalement là, enfin bon, vas-y, parle.
4: Ça coïncide un peu, et c'est pas pour rien que ici vous dites souvent faites attention aux chinois, vos verres en fait,
1: le lieu pas les gens,
2: c'est pas du racisme.
4: Non
2: c'est une salle de concert.
4: Non, c'est
2: le
4: attention
2: chinois.
4: Aux chinois, ça reste le chinois à Montreuil, et non le chinois en l'occurrence la personne, enfin le
1: la personne qui vient de Chine. Cette personne-là n'a rien fait de mal,
4: non,
1: a priori.
4: Ça dépend. Il
2: après,
4: en reste,
2: ça existe aussi.
4: Mais voilà, ça pullule, certes, dans ce genre de salle où ils ne font pas attention à qui ils invitent et qui est produit sur leur, dans leur scène et dans leur salle, quoi.
2: Ouais, puis ce qui est étonnant, c'est quand même que je suis allé voir les concerts où il y a eu des problèmes, entre guillemets, et les orgas étaient super touchy à ce niveau-là, quoi.
4: Bien sûr.
2: Enfin, je veux dire, essayer elle-même de faire gaffe, mais après il y a le système de sécurité à l'entrée qui est pas du tout au courant, le fait qu'on rentre un peu comme on veut, quoi.
4: Bien sûr. Donc, et au même titre que certaines boîtes de sécu que je nommerai pas,
2: mais
4: qui font qui en ont
1: les
4: rien
1: spartiates.
4: À foutre, les spartiates, non, le shark.
2: Oh, ça s'appelle shark.
4: Oups.
1: Ouais. Bon, voilà. Mais, vous voulez que je dise un truc?
0: Bah non, je pense qu'on s'est, bien plombé la fin du week-end, là.
2: Bon courage.
0: Donc
1: il faut faire gaffe à qui on fait jouer, il faut faire gaffe avec qui vous jouez et ne jouez, arrêtez d'aller jouer au QG, par exemple. Voilà.
0: Oui, ça c'est clair, et ça fait longtemps qu'on en parle. On retrouve les Dead Boobs pour leur dernier concert le 3 octobre au Laro Café à Romainville.
1: Avec l'Armée du Love et avec Laurent Humbert à la guitare et Elliot Arditi à la basse pour quelques morceaux.
0: Et ben voilà.
2: Évidemment l'album.
0: Et on termine par...
1: A priori, on dirait bien Justice Divine.
0: Et ben voilà, tu voulais l'entendre. Et voilà.
2: Histoire de mettre un petit truc... Bon, allez, je dirais rien.

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2: Félicitations pour ce soir avec cette musique dans la nuit. C'est comme que nous avons une fête ici. C'est vrai que si les discothèques ne sont pas ouvertes à cause du Covidisme, que nous pouvons faire des fêtes chez nous et danser. Pourtant, il faut que vous faire des essais d'ouvrir tout et d'être comme avant, parce que notre vie, il faut continuer, et pas de croire aux messages de Covid. Bonne nuit. Merci.

Bonsoir. Bonsoir. On va vous jouer un petit morceau qui s'appelle Flashback. Flash parce que je l'ai écrit un soir d'orage. Et back parce que je trouve que les études c'est quand même vachement bien. Si vous avez envie de danser ou même vous déshabiller, c'est pas un problème.

0: Ça va pas du tout, là.
1: Mais quoi?
0: Il y a un petit problème, je vous explique. Vous êtes français?
1: Bah ouais.
0: Alors faut pas chanter en anglais. C'est pas possible. Si vous continuez, je peux interdire votre petit vidéoclip, là, à la télé française.
1: Mais c'est pas cool, ça.
0: Ah non, c'est pas cool. Mais quand on est français, jeunes gens, on chante en français. Je vous aurais prévenu.

0: Mais à chaque fois, tu casses ta guitare trop tôt. On a répété pourtant. Moi, je casse la caisse claire avec ma tête en premier et toi, juste après, tu casses la guitare. C'est pas compliqué quand même.
1: Ouais, mais je me suis emporté. C'est à cause d'hier, j'ai bu une bière, quoi.
0: Ouais, mais c'est pas du sérieux, ça.

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2: Bonjour. On poursuit aujourd'hui, dans Un coin quelque part, nos rencontres avec des personnes qui s'organisent des lieux de vie en habitat collectif. Et notamment, là, depuis 3 émissions, dans le cadre de coopératives. Là, je suis dans les Hautes-Pyrénées, à côté de la Barthe de Nest, non loin de Lannemezan, à une demi-heure de Tarbes. Bon, voilà, on va commencer en direct.
3: Ouais, direct live. Bah hein. Oui, bien sûr.
2: Voilà.
3: C'est une conversation.
2: C'est une conversation, tout à fait.
3: Voilà.
2: Donc, du coup, nous sommes à Aner. On dit Aner, on prononce le S
3: Aner,
2: à la fin
3: ouais,
2: ou pas
3: c'est
2: Non, on
3: ne
2: prononce
3: Aner.
2: Pas le S.
3: Non.
2: Parce que souvent, on prononce ici toutes les lettres,
3: c'est
2: mais non, c'est Aner.
3: Aner.
2: Ok. Bon, alors, merci de me recevoir là aujourd'hui, c'est chouette. Donc, qu'est-ce que c'est que cette histoire-là d'arriver dans un si grand terrain et avec un bâtiment qui était donc une ancienne maison de retraite, c'est ça?
3: Au début, un couvent, ensuite
2: un
3: internat et enfin une maison de retraite.
2: Uh-huh.
3: Donc, l'histoire avant, on ne la connaît pas très bien.
2: D'accord.
3: Mais les bâtiments sont de différentes époques. Donc, il y a une partie patrimoniale qu'on disait, du 19e siècle, donc ce n'est pas si vieux que ça. Et après, deux bâtiments plus récents, des années 60-70.
2: D'accord. Et qui sont des bâtiments qui sont abandonnés depuis combien de temps?
4: Depuis 12 ans.
2: 12
4: Oui, 10 ou 12. 12 ans.
2: Ah oui, d'accord. Et pourquoi? Comment? Qu'est-ce qui va se passer? Vous savez
4: La maison, parce que, du coup, c'est... La maison de retraite qui était sur place a été remplacée par une maison de retraite qui est à Saint-Laurent.
2: Ah, oui,
4: et donc
2: d'accord.
4: Les gens qui étaient dans cette maison de retraite ici ont été déplacés à Saint-Laurent.
2: Okay.
4: Parce qu'ils ne devaient plus avoir la... Je ne sais pas pour quelle raison. Ils n'avaient peut-être plus d'accréditation.
3: Plus
4: oui, c'est ça, ils n'avaient plus,
2: plus
4: au nord.
2: Ouais.
4: Donc, à partir de ce moment-là, la maison de retraite a été fermée. Et donc, ce lieu n'avait plus du tout d'activité. Et il est resté fermé pendant 12 ans.
2: Mais c'est un bâtiment municipal que vous avez acheté, non?
4: Non, c'est un bâtiment qui appartenait à une confrérie de sœurs franciscaines qui sont à Montpellier.
2: Ok.
4: Et donc on a acheté à cette confrérie.
2: Donc là, on est sur un terrain de mémoire, 8000...
4: 14 000 mètres carrés.
2: 14 000. Ah oui.
4: 14 000 mètres carrés ici.
2: Donc combien de déjà bâti en mètres carrés? Ça fait quoi ce qu'il y a en
4: surface?
3: Le projet à terme fera 2000 mètres carrés.
4: Il fera 2000 mètres carrés de surface habitable.
2: Oui. Mais là, vous n'allez pas démolir, vous, les choses qui sont là?
4: On ne va pas démolir. On va simplement rehausser deux parties pour refaire des appartements dans des combles existantes.
3: Et à l'intérieur, tout sera restructuré? Vidé et reconstruit. Aujourd'hui, ce sont des petites pièces de 15 mètres carrés. À l'étage, il y a un énorme dortoir. Il n'y a rien. C'est un grand plateau vide. Et donc, tout ça va être divisé en appartements indépendants.
2: D'accord. Et donc, du coup, là, vous êtes combien actuellement sur le projet?
4: Actuellement, nous sommes 10 foyers.
2: 10, ok.
4: Déjà engagés.
2: Uh-huh. Et à terme? Il y aura toujours 10 foyers qui seront là ou...
4: 18 ou 19 appartements. Enfin, il y en a un qu'on va garder. Non,
3: 19 en résidence principale. Après, on a deux appartements plutôt location de vacances, accueil. Dans un appartement au rez-de-chaussée qui va nous servir aussi, ceux qui sont à l'étage, de pouvoir se loger au rez-de-chaussée en cas de besoin. Puisqu'il n'y a pas d'ascenseur, il n'y a que des escaliers. Et si un pépin arrive, on aura... un logement au rez-de-chaussée quand on peut occuper, et s'il n'est pas occupé, il va être soit appartement d'amis ou vacances. On a aussi des chambres qui vont être à la fois les chambres d'amis, mais aussi d'accueil, un lieu de formation de 60 mètres carrés, une chapelle pour des activités artistiques et quelques bureaux.
2: Wow. Oui, d'accord. Vous connaissiez tous et toutes là avant de démarrer ce projet?
4: Pas du
2: non
4: tout.
2: Non. Et alors, comment vous êtes retrouvés ensemble? Le hasard?
4: Stéphane, qui faisait partie d'APFAB à Montpellier, avait mis en ligne sur le site d'APFAB le projet du 23 à Aner. Il venait de le mettre en janvier 2021. Oui, c'est ça.
2: Déjà un groupe déjà un peu constitué autour d'eau.
4: Non, du tout.
3: Moi, j'avais fait. Je suis tombé sur ce bien à plusieurs reprises, il y a 8 ans déjà, et là à nouveau. Et donc, j'ai fait une étude de faisabilité. Et j'ai considéré que, tiens, dans quelles conditions ça peut être faisable. J'ai discuté avec les propriétaires, avec la mairie, et ça semble bien tenir. Et après, j'ai lancé la bouteille à la mer. Mm-hmm. Et elle est revenue. Multiple.
5: Avec plein de messages dedans.
3: Voilà.
5: Okay.
3: Donc le groupe s'est constitué de cette façon-là.
4: En visioconférence, on a fait 2 visios au mois de janvier. Mm-hmm. Et c'est ça, 2 visios au mois de janvier. Et puis les gens intéressés, vraiment, sont venus en février, fin février, sur le lieu. En plénière pendant un week-end, c'était la première plénière du groupe.
5: Ah oui, vous n'étiez pas encore vu pour de vrai.
4: Non. Et donc à partir du mois de février, ça s'est enchaîné. Tous les mois, on avait un week-end de plénière ici. Alors il y a des gens qui sont restés, il y en a d'autres qui sont partis, il y en a des nouveaux qui sont arrivés au fil du temps. Et le groupe s'est constitué petit à petit. On a créé une asso au mois de mars. Une asso qui normalement devait être une association de préfiguration à la coopérative. Donc on a travaillé avec cette asso et puis on a fait des groupes de travail en visio régulièrement. On en faisait des fois 2-3 par semaine, voire plus même, avec des thèmes bien spécifiques, hein, juridique, finance, architecture, vivre ensemble. Voilà, il y avait différents thèmes. Ce qui nous a permis de mettre les bases de la coopérative et de créer la coopérative en octobre.
3: Septembre.
4: Fin septembre, on a créé la coopérative. On a gardé l'asso à côté, en fin de compte, qui va, elle, animer le lieu. La coopérative est propriétaire du bien, de l'immobilier, et l'asso animera le lieu.
2: Mais avec le groupe tel que constitué, vous avez amassé suffisamment les fonds pour acheter ça ou bien vous avez dû faire un emprunt ?
4: Non, on n'a pas fait d'emprunt.
2: Pas d'emprunt.
4: Sur toute la première année, on est sur nos fonds propres.
5: Ok.
3: Bon, le bien n'était pas cher.
5: Oui, c'est ça.
3: Elle était invendable. Donc, puisqu'elle était invendable, depuis 12 ans, ils essayent de le vendre et il y en a un paquet de biens comme ça. Des très grands volumes à la campagne qui ne trouvent pas preneur et qui se dégradent et qui coûtent cher quand même aux propriétaires parce qu'il faut continuer à payer les taxes. Donc on a eu ça à bon prix, l'essentiel des dépenses, c'est ensuite les études de conception et enfin évidemment le chantier.
2: Et vous y connaissiez un peu, vous, en lançant cette affaire-là ? Vous avez des...
3: Oui, moi, personnellement, je suis donc accompagnateur, assistant à maîtrise d'ouvrage pour l'habitat participatif. Donc, j'en ai vu pas mal de projets venir et passer
2: et
3: aboutir aussi. Et surtout aujourd'hui, les coopératives sont viables. Donc, il y a un retour d'expérience multiple qui permet de se projeter dans ce genre d'aventure.
2: Et de savoir par quelles étapes passer.
3: C'est ça, exactement. C'est une question de se poser les bonnes questions au bon moment, de aussi vivre avec le risque, parce que au départ, on a une planification, on a un projet, mais ensuite, il y a plein d'événements, la conception, évidemment, le bien lui-même. Réserve aussi quelques surprises, les bureaux d'études qui expriment leurs exigences, les bureaux de contrôle qui remarquent des choses, etc.
2: Donc, bureau de contrôle de ?
3: Il y a dans la maîtrise d'ouvrage de ce type, il y a toujours un bureau de contrôle qui vérifie que le projet est conforme à toutes les réglementations. C'est une obligation. Pas forcément légal, mais en tout cas, si on veut derrière avoir un emprunt et des assurances, c'est une obligation.
2: Ah oui, on ne peut pas le faire venir après coup sur regarder
3: ce
2: qui est bien
3: fait. Après, c'est trop tard, parce que lui, il va faire des remarques en phase de conception pour que, ça, par exemple, tout ce qui est accessibilité handicap, tout ce qui est sécurité incendie, etc.
2: Lui, que vous êtes un collectif, parce que c'est une coopérative.
3: Parce que c'est une maîtrise d'ouvrage d'un immeuble. C'est n'importe quel maître d'ouvrage d'un immeuble avec plusieurs entités, que ce soit des logements, des bureaux, à ce type d'obligation.
5: C'est pour ça, c'est avec ces connaissances et ces compétences-là aussi, vous pouvez vous lancer sur quelque chose comme ça. Et du coup, c'est un bon appui.
3: Aujourd'hui, on s'appuie bien sur l'expérience des coopératives qui ont redémarré en 2005, je pense, avec Abicop. Après, il y avait le village vertical à Villeurbanne qui était la première réalisation, mais c'était déjà il y a 10 ans maintenant. Donc, et depuis, ça se multiplie. Pourquoi on a choisi une coopérative? Pourquoi j'ai proposé aussi une coopérative? Parce que au cœur de la coopérative, il y a le bien commun. Hein, c'est pas le patrimoine individuel, pas moi, chez moi et à moi, mais nous tous ensemble dans un commun. Et ça m'a semblé la bonne recette pour démarrer immédiatement un collectif. Puisqu'on ne va pas parler de... ça me coûtera combien et qu'est-ce que je vais mettre dans mon logement, mais on va d'abord parler mais qu'est-ce qui nous réunit déjà, évidemment, mais aussi comment nous allons réaliser ensemble ce projet immobilier. Et donc nous avons pu éviter toutes sortes de tensions qui sont toujours liées quand le patrimoine individuel interfère avec un projet collectif. Hein, ça, en ville, on a beaucoup de réalisation de ce type en accession sociale notamment. Et ça fonctionnait, ça veut dire on a démarré très vite de parler de ce que réunit et on a assez peu parlé de ce qui nous sépare.
5: Et alors du coup c'est comme, ça donne quoi l'impression, c'est comme un pari d'adhérer à quelque chose comme ça, c'est-à-dire qu'au début on se connaît pas. Donc il y a cette question qui est presque philosophique politique de j'abandonne le côté c'est pour moi, c'est à moi versus le bien commun, mais c'est pas une pratique que tout le monde a eu avant, d'accord, même si c'est des réflexions. Et du coup comment on passe de la théorie à la pratique et qu'on fait le pari de ça va marcher avec ces gens là, ces personnes là qui sont en face de moi?
4: Bah oui, c'est un pari, hein. De toute façon on se connaissait pas au début. Quand les gens arrivent au fur et à mesure, aujourd'hui on a un protocole d'intégration pour les nouveaux qui sont candidats.
5: Ah oui.
4: Ce qui permet de, comment je vais dire, de sentir un peu les nouveaux foyers, mais malgré ça, on ne peut pas dire qu'en se voyant deux week-ends sur deux mois, ça ne veut pas dire qu'on se connaît.
5: Non.
4: Mais bon, ça permet déjà de, comment je vais dire, d'avoir une première impression.
3: On se fait confiance.
4: Voilà.
3: Et je pense que la confiance est un élément fort. Ça va bien se passer. Et les personnes, de toute manière, qui finalement ne trouvent pas vraiment leur place au bout de cette phase d'intégration, mais au bout de 3-4 mois, il y avait une personne qui est partie parce qu'elle n'arrivait pas à vivre bien la gestion des risques. Parce qu'au début, aujourd'hui, on ne sait toujours pas combien ça coûte. Tant qu'on n'a pas les devis des entreprises qu'on aura dans un an, on ne connaît pas les budgets exacts. Tant qu'on n'a pas les subventions, on ne sait pas exactement le budget. Tant qu'on n'a pas des emprunts, on n'a pas des plans de financement. Tout ça, ça fait partie de la maîtrise d'ouvrage. C'est une entreprise. Et certaines personnes, finalement, se rendent compte que c'est trop...
5: C'est une charge mentale trop forte.
3: C'est assez insupportable de vivre avec la gestion de risque en tant qu'entreprise.
4: Ouais. Donc, il y a trop d'inconnus.
3: Trop d'inconnus. Okay. Alors, ils partent, mais c'est la confiance, au fond, c'est que tout le monde trouvera sa place. Et s'il ne trouve pas sa place, il peut partir ailleurs. Je veux dire, il n'y a personne qui est dans une prison ici. Hein. Mais on a très peu de critères, si ce n'est que le générationnel, au moment que les gens s'intègrent. On n'a jamais refusé un candidat.
5: Si ce n'est générationnel.
3: Parce qu'on veut avoir un mélange de générations.
5: Oui.
3: Et donc là, on est beaucoup de seniors. Comme beaucoup de projets démarrent avec des seniors, parce qu'on a envie.
5: C'est ça.
3: Ils se projettent aussi dans un avenir assez proche et parfois un peu menaçante, hein, avec l'EHPAD, tous nous voulons éviter ça.
5: Ah, je pensais que c'est pour ça, la majorité des projets, parce qu'il y a des projets qui démarrent même avec juste comme objectif d'être que entre seniors.
3: Ça existe, ça, mais... Voilà.
5: Mais vous pensez que ça la majorité des projets démarrent comme ça?
3: Il y a beaucoup.
5: Et beaucoup. Non pas avec des gens qui démarrent une vie, voilà, ou qui sont
3: aujourd'hui,
5: 20 ans, ou... Si, y a quand
3: aujourd'hui,
5: même des
3: on a
5: qui...
3: aussi pas mal de projets de jeunes qui cherchent à quitter les métropoles, les grandes villes, pour s'installer à la campagne, en achetant une masse, avec un peu d'agriculture, à 4, 5, etc.
5: Oui, et en mettant en pratique des choses qu'ils ont commencé à penser politiquement, à réfléchir de manière militante.
3: Mais qui cherchent vraiment la rupture.
5: Oui. Et pour vous, c'est pas une rupture?
3: Non, d'une certaine manière, on vivra ici comme on pourra vivre en ville. On vivra dans un immeuble, déjà, pour commencer. On n'est pas dans
5: un... On n'est pas sur un truc artificialisé, quand même.
3: On est sur 14 000 mètres carrés de terrain, certes, mais on a des voisins mitoyens au-dessus, en dessous. C'est comme dans un immeuble en ville.
5: Les yourtes qui sont là-bas sont des yourtes provisoires. Elles ne resteront pas?
3: On verra bien.
5: Mais a priori, c'est du provisoire.
4: C'est du provisoire. Elles nous permettent déjà à deux foyers d'être sur place, d'arriver et de suivre et de piloter le projet sur place. Parce que, on était loin. Nous, on était en Picardie. On faisait 2000 bornes à chaque fois pour venir en plénière, c'était compliqué. Stéphane et Kat à Montpellier, c'est pas la porte d'à côté non plus, donc on voulait vraiment être sur place pour pouvoir s'occuper du projet, commencer quelques travaux.
3: Vous accueillir.
4: Voilà.
5: Mais oui, tout à fait.
4: Oui.
5: Oui, mais du coup, ça donc, c'est quand même bien quand même une rupture aussi.
4: C'est oui, mais on est arrivé à cette rupture parce qu'au début, on a cherché plutôt à louer des maisons dans le coin pour être sur place pendant deux, trois ans.
5: Vous aviez envie déjà des Hautes-Pyrénées, de venir par ici. Ça, c'était déjà un choix de géographie, c'est ça?
4: C'est le choix du 23 qui nous a fait arriver là. Nous, on voulait plutôt aller dans le Périgord. Et puis, en fin de compte, on est arrivé ici. Parce que je ne sais pas, ce projet m'a interloqué sur Internet. Donc,
5: il était bien décrit, ça.
4: Peut-être, oui.
3: Les lieux, ils sont sympas aussi. Parce que c'est... Bon, bien sûr, on a une ville presque urbaine. Mais on est à la campagne. On a vu sur les Pyrénées. Mais on est dans un village. On a des voisins directs avec lesquels on fait déjà beaucoup de choses aujourd'hui. Il y a un café du village avec des spectacles. Il y a tout un microcosme culturel dans le coin. La seule chose peut-être qui nous manque par rapport à la vie en ville, c'est quelques services. Parce qu'on n'a pas de médecin, on n'a pas d'épicerie, on n'a pas de...
5: On
3: n'est pas très loin. On est à 5 minutes d'une école primaire.
5: C'est pas si loin que ça.
3: Et on est à 5 minutes d'une école primaire et d'un collège. Et on est à un quart d'heure d'un lycée. Il y a des maisons de santé à gauche et à droite. Il y a des marchés. Je veux dire, on ne va pas mourir.
5: On n'est pas dans un désert médical, ni dans un endroit qui est... Okay.
3: Donc de là, c'est une rupture.
5: Il y a du maraîchage par ici aussi. Il y a des gens qui ont...
3: Mais donc c'est un peu moins une rupture de ceux qui veulent réellement se mettre dans un lieu isolé. Et là, il y a beaucoup de jeunes aujourd'hui que j'ai rencontrés et qui nous sollicitent aussi pour des conseils juridiques et autres, qui ont ce projet-là. Allez, on casse complètement, on reconstruit à partir des zéros. Et c'est pas tout à fait la chose ici. C'est ça qui, personnellement, m'intéresse. Moi, je ne veux pas me mettre dans un lieu isolé avec 5 foyers. Parce qu'en plus, à 5, on a vraiment intérêt à bien s'entendre. Là, on serait à 19 foyers. Ça veut dire peut-être 30 personnes. On ne sera pas obligé d'être amis avec tout le monde.
4: Puis on n'est pas isolé, on est dans le village. Il y a pas mal de gens à rencontrer aussi en dehors. Et on veut ouvrir le lieu sur le village. Donc,
5: On ne sera pas obligé d'être amis avec tout le monde. Mais quand même, vous parliez tout à l'heure d'un protocole, vous avez dit le mot protocole, d'entrée, d'accueil, d'intégration.
4: Oui.
5: Donc, ça, c'est pas à des fins d'amitié, donc, mais à des fins plutôt de ça va marcher, ça va le faire, c'est des gens qui seront dans le...
4: Sur le... Oui. Par rapport au projet, quoi.
5: Oui.
3: De bien se comprendre, déjà.
5: Oui.
3: D'écarter tout le malentendu, de clarifier les attentes, les intentions, pour que il y a quand même un socle commun.
5: Oui,
3: mais
5: c'est ça.
3: Elle relève pas du personnel. Elle relève plutôt de l'éthique.
5: C'est de l'amitié politique.
3: Voilà, philosophique, ouais. Culturel, si vous voulez. Hein.
5: Ouais. Qui n'engendre pas obligatoirement de l'affect, c'est ça que vous voulez dire?
3: Voilà, et, mais ça peut.
5: Voilà, je ne sais pas si on... Ouais. Okay.
3: C'est pas, c'est... Mais ce n'est pas l'intention première, et ce n'est pas ouais. un élément indispensable.
5: C'est ça, c'est pas on démarre avec des potes, vraiment, des gens, des amis.
3: Voilà.
5: C'est on démarre avec des gens en avec plus, qui on est d'accord sur des choses, puis on verra après ce que la vie...
3: Il est particulièrement okay. déconseillé de faire de projets entre amis. Parce que c'est très bien de passer quelques
5: les
3: semaines
5: couples,
3: de vacances
5: couples,
3: dans
5: contre,
3: la montagne,
5: marche,
3: mais monter une opération immobilière à plusieurs ne relève pas de l'amitié. Et donc, ça serait trop dommage de se fâcher avec ses amis parce qu'on ne se met pas d'accord sur le projet immobilier.

0: Pour en revenir au yurt, donc si vous voulez, on a cherché plutôt au début à louer des maisons dans le coin pour être sur place.
1: Oui.
0: On avait même envisagé d'acheter une maison, une autre ville, une maison dans le village pour faire une grosse coloc. Uh-huh. Bon, ça s'est pas fait. Les maisons sont très rares en location, c'est cher. Donc on a commencé à réfléchir à habitat léger. On s'est dit pourquoi pas acheter peut-être des mobil-homes à mettre sur le terrain. Uh-huh. Après, on a pensé tiny house. Et puis l'idée des yurts a été lancée. Là-dessus, on nous avait donné les coordonnées de Yurt Étoile. On a rencontré au Yurt Étoile, on pouvait faire des yurts en autoconstruction.
1: Voilà, on se disait tout à l'heure qu'on avait fait une émission à un coin quelque part avec Thierry, de Yurt Étoile.
0: Thierry,
1: effectivement.
0: Thierry Hulin.
1: Ouais.
0: Et on a été séduit par cette ambiance de yurt étoile extraordinaire. Toute une bande de gens super sympas. Et donc on a décidé, nous en tout cas, nous deux, les deux foyers, d'auto-construire deux yurts et de les installer ici sur le site. La coopérative était d'accord.
1: Donc vous l'avez fait là-bas avec eux?
0: Oui,
1: avec Thierry,
0: on a été chez
1: ensuite,
0: eux.
1: Vous l'avez,
0: on a
1: construit.
0: Construit tous les morceaux de la yurte,
1: voilà,
0: chez eux.
1: Et monté ensuite ici.
0: On les a ramenés ici. On avait déjà construit nos planchers à l'avance.
1: La base, ouais.
0: Et ils sont venus les monter avec nous. Voilà, on a fait deux jours sur celle de Stéphane. La mienne, on l'a montée en une journée.
2: Ouf.
1: Ah ouais,
0: ça a été hard.
1: Une grande journée, non?
0: Oui. Voilà, mais c'est chouette parce que ça peut faire des hébergements un peu insolites. Mais on est sur le lieu, elles sont confortables, c'est des yurts d'habitation bien isolées. Enfin bon.
2: T'as des fenêtres avec vue.
0: Oui, c'est aussi une super expérience.
1: Absolument. C'est très agréable.
0: Voilà, c'est pour ça qu'on est arrivé à la yurte. Hein. On n'avait pas trouvé d'autres solutions.
1: La carrosserie d'un mobil-home.
0: Oui. Bah oui, le mobil-home, ça nous emballait pas.
1: Moins drôle.
2: Beaucoup trop petite pour moi.
0: Voilà.
2: Un mobil-home. Bah, mobil-home encore, ça pourrait aller, mais tout est en plastique en général. C'est moche. Là, c'est beau. On a fait tout nous-mêmes.
0: Ouais, on a tout
2: et ça, c'est aussi le charme de ce projet des années à venir. C'est que on sera là et on va faire qu'il y a des travaux accessoires. L'essentiel va être fait par des entreprises. C'est un budget de chantier de plus de 2,7 millions. Une partie, et notamment aussi dans le jardin, on fera beaucoup de choses nous-mêmes. On va construire un serre, on va construire une guinguette, on va faire le potager, on a commencé à construire des haies sèches et tout. Donc c'est un mélange entre à la fois un projet ambitieux au niveau conceptuel, organisationnel, mais aussi très pragmatique et manuel. Et ce mélange-là, il me plaît beaucoup.
1: Et vous, ça vous plaît, vous aussi, visiblement. C'est-à-dire, les gens qui rentrent là avec vous, qui sont déjà là, ou qui rentrent dans le projet, ou qui rentreraient dans le projet, doivent être des personnes qui également attendent ça. Ça fait partie des principes de ce que vous voulez ou pas. Si quelqu'un disait, oui, mais moi, en fait, le jardinage, ça ne m'intéresse pas trop. Je dis n'importe quoi, hein. C'est un empêchement.
0: Ah, mais nous,
1: je veux dire, vous avez mis la barrière, en fait.
0: Alors, tous les deux, nous ne sommes pas jardiniers du tout.
2: Nous sommes des bricoleurs.
0: Nous sommes bricoleurs, mais pas jardiniers.
1: Mais des gens qui ont envie d'apprendre, de faire des trucs.
0: Dans le groupe, il y a des filles qui sont, je ne sais pas si on peut dire expertes en jardinage, mais qui sont en tout cas passionnées de jardinage. Ouais. Nous, on leur fait confiance. Nous, on fera autre chose. On leur préparera du. On montrera peut-être les serres.
1: Est-ce que ça fait partie du projet et des principes dans lesquels ou non?
2: Chacun profite du collectif et toutes les compétences présentes. Et chacun va apporter ses compétences, et tout le monde a des compétences. Voilà. Bien sûr, on est vivement intéressé par un candidat expert comptable, mais je sais qu'on ne le trouvera pas.
1: Mais,
2: ils sont juste trop rares.
0: Ça éviterait de payer un comptable.
2: Parce qu'il faut aussi la gestion, mais il y a aussi des personnes, Claudine par exemple, elle a eu un métier un peu administratif et elle va s'occuper en partie aussi de la comptabilité. Il faut aussi s'en occuper. Il faut s'occuper de faire tourner justement ce qu'on appelle les tiers-lieux. avec des animations artistiques, avec des stages, avec la communication. Donc je pense que chacun a quelque chose à apporter, et en plus, ceux qui le souhaitent peuvent encore apprendre plein de nouvelles choses ici, par les compétences des autres.
1: Oui.
2: Et ensemble, on devient beaucoup plus performant. On s'enrichit mutuellement par nos compétences et nos apports respectifs. Et donc, après, on entre dans une logique de réciprocité et de don. On donne et on reçoit. Et voilà, c'est comme ça. Ça, c'est un principe de base. Celui qui vient, qui veut que prendre, il ne va pas faire long feu, ça c'est sûr.
1: Il ne viendrait pas, de toute façon.
2: De toute manière, il viendra a priori pas. Donc ça...
0: De toute façon, on sent dans les candidatures, l'écrémage se fait naturellement.
2: Ouais.
0: C'est assez marrant. Uh-huh. On sent assez souvent des gens qui ne vont pas coller avec le groupe et avec l'esprit. Et c'est rare quand ces gens-là, ils ne postulent pas en général.
2: Ouais.
0: Parce que dès la première visite, comment je vais dire
1: Il y a un truc qui passe ou pas.
0: Oui, ça passe ou ça passe pas. Et c'est pour ça qu'on n'a jamais refusé de candidats, en fin de compte, parce que... Des visites, on en a eu plein. Il y a des gens qui semblaient emballés à la visite. « Ah ouais, c'est super, votre truc. Ah oui, c'est ça. Quel appartement je pourrais choisir, machin. » On se dit « Tiens, celui-là, elle va postuler. » Puis, en fin de compte, ils ne postulent pas une fois qu'ils sont partis. Parce qu'il y a quelque chose qui n'est pas passé avec les gens qui font la visite, avec le groupe qui est là ou pas.
2: Ou aussi la coopérative.
0: La coopérative,
2: la gestion de projet.
0: Le fait de ne pas acheter un appartement.
2: Ouais.
0: Je pense qu'il y a des gens, ça les arrête tout de suite, quoi.
2: Ouais.
0: Ah oui, mais je ne peux pas acheter un appartement. Non, vous ne pouvez pas acheter un appartement.
1: Ah oui, parce que ce n'est pas clair.
0: On achète des parts sociales de la coopérative, mais on n'achète pas un appartement.
2: La coopérative est aujourd'hui connue par un nombre grandissant de personnes, mais ça reste encore une surprise pour beaucoup.
1: D'accord.
2: Là, c'est en rupture, en revanche. Ça, c'est clair. Là, on est en rupture culturelle avec la pratique patrimoniale en France.
1: Oui,
0: ça, absolument. C'est sûr.
1: Absolument.
2: Et ça fait du bien parce que c'est aussi notre petite contribution, notre petite action face à un monde qui tourne pas rond, quoi. On est tous d'accord. Et qui tourne pas rond parce que tout est basé sur le profit, donc individuel, et l'enrichissement individuel. Et donc les dégâts aujourd'hui sont manifestes. Et donc qu'est-ce qu'on peut faire? Bon, nous on va pas changer ni sauver le monde avec le 23, mais au moins nous on a créé notre petit espoir à nous, quoi.
1: C'est marrant que je dise ça parce que pour moi la question de la propriété individuelle, elle est pas que, bien sûr qu'elle est basée sur la question du profit, mais pas que. Je pense qu'il y a aussi beaucoup de gens qui sont passés à être propriétaires pour des questions de sécurité mentale et pas simplement pour des questions de « je veux faire un profit avec ». Et donc du coup, ces projets comme le vôtre là répondent à la question de la sécurité. Oui. Et donc ça détourne,
2: tout à fait.
1: C'est moins une rupture que plutôt... parce qu'on a besoin de sécurité. Enfin,
2: absolument.
1: Je vois tous les gens que je rencontre dans l'émission, tout le monde a besoin de se dire « Ok, demain, je ne vais pas être mis à la porte. »
2: Bien sûr.
1: D'accord. Et souvent, il y a des tas de gens qui se mettent à acquérir pour cette raison-là. Pas pour faire du profit et louer, mais pour être en sécurité eux-mêmes,
2: bien
1: dans
2: sûr.
1: Leur coin. Donc du coup, ces projets-là, s'ils sont intéressants aussi, c'est parce qu'ils répondent à ça, sans rentrer dans l'affaire de « on s'en fout, on n'a pas besoin d'être propriétaire, juste on veut pouvoir être chez soi et pas être chassé par, ou pas être mis à la porte par un propriétaire, justement, ou des choses comme ça.
2: Ouais,
1: donc, ça, c'est vrai que c'est intéressant. Ok. Et alors, parlez-moi, vous disiez donc l'ouverture sur, je l'ai coupé tout à l'heure, mais vous parliez de l'ouverture sur l'extérieur. J'ai bien compris ce qui allait se passer ici, puis après ça va vivre, puis vous ne savez pas tout de ce qui va s'y passer, parce que c'est la vie. Mais donc, les volontés d'ouverture vers l'extérieur, donc il y a la question avec le 22 et le café associatif là, qui est dans le village. Il y a d'autres choses, vous avez parlé.
0: Il n'y a pas que le 22, il y a aussi tout le village, tous les habitants, on va proposer par le biais de l'association des activités nouvelles.
1: Ils prennent d'un bon œil déjà les villageois.
0: Ah oui, très bien.
1: Oui,
0: on a déjà fait deux réunions d'information.
2: Ouais,
1: ce sont des paysans majoritairement, des paysannes.
0: Non.
2: C'est très mélangé.
0: Et l'idée, c'est vraiment de proposer à tous ceux qui le souhaitent, dans le village, dans le territoire, de faire des choses ensemble. Donc on verra.
2: Que ce soit de confiture, que ce soit manger ensemble, parce qu'il y a certain nombre de personnes âgées dans les villages, seules. Bah, au lieu de manger seul, et souvent, justement, on mange de moins en moins, parce que ça, c'est pas très passionnant de se faire la cuisine à tout ça. Eh bien, si, une fois par semaine, on se retrouve pour manger ensemble ici, on aura une cuisine aussi pour ça. Faire du yoga, faire du pilates, faire de la gymnastique, la danse, le chant. Chercher des champignons et les préparer, faire des conserves, réparer un grille-pain.
3: Oui, réparer des trucs.
2: Voilà. Ou, ou une tronçonneuse. Les ateliers, on appelle ça maintenant le repair café. Voilà. Voilà, repair café. On repair. Et plus. C'est volonté, je veux dire, il y a les espaces, okay. Mais aussi l'association est là pour venir nous voir si vous avez des idées, quoi. Elle est là pour vous servir, elle est là pour nous servir. C'est aussi un bien commun, cet espace.
4: D'accord.
2: Mais qui est, c'est bien commun qui va au-delà du 23, qui s'étend sur le village, voire sur son territoire.
4: Oui.
2: Et évidemment, avec les cafés, si on s'appelle le 23, c'est qu'il y a des cafés. Je ne sais pas si vous, l'histoire du café est quand même assez extraordinaire. Ça fait 24 ans qu'il existe. Il a été fondé par trois personnes qui ne voulaient pas laisser partir une licence 4 du village après la fermeture d'un café. Donc ils ont acheté la licence et ils ont acheté un hangar, une remise. Ils ont retapé ça petit à petit. Ils ont fait un café. Et ce café a la particularité qu'il n'a pas de porte, déjà, pour commencer. Et tout le monde peut se servir. Il n'y a pas de caisse. Il y a des cochons.
3: Il n'y a pas de prix.
2: Il n'y a pas de prix.
3: Il n'y a pas de tarif.
2: Voilà. Donc, si vous consommez, vous mettez dans le cochon de ce que vous semble être le bon prix ou de ce que vous pouvez mettre. Ça fait 24 ans que ça tourne. Et avec évidemment beaucoup de bénévolat, mais qui traîne des gens de partout, hein, je veux dire, la notoriété du café est
3: bien au-delà du village.
2: Et donc ensuite, ils ont décidé un jour d'organiser tout le 22 du mois une soirée culturelle, que ce soit du cinéma, du théâtre, musique, peu importe, un cochon ou un jour faire du pain, et ça s'appelle le 22 d'Aner. Hein, bon, certains se rappellent évidemment du 22 dernière.
4: C'est ça.
2: Et comme cet esprit-là nous plaisait bien, bah, on a dit bah, on fait la suite, c'est le 23 dernière. Donc il y a quelque chose qui est très particulière hein, dans ce village à cause de ces cafés, qui ne fait pas unanimité. Hein, on est bien
4: élevé. Ça continue à ne pas faire l'unanimité.
2: Ben, c'est normal, c'est une pratique tellement particulière, elle ne peut pas forcément s'adresser ou intégrer tout le monde, donc, mais en même temps, ça cohabite quand même bien.
4: Ça cohabite parce que voilà, ils ont bien même ceux qui étaient potentiellement opposants aux opposantes ont vu qu'il y avait pas de problème particulier.
2: Ouais, voilà. Au moment que ça gêne personne, ça tourne, aussi, et ça fait quand même un peu d'animation.
3: Ça fait beaucoup d'animation dans le village. Ouais.
2: mais ça crée relativement peu de gêne. Et quand il y a du gêne, bon, il s'explique, ça, je pense.
4: Mais il reste des opposants.
3: Oui, bah, quelques-uns. Bon, c'est normal.
4: Je pensais que c'était vraiment intégré comme étant partie. Non, singulière, ça donnait une singularité.
2: Oui, mais bon, il existe depuis 22 ans, donc ça veut dire, malgré quelques frictions, voilà, ça cohabite quand même plus ou moins bien, quoi. Et après, ils ont créé même le festival du cinéma muet avec des créations musicales en direct, et qui est aujourd'hui un festival de notoriété nationale. Hein, donc, et pendant 3 jours à la Pentecôte, il y a 2000 personnes qui viennent à Aner pour voir des bijoux, des films muets, avec des artistes exceptionnels qui ont fait chaque fois une création pour chaque film. Donc voilà, il y a quelque chose dans ce café qui est assez unique et qui nous inspire. Mais on n'est pas les cafés non plus.
3: Non, on n'est pas le café.
2: Voilà, ils ont un truc, nous on y va, on y participe, on s'implique.
3: On est sympathisant, voilà.
2: Ça se croise, quoi, voilà. Ça se complète, quoi.
3: Mais on n'est pas une prolongation du 22, enfin du café. Voilà.
4: Mais eux doivent être contents par ailleurs de ce que... Non.
2: Ah oui, parce que...
4: Là, enfin, il y a une... Quand même.
2: Il y a des gens qui vont arriver, qui vont aussi s'impliquer dans le café. Nous, dès qu'on est en proposé, on s'impliquera aussi davantage.
0: L'année dernière, le festival, ils avaient des problèmes de terrain. Ils l'ont fait ici, sur le site devant. Bon, cette année, ils ont trouvé d'autres solutions. Mais oui, on a des liens quand même. Ouais. On a des liens assez forts quand même.
2: Et c'est peut-être aussi grâce au café que ce projet existe, parce qu'il y a 8 ans, ils avaient déjà une initiative pour la maison de retraite. Ça s'appelait Solidanaire. Il y avait pas mal de jeunes qui voulaient installer une brasserie, une boulangerie, des ateliers, plus construire 10 logements neufs sur le terrain. Bon, c'était trop ambitieux pour l'époque, on ne savait pas trop faire ce genre de projet, on n'avait pas l'expérience et donc il manquait peut-être aussi un peu de fonds propres, ça, je ne sais pas, mais en tout cas ça s'est arrêté de sa belle mort. Mais c'est quand même grâce à cette initiative que ça a reconnecté en 2020. Et qu'aujourd'hui, on maîtrise un peu mieux ce genre de process qu'à l'époque. Et donc,
1: oui, c'est sûr.
2: Il faut rendre l'honneur au 22. Sans le 22, il n'y aura pas de 23.
1: Absolument.

0: Et alors, donc on a parlé des habitants-habitantes, pas des institutions, le maire, le département.
1: Ah, le maire, il est juste trop heureux parce
0: Oui,
1: que
0: il
1: ça commençait à peser sur le village. C'est un grand bâtiment au cœur du village, pas habité, qui tombe en ruine, ça marque mal, hein. Donc, il a vu passer des candidats, Habitat Humanisme, des promoteurs de résidences de luxe, je sais pas quoi. Personne ne savait quoi faire avec ce. Déjà, les démolir, ça aurait coûté 400 000 euros. Et après, transformer ça en lotissement, ça marche pas avec ce coût de départ, quoi. Donc, de voir arriver comme ça un projet qui marche, évidemment, ça lui donne beaucoup de satisfaction parce que ça commence
0: D'accord.
1: à
0: Donc
1: être une tâche,
0: lui, il
1: quoi.
0: les soutient, quoi.
2: Ah
0: Ouais.
2: oui,
0: Il les
2: complètement.
0: soutient. Ok.
2: Mais également la communauté de communes, le département,
0: Ok.
2: la région,
0: La
2: enfin,
0: région.
2: ouais, on a même les. Même
1: Alors, on est lauréat d'un appel à manifestation nationale. Manifestation nationale,
0: Ah
1: ça s'appelle Engagement
0: oui.
1: pour la qualité des logements de demain.

0: Bon, réellement sociaux, hein, parce que
1: Vous auriez voulu?
0: ah ouais, on aimerait bien.
1: Ouais,
0: Et
1: peut-être.
0: des logements sociaux dans la région, il n'y en a pas. Dans
1: Non.
0: la communauté commune, il n'y en a pas. Or, des foyers éligibles et demandeurs, ça ne manque pas, hein.
1: Quels sont les autres villages là, avec un R dans la communauté de communes? Il y a Tuzaguette? Il y a qui? Vous savez, non? Je sais. Non,
0: C'est
1: bon.
0: Nest-Barousse,
1: Il y
0: donc
1: a Nest-Barousse, oui, d'accord, ok.
0: c'est comme ça s'appelle, Saint-Laurent-de-Nest.
1: Derrière, Saint-Laurent, oui. Ok.
0: Voilà.
1: Ah oui, c'est avec, d'accord.
0: Mais c'est plutôt de cette zone-là.
1: Parce
0: Et
1: que c'est
0: après,
1: là, ok.
0: dans la vallée, dans les montagnes, on ne connaît pas encore toutes les communes, hein, on est franc,
1: Oui,
0: on est
1: pardon,
0: honnête.
1: je
0: Mais
1: vous ai.
0: je pense qu'en tout, ils ont combien? 20 000 habitants, un truc comme
1: Mais c'est
0: ça.
1: pas
0: Hein.
1: très
0: C'est
1: grand, hein, c'est une toute petite communauté de
0: D'accord.
1: communes.
0: Ouais.
1: Ok.
0: Et donc pas de logements sociaux, et même logements locatifs privés, il n'y en a quasiment pas. Donc là, l'État peut jouer son rôle et dire à cet organisme, pourquoi vous excluez des coopératives
1: Mais c'est pour ça que d'autres coopératives se sont appuyées, adossées à un bailleur social d'ailleurs. C'est pour
0: Oui.
1: pouvoir bénéficier de ça. Bon, alors après, c'est
0: De...
1: compliqué hein, dans leur montage, mais
0: Oui, alors...
1: c'est ce qu'elles ont parfois dit.
0: Certaines coopératives ont fait appel à des bailleurs sociaux pour construire l'immeuble, comme c'est le cas des villages verticaux
1: Voilà.
0: ou...
1: Et gérer du coup une partie de logement en logement
0: Et il y a
1: social.
0: deux logements,
1: Voilà.
0: je pense, gérés par
1: Ou deux
0: Habitat
1: ou trois, je sais.
0: Humanisme,
1: Oui, voilà.
0: qui sont des logements dédiés à des jeunes travailleurs.
1: Oui.
0: Voilà, aussi pour un public
1: Oui,
0: spécifique.
1: bien
0: Et
1: sûr.
0: ça, c'est pas forcément notre intention, de faire
1: D'accord.
0: une offre spécifique pour une population spécifique. On veut juste pouvoir accueillir tout le monde et aussi ceux qui ont des patrimoines très, très, très faibles et des revenus faibles. Mais aujourd'hui, l'opération a un coût. Et si on n'a pas cette subvention-là, on aura du mal à proposer les loyers qui sont adaptés à ce type de foyer. Et donc là, l'État peut agir. Parce qu'il n'y a pas de raison à ce qu'une coopérative ne touche pas l'ANA, cette subvention-là, par exemple. Après, on a un projet d'équiper tout le bâtiment, tout le logement, résidence principale au moins, par des toilettes sèches, avec un système séparatif,
1: C'est très cher.
0: urine, matière fécale. Bon, après, il y a toute une problématique sanitaire, réglementaire qui se déclenche, qu'on ne sait pas encore exactement comment ça va aboutir. Et là, pareil, l'État pourrait intervenir pour inciter, par exemple, certaines administrations de traiter ces dossiers avec
1: Ouais.
0: une meilleure acceptation de l'expérimentation. Parce que des toilettes sèches en logement collectif, il n'y en a quasiment pas en France,
1: Il y en a quelques-uns, voilà, j'en ai quelques personnes,
0: quoi.
1: comme
0: Ouais.
1: Bordeaux, etc. Mais
0: En
1: c'est
0: collectif,
1: pas
0: en
1: énorme.
0: logement
1: Bah
0: collectif?
1: oui, c'est ça.
0: Ah ouais, mais
1: Mais
0: bon.
1: en coopérative, pareil.
0: D'accord.
1: Mais ça coûte une fortune, effectivement, tous ces.
0: Voilà, ça coûte cher,
1: Dès qu'il y a des
0: mais
1: étages, quoi.
0: voilà.
1: Après, quand on est au rez-de-chaussée, ça marche, mais quand dès qu'il y a des
0: Ouais, mais nous,
1: étages.
0: on aura un système qui ne coûtera pas si cher que ça, je pense,
1: D'accord.
0: parce que c'est individuel, hein. Chacun sa
1: Oui.
0: toilette, il y a avec un traitement individuel, en fait, des déchets solides.
1: Ah oui, un traitement, ah
0: Voilà.
1: d'accord, c'est pas.
0: C'est
1: Ok,
0: pas
1: ok, ok.
0: avec un tuyau, quoi. Et donc, c'est relativement peu onéreux.
1: D'accord, ok.
0: Après,
1: Et chauffage énergie, vous avez pensé quoi là-dessus, le
0: c'est
1: coût?
0: du granulé de bois
1: D'accord, une
0: aujourd'hui,
1: chaudière
0: une chaudière
1: pour
0: collective.
1: global, ça suffit pour chauffer tout.
0: Ouais.
1: Ok.
0: Elle sera suffisamment grosse. Le bâtiment sera très très bien isolé.
1: Parce que là, le bâtiment, il est en quoi là?
0: Il est en béton.
1: C'est du béton, béton partout.
0: Béton, béton. Et la maison ancienne, elle est en pierre. Pierre sèche,
1: Et dans le
0: galets.
1: projet, vous isolez comment le béton? Ce serait une
0: Ça dépend. Il y a
1: catastrophe
0: des
1: si c'est
0: endroits où
1: trop.
0: c'est isolé par l'extérieur, parfois c'est
1: D'accord.
0: isolé par l'intérieur.
1: D'accord, ça,
0: C'est
1: faut
0: vraiment
1: gérer
0: du
1: les endroits aussi.
0: sur-mesure.
1: Ok.
0: L'architecte, il a fait un super boulot parce qu'on ne
1: Ok.
0: peut pas gérer ce genre d'immeuble avec une approche idéologique. Il faut faire ça, une solution, point barre. Non. Il y a tellement de points particuliers dans ce bâtiment-là
1: Ouais, je comprends.
0: qu'il faut faire ça sur mesure et en plus tenant compte aussi de l'économie, toujours. Ça fait partie aussi.
1: En gros, vous pourriez dire, ça fait un projet de à hauteur de quoi
0: Bah,
1: en termes d'euros?
0: le coût de construction aujourd'hui est estimé à 2,8 millions, le
1: Ah,
0: coût de construction.
1: ouais.
0: Et le projet global, avec tous les frais
1: Oui,
0: annexes,
1: oui.
0: honoraires, achats, nanana, on est autour de 4 millions presque.
1: Oui, c'est ça. Ouais.
0: pour 2000 m² habitables.

0: qui est quand même pas donné.
1: Non.
0: Ce qui est un peu moins cher qu'en ville, certes, mais la réhabilitation.
1: Mais ça va permettre de faire des redevances quand même qui ne vont pas être complètement folles. Donc.
0: Voilà.
1: Ça.
0: Et en plus, nous avons aussi opté pour un concept quand même un peu plus souple, c'est-à-dire quelqu'un qui apporte beaucoup de fonds propres et il ne payera pas de redevances.
1: Pas du tout.
0: Voilà. Il paiera toujours des charges. Les charges, les assurances, les taxes, qui ne sont pas négligeables, bien sûr, chauffage et eau. Hein.
1: Okay.
0: Mais bah oui, parce qu'il n'y a pas de dette à rembourser. La redevance, elle est là pour rembourser une dette. Les crédits.
1: Mais il y a une dette aux gens qui ont déposé, qui déposent quelque
0: voilà.
1: chose dans leur.
0: C'est des capitales, mais c'est pas une dette,
1: ouais.
0: C'est du capital. C'est pas pareil. C'est une sorte de dette aussi, mais c'est en haut du bilan. Donc c'est pas un emprunt. La redevance sert à rembourser un emprunt.
1: Oui, d'accord. Il y a des gens qui. Oui, d'accord. C'est une vision. C'est une vision. Il y a des gens qui ont monté une coopérative et qui ont choisi que tout le monde paierait la redevance parce que ils considéraient ça comme un emprunt. Que si jamais la personne qui avait mis de l'argent en capital voulait partir, comment on faisait quoi.
0: Ah ben ouais. C'est le pari à nouveau sur l'avenir.
1: C'est ça. C'est ça.
0: Mais on tient aussi compte des situations de personnes. Notamment des personnes âgées qui ont un petit patrimoine, mais qui ont peu de retraite. Si on leur mettait la grosse redevance, eh ben, ils ne sauront pas quoi faire avec leur patrimoine, et ils vont dormir je ne sais pas où. Ils vont peut-être l'investir dans un logement locatif en ville, pour pouvoir payer leur redevance ici. Hein.
1: Donc là, eux, ils vont payer quasi pas, presque pas un petit.
0: En fonction de l'équivalence en fait d'investissement du logement, c'est pas une propriété privée, mais c'est une équivalence. On va calculer en fait les redevances d'une façon individuelle des uns et des autres.
1: D'accord, il y a une espèce de principe comme ça en fonction de comment arrive la personne avec quoi.
0: C'est ça.
1: Et sur quel revenu elle se base versus
0: voilà.
1: L'argent qu'elle a accumulé avant.
0: Exactement.
1: D'accord. Okay.
0: Après.
1: Est-ce que dans la redevance, il y a à la fois l'aspect loyer entre guillemets et il y a aussi
0: acquisitif et locatif.
1: L'obligation de contribuer peu ou prou sur la question financière, c'est ça, en trésorerie ou pas.
0: Non, là, il n'y a pas d'intérêt.
1: Là, il n'y a pas d'intérêt.
0: Non. Là, il est pas. Ça, on a installé comme règle, le capital ne sera pas révalorisé par rapport à un indice annuel, etc. Il est fixe.
1: L'emprunt, donc il y a des emprunts par ailleurs.
0: Ben oui, parce que quelqu'un qui n'apporte pas l'équivalent de son investissement, l'argent doit être emprunté pour qu'il puisse venir.
1: C'est lui qui emprunte ?
0: Non. C'est toujours la coopérative.
1: La coopérative qui emprunte pour lui, enfin pour
0: qu'il
1: puisse.
0: Pour que le logement tienne économiquement. Il y a une part apport, il y a une part d'emprunt pour le financer, le plan de financement. Et
1: là, il y a des banques qui suivent.
0: Ah oui, ça c'est très courant hein, que les banques prêtent pour des coopératives pour un investissement locatif en fait. Hein. Et cet emprunt, il faut le rembourser. Et c'est ça, et faut payer des intérêts dessus. Et c'est ça va être la base, c'est la base du calcul de la redevance en fait. Le remboursement de l'emprunt.
1: Donc, coup, si
0: après, ça peut être aussi un emprunt citoyen. Ça aujourd'hui aussi, on propose à des personnes de devenir en fait sociétaire.
1: Oui.
0: Et de mettre de l'argent dans un compte courant.
1: Ils viennent le mettre là, quoi.
0: Voilà, et de mettre l'argent soit en compte courant qui est rémunéré cette fois-ci. C'est comme si on prêtait à la banque.
1: D'accord.
0: Donc là, on a déjà deux personnes qui ont mis chacun 10 000 euros comme investissement citoyen.
1: Là, vous mettez des intérêts.
0: Là, on met des intérêts parce que c'est du compte courant.
1: On a le droit
0: pas
1: de
0: du capital.
1: Ça. On a le droit
0: tout
1: de
0: à fait.
1: Ça en termes de. Okay.
0: C'est un compte courant rémunéré.
1: Okay. Okay.
0: C'est pas un problème.
1: Ça marche.
0: Et ça nous évite en fait d'emprunter à la banque cet argent-là. Et même nous. Il y a peut-être des foyers qui ont encore plus d'argent que ce que vaut en gros le logement qu'ils occupent. Ils peuvent en plus mettre de l'argent aussi sur leur compte courant qui sera dans ce cas-là rémunéré. Donc appel à tout le bon citoyen. Il y a une autre façon aussi, c'est parce que si vous investissez aujourd'hui, mais ça c'est plutôt c'est du capital, c'est pas des comptes courants. Si vous investissez en capital dans une PME, comme nous, qu'on est une PME, c'est une société, une SAS, hein, Société par Action Simplifiée, vous avez un crédit d'impôt de... Alors pendant le confinement, c'était monté à 25%. Aujourd'hui, je pense que c'est 18%. Donc vous mettez 10 000 euros, vous avez une remise d'impôt de 1 800 euros. Donc c'est intéressant.
1: Ouais,
0: 18, après, il faut garder...
1: Là, vous acceptez tout type de personnes dans ces... Dans ces
0: ah oui, oui, oui, parce que ça, c'est purement là. Financier. Ça, c'est purement financier.
1: Ah oui, mais dès le moment où on est, on fait partie de la SAS, du coup, même si on n'y vit pas, etc.
0: Ah, il y a des collèges pour ça. On a, dans une SAS, on a des collèges de différentes catégories de personnes, en INSIC aussi, hein, Société Coopérative d'Intérêt Collectif sous forme de SAS. Donc à l'intérieur de la coopérative, on a des collèges. Les résidents permanents représentent la moitié des droits de vote. Les salariés, ensuite, ensuite il y a des investisseurs de ce type, il peut même y avoir une collectivité. L'intérêt collectif, c'est réhabiliter et faire vivre et réussir ce projet à un air.
1: D'accord.
0: Donc là, c'est open door, hein, donc, parce que c'est bien rédigé. C'est,
1: ouais, y a pas de, c'est de ce qui a déjà été fait ailleurs. Et
0: voilà, si quelqu'un aujourd'hui a 50 000 euros à placer, ça lui fait 3 500 euros de remise d'impôts, c'est pas rien.
1: C'est pas rien.
0: Voilà. Encore faut-il payer des impôts.
1: Déjà... Oui, il faut déjà avoir autant d'impôts que ça à payer. Donc c'est pas. Ouais, mais voilà. Non, c'est pas réglé.
0: Mais oui, bien sûr, il y a des gens qui payent des impôts.

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1: Peut-être on pourra appeler les intervenants nous rejoindre, comme ça on libère un petit peu l'espace.
2: Oui, il faut les...

Ce que vous allez entendre est la captation de la conférence et du débat citoyen qui ont eu lieu samedi 29 août 2026, après-midi, à l'espace Saint-Jean à Moulins.

Ces rencontres ont été organisées par le collectif Stop Campusia. Ce sont des habitants habitantes qui se sont levés, soutenus et aidés par des organisations, des partis, des syndicats, pour mener cette lutte et ces campagnes, et donc, de manière très très pédagogique également, cette conférence avec 5 intervenants et les débats citoyens qui ont suivi.

0: je vous laisse entendre ça. C'est un peu long, mais vous allez voir, vraiment, ça vaut le coup d'entendre l'ensemble de ces éléments.
1: On va commencer. Merci beaucoup. Je vais juste faire la Madame Loyale, voilà, qui introduit l'événement. Encore une fois, merci d'être venus si nombreux. Je vais pousser la voix. Voilà, je sais vachement bien faire. Voilà, casser la voix. Donc, on aura 20 minutes, une petite introduction de 20 minutes, donc avec Brigitte du collectif Stop Campus IA, Jean-François Dupont de France Nature Environnement, voilà, qui vont lancer cette rencontre. On aura également 10 minutes aussi qui seront consacrées avec Amine de Solidaire Informatique et Sophie Bénébole à la Ligue de protection des oiseaux de Seine-et-Marne. Donc un petit exposé sur l'enquête publique, la façon dont elle s'est déroulée, le contenu aussi des contributions qui ont été recueillies, plus de 1200 contributions, faut le rappeler. Des éléments aussi de contre-argumentaires qui ont été développés par le collectif, et on mettra aussi à votre disposition des éléments, des ressources justement pour répondre, pour contre-argumenter sur tous les éléments, sur tous les enjeux de ce projet. Parce que l'idée de cette rencontre, vous avez vu le titre, c'est comprendre, échanger, agir. Comment comprend tous les enjeux de ce projet de Campus IA pharaonique? Comment, voilà, on s'empare de toutes ces questions, de tous les enjeux environnementaux, économiques, philosophiques aussi qui posent, aussi en termes de droit du travail, et ensuite comment on agit, voilà. Donc bah écoutez, j'invite, et ensuite il y aura évidemment une table ronde pendant, voilà, on va dire une heure et demie, deux heures, et puis des échanges avec la salle, avec nos cinq intervenants, donc qui se présenteront tout à l'heure. Voilà, merci d'être venus ici jusqu'à nous à Melun, et puis des échanges avec la salle qu'on s'attend à voir très riches et passionnants. Voilà. À tout à l'heure. Merci beaucoup. Moi, je vais rester au fond de la salle, voilà, pour faire un peu la maîtresse du temps.
2: Bonjour. Donc, je suis Brigitte, une citoyenne qui a rejoint le collectif. Déjà en préambule, ce que je vais vous dire n'a pas été écrit par l'intelligence artificielle. Voilà. Je crois que j'ai beaucoup plus de satisfaction comme ça. Donc, il y a quelques mois, peu de personnes ici connaissaient le mot « data center », que nous préférons nommer, nous, « centre de données ». Encore maintenant, beaucoup de personnes ne savent pas où se situe Fuju, ni ce que sont ces centres de données. Aujourd'hui, il n'y a pas un jour où on ne parle pas de centres de données, d'intelligence artificielle, et maintenant même, j'ai appris ça hier ou avant-hier, d'AGI, d'intelligence artificielle globale, qui répondrait même à des questions que nous ne sommes pas encore posées. Pas un jour, ou presque, où nous découvrons que de nouveaux centres sont prévus partout en France. Ils sortent de terre comme des champignons, beaucoup en Île-de-France, 11 particulièrement à Fuju, qui a été nommé Campus IA. On nous parle de souveraineté numérique, alors que ce projet est financé en partie par des capitaux du Golfe et des États-Unis. On nous parle de retombées économiques, mais qui peut nous le garantir? Et quand bien même il y aurait des retombées économiques? Ce que l'on sait, on le voit déjà. Des terres agricoles bétonnées, artificialisées, de l'eau, de l'électricité accaparée, un paysage qui va changer pour longtemps, et ça, par contre, c'est garanti. Des habitants, des collectifs, des syndicats se sont réunis le 24 mai dernier à Champeau lors d'un pique-nique pour donner des informations complémentaires et un peu différentes de celles fournies par le porteur de projet et par la communauté de communes. À la suite de ce pique-nique, nous nous sommes réunis en collectif, qui s'appelle donc le collectif local Stop Campus IA, regroupant des habitants, d'autres collectifs, d'autres associations locales, nationales et des syndicats. Nous restons apolitiques et transpartisans parce que cela nous concerne toutes et tous, les pour, les contre. L'important est de choisir en connaissance de cause. Nos actions jusqu'ici se sont orientées prioritairement vers l'information du public via des distributions sur les marchés, dans les centres commerciaux et dans les villages environnants, dans les boîtes aux lettres. Et bien sûr, l'organisation de cette journée qui nous a pris beaucoup de temps et beaucoup d'énergie. Mais voilà, nous sommes très contents de vous voir ici. Ce matin, il y avait des stands à thème. Ils ont permis de renseigner, d'approfondir différents sujets et aussi de partager. Cet après-midi, nous commencerons par une rencontre avec des intervenants qui connaissent très bien le sujet. Puis ils répondront à vos questions pour comprendre ce qu'est un centre de données, ce que l'utilisation de l'intelligence artificielle va bouleverser dans nos vies. Il est important d'expliquer notre mobilisation contre ce modèle qu'on nous impose et surtout ce modèle avec lequel nos enfants et petits-enfants vivront sans l'avoir forcément choisi. Des terres fertiles détruites ne retrouveront jamais leurs richesses passées. La faune, la flore dispersée, disparue, ne nous permettront plus de nous ressourcer. Gardons notre humanité, nos liens avec la nature, avec le vivant. C'est la raison pour laquelle nous sommes présents ici, pour créer des liens qui n'ont rien d'artificiel.
3: Bon, merci Brigitte. Alors là, on va vous présenter le projet de Data Center, centre de données de Fuju, un peu en détail, mais ça va aller vite. Hein. Juste une petite remarque d'écriture. Campus AI, c'est pas une faute d'orthographe, hein, c'est la version anglophone. Et la société s'appelle officiellement maintenant Campus AI. Hein, c'est pour montrer, comment dire, le côté national et de la chose, vous voyez. Okay.
4: C'est pour ça qu'on l'aime.
3: Voilà, c'est ça. Alors, une petite situation pour ceux et celles qui ne connaîtraient pas l'emplacement exact. Je vais peut-être monter quand même pour essayer de... Là, ce grand axe, là, c'est l'autoroute A5. Là. Voilà. Donc, le projet, il est ici. Opportunément, il y a une sortie d'autoroute qui est juste là. Les lignes à haute tension qui vont servir à alimenter le centre, elles sont là. Elles viennent de la centrale de Nogent-sur-Seine qui est plus bas. Le détail du site, alors... Il occupe 90 hectares au total, dont 70 complètement artificialisés. Donc, Fuju, la commune de Fuju, là, le bourg de Fuju est ici. Ici, vous avez donc les bords qui est le hameau, donc qui dépend de la commune de Crisnoy voisine, et cerise sur le gâteau, juste à côté, le projet de centre pénitentiaire avec un projet de 1000 détenus et qui est bien avancé puisque les arrêtés sont publiés, il y a des recours. Mais voilà, on est donc dans cette configuration-là avec l'autoroute et la sortie des bornes. Alors le détail de l'implantation du projet, tous ces bâtiments qui sont là, ce sont les blocs de data center. Il y en a 11. Il va y avoir une sous-station électrique et puis des bâtiments de service ou de pseudo-formation. Voilà ce que représente donc la configuration du centre de données de Fuju. Donc c'est effectivement ce qui caractérise ce projet, c'est son gigantisme, puisque c'est présenté comme le plus grand d'Europe à juste titre. Il y a 50 milliards d'investissements au total, au final, qui sont mis sur la table par un consortium international, composé donc majoritairement du fonds MGX, qui dépend des Émirats Arabes Unis. Je crois que c'est à peu près 70% du capital. Et puis ensuite, derrière, il y a NVIDIA, qui est producteur américain de puces. Il va en falloir pas mal. Et puis les petits poussets français, qui sont là pour justifier le côté franco-français du projet. La Banque publique d'investissement et Mistral IA, donc, qui est le champion national présenté comme tel de l'intelligence artificielle. Donc ce projet, il est prévu sur des terres agricoles de bonne qualité qui sont le long de l'autoroute A5, comme on vient de le voir. Le phasage, puisqu'on en est là, on est vraiment au pied du mur. Ça a commencé. Donc il y a une enquête publique qui a eu lieu au mois de mai 2026. Et les travaux pour ces trois blocs de data center qui sont soumis à enquête publique vont s'étaler, devraient s'étaler entre 2026 et 2028. Donc, sont en cause pour l'instant présentés dans l'enquête publique trois bâtiments sur les 11 qui sont prévus au total, intitulés DC1, DC2, DC4. Il y aura aussi la sous-station électrique et des bâtiments annexes. Il y a une deuxième phase qui est prévue avec la suite des bâtiments. Je ne sais pas s'il y en aura deux ou trois ou quatre. 2028-2031. Et une troisième phase encore, ultérieure, si tout se passe bien pour Campus AI, mais bon, on verra bien, mais en tout cas, c'est ce qui est prévu et annoncé dans l'enquête publique. Troisième phase qui nous amène jusqu'à 2038. Donc finalement, si on regarde ce phasage, on a un chantier de construction de cet ensemble-là qui est allé sur une durée de 12 ans, enfin c'est estimatif, hein, et plus à côté le chantier de la prison. Donc ça veut dire que sur le territoire que l'on vient de voir tout à l'heure, il va y avoir des travaux pendant 10 ans avec le data center et la prison. Donc on n'est pas sorti de l'auberge, et ce n'est pas simplement Fouzu qui est pas d'accord, c'est aussi bien sûr les autres communes avoisinantes. Donc les 11, quels sont les problèmes? Il y a 11 bâtiments à alimenter, une consommation énergétique hors norme, 1400 MW. C'est vraiment la jauge la plus supérieure qu'on puisse obtenir en Europe à l'heure actuelle, puisqu'il n'y a pas loin d'un an, c'était 100 MW qui était présenté comme le top du top. Hein. Donc on est passé d'un rapport de 1 à 15 en 6 mois, 1 an. Il y a 613 groupes électrogènes de secours qui mobilisent donc 30 000 tonnes de fuel qui sont stockées sur place, avec le problématique du classement Céveso qui est sujette à caution. Il faut les refroidir, ces bâtiments. Donc, il a été fait le choix du refroidissement par air, plus de 700 groupes froids de ventilation sur les toitures, etc., qui sont susceptibles d'émanation de fluides calorifuges PFAS, ce sont des polluants éternels, et une gigantesque chaleur fatale qui est produite par les équipements d'essai, qui équivaut au chauffage de 200 000 logements. Sur cette chaleur fatale énorme, le porteur de projet ne s'engage à la récupération que de 10% maximum par rapport à ce qu'il présente. Donc il ne sait pas trop quoi faire de cette chaleur fatale. C'est un des gros sujets, une des grosses lacunes du projet. Donc risque de création d'îlots de chaleur, bien sûr. Alors l'impact sur la biodiversité, il est évident puisqu'on est dans une zone rurale, c'est des champs de grande exploitation. Mais en fait, il n'y a eu aucune étude sérieuse de dérèglement cumulé de l'écosystème à l'échelle du territoire. C'est-à-dire pas simplement l'emprise du site, mais aussi la prison à côté, etc. Ce sont des enjeux qui sont peu pris en compte dans les mesures de compensation envisagées. La mobilisation contre le projet, on va résumer très vite. Donc, il y a eu une première phase de commission avec la Commission nationale du débat public à l'automne, mais qui a été complètement contrôlée par le porteur de projet. Ensuite, il y a eu, comme on l'a dit tout à l'heure, la création du collectif SOP Campus IA, une conférence de presse le 13 mai, un pique-nique le 24 mai, une pétition sur Green Voice qui a recueilli plus de 50 000 signataires. On vient de lancer aussi une cagnotte qui marche très bien, auquel on vous invite évidemment à participer. Et bien sûr, aujourd'hui, la réunion publique ici présente. La commission d'enquête donc, a rejeté la demande de prolongation. Elle a rendu son rapport en un temps record. Pourtant, il y a plus de 1200 contributions dont on va parler juste après. Le préfet est très pressé, a publié les arrêtés d'autorisation le 29 juillet. Donc, on voit que le timing du côté de l'administration a été très serré. Et donc, plusieurs associations agréées s'apprêtent à déposer des recours contre ces décisions qui autorisent un gigaprojet dangereux pour la biodiversité et la santé humaine et qui comporte des risques d'irrégularité flagrante. Voilà, on en reste là pour la présentation succincte du projet. Et on va passer ensuite à la table ronde. Alors, non d'abord, pardon, la présentation de la contre-enquête. Excuse-moi. Vas-y.
5: Oui, donc merci. Donc, comme vous l'avez vu, donc il y a eu une enquête publique. Nous, on a récupéré toutes les contributions des citoyens qui ont été faites. Donc, quasiment toutes. On en a 1157 qui ont été récupérées. Et donc, on a essayé d'analyser à la fois qui a répondu à cette enquête. Donc, on a vu qu'il y avait à peu près 880 participants distincts. Donc, pas mal de gens ont proposé plusieurs contributions très utiles. Donc, ça a été intéressant à regarder. Ce qu'on voit aussi, c'est qu'on a un certain nombre d'associations qui sont venues donner leur point de vue. Donc, elles sont représentées ici. Et globalement, on a à peu près 1080 positions défavorables, ce qui soit à peu près 93% des gens qui se sont exprimés de manière défavorable. Si on se concentre un petit peu sur le point de vue local, donc on a vu qu'il y avait à peu près 28% des contributions qui viennent de Fougeux et des communes à 40 km aux alentours, dans la Seine-et-Marne. L'Île-de-France, bah, c'était aussi un tiers des contributions, avec le reste qui venait d'autres communes en France. Et si on s'intéresse donc aux avis locaux, donc on a 87% d'avis défavorables, avec des communes comme Bussy-Saint-Georges, Melun et Fougeux, où il y a eu une mobilisation de la part de pas mal de citoyens. Ça, c'était très intéressant à analyser. On a fait aussi une analyse sémantique des contributions. On a essayé de regrouper un petit peu les avis par argument. Et donc, on en a vu un certain nombre qui étaient présents dans pas mal de contributions, sachant que chaque contribution pouvait accueillir plusieurs arguments. Et donc, on voit bien que les principales préoccupations des gens qui se sont exprimés, c'est aux alentours de l'atteinte à la biodiversité, la perte des terres agricoles, et puis donc une question autour de la consommation énergétique, l'impact de savoir sur le climat et la nature de cette consommation d'électricité et même d'eau qui peut être un peu problématique. Donc ça, ce sont les conclusions que nous avons tirées de cette analyse de l'enquête publique et des contributions. Cela dit, donc, les porteurs de projets et les rapporteurs ont d'autres conclusions, et donc je vais laisser Sophie les présenter.
6: Oui, donc des 1157 contributions avec ces 93% d'avis défavorables, on obtient un rapport qui est donc validé à 100% par le commissaire enquêteur, parce qu'en fait le procédé est différent. Nous, on vous a expliqué ce qu'était en fait l'opinion à travers les avis transmis donc par les contributeurs, les contributrices. En fait, le commissaire enquêteur, lui, il a traduit nos interrogations, nos questions, à travers 83 questions posées aux porteurs de projet. Donc les 83 questions qui ont été posées. Et puis le porteur de projet a répondu. Et puis le commissaire enquêteur a dit « Banco, c'est bon, il a répondu, la réponse me convient ». Donc on arrive à 100% de réponses jugées suffisantes. C'est la slide suivante. Pardon, on fait très vite. Mais qui peut, à travers trois exemples issus des 83 questions sur la biodiversité, le financement, le démantèlement, vous montrer quelle était en fait la contribution du public, comment elle s'est traduite par la question posée au porteur, la réponse du porteur et donc l'appréciation de la commission qui se satisfait de la réponse du porteur. À titre d'information, mais ça je pense que vous le savez, aucun des trois membres de la commission qui a établi le rapport d'enquête n'est scientifique, écologue, naturaliste, etc., etc. En revanche, comme vous l'a dit Amine, il y avait 39 associations de protection de l'environnement, 34 de la biodiversité, et aussi des techniciens et aussi des scientifiques qui auraient pu analyser les réponses faites par le porteur de projet, et qui aurait pu donc avoir une sorte de droit de réponse pour valider si la réponse du porteur de projet valait notre tranquillité et était satisfaisante. C'est vraiment quelque chose qu'il faut comprendre, parce que quelque part, ça questionne aujourd'hui quand même cet outil qui est la consultation, enfin du coup l'enquête publique, qui à la base sert justement à ce que toute personne soit en capacité de donner un point de vue, ou en tout cas de poser ses questions, à savoir que on a eu à peine 30 jours, parce que ça aussi, l'enquête publique a été avancée d'un mois, et donc elle est tombée au mois de mai, c'est-à-dire avec tous les ponts qu'on a connus cette année. Et donc, il y avait 265 projets de dossiers, bon, je multiplie par je ne sais pas combien de pages, bon bref, je vous donne une idée de la complexité de ce qu'a été cette enquête publique qui, par ailleurs, en fait, on parle d'une enquête publique, mais qui a porté sur différents sujets très techniques, donc l'autorisation, beaucoup d'autorisations environnementales et aussi la mise en conformité du PLU, du plan d'urbanisme de Fougeux, puisqu'à ce moment-là, il manque 30 hectares qui sont toujours des terres agricoles, qui n'ont pas encore été vouées à devenir artificialisées, qui sont justement à autoriser, dont il faut autoriser l'artificialisation. Donc c'était complexe, mais voilà, tout est confirmé, tout va bien. Donc l'appréciation, la commission se contente d'apprécier la réponse et se satisfait si elle existe. Mais pas nous. J'enchaîne. Donc là, je vous présente, mais très rapidement, la revue de presse du collectif pour laquelle on est plusieurs à avoir contribué. Et donc, je remercie toutes les personnes qui ont contribué ici. Pourquoi avons-nous créé cet outil ? En fait, parce que nous sommes face à ce que les Échos ont appelé tout récemment une déferlante des data centers en France. Et cette déferlante, évidemment, ça ne nous aura pas échappé qu'elle nous concerne directement avec Fougeux. Mais comme c'est à la fois un sujet important et complexe, vraiment complexe, nous avons voulu rassembler une information sourcée, vérifiable, accessible, pour permettre à chacun, chacune d'entre nous, d'entre vous, de comprendre les enjeux et de se forger, Brigitte l'a dit, un avis en connaissance de cause. Donc pour vous permettre de poursuivre la réflexion au-delà de la rencontre qui a lieu cet après-midi, nous avons rassemblé dans cette revue de presse donc 101 références organisées en 5 thématiques issues de plus de 50 médias et institutions. Il y a aussi 3 affiches que nous avons retraduites des travaux de Valérie Masson-Delmotte, qu'on espère bien compréhensible, car encore une fois le sujet est complexe. Il s'agit donc ici de croiser les regards, de croiser les sources et de croiser les points de vue. Et surtout, c'est un travail qui a vocation à être vivant, parce que ça ne vous aura pas échappé que l'actualité évolue chaque jour et chaque nuit et très très très vite. Et c'est pour ça qu'on va essayer de l'actualiser régulièrement, car grâce à Amine, nous avons un magnifique QR code tout frais, tout neuf, que vous auriez dû retrouver sous forme de stickers, mais la Poste, les PTT n'ont pas fait. voilà, j'exagère. Et donc, on leur a demandé trop tard. Pour aller plus loin, vous trouverez ces 3 affiches, vous trouverez une sélection de 40 de références par thématique pour vous permettre d'aller un peu plus vite. Mais si vous avez le temps, et prenez ce temps, chez vous, tranquillement, vous pouvez continuer à vous informer, sachant que nous, on s'engage à peu près, presque à 80%, à actualiser ce QR code. Donc ce sera toujours le même QR code sur votre frigidaire. De temps en temps, vous passerez et il y aura de nouvelles informations dessus. Un jour, ça s'appellera un site. Merci.
7: Merci beaucoup. Maintenant, on va passer à la partie conférence. Donc on va pouvoir installer les chaises et puis nos intervenants vont nous rejoindre. Alors, maintenant, donc, comme on l'a dit, on est très heureux que vous soyez venus et tout ça. Nous, on est un collectif donc d'une 40 de personnes. On n'est évidemment que des militants, des bénévoles, tout ça. Et donc, certains ont des connaissances techniques des data centers. Mais pour la plupart d'entre nous, on est comme nous tous. En fait, on n'y connaît pas grand-chose. Il y a beaucoup de désinformations qui circulent. Et donc, c'est pour ça qu'on a organisé cette conférence pour essayer de faire intervenir des gens qui s'y connaissent, qui sont soit journalistes, soit scientifiques, soit syndicalistes, et dont c'est le cœur de l'activité, et de pouvoir les interroger, de comprendre, on va dire, le vrai du faux. Et donc, c'est pour ça qu'on a organisé ça. Et maintenant, je vais leur passer la parole et ils vont pouvoir se présenter.
8: Bonjour à tous, Ginette Vastel. Donc moi, je suis vice-présidente de France Nature Environnement National. Je suis aussi membre de la CNDP, voilà. La Commission nationale du débat public. Donc tout à l'heure, vous avez vu sous l'égide de la CNDP la concertation. C'était une concertation. Excuse-moi. De Jean-François, c'était une concertation volontaire. Et dans le cas d'une concertation volontaire, le maître d'ouvrage demande à la CNDP de nommer des garants. Les garants, c'est des gens qui sont là pour assurer que l'information est juste et tout. Mais dans une concertation volontaire, on n'a pas la main dessus. C'est le maître d'ouvrage qui, quand même, fait ce qu'il veut, quelque part. On peut essayer d'orienter dans ce cas-là, mais c'est plus compliqué que dans les concertations préalables ou les débats publics. Et je suis aussi à la Commission nationale de la prévention des risques technologiques. Voilà. Mon passé d'avant, j'ai un doctorat en pharmacologie, et donc j'ai commencé ma carrière comme chercheur en santé. J'ai tout un parcours en santé. Puis ensuite, j'ai un parcours en environnement. J'ai travaillé 16 ans dans le risque industriel à l'INERIS.
9: Bonjour, moi je suis Nicolas Selnik, je suis journaliste indépendant, je travaille beaucoup pour la presse notamment et sur les enjeux de l'impact du numérique et des technologies sur la société. J'ai récemment notamment enquêté sur l'impact des data centers sur la consommation d'eau.
7: Achetez son livre, il est très très bien.
9: Merci pour la pub. Et voilà, c'est surtout les sujets de comment... pour essayer de développer sur comment tout ça atterrit chez nous, pourquoi essayer de comprendre un peu pourquoi est-ce qu'on a ce campus IA que je suis là aujourd'hui.
10: Oui, bonjour, donc moi je suis Benoît Petit, je travaille pour un bureau d'études qui s'appelle Hublot et qui est spécialisé sur l'empreinte environnementale de la tech en général et notamment des data centers. Donc on fait des analyses de cycle de vie, on fait des études environnementales sur ce sujet-là. Et avant ça, j'ai travaillé dans la tech et notamment en data center.
11: Bonjour à tous, merci pour l'invitation. Je suis Lucille Giovanelli, je suis journaliste indépendante et dessinatrice spécialisée dans l'investigation environnementale et les questions liées aux territoires ruraux et pour l'Observatoire des multinationales, qui est un média d'investigation économique. J'ai travaillé sur l'intelligence artificielle et le milieu de la tech, notamment les questions autour des data centers, leurs impacts sociaux et environnementaux.
12: Bonjour à toutes et tous. Donc moi, je suis Linda Seili, je suis membre de l'Union syndicale solidaire et déjà remercier pour l'organisation de cette journée qui permet, comme ce qu'on essaye de faire un peu en ce moment, de faire émerger d'autres voix face à l'IA dont on nous parle sans arrêt où que l'on soit. Et donc du coup, nous, en tant que syndicalistes, évidemment, l'IA, on la vit, on la subit, même souvent, d'abord sur nos lieux de travail, mais comme vous, j'imagine, donc on pourra rediscuter, puisque avec Solidaire, on essaye de montrer en fait les impacts du développement de l'intelligence artificielle sur le travail, sur les conditions de travail, que ce soit dans le public ou dans le privé.
7: Donc là, on va poser un petit peu des questions à nos intervenants et ensuite, on prendra évidemment des questions et on pourra lancer un peu un débat parce qu'on veut aussi savoir les avis des gens qui sont venus, pouvoir discuter et évidemment organiser la lutte. Alors, on a découpé un petit peu la conférence en trois parties. Une première partie, on va dire, des aspects techniques. Qu'est-ce que c'est un data center? Comment ça fonctionne? Est-ce que c'est vrai que ça consomme? Etc, etc. Une deuxième partie, on va dire, écologique. Quel est l'impact sur la biodiversité, la consommation de l'eau, le climat, etc. Et une dernière partie, on va dire, politique, sur la question des luttes. Savoir qu'est-ce qu'on peut faire contre ce satané data center.
3: Ok, oui, ça marche. Donc, on va commencer sur la partie dite technique et puis ensuite environnementale. Donc, moi, j'ai une première question toute bête parce qu'en fait, on a vu que c'était un très gros projet et on parle de data center hyperscale. Est-ce que l'un ou l'autre d'entre vous, messieurs, peut-être, vous pouvez nous expliquer ce qu'on peut entendre par un big data center, un data center hyperscale? Qu'est-ce qui fait la différence entre les projets de data center actuels qui sont de taille considérable et ce qu'il y avait jusque maintenant?
10: Oui, effectivement, donc des projets de data center, des data centers, il y en a de différents types. Il y en a avec différents modèles d'affaires. Est-ce que vous m'entendez mieux là? Il y en a avec des différents modèles... Plus fort encore? Ok. Donc il y en a avec différents modèles d'affaires, Il y a des data centers qu'on va appeler de colocation, où le modèle d'affaires consiste à louer de l'espace et de la puissance électrique à différentes entreprises qui vont se partager les ressources disponibles. Il y en a effectivement donc, qu'on appelle hyperscaler. Pourquoi on les appelle hyperscaler ? Souvent, c'est des data centers qui ont un modèle d'affaires orienté vers le cloud, donc les grands, notamment les grands acteurs américains que vous connaissez sûrement, Google, Amazon, etc. On appelle ces projets hyperscalers parce que jusque-là, c'était parmi les plus gros projets qu'on connaissait. Donc en termes de puissance électrique, par exemple, on était assez souvent autour de 100-200 MW, voire un petit peu plus. Et c'était déjà dans le top, effectivement, comme ça avait été dit en introduction, des projets de data center. Donc là, le projet de Fuju, on pourrait le qualifier d'hyperscaler sur la puissance électrique, mais en fait, vous vous rendez compte, on a encore changé de catégorie. Et nous, d'ailleurs, dans les études qu'on pratique, en fait, on ne les classe plus dans la catégorie hyperscaler, on les classe dans la catégorie Gen AI, donc intelligence artificielle, parce que c'est des data centers qui ont des caractéristiques particulières. Et notamment, l'intensité énergétique par mètre carré de surface, elle est bien supérieure à ce qu'on connaît par ailleurs.
3: D'accord. Et donc, ça, c'est un modèle qui est en train de se développer, qui existe déjà, je suppose, aux États-Unis, mais qui va se généraliser ou s'étendre en tout cas en France.
10: Oui, alors c'est un modèle qui explose aux États-Unis. Aux États-Unis, il y a des projets et notamment des sites qui sont déjà en partie construits qui correspondent à plusieurs Fuju. Il faut le savoir, hein, il y a des projets de plusieurs gigawatts. Et c'est quelque chose qui arrive en Europe, notamment encouragé par la Commission européenne. Parce qu'on parle, donc effectivement, il y a des choses qui se passent au niveau réglementaire en France, mais il y en a aussi qui se passent au niveau de l'Europe. Et il y a un investissement massif qui a été annoncé pour construire d'ailleurs 7 giga AI factories, comme ils disent en Europe. Donc c'est aussi une volonté politique. Mais en tout cas, ce modèle, il est en train de s'installer. Et donc oui, il faut bien voir que c'est très différent de ce qu'on connaissait auparavant, parce que pour vous donner un ordre de grandeur, en 2024, on avait fait l'exercice du décompte de la puissance électrique installée pour tous les data centers sur le territoire, en fonctionnement, on était autour de 2,5 gigawatts. Donc là, le projet de Fuju, s'il arrive à sa cible d'1,4 gigawatts, vous imaginez, c'est déjà rajouté plus que la moitié du parc existant. Et des projets comme ça, alors il n'y en a pas d'autres pour l'instant à 1,4 gigawatts, mais il y en a d'autres qui commencent à flirter avec le gigawatt. Donc en fait, on est en train de faire exploser la puissance installée. Et la file d'attente chez RTE, qui est le réseau de transport d'électricité, c'est 14 gigawatts pour le moment. Alors tout ne va peut-être pas se réaliser, mais ça donne quand même un ordre de grandeur entre les 2,5 qui existaient et les 14 en attente.
7: Juste, est-ce que tu peux nous dire vraiment simplement ce que c'est qu'un data center, comment ça fonctionne pour ceux qui ne savent pas?
10: Oui, alors dans les grandes lignes, effectivement, donc un data center, c'est un endroit, souvent un bâtiment dédié, dont la fonction, c'est de permettre de stocker des données, de transmettre des données sur les réseaux qu'on appelle Internet, et de traiter des données, de produire de nouvelles données à partir des données existantes. Tout ça, ça se passe sur des équipements informatiques qui s'appellent des serveurs. Et donc un serveur informatique, c'est pas très différent dans le fonctionnement du smartphone que vous avez dans votre poche ou de votre ordinateur personnel. Par contre, c'est des équipements qui ont une capacité bien supérieure, donc ils sont un peu plus imposants, ils consomment plus d'électricité, ils produisent plus de chaleur, parce que dès qu'on a un équipement électronique qui consomme de l'électricité, on a une production de chaleur, c'est inévitable. Et donc cette chaleur, il faut aussi l'évacuer, les équipements, il faut les refroidir, donc il faut consommer de l'électricité pour les équipements informatiques et pour le système de refroidissement dans son ensemble, qui va permettre de refroidir les machines. Et parfois, on va aussi consommer de l'eau, parce qu'en fait, il y a une histoire de vase communicant dans les techniques de refroidissement entre consommer plus d'énergie ou alors utiliser des systèmes qui consomment plus d'eau, mais du coup consomment moins d'énergie. Donc c'est toujours une équation un peu compliquée comme ça. Et donc, comment ça marche, grosso modo? Vous l'avez un peu vu sur le schéma, c'est qu'il y a un certain nombre d'éléments nécessaires à un data center. Il y a le bâtiment, il y a les équipements informatiques qui sont à l'intérieur, il y a le système de refroidissement, il y a des systèmes énergétiques de secours, parce que ça doit fonctionner. Les contrats sont faits de telle manière à ce que le service doit fonctionner 24 heures sur 24, 7 jours sur 7. Donc en fait, si vous avez une coupure sur la grille électrique, il faut basculer sur des génératrices d'électricité, la plupart du temps au diesel. Là, c'est du HVO, mais on pourra peut-être y revenir. Ou au gaz sur les nouvelles installations. Et vous avez tout un tas de systèmes additionnels. Et parfois, vous avez même un poste source. Et d'ailleurs, c'est le cas ici. Il y a deux postes sources, je crois, pour Fuju, qui ont été installés par RTE. Donc le poste source, c'est le dernier nœud de raccordement du réseau électrique avant d'arriver chez un consommateur. Et donc là, on installe des postes sources dédiés. D'habitude, les postes sources, on se les partage largement.
3: D'accord. Donc là, tu as commencé un peu à nous dresser le portrait de l'impact en termes de consommation électrique et de nuisances, puisque tu faisais par référence au groupe électrogène, etc. Est-ce qu'on peut résumer alors d'abord, peut-être une première question. Est-ce que la distinction entre le refroidissement par eau et par air, est-ce que tu peux éventuellement... Ici, il s'agit d'un système de refroidissement par air. Est-ce que tu peux nous expliquer la différence pour des béotiens que nous sommes?
10: Alors effectivement, le refroidissement par air, normalement, c'est ce qu'on a dans la majorité des data centers existants, en tout cas en France, c'est sûr. Concrètement, c'est tout simple. C'est un système qui consiste à souffler de l'air froid dans la salle où se trouvent les serveurs et aspirer l'air chaud qui est émis par les serveurs. Ce système-là, derrière, il peut être branché à différentes technologies qui permettent de générer l'air froid. Et le refroidissement par eau dont vous entendez le plus parler, c'est souvent ce qu'on appelle le refroidissement direct par liquide. Concrètement, plutôt que d'avoir des serveurs, donc des équipements informatiques dans lesquels vous avez des petits ventilateurs qui tournent, on va avoir concrètement de la tuyauterie. Et donc on va avoir des tuyaux qui vont arriver jusqu'aux puces de calcul, jusqu'aux composants électroniques, pour essayer d'emmener la chaleur au passage du liquide. Ceci étant, il y a plein de nuances dans ces sujets-là. C'est pas parce qu'on a un refroidissement par liquide dans la salle informatique qu'on va consommer de l'eau au sens où on va évaporer de l'eau. L'eau qui est dans la salle, elle n'est pas évaporée. La raison des consommations d'eau, elle se trouve plutôt à l'extérieur du data center. Et en fonction de la technologie qui est utilisée, vous avez des technologies qui sont évaporatives. Donc en fait, on va utiliser de l'eau pour refroidir de l'air, mais donc du coup, au passage, on va évaporer de l'eau. Et c'est là que l'eau sort du bassin versant et c'est là que c'est une consommation d'eau.
3: D'accord. J'espère que c'est... Bon, on a suivi l'explication, parce que ce n'est pas évident, effectivement, la tuyauterie. Hein. Donc, la question que je me pose après en t'écoutant, c'est cette consommation électrique, est-ce qu'elle n'entraîne pas des conflits d'usage?
10: Alors pour le moment, sur le rapport entre production d'électricité et consommation, on n'a pas de conflit d'usage documenté où on peut dire tel data center a entraîné un conflit d'usage sur l'électricité à récupérer par rapport à un autre projet. Par contre, on commence à avoir des conflits d'usage documentés sur le réseau électrique. Donc ce n'est pas un problème de production d'électricité pour le moment en tout cas. Et RTE dit que pour le moment, il n'y a pas de problème au niveau de la production et du transport. Mais par contre, au niveau de la distribution de l'électricité, ce que je disais tout à l'heure sur les postes sources, aujourd'hui, on a un gros conflit sur la répartition de la puissance disponible dans les postes sources, dans le dernier nœud avant d'arriver chez vous, avant d'arriver à votre câble qui vous fournit l'électricité. En fait, la puissance qui est au niveau de ces nœuds, elle est limitée. Et donc, il faut la répartir. Quand il y a des nouveaux projets qui s'implantent, il faut réserver cette puissance à l'avance. Et en fait, le truc, c'est que les data centers, pendant très longtemps, ont eu des conditions extrêmement favorables pour réserver cette puissance très longtemps dans le temps et en très grande quantité. Et là, bah voilà, pour les méga projets comme Fuju, en fait, on installe carrément des postes sources dédiés. Donc en fait, c'est aussi des coûts, c'est aussi un impact de l'évolution du réseau pour permettre ce type de projet, qui n'est pas quelque chose de courant, quoi.
8: Aujourd'hui, ce n'est pas le cas pour les conflits d'usage, mais vous avez entendu parler quand même de la décarbonation. Donc quand on décarbone, on électrifie. Donc, il y a un moment donné où il va falloir choisir entre les data centers, parce que là, il y a une très grosse consommation d'énergie, la décarbonation de l'industrie, qui, elle aussi, demande une consommation très importante. Et puis, bon, après, il y a les voitures électriques, mais ça, c'est anecdotique par rapport aux consommations des deux autres. Mais il y aura... Et puis, il y a quand même nous, citoyens, dans la ville. Donc, il y a un moment donné, il va falloir répartir quand même l'électricité, parce que là, on prévoit 6 EPR supplémentaires par rapport à ce qui existe aujourd'hui. EPR, c'est les unités nucléaires, les centrales qui produisent l'électricité. Comme vous avez, il y a le premier qui est installé en France, il est installé à Flamanville. mais il y en a six autres qui vont s'installer et qui ne seront pas tout à fait sur le modèle de Flamanville, mais qui seront quand même des EPR. Mais malgré tout ça, il y a un moment donné où la consommation sera extrêmement importante. Il faudra choisir.
10: Oui, je me permets d'ajouter, effectivement, je te rejoins, dernières projections qui ont été faites, c'est qu'à horizon 2035, la consommation d'énergie électrique pour les data centers pourrait être multipliée par 3, voire 4. Donc c'est ça la tendance, c'est ça qu'il faut voir. Il y a l'image d'aujourd'hui, mais il y a surtout la tendance dans laquelle on est.
7: À titre d'exemple, en Irlande, où ils ont plein de data centers et pas beaucoup d'électricité, puisque c'est une île, ils n'importent pas, enfin je ne sais pas quoi, ils voulaient fermer leur usine de charbon et du coup, ils ne les ont pas fermées pour pouvoir continuer à alimenter les data centers.
3: Oui, alors nous, on a le charbon, apparemment, ce n'est pas le cas. Mais par contre, on a des belles centrales nucléaires. Et tu disais, Ginette, qu'il y avait encore des EPR qui tapaient à la porte. Il y en a un qui risquera de s'installer dans quelques années à Nogent, hein, puisque l'Aube est candidate et tous les élus là-bas se précipitent pour accueillir un nouvel EPR. On en a fait la demande officielle, y compris le maire de Troyes, etc. Ils sont tous au taquet pour accueillir un nouvel EPR là-bas. Donc c'est tout à fait d'actualité, cette histoire. Alors, la pollution, oui, on dit bien. On voit qu'effectivement, il y a des conflits, peut-être pas forcément d'usage, mais de priorité fondamentale. Parce que je crois que c'est l'ADEME qui a signalé il n'y a pas longtemps, dans une dernière étude, que le développement actuel à la vitesse que l'on connaît des data centers et de l'IA était contradictoire, incompatible avec la trajectoire de la COP21. Hein, on est bien d'accord. Donc là, il y a un conflit, mais ce n'est pas simplement un conflit d'usage local, c'est un conflit qui pose la question, effectivement, puisqu'on parle d'électrifier toute la France, mais il ne va pas y avoir tout le monde, enfin, tout le monde ne va pas pouvoir émarger de la même façon. Hein.
10: Bah, oui, un point là-dessus sur les émissions de gaz à effet de serre, effectivement, puisqu'on parle de ça. Le sujet aussi, c'est que dans la presse, vous allez beaucoup entendre parler de l'électricité consommée, qui est un sujet. Mais en fait, c'est pas le seul pôle d'émissions de gaz à effet de serre dans un data center. Vous avez la fabrication du bâtiment. Ça peut être. Il y a les premières études qui commencent à sortir qui nous disent qu'en France, ça peut être facilement un tiers de l'empreinte carbone d'un data center. Ensuite, vous avez la fabrication des équipements électroniques qui fonctionnent à l'intérieur. Ça peut être encore une part assez importante. Et puis, vous avez tout un tas d'activités annexes au data center qui se rajoutent à ça. Donc, il y a l'électricité, mais du coup, forcément, l'industrie du data center va vous dire « Oui, mais en France, c'est super parce qu'on a une électricité plutôt bas carbone. » Donc, c'est vrai si on regarde vraiment ce sujet-là précisément. Mais si on prend un pas de recul et qu'on regarde le cycle de vie d'un data center, c'est loin d'être le seul sujet. Et encore, on parle que d'émissions directes, donc on parle que vraiment du poids du projet lui-même, mais quel est le poids du service qui est hébergé par le data center, l'empreinte environnementale supplémentaire qui peut être générée par le projet, ça, généralement, vous n'aurez pas de données là-dessus.
3: Alors si on en vient effectivement à l'impact des pollutions générées par un data center comme celui de Fougeux, je ne sais pas si Ginette, si tu peux nous éclairer sur la question. Parce que tout à l'heure, on a évoqué rapidement dans la présentation le problème de l'émanation des PFAS, les risques d'incendie éventuellement liés au stockage des produits pétroliers, des choses comme ça. Là. Donc il y a un certain nombre de pollutions qui sont générées par le fonctionnement de ce genre d'équipement qui pose problème. Je te pose une colle ? Non, je ne pense pas.
8: J'avais pas prévu ça ici, mais bon, c'est pas grave. C'est pas grave, je vais le faire. Déjà, on a vu pour l'impact des data centers, on a parlé de l'empreinte carbone. Et c'est vrai que le relargue des gaz à effet de serre, les gaz à effet de serre, ça augmente le problème climatique. Donc là, on est dans une espèce de tourbillon et on prévoit qu'en 2030, il y en aura encore beaucoup plus. Donc, on va accentuer le réchauffement. Et on verra que le réchauffement par rapport au risque industriel que tu disais, notamment le réchauffement va vers des sécheresses Et quand on est dans des atmosphères, vous l'avez entendu cette année, avec la chaleur qu'il a fait, il y a une augmentation de la sécheresse. Quand on dit sécheresse, on dit chaleur. Et quand on dit chaleur, par rapport au risque qu'il y a dans une industrie, et le data center peut être considéré comme une industrie, je vais vous expliquer pourquoi, on augmente le risque d'incendie. Donc, ça, c'est mathématique. C'est ce qu'on appelle les NATEC. NATEC, c'est la contraction de naturel et technologique. Le risque NATEC, c'est quand un élément dit naturel vient augmenter un risque technologique. Et ça, ça se calcule. Parce qu'on étudie, par exemple, les grandes inondations, comment ça influe sur un risque accidentel. De la même façon, comment la chaleur influe sur un risque accidentel.

0: beaucoup d'électricité. Et dans les endroits où on a beaucoup d'électricité, qu'est-ce qu'on a comme risque? On a le risque incendie. Voilà. Après, on a autre chose dans le data center, on a des batteries. Et des batteries notamment au lithium. Et qu'est-ce qui se passe avec le lithium? Eh bien, la batterie lithium, elle explose. Donc on a une formation dans le data center de ce qu'on appelle une atmosphère explosive. Et donc, c'est un deuxième risque, ça. Hein, c'est le risque des fusions. Bien sûr, vous allez me dire, tout ça, c'est prévu dans la réglementation, bien évidemment. Hein, quand on est sur un établissement avec des risques, il y a une réglementation qui dit, voilà, il faut faire ceci, il faut faire cela. Le data center, il n'est pas réglementé, lui. Ce n'est pas lui qui est réglementé. Il n'y a pas de réglementation spécifique. Alors, on va dans des rubriques, et pour son classement notamment, on va dans des rubriques spécifiques qui correspondent aux risques engendrés par le data center. Et ça, c'est ce qui va être fait dans la demande d'autorisation pour ICPE. C'est ce qui va sortir après l'étude du dossier. Vous ne comprenez pas pourquoi ce n'est pas réglementé? C'est-à-dire que, par exemple, vous avez hydrocarbures. Vous avez des hydrocarbures, bah vous allez dans réglementation, vous allez voir l'article 2000 machin, truc mûche, ça réglemente les hydrocarbures. Vous avez les batteries, bof, c'est réglementé. Bah c'est comme ça, hein. La réglementation, elle est faite au fur et à mesure du temps. C'est-à-dire que le data center, ça n'a pas toujours existé. Donc, je pense... Non, mais là, sur le plan danger, non. Sur le plan danger, j'ai donné un exemple tout à l'heure. Dans votre région, vous allez avoir un stockage d'énergie par batterie. Ça n'a rien à voir avec le data center, mais c'est un exemple. Par batterie. Vous n'aviez pas de réglementation spécifique sur ça. Mais la réglementation va sortir. Donc quand on n'a pas de réglementation spécifique, on s'adresse à des rubriques proches. Mais là, la réglementation va sortir. Bon, ben, pour les data centers, il y a de fortes chances quand même pour que ça évolue. Hein, parce que comme le domaine va évoluer, ça va évoluer aussi. Aujourd'hui, on prend des rubriques approchantes pour réglementer le risque. Bon, c'est quand même... c'est fait. Hein, faut pas laisser dire que c'est pas fait. C'est pas spécifique, mais on se rapproche avec les rubriques. Donc... La réglementation.
1: Quelle réglementation va s'appliquer aux data centers? Parce que vous dites qu'il n'y a pas de réglementation spécifique aux data centers, la question de madame, si je comprends bien. Et quelle réglementation
0: va s'appliquer? Ah ben, on va prendre des rubriques qui s'approchent. C'est-à-dire que, par exemple, si vous avez des produits, qu'est-ce qu'on a comme produits dangereux dans le data center? Ça, je ne sais pas trop. Bon, on va prendre le fuel. Ben, on va prendre la rubrique de la réglementation qui s'applique au fuel. Après, on va avoir une autre. On va prendre toutes les rubriques qui correspondent au risque.
2: Oui, il y a quand même des embryons de réglementation qui existent.
3: Oui, ça veut dire également que l'Union européenne n'a pas anticipé le fait qu'on puisse avoir des data centers chez nous et qu'il fallait les classer, les catégoriser de façon à mettre en place une prévention des risques professionnels. Donc, madame.
0: Ah, le risque professionnel, c'est autre chose. Ah, c'est pas la même réglementation. Ce n'est pas parce que vous n'avez pas une réglementation spécifique que vous n'avez pas une réglementation risque professionnel.
4: C'est un autre sujet, mais on y viendra tout à l'heure.
2: On dit qu'il y aura tant de questions après, si vous voulez, on peut grouper.
4: Mais en fait, oui, cette question, elle est un petit peu compliquée parce qu'elle est très technique et bureaucratique, en quelque sorte. Les entreprises, quelles qu'elles soient, quand elles présentent un projet... Elle dépose une demande d'autorisation de classement ICPE, installation classée pour l'environnement. Et donc, ça veut dire ça, en fait, rentrer dans les cases de la nomenclature des installations classées pour l'environnement qui dépend du code de l'environnement. Tu me diras si je me trompe. Hein.
0: Non, c'est ça.
4: Voilà, donc il y a dans le code de l'environnement, il y a une nomenclature des risques, risques chimiques, risques d'explosion, etc. Et avec des degrés de risque. Et en fonction du degré de risque présenté dans le projet, eh ben, on est classé autorisation simple, autorisation
0: Céveso, déclaration, du plus bas au plus haut. Enregistrement et autorisation. Voilà. Et quand on arrive dans la rubrique autorisation,

0: on a encore autre chose qui arrive, c'est le Céveso. Un classement Céveso, parce que là, c'est le cas, la question qui se pose pour... Classement Céveso, ça dépend de la nature et de la quantité de produits qui sont dans l'installation ou susceptibles d'être dans l'installation. À partir de là, il y a des seuils. Il y a des listes établies avec des seuils. Et si vous arrivez au seuil, il y a des seuils bas pour les plus petites quantités et des seuils hauts pour des quantités plus importantes. Après, il faut voir dans les établissements qu'on a là, dans le data center, qu'est-ce qui est susceptible d'être considéré pour arriver au seuil Céveso. Alors, on a du fuel, on a... mais ça compte pas. Je sais pas, c'est pas...
1: C'est du HVO, donc en fait, ça joue... C'est un nouveau carburant de synthèse, donc ça joue dans le fait de pouvoir... réduire les obligations. Par contre, ils ont quand même du diesel en secours du secours, mais effectivement, je crois qu'il y a le saucissonnage du projet qui fait qu'on peut passer sous les seuils. Bon. Je referme la parenthèse. Mais...
0: Alors, vous voyez, ce qui est étonnant dans le saucissonnage, c'est qu'il est apparu, il y a quelque temps, une autorisation unique qui permet à un établissement de mettre ensemble des demandes, mais pas forcément des demandes d'installation, hein, mais différentes demandes dont on a besoin pour son installation, pour faire qu'une fois la demande. Et là on a coupé en trois pour faire trois demandes. Donc voilà, ça c'est une vraie question qui se pose. Hein.
2: Tu veux intervenir ? Ok, donc voilà, donc on y comprend un peu mieux sur le... cette histoire de risque industriel, de classement. On n'a pas beaucoup parlé de chaleur fatale. On peut peut-être en dire un mot parce que c'est quand même pour Fuju important. Tout à l'heure, on signalait que c'était l'équivalent de 200 000 foyers, enfin du chauffage de capacité pour 200 000 foyers tout autour du centre. Or, une partie de cette chaleur fatale peut être récupérée pour chauffer la prison qui va nous venir. Mais il n'y aura que 2000 personnes, hein, 1000 détenus et à peu près autant de personnel. Donc, ce n'est pas le même ordre de grandeur. Est-ce qu'on peut dire un mot sur la chaleur fatale, la réglementation de la chaleur fatale, parce que ça n'a pas l'air très clair.
1: Alors, effectivement, la réglementation qui s'applique maintenant, c'est celle de l'Union européenne. Donc, c'est la directive efficacité énergétique.
3: Juste pour faire un petit point très bref, en gros, vous avez compris, un data center, ça fait que des trucs horribles comme polluer les nappes phréatiques, faire de la chaleur, etc., etc. Là, ce qu'on appelle la chaleur fatale, c'est que pour refroidir ces systèmes, ces systèmes chauffent tellement que du coup, un data center, ça produit de la chaleur et ça en produit tellement que, évidemment, ça pose des problèmes et donc ils essayent de la récupérer, d'en faire je sais pas quoi. Bon, voilà. C'est ça.
1: Oui, alors c'est fatal parce qu'en fait, c'est la chaleur qui finit inévitablement à un moment, fatalement par sortir et aller quelque part. C'est dans ce sens-là. Et donc, effectivement, il y a une réglementation européenne qui maintenant impose aux data centers de plus de 1 mégawatt, je crois, donc beaucoup plus petit que ça, de faire au moins les démarches pour trouver un débouché pour cette chaleur fatale. Donc, ça peut être aller chauffer des logements, ça peut être chauffer une piscine, ça peut être chauffer des serres ou autre chose. Dans le dossier, ce qui est intéressant, c'est qu'il est dit assez clairement qu'il y a des recherches qui ont été faites, mais que c'est difficile de trouver un projet qui débouche vraiment. Apparemment, celui qui est le plus concret, c'est une serre agricole qui pourrait aboutir. Mais voilà, il y a une espèce de flou quand même assez artistique sur va-t-on réussir à déboucher sur ces projets-là ? Et en fait, la réglementation prévoit que si c'est techniquement infaisable, par exemple parce que le data center est trop loin de n'importe quelle autre installation qui pourrait bénéficier de la chaleur, le promoteur puisse donner un dossier qui explique pourquoi c'est techniquement infaisable. Et donc, il joue un peu sur les deux tableaux. Il y a, oui, on va peut-être avoir un projet qui va aboutir, mais on a aussi fait un dossier de bénéfice-risque pour expliquer pourquoi c'est compliqué. Donc voilà, donc c'est toujours au conditionnel, ces choses-là. Ce que je peux vous dire, c'est qu'aujourd'hui, sur le parc français installé de data centers, on sait qu'il y a moins de 1% des data centers qui font effectivement de la récupération de chaleur fatale. Et on ne sait pas dire le pourcentage d'efficacité. C'est-à-dire, on ne sait pas vous dire si c'est 40 ou 60%. Donc voilà le flou dans lequel on navigue sur ce sujet.
0: Moi, juste une petite remarque sur la chaleur fatale, la récupération. La récupération, ça paraît un moyen, mais c'est quand même qu'un demi-moyen. Parce que quand vous allez chauffer des serres au moment où il fait le plus chaud, il n'y a pas besoin de chaleur. Donc là, à ce moment-là, qu'est-ce qu'on fait de la chaleur qu'on récupère? Et puis c'est vrai aussi pour les logements, c'est vrai pour tout ça. Donc c'est quand même pas une vraie solution, c'est une demi-solution. J'ai oublié la réglementation, mais en France, ils ont resserré l'obligation de récupérer. Depuis un an ou je sais pas quoi. Hein, c'est ça.
2: Ok. Alors juste une petite mention sur Melun, puisque un des débouchés, c'était récupérer la chaleur fatale pour chauffer Melun. Melun est à 10 km et donc ça correspond à ce que tu disais, c'est-à-dire que c'est trop compliqué d'envoyer la chaleur jusque là-bas. Voilà, donc ça, c'était pour les aspects techniques, sanitaires aussi, puisque les PFAS, hein, c'est plutôt effectivement des risques sanitaires. Et si on en vient maintenant à l'impact environnemental, on peut aussi se poser la question de l'impact sur les terres agricoles, sur la biodiversité. Sur le cas de Fouju, on est vraiment dans cette configuration-là, c'est-à-dire qu'en fait, pour l'instant, donc, c'est des grandes cultures. Contrairement à ce qu'on pense, il y a quand même de la biodiversité dans les terres de grande culture. C'est peut-être pas la même qu'en forêt, mais elle existe. Il y a aussi des réseaux hydriques qui existent. Donc, je ne sais pas, Ginette, si tu peux peut-être nous dire un mot sur l'impact que peuvent avoir ce genre d'équipement sur les grands équilibres écologiques dans des paysages, dans des territoires ruraux. Puisque là, effectivement, c'est bien le cas. On est bien loin d'être sur une friche industrielle, hein, comme on le recommande parfois.
0: Bah, déjà, il y a l'impact. On est passé rapidement quand même sur l'impact sanitaire, mais enfin, ça, c'est pas grave, on n'a pas le temps. La biodiversité, c'est extrêmement important aussi. Mais d'ailleurs, j'ai vu que dans les réponses défavorables, c'est ça qui arrive en premier. Donc, pourquoi c'est très important? Parce que pour qu'on vive tous bien dans le monde dans lequel on est, il faut que chacun soit respecté. On a besoin de la biodiversité pour être en bonne santé. Donc, c'est extrêmement important. Alors, le problème de l'impact sur la biodiversité, c'est déjà la bétonisation des terrains. Il peut y avoir des habitats d'espèces dans les terrains. Et voilà, les espèces qui ne retrouvent pas leur habitat, bon ben, soit elles partent, soit elles meurent. Donc, c'est un impact quand même extrêmement important sur la biodiversité. Et puis, vous avez aussi le bruit qui peut gêner les mouvements d'oiseaux ou même les mouvements d'autres animaux et gêner leur vie quotidienne, donc les faire partir ou les faire disparaître. Donc, c'est quand même très important. Et puis, vous avez aussi l'air, hein, parce qu'on n'a pas dit ça, mais il y a quand même énormément de CO2 qui part dans l'air, plus d'autres choses avec les data centers. Et ça, c'est pour tout le monde, pour nous, mais aussi pour les animaux. C'est très important pour l'air qu'on respire. Quoi. Oui.
4: Excusez-moi, vous êtes passé un peu vite sur les PFAS. C'est ce dont vous parlez, des choses qui peuvent se dégager.
0: Oui, les data centers.
4: Voilà.
0: Il y a les PFAS. Bon, ça, on sait parce qu'il y en a. C'est les PFAS, il y en a partout, quoi. Hein, vous en avez dans le data center, mais dans les canalisations, dans tout, dans les installations industrielles aujourd'hui. On est même à se poser la question de savoir si on sait où il y en a. Il y a des gens qui ignorent qu'ils en ont dans leur installation. Tu es prêt?
4: Il y a quand même. J'aimerais bien finir. Il y a quand même un argument qui dit que si le circuit est complètement fermé de refroidissement, il n'y a pas de raison que des PFAS se dégagent. Est-ce que c'est vrai ou pas?
1: Alors, dans le dossier, encore une fois, une zone de flou, hein, je ne vais pas mentir sur ce que c'est. La première annonce, c'était 3% potentiel de fuite, ce qui donnait 15 tonnes, quelque chose, par an.
3: En fait, naturellement, c'est-à-dire sans accident industriel, naturellement, il y a des fuites, en fait, ça suinte, et donc ça s'imprègne dans les sols, dans